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3: Le Saint-Suaire, contemplation scientifique d'un linge unique au monde, par Laurent Touchag. C'est le thème donc de la conférence qui était organisée par le Centre de réflexion et d'études chrétiennes, le CREC du diocèse de Nîmes, que nous vous proposons d'écouter aujourd'hui. Véritable défi pour notre époque scientifique, le Suaire de Turin n'en finit plus de faire couler beaucoup d'encre. Laboratoires, chercheurs et jusqu'à la NASA, tous veulent en percer le secret et le mystère. Laurent Touchag, président du Centre international des études sur le linceul de Turin, retrace pour nous l'histoire de ce Saint-Suaire et nous dévoile les dernières recherches et découvertes scientifiques de ce linge à nul autre pareil. Laurent Touchag est né en 1956, diplômé de l'ESSEM Lyon, cadre supérieur dans l'édition, un temps expert au sein des instances internationales de lutte contre les contrefaçons et falsifications. Laurent Touchag est président du Centre international des études sur le linceul de Turin. Passionné d'histoire et de culture religieuse, il a rédigé de nombreux articles ainsi qu'une histoire de l'Église. Cette conférence a été donnée tour à tour à Alès et à Nîmes les 1er et 2 avril. Son écoute est proposée sur nos ondes en deux parties. Aujourd'hui, retrouvons la première partie de cette conférence.
4: C'est une conférence généraliste sur la présentation du Saint-Suaire. Mais en fait, je ne vais pas vous parler d'un suaire. Parce qu'il ne s'agit pas d'un suaire du tout. Un suaire, c'est un mouchoir que l'on met sur le visage pour essuyer la sueur et le sang. C'est un linge de petite dimension. Le linge dont nous allons parler n'est pas un suaire. C'est le linceul. Un linceul. Un linceul, c'est un linge qui est en lin, le mot voilà, dit un peu la nature, la matière, mais qui recouvre la totalité du corps, et qui n'est pas fait simplement pour essuyer la sueur et le sang ou les poussières qui seraient sur le visage. En français, on a la chance d'avoir deux mots distincts, linceul et suaire. Voilà. Dans d'autres langues, les mots se ressemblent. En grec ou en latin, c'est sudarion et syndon, donc c'est vrai qu'on a un peu l'impression que c'est un peu le même mot. Sudarion, c'est le suaire, syndon, en latin ou syndone, en grec, c'est le linceul. Les Italiens utilisent syndone et les Espagnols sabana. Les Espagnols ont sudario aussi. Et le sudario, il existe, il est dans la cathédrale d'Oviedo, le véritable suaire de Jésus lors de sa passion. Donc ce soir, nous parlons du linceul. Et donc syndone, et ce mot syndone a donné le nom à une science. Alors, s'il y a des scientifiques parmi vous, ils peuvent peut-être être étonnés, parce qu'en fait, on ne peut pas faire la science théoriquement d'un seul objet. La science, c'est l'étude d'une catégorie, par nature, par espèce, et d'une grande famille d'objets qu'on retrouve en certaines quantités. Ici, on n'a pas d'autre objet identique, enfin, qui s'apparente au linceul de Turin. On n'en a pas d'autre. C'est le seul. Et pourtant, il faut bien l'étudier parce qu'il est un objet d'étude très importante et un très grand nombre de disciplines scientifiques se sont penchés sur cet objet archéologique parce qu'il le mérite. Cette globalité a donné la création du nom de syndonologie, la science de syndone, la science du linceul, syndonologie. Alors en France, il y a des syndonologues, et du reste ce sont les Français qui ont les premiers travaillé, on va dire, de façon scientifique sur le linceul de Turin. Je vous dirai pourquoi tout à l'heure et comment. Et en France, il y avait une association que peut-être vous avez entendu parler, créée par un ancien évêque d'Ajaccio et ensuite de Versailles, Monseigneur Jean-Charles Thomas, une association qui s'appelle « Montre-nous ton visage » et qui a un caractère, si vous voulez, apologétique, qui fait une démonstration religieuse à partir de l'étude et de la description du linceul de Turin. Mais il y a 35 ans a été fondée une autre association, à caractère purement scientifique, qui s'appelle le CIELT, Centre international d'études sur le linceul de Turin. Je suis membre fondateur et dont je suis le président depuis 11 ans. Elle a été fondée par des grands scientifiques, ce que je ne suis pas, vous allez vous en apercevoir rapidement, dans un cadre particulier. Et elle travaille partir de deux méthodes purement scientifiques, n'est-ce pas? Nous sommes affiliés au centre d'études du linceul qui est à Turin lui-même et qui a son siège dans la confraternité du linceul, où se trouve aussi le musée du linceul, Via San Domenico à Turin. Donc nous sommes affiliés à ce centre de Turin. Je suis délégué en France de ce centre de Turin. Je siège dans la commission scientifique du centre de Turin, où je vais régulièrement pour les travaux qui sont faits par les scientifiques du monde entier, qui ont été nommés par l'archevêque de Turin, custode du Saint-Suaire, pour continuer les travaux et étudier ce qui se produit, ce qui se dit sur le linceul de Turin. Voilà. Et notre centre français fait ses propres travaux. Il a son propre comité scientifique. Aujourd'hui, je fais office aussi de directeur de notre comité scientifique parce qu'il n'y a pas de scientifique de sciences pures qui a accepté récemment d'en être le directeur. Donc, par défaut, j'agis comme directeur aussi de notre centre scientifique qui produit une revue qui parle de sujets importants que je vais évoquer ce soir relatifs à la connaissance du linceul de Turin. Alors, la syndonologie, en particulier en France, pour nous, centre d'études du linceul de Turin, n'a pas comme a priori que le linceul de Turin est l'authentique linceul qui a contenu le corps de Jésus de Nazareth. Et n'a pas comme objectif de prouver que c'est le linceul de Jésus de Nazareth. La syndonologie, dans une démarche scientifique, elle prend ce linceul comme un objet d'étude, elle utilise toutes les sciences disponibles et qui ont une raison de se pencher sur le linceul, et elle fait travailler ces sciences pour qu'elle l'étudie, qu'elle le contemple scientifiquement, qu'elle voit ce qu'il contient, ce qu'il est, ce qu'on peut en dire. Et à la fin de tout cela, on tâchera de faire des explications, des conclusions, des interprétations, de voir ce qu'on peut en dire. Mais il n'y a pas de démarche religieuse, ni a priori, ni comme objectif déclaré d'emblée. Évidemment, il y aura une conclusion, et ne soyez pas étonnés, enfin, n'ayez pas peur. À la fin, j'arriverai sur le domaine plus du rapport entre la foi et la science, de la théologie, et d'une conclusion qui tient compte de ce qu'on connaît par les évangiles. Ouais, voilà. Je suis catholique, croyant, pratiquant, une grande partie des membres du CIELT aussi, voilà. Même si nous sommes dans notre objet, dans une démarche scientifique. Voilà. Alors, le linceul est un linge mesurant 4,42 m de longueur, 4,42 m par 1,13 m de largeur. Et c'est des dimensions qui sont précises et qui ont été recalculées il n'y a pas si longtemps, en 2002, par Mme Fleury Lemberg, une spécialiste des tissus qui avait été chargée de faire un certain travail de restauration sur le linceul à la suite des derniers événements qui avaient failli mettre en péril l'existence de ce linceul, c'est-à-dire l'incendie de la chapelle Guarino Guarini qui est attenante à la cathédrale Saint-Jean-Baptiste de Turin, parce que, n'est-ce pas, le linceul de Turin est conservé à Turin et dans la cathédrale. Jusqu'à ce 2002, avril 2002, il était dans une chapelle construite spécialement qui fait le lien entre le cœur de la cathédrale et le palais royal qui est juste derrière, construite par l'architecte Guarino Guarini. Et cette chapelle a brûlé en avril 2002, un court-circuit. On a sauvé le linceul et son reliquaire, et depuis on l'a transporté ailleurs. On a profité de cette occasion. Jusqu'à ce moment-là, le linceul était conservé enroulé. Avant, il était conservé plié, je le dirais. Ensuite, il était conservé enroulé sur un manchon. Maintenant, il est conservé comme ça, complètement déployé. Et lors de cette restauration, Madame Fleury Lemberg a retiré une doublure qui couvrait la totalité du tissu et qui tirait un petit peu dans les deux sens, ce qui fait qu'il semblait moins long et un peu moins large, bon, de quelques centimètres, et a retiré les pièces qui ont été mises pour boucher des trous qui provenaient d'un incendie plus ancien qui a eu lieu en 1532 à Chambéry. Donc, les couleurs vont nous permettre de décrire un petit peu ce qu'on voit sur le linceul. Il y a donc deux bandes, une très large qui fait toute la longueur est un peu plus d'un mètre, qui représente 92% de la surface, et puis la bande jaune en haut, qui elle ne fait que 3,80 m de long sur une dizaine de centimètres, et ce morceau en fait provient à l'origine du tissu du linceul lui-même. Il a été découpé à une certaine époque, on ne sait pas trop pourquoi, puis il a été recousu, et s'il manque des parties aux extrémités, eh bien c'est certainement parce que elles ont été prélevées pour faire des reliques au cours de l'histoire de ce linge. Il a bien entendu deux faces. L'endroit du linceul, si vous les présentez, c'est l'endroit où l'on voit une silhouette humaine. Et puis, il y a un envers, bien sûr, qu'on connaît mieux maintenant depuis qu'on a retiré la doublure. Et alors, à l'œil nu, on voit cinq types d'informations sur l'endroit du linceul. Et il y en aura une de moins sur l'envers. Donc, il y a une silhouette humaine d'un côté. Il n'y a pas du tout cette silhouette humaine de l'autre côté. Elle ne traverse pas le tissu. Mais on voit donc des figures géométriques blancs qui sont régulièrement disposés en deux bandes parallèles sur toute la longueur du linge qui correspondent aux traces laissées par cet incendie de 1532 dans la chapelle, la Sainte-Chapelle de Chambéry et les pièces dues aux réparations qui ont été faites après cet incendie par les Clarisses du couvent de Chambéry. Comment était jusqu'à maintenant présenté le linceul lors d'ostensions? Depuis 2002, il est conservé tout le temps à plat, mais avant aussi, lors des ostensions, il était présenté complètement déployé, et il était présenté verticalement, comme ça, dans ce coffre qui a été construit par une société française, et qui normalement le met à l'abri de tout type d'attaque. Alors, je reviens. Donc ensuite, il y a sur le linceul une série de trous en L qui correspondent à d'autres brûlures que celles de l'incendie de Chambéry, dont la date n'est pas déterminée, mais on sait qu'elle date quand même d'avant une certaine date, mais que je ne vous dis pas tout de suite. Je vous réserve de vous en parler plus tard, dans les bonus de cette conférence, surtout si quelqu'un me pose la question. Quatrièmement, il y a des taches plus ou moins en forme de losange. Ce sont les taches bleues que vous avez dans le centre du linge, et qui sont des taches qui proviennent de l'eau qui a été jetée pour éteindre l'incendie de 1532, qui a attiré un peu avec elle des poussières qui font qu'il y a un contour plus ou moins gris sur certains endroits de ces losanges, etc. Et puis enfin, il y a de très nombreuses petites taches rosées. On parlera bien sûr en détail de ces taches rosées plus tard. Et en contemplant cette silhouette, on distingue en fait un homme vu de face, donc, et vu de dos, les deux représentations étant opposées par la partie supérieure du crâne. C'est la disposition d'un homme couché sur le dos, sur une extrémité du linge, une moitié du linge, et sur lequel on a rabattu l'autre extrémité, donc comme le représentait très bien au XVIe siècle cet artiste qui est Gian Battista della Rovere, qui a produit ce tableau, dont on a un certain nombre de copies dans des églises et des chapelles un peu partout en Europe, en particulier dans la chapelle de du Saint-Suaire et de la Sainte-Trinité des Pénitents Rouges à Nice, où le Suaire a résidé pendant plusieurs années. Alors, il y a une date charnière dans l'histoire du linceul de Turin, qui est l'année 1350, parce que dans les années 1350, apparaît, bien dans l'histoire et documenté, le linceul dans ce village de Liray, ici au sud de Troyes, en Champagne, donc en France. Propriété du sieur Geoffroy de Charny, un chevalier qui était le porte-oriflamme, le porte-drapeau du roi de France. Et depuis la présence du linceul à Liray, et jusqu'à aujourd'hui, il n'y a aucune interruption dans l'histoire du linceul. On sait exactement partout où il s'est trouvé, parce qu'on l'y a transporté, qui l'y a transporté, qui en a été propriétaire, tous les endroits où il est passé, il n'y a aucune interruption dans son histoire. Donc là, c'est clair, on a des certitudes absolues. Alors, c'est une date charnière, parce que si on veut remonter dans le temps, là, on a encore un gros travail historique à faire pour combler un certain nombre de blancs que l'on a dans l'histoire du linceul. Si on remonte avant 1350, la date précédente où on a l'évocation d'un linge qui pourrait être le linceul, c'est 1206. Alors, on sait que ce Geoffroy de Charny, et c'est les travaux récents d'un historien des Ardennes qui s'appelle Laurent Bouzou, qui a écrit un livre qui s'appelle « Le clan des Achaïens », que ce Geoffroy de Charny s'est rendu en Achaïe, précisément, et l'Achaïe, c'est le nord du Péloponnèse, en Grèce, où les chevaliers de France, des Bourguignons, des Franc-Comtois, etc., s'étaient taillés des duchés, des petites principautés à l'issue de la quatrième croisade, et sont restés là pendant 150 ans, et ont vécu. Donc Geoffroy de Charny s'est rendu dans cet endroit-là, avant d'avoir le linceul à Liray. Or, en 1206, on a quelqu'un qui l'a vu, le linceul, ce qui ressemble au linceul, un linge donc qu'il décrit, et quand il le décrit, on a l'impression de voir le linceul qui est aujourd'hui à Turin, à Athènes. Et en 1205, le pape Innocent III a reçu des derniers descendants des empereurs de Constantinople une plainte selon laquelle les chevaliers francs, lors du sac de Constantinople, ont volé le linceul et l'ont emmené à Athènes. À Athènes, entre 1203 et avril 1204, un autre chevalier de la quatrième croisade, Robert de Clary, a vu un linge, et qu'il décrit comme ça, les reliques sacrées dont disposait l'empereur de Constantinople. Le château était là, le palais des Blachernes, et à côté une église qui s'appelle Sainte-Marie, et toutes les reliques étaient à Sainte-Marie, et il y avait un fonctionnaire royal qui était impérial, qui était chargé de leur inventaire et de leur surveillance, et puis de les montrer aux dévots. Le chevalier Robert de Clary, entre 1203 et 1204, a vu le linceul. Et voilà ce qu'il dit Donc le sidoine, alors c'est le mot ancien français pour dire linceul, le sidoine où notre cire fut enveloppée, y était, à Sainte-Marie-des-Blachernes, qui, chaque vendredi, se dressait tout droit, si bien qu'on pouvait y voir la figure de notre Seigneur. Donc il l'a vu, et ce qu'il décrit, ça pourrait être le linceul. Robert de Clary l'a vu. Or, en avril 1204, de fait, les chevaliers de la quatrième croisade, vous le savez, ont pillé, en fait, ce qu'on appelle le sac de Constantinople, ont pris avec eux une partie des reliques. Auparavant, donc, ce Nicolas Messarites, qui était ce fonctionnaire impérial chargé des reliques, avait fait la description, donc, de tout ce dont il disposait, dont ce fameux linceul, c'est linge sépulcro du Christ, et il y avait le linceul, et il l'avait très bien décrit, et cette description correspond à ce qu'est aujourd'hui le linceul de Turin. En 1171, le roi Amaury de Jérusalem était venu à Constantinople, on lui avait montré ce linceul. En 1147, le roi Louis VII de France était venu à Constantinople, on lui avait montré ce linceul. Et en fait, ce linceul était arrivé à Constantinople le 15 août 944. Grande cérémonie d'arrivée, et c'était l'empereur d'Orient, Romain Lécapène, c'était pas un empereur romain, c'était un empereur d'Orient, mais son prénom était Romain, voilà. Romain Lécapène, qui l'avait rapporté comme butin de guerre, d'une expédition qu'il avait faite dans l'actuelle Turquie et dans cette ville qui à l'époque s'appelait Édesse, aujourd'hui s'appelle Urfa. Et là, il avait fait le siège de cette ville. Et cette ville était tenue depuis 639 par les musulmans. Et l'émir, pour permettre la levée du siège et se faire restituer des prisonniers musulmans qui avaient été faits, lui a donné la relique précieuse que conservaient les chrétiens d'Édesse et qu'on appelait l'image d'Édesse et qui est devenue le sidoine. Donc cette image, elle avait été retrouvée en 525 dans les murailles de la ville après des inondations où on avait dû reconstruire, refaire des travaux. On l'avait redécouverte parce qu'en fait on la connaissait déjà auparavant sous le nom d'image d'Édesse, donc encore une fois, et elle avait disparu au IIIe siècle au cours de persécutions antichrétiennes, peut-être contre les icônes, vous savez, les iconoclastes qui ont lutté contre les représentations des saints, de Dieu, etc. Voilà. Et elle était arrivée à Édesse, on ne sait quand, c'est une vieille chrétienté, Édesse, du deuxième siècle, évangélisée par des disciples de l'apôtre saint Thomas, et il l'appelait à Édesse, c'est leur image, Akeiro Poietos, c'est-à-dire non faite de main d'homme. Voilà. Mais elle était présentée de cette façon. En fait, elle était pliée, et elle était présentée de telle manière que n'apparaissait, pour le visiteur, pour le dévot, que la face. Voilà, c'est ce qu'on sait de ce linge, de cette image, qu'on appelle aussi parfois le mandilion, vous avez peut-être entendu ce nom, mais pour nous aussi, il n'est pas évident que le mandilion soit lui-même, soit l'image d'Édesse, soit le linceul, mais plus vraisemblablement, des copies déjà que l'on a faites à Constantinople de l'image d'Édesse, parce que le mandilion aussi ne représente que le visage de l'homme qui est sur le linceul de Turin. Mais donc, vous voyez qu'il y a quelques dates sur un tissu, un linge qui a été vénéré comme une relique de la passion sépulcrale du Christ, qui pourrait être le linceul de Turin. Encore une fois, depuis 1350, il n'y a plus de doute. Alors, la petite fille, alors Geoffroy de Charny est mort malheureusement à la bataille de Poitiers contre les Anglais en 1357. Sa fille est devenue héritière du linceul. Et puis ensuite, sa petite fille. Et Marguerite, sa petite fille, n'avait pas de descendance. Alors, elle a cherché à qui confier ce linceul. Elle s'est un peu promenée dans son territoire, jusqu'aux confins de son territoire et aux frontières de la Savoie. Et finalement, elle a décidé de donner le linceul à la famille de Savoie, au duc de Savoie. En 1453, elle en a fait le don au duc de Savoie, dont la capitale était Chambéry. Donc très rapidement, les ducs de Savoie ont construit une chapelle spéciale dans leur palais ducal, qui est aujourd'hui la préfecture. Ce château ducal existe toujours, c'est la préfecture du département de la Savoie, et à l'intérieur duquel ils ont construit cette chapelle, qui est devenue rapidement, qui a pris le nom de titre de Sainte Chapelle. Chaque fois que dans la chrétienté, une chapelle, une église, une chapelle contient une relique majeure, elle a le droit au titre de Sainte Chapelle, et la famille de Savoie a tout de suite utilisé la propriété de cette relique comme un signe de bénédiction divine, de légitimation de leur autorité, de leur pouvoir, de leur puissance. C'était un état très important à la Savoie à cette époque-là, puisqu'il débordait aussi de l'autre côté des Alpes, on va en parler. Et on commençait à faire beaucoup de reproductions du linceul qu'ils donnaient comme cadeau à leurs visiteurs, à des évêques, à des ambassadeurs, etc. Eux-mêmes, chaque fois que la cour de Savoie se déplaçait, ils emmenaient le linceul avec eux. Ils l'ont mis donc de côté, tentant pour le protéger quand il y avait des guerres sur leur territoire, qu'il fallait ne pas mettre en danger cette relique. C'est pour ça que pendant quelques années, le linceul a été conservé sur la colline du château à Nice. Et donc, il y a une certaine vénération du linceul à Nice, il y a quelques années, en présence de Christian Estrosi, nous a fait une reconstitution de la présence du linceul de Turin à Nice. On a fait une copie qu'on a déployée sur la colline du château de ce, face à la promenade des Anglais et voilà, et toutes les autorités étaient en dessous et les télévisions, et ils ont même fait le signe de croix devant les télévisions. Bon. Et après, la famille de Savoie a décidé de déplacer sa capitale de Chambéry à Turin. Et c'est pour ça que le Suaire est arrivé dans la ville de Turin en 1578. Nouvelle capitale du duché de Savoie, qui est devenue la première capitale, vous le savez, du royaume d'Italie, puisque les ducs de Savoie sont devenus ensuite la famille régnante du royaume d'Italie. Et Rome n'a pas été tout de suite la capitale de l'Italie, ça a d'abord été Turin. Et puis, le dernier roi qui a régné en Italie, Umberto III, et qui est mort bien longtemps après la fin de son règne, qui date de la Seconde Guerre mondiale, vous le savez, a donné, dans les années 1980, par testament, le linceul au Saint-Siège, et en particulier dans la personne de Saint Jean-Paul II. Saint Jean-Paul II a décidé que le linceul resterait à Turin, et donc que l'archevêque de Turin aurait le titre de custode, de custos, le gardien, custode du linceul, ce qui est le cas. Donc le linceul est conservé depuis dans la cathédrale de Saint-Jean-Baptiste à Turin. Il est à plat sous ce grand drap jaune qui imite la couleur du linceul lui-même. Il est en dessous. On ne le voit jamais véritablement, sauf si vous avez la chance d'aller à une ostension publique, comme il y en a eu quelques-unes ces dernières années. Alors le linceul est là, dans sa grande boîte qui était verticale tout à l'heure. Il y a quelques objets autour qui représentent un peu la passion, ici des épines, là il y a une image de la Sainte Face, il y a une vitre blindée ici, et donc les dévots sont là devant, on peut prier, il y a des prières dans toutes les langues qui sont là devant, et le linceul est sous ce drap ici, il est là derrière, mais voilà, il est rarement maintenant présenté véritablement au public, mais il est là. Pour ce qui est de l'histoire, alors maintenant passons à la description et l'étude scientifique du linge. On va d'abord à parler du tissu lui-même, donc un tissu donc qui est en chevron ou en arête de poisson, parce que c'est du lin qui est tissé avec trois fils de chaîne et un fil de trame qui s'entrecroisent. Donc le lin, vous le savez, il est planté, il est cultivé soit pour ses graines dont on fait de l'huile, soit pour ses tiges dont on extrait des fibres. Celles-ci sont filées, c'est-à-dire que on les assemble pour donner des fils. Alors avant les fibres, il y a même des fibrilles. Il y a des fibrilles qui sont assez courtes et très très très fines, toutes petites. On les assemble, on fait des fibres, et puis on assemble les fibres et on fait des fils. Et une fois qu'on a fait des fils, on va blanchir ces fils. Et une fois qu'ils seront blanchis, et cette opération s'appelle le rouissage, on va ensuite le tisser et obtenir ce tissu-là. En fait, c'est un tissu d'une très grande noblesse, d'une très grande douceur, d'une très grande finesse. Donc l'épaisseur du tissu est de 0,3 mm. Et son poids total, donc pour vous donner, pour un tissu de 4,40 m par 1,13 m, est de 1120 g, 1,12 kg. Donc ça fait 20 mg au centimètre carré. Si vous allez au musée du linceul à Turin, via San Domenico, qui est aussi le siège de la confraternité du linceul de Turin et du comité scientifique d'études à Turin, on vous incitera à toucher un tissu qui est là, dans le musée, qui a été fait il y a quelques années par une entreprise italienne et qui la reproduction la plus précise possible et réalisable aujourd'hui de ce qu'était le linceul de Turin. Ils ont trouvé du lin très ancien, ils utilisaient des méthodes de tissage très anciennes, et on est totalement surpris de voir au toucher ce que représente comme soyeux, comme douceur, comme suavité. C'est un caractère presque surnaturel, quoi, de toucher ce tissu qui est d'une extrême. C'est pas parce que c'est déjà, parce qu'on connaît la conclusion éventuellement de à quoi servit ce tissu, mais déjà en lui-même, c'est un tissu d'une qualité extrêmement importante. Chaque fil est composé d'environ 70 fibrilles d'un diamètre moyen de 15 micromètres, c'est-à-dire un millième de millimètre, pour une longueur moyenne de 22 millimètres. Chaque fibrille est composée de longues chaînes de cellulose. Et lorsque la cellulose se déshydrate, elle se modifie et sa couleur vire ainsi vers le jaune. Vous avez dit tout à l'heure qu'il y avait le rouissage qui permettait de rendre blanches les fibres du lin. Et en fait, ensuite, dans sa vie, quand il s'oxyde et se déshydrate, eh bien, il change de nouveau de couleur et il prend cette couleur jaune paille qui est sur les photos à peu près réalistes du linceul. Alors en fait, c'est impossible d'avoir une photo qui représente exactement la couleur du linceul, parce que vous savez très bien que nos appareils transforment les couleurs. N'importe quel appareil que vous allez utiliser, il va faire, ses paramètres vont faire qu'il va légèrement modifier votre œil. Ensuite, l'appareil qui va projeter va aussi modifier, etc. Donc, c'est très très difficile d'avoir un rendu exact des couleurs qui sont sur le linceul. Mais malgré tout, bon, on a des effets qui sont très approchants. Et si on n'a pas fait de trafic et de reparamétrage, de filtrage, etc., on est quand même très proche. Mais donc voilà, il se décolore et il devient de cette couleur jaune paille. L'image de corps est constituée de deux parties bien différentes, des traces floues, pâles, jaunâtres, donnant une image d'autant plus nette que l'on s'éloigne à une certaine distance d'elle. Et il est facile de comprendre qu'il s'agit d'une silhouette humaine, mais on est gêné par un aspect inhabituel. Cette image représente un homme d'âge moyen, barbu, cheveux longs, nus, jambes serrées, mains croisées sur le pubis, dans l'attitude caractéristique des morts. Et il y a des traces rosées bien délimitées. Caractéristique inouïe, maintenant, de cette image, c'est que le linceul a conservé pendant longtemps donc cette apparence-là, et tout le monde ne voyait que cela, et très mal quand on était trop près, vraiment pas du tout, même quand on est très près. Or, ce flou apparent a été brisé lorsqu'on a accompli la première photo du linceul de Turin. Et elle s'est accomplie en mai 1898, à l'occasion d'une ostension publique du linceul à Turin. Un avocat de Turin, qui était photographe amateur et qui était devenu un peu le photographe officiel de la cour de Savoie, de la cour d'Italie à ce moment-là, 1898, a eu la permission de faire une photographie, la première photographie du linceul. Et au stupeur, dans son bac de développement, alors qu'il envisageait, et il avait peur, et il pensait qu'il verrait une image encore plus floue. Ce qui est apparu dans son bac de développement, le négatif, est apparu plus clair, plus distinct, plus reconnaissable. Et il s'est aperçu en fait que le négatif de l'image du linceul était un positif. Et donc que le linceul lui-même est un négatif. Que l'image du linceul est un négatif. Alors que quand on prend son négatif, on a un positif. Donc voilà, l'image de corps qui est sur le linceul est un négatif photographique. Le linceul se comporte comme ce négatif qui inverse les valeurs de noir et de blanc. Mais ce n'est pas la même chose pour les taches rosées. Elles sont pas plus lisibles ici qu'elles ne le sont sur l'image positive. Il n'y a pas d'inversion pour les taches rosées. Donc, dans l'hypothèse d'un faux, parce que je vous ai dit que la date charnière c'est de 1350. Et donc, aujourd'hui, vous le savez très bien, il y a des polémiques, une ou des polémiques sur le linceul, qui concerne son authenticité. Voilà. Est-il une fabrication humaine datant du Moyen-Âge ou autre chose qu'on ne sait pas encore vraiment déterminer? En tout cas, si c'est une fabrication humaine, pour ceux qui ont cette hypothèse, c'est une fabrication du Moyen-Âge qui date de quelque temps avant 1350, puisque depuis 1350, on le connaît avec certitude et on a toute son histoire. Donc, on ne peut pas dire qu'il est d'après 1350, il est de quelque temps avant 1350. Hein, voilà. Donc il y a quelqu'un, pour ces gens-là, qui, au début du XIVe siècle, a fabriqué cette image. Et donc on a un génie qui a eu l'idée du négatif, alors qu'on ne connaissait pas du tout la photographie à cette époque, n'est-ce pas, qui a eu l'idée du négatif et qui a eu la capacité de le réaliser. Or, aujourd'hui, 2025, tous ceux qui ont essayé de faire la même chose n'y sont pas arrivés, même avec les techniques les plus modernes dont nous disposons. On n'y arrive pas aujourd'hui, et un génie médiéval, lui, a eu l'idée de faire quelque chose qui n'existait pas à cette époque, et dont on n'avait a fortiori pas les moyens. Donc, cette constatation que le linge se comporte comme un négatif photographique pour la silhouette et comme un positif pour les taches rosées, touche en fait à l'infaisabilité de l'image du linceul. Le grand mystère, c'est l'image. Donc, dans une des revues que je vous ai apportées, la revue 39, elle traite précisément de ce mystère de l'image, ce qui est principalement le mystère du linceul de Turin. C'est la formation de cette image. Voilà, ça touche à l'infaisabilité. On ne sait pas faire, on n'a jamais su faire. Il y a un riche anglais qui vit aux États-Unis qui, depuis des années, propose $1 million à la personne qui arrivera à réaliser une image ayant toutes les caractéristiques de l'image du linceul de Turin. Bon, il est toujours propriétaire de son $1 million et il pense qu'il le restera encore pendant longtemps. Mais il y a plus. Dès le début du XXe siècle, donc l'étude attentive du linceul a commencé. Donc ce sont les Français qui ont commencé. Il y a eu la photo de Secondo Pia et ensuite des Français qui ont commencé à étudier ces photos. En particulier des Français de l'Académie des sciences, Yves Delage, Paul Vignon, etc., qui étaient des agnostiques, qui ont étudié les photos, et puis qui sont arrivés, qui ont voulu produire des articles et des travaux par l'Académie des sciences, disant que pour eux, ben, c'était Il ne voyait pas pourquoi on n'avait pas le droit de dire que c'était l'image de Jésus de Nazareth, telle qu'on le connaît par la religion chrétienne. Leurs travaux ont été interdits, censurés par Marcelin Berthelot, qui était le directeur de l'Académie des sciences. Ils n'ont jamais été publiés dans les revues. Ils ont failli être exclus de l'Académie des sciences pour avoir osé introduire ce personnage historique de Jésus de Nazareth dans les études scientifiques. Mais cette photo aussi a donné l'idée à d'autres, comme le sculpteur Gabriel Kidor, que ce négatif n'était pas un négatif habituel. Il eut l'intuition que les parties les plus sombres de l'image ne correspondaient pas à des ombres telles que l'on s'attendrait à les trouver en raison de l'exposition à une source lumineuse, mais que l'intensité lumineuse de chaque point de l'image du linceul pouvait être en lien avec la distance qui séparait chacun de ces points du corps qui était dans le linceul avec le tissu lui-même. Un rapport mathématique de la distance entre chaque point du corps et le tissu entraînant l'intensité de la représentation de ce point sur l'image qui est sur le linceul. Alors je saute des étapes dans l'histoire scientifique. On arrive à l'époque de la conquête de l'espace et là, deux autres ingénieurs qui appartenaient à ce groupe du STIRP dont je vous ai parlé tout à l'heure, Jackson et Jumper, et Jackson vit toujours, ont utilisé ces images et les ont passées dans les analyseurs d'images de la NASA, qui servaient à analyser les photos de comètes et de satellites et de planètes, le VP8, et ils en ont sorti des images en trois dimensions. Jumper et Jackson ont sorti le visage et des étudiants de l'école des officiers de l'air américaine ont utilisé le même matériel, ont sorti le corps entier. Donc non seulement c'est un négatif photographique, mais en plus c'est une image tridimensionnelle. Et on ne peut pas faire ce genre de choses avec l'image, une image à plat d'un objet qui est plat. Si vous avez photographié un objet en relief et que vous l'aurez passé dans un analyseur d'image, on va vous rendre le relief de l'objet d'origine que vous avez photographié. Mais là, donc, on prend une photo du linceul, qui est un linge très très plat. Il n'y a pas les aspérités du tissu même qu'on voit sur les agrandissements, puisque comme je vous ai dit, c'est très très fin, etc. Voilà. Or, c'est quand même, cette image, elle est quand même codée dans les trois dimensions. Ils n'arrivent jamais à faire cela avec d'autres photos d'objets plats à l'origine, comme pris en photo. Voilà. Donc, c'est un négatif qui est en plus tridimensionnel. Il est donc incontestable qu'il existe une relation mathématique entre l'intensité lumineuse de chaque point du linceul, de l'image du linceul, et la distance qui séparait ce point sur le cadavre qu'il contenait du tissu lui-même. C'est cette particularité unique donc, que l'on nomme la tridimensionnalité de l'image. Cela suggère que le processus formateur de l'image n'est pas une source lumineuse ou autre extérieure au cadavre, parce que cela aurait été la cause d'ombre et donc de déformation importante lors de l'analyse mathématique de l'image. Mais que la lumière qui produit l'image ou qui éclaire ou qui entoure cette fabrication d'image provient du cadavre lui-même et de manière orthogonale par rapport au tissu. L'intensité de cette lumière ayant décru en fonction de la distance de chaque point du corps par rapport au tissu au moment où s'est produit l'impression de l'image sur le tissu. Cette constatation ne fait qu'ajouter au mystère un mystère supplémentaire. Et cette tridimensionnalité de l'image de l'homme du linceul est une particularité unique, encore une fois, du linceul de Turin. À l'heure actuelle, de nouveau, nous sommes incapables de créer une image ayant ces mêmes caractéristiques. Mais voilà, encore une fois, pour certains, un génie, un génial faussaire du Moyen-Âge y aurait pensé et y serait parvenu. Alors, un petit point de détail, mais important quand vous observez l'image de linceul, il faut repérer la grosse tache de sang dont nous allons parler plus en détail tout à l'heure, et vous aurez repéré le côté droit du corps de l'homme du linceul. Chaque fois que vous repérez cette tache, vous dites ça, c'est le côté droit de l'homme du linceul. On appelle la latéralisation de l'image. Parlons maintenant des taches jaunes qui forme la silhouette de corps. Cette image formée de traces jaunes n'apparaît que là où le tissu était situé en regard du corps. Donc je vais te parler tout à l'heure d'une sorte d'éclairage orthogonal du corps vers le linge. Et de fait, ça se vérifie quand on regarde cette image parce qu'il n'y a pas de représentation des joues, par exemple, il n'y a pas de représentation des côtés du tronc, il n'y a pas de représentation des côtés des jambes. Il n'y a des représentations que de ce qui était vraiment orthogonalement face au tissu et dans un face-à-face où le tissu serait plan, n'est-ce pas, ne serait pas recourbé sur le tissu, serait plan, et il y a une projection lumineuse du corps vers le tissu qui imprime l'image. L'image correspond à la représentation orthogonale du corps sur le tissu à plat, voilà, comme une photographie. L'image n'est pas déformée par les reliefs du corps. L'image n'est délimitée par aucun trait. Il n'y a pas de contour de cette image. L'apparence de l'image vient de la juxtaposition de points colorés. Plus on se rapproche de l'image, plus elle devient difficile à discerner. La coloration jaune de l'image est due à la couleur des fils et fibrilles du lin dont est composé le tissu. Cette coloration affecte uniquement les fibrilles situées à la surface des fibres. Là où il y a un croisement de fibres ou de fibrilles l'une sur l'autre, la coloration n'a pas atteint les fibres ou les fibrilles qui sont inférieures, en dessous. Donc, la coloration jaune, en fait, elle concerne que les fibrilles supérieures de certaines fibres qui sont sur le dessus du tissu. Et c'est une coloration qui est monochrome, c'est-à-dire que chaque fibrille qui est décolorée de la même intensité, avec de la même manière que la fibrille voisine qui serait décolorée, et dans la même profondeur du tissu, c'est-à-dire dans aucune profondeur, simplement à la superficie. Et simplement, l'intensité vient du fait qu'il y a, comme le système des pixels dans la photographie ou l'imprimerie, qu'il y a plus ou moins de fibrilles décolorées sur une certaine zone. Et encore une fois, donc, c'est la même intensité de décoloration sur chaque lieu qui est décoloré et qui ne sont que des fibrilles superficielles des fibres. À l'examen même microscopique, il est impossible de distinguer la moindre particule de colorant extérieur. Il n'y a pas de peinture, il n'y a colorant d'aucune nature, il n'y a pas de colle, il n'y a pas de pigment ou autre. La coloration jaune est monochrome, je vous le disais. Son intensité ne dépend pas d'une variation de l'intensité de la teinte de chaque fibrille, mais du plus ou moins grand nombre de fibrilles colorées sur un même espace, sur une même surface. On y vérifie aussi la relation mathématique entre l'intensité de la coloration jaune et la distance séparant le corps du linceul. Plus cette distance est courte, plus l'intensité est grande. En fait, à moins de 2 mètres, on ne voit rien. On ne trouve aucune imprégnation en profondeur de la coloration jaune, il n'y a pas d'infiltration, et il n'y a pas d'image sous les taches rosées. Donc, c'est que les taches rosées sont antérieures au processus de formation de l'image jaune. Et au voisinage immédiat des parties brûlées, cette coloration jaune ne varie pas, n'a pas été modifiée. De même qu'au voisinage des taches d'eau, il n'y a pas de variation de cette coloration des fibrilles teintées de jaune. Voilà. Rien n'a affecté, ça a été décoloré une fois pour toutes au moment de la formation de l'image. Et ensuite, tout ce qui s'est passé dans l'histoire du linceul n'a en aucune façon atteint à la couleur qu'avaient atteinte les fibrilles décolorées. La chimie a permis de comprendre la nature exacte de la coloration jaune. Elle est due à l'oxydation et la déshydratation de la cellulose, constituant essentiellement des fibres de lin. Ce phénomène est comparable à celui de la coloration du sucre au cours de la caramélisation. D'ailleurs, la cellulose n'est qu'un sucre complexe formé d'un enchaînement de molécules de glucose. L'analyse minérale n'a permis de trouver que du fer, du calcium et du strontium qui sont répartis de façon uniforme sur toute la surface du tissu. Même si le fer est plus concentré dans les taches rosées, j'en parlerai plus tard. Et cette présence de ces trois métaux n'est pas plus importante dans les fibres colorées que dans les fibres sans coloration. En fait, ces trois métaux proviennent de l'eau qui a servi au rouissage du tissu. Et le glucose a capté le fer, le strontium et le calcium lors de ce nettoyage des fibres avant leur tissage. Donc pour conclure sur ce point des taches jaunes qui forment l'image de corps, la silhouette, les taches jaunes n'ont pas pénétré le tissu, sont strictement superficielles. Dans l'hypothèse d'un artefact, donc une fabrication humaine par un artiste, un artisan, cela veut dire que la peinture employée aurait été dépourvue de tout solvant. Une peinture sèche en quelque sorte, je ne sais pas s'il y a des peintres professionnels ou amateurs parmi vous, mais ils nous diront comment on réalise une peinture sèche, n'est-ce pas? Les traces jaunes ne correspondent pas à un pigment coloré, mais à une oxydation de la fibre du lin. La peinture employée aurait donc non seulement été dépourvue de solvants, mais aussi de pigments, donc pas de matière pour former la couleur. Là aussi, les peintres nous expliqueront comment on fait. Les traces jaunes ne sont délimitées par aucun trait, mais sont composées d'une infinité de points de la même couleur, plus ou moins rapprochés, et de taille microscopique. Le créateur éventuel aurait donc déposé une peinture, entre guillemets, sans pigment ni solvant, en se servant d'un instrument de quelques microns de diamètre à son extrémité, qu'il ne pouvait pas voir, il ne pouvait pas voir l'extrémité de son appareil, et le microscope ne sera inventé qu'à la fin du XVIIe siècle, pour déposer avec une extrême précision sa couleur, entre guillemets, sur des fibrilles de 2,5 microns qu'il ne pouvait pas voir non plus. Voilà, le linceul de Turin n'est pas une peinture, ni même la réalisation quelconque d'un artisan médiéval aussi génial fut-il. Alors, il y a quand même un auteur qui a osé dire, mais si, il y avait un artiste génial au Moyen-Âge, il a très bien pu réaliser ça, c'est Léonard de Vinci, bien sûr. Sauf que vous vous souvenez de la date de naissance de Léonard de Vinci, et si vous ne vous en souvenez pas, je vous la rappelle, c'est 1452. Donc vous avez compris, quoi, l'absurdité de cette hypothèse. Alors, passons aux taches rosées. Leurs caractéristiques sont presque à l'opposé, de point par point, de celles des taches jaunes. Elles sont souvent, ces taches ont souvent traversé le tissu, et certaines sont visibles sur l'envers du linge. Elles sont délimitées, elles ont un contour. Elles sont donné lieu au phénomène de capillarité. La substance est introduite entre les fibres des lins qui sont collées entre elles. Elles contiennent une concentration anormalement élevée de fer, et on a mis en évidence en elles la présence d'hémoglobine, de porphyrine, et à leur périphérie, on a détecté la présence d'albumine, un composant du sérum sanguin, d'immunoglobuline et de bilirubine. Autrement dit, c'est donc bien du sang. Bravo les bons élèves. Et on a même déterminé son groupe sanguin, c'est le groupe AB, qui est porté par à peu près 5% de la population mondiale. Et ce groupe AB, vous le savez peut-être, c'est en fait, quand on fait les analyses du sang qui est produit par les miracles eucharistiques, on obtient toujours, on a toujours obtenu jusqu'à maintenant du sang de groupe AB et qui provient en plus du myocarde, donc du muscle du cœur. Voilà. Toujours, oui. Comme ces images rosées sont en outre à bord net, non étoilées, elles ne peuvent pas avoir été formées par du sang liquide ayant imprégné le tissu. Elles ne correspondent pas dans l'ensemble à un écoulement de sang frais. Alors, sauf à deux endroits où il semble y avoir du sang pratiquement frais, on va en parler. Alors ça, vous avez repéré, par rapport à ce que je vous ai dit tout à l'heure, c'est la grosse tache qui est sur le côté droit de l'homme du linceul. Et là, il y a un écoulement de sang. Alors là, c'est le devant du tronc, hein, n'est-ce pas, de l'homme. Là, c'est une tache d'eau qu'on voit ici. Et là, on passe, oui, sur l'envers du tissu. Et c'est l'écoulement qui est derrière et qui est dans son dos, en fait, dans les reins, en fait. Voilà, c'est ça. Et là, ce sang semble un sang d'origine vivant, donc liquide. Voilà. Et puis, il y a aussi le sang qui est ici, sous la voûte plantaire du pied droit, ici. On a une grosse blessure ici, sous le talon, et là il y a un écoulement de sang frais qui semble important. Mon prédécesseur, comme président du CIELT, a beaucoup travaillé sur les pieds de l'homme du linceul, et a démontré tout ce qu'on pouvait savoir sur ses pieds et ses écoulements. Est-ce qu'il y a d'autres traces ? Avec des instruments performants et leurs outils techniques spéciales et de filtres et d'outils pour faire des paramètres, des effacements, de prétendues poussières, de plis, etc. Comme certains en sont arrivés à trouver des choses qu'il faut encore mieux travailler et mieux démontrer. C'est ainsi que le père Francis Filas, un jésuite américain, pense avoir trouvé le relief de pièces de monnaie sur les yeux, ici. Voilà, il y a aussi les savants français de l'Institut d'Optique d'Orsay, qui appartiennent du reste à notre centre, Marie-Laure Courage et Marion, qui, à notre demande, il y a 20 ans, ont fait des travaux sur chercher ce qu'il pouvait y avoir dans ces espaces blancs en U, là, qui semblent être autour du visage. Et ils ont l'impression d'avoir trouvé des inscriptions, aussi en faisant des analyses de photos, en creusant, en faisant des filtres, voire des inscriptions tout autour du visage. Ils espéraient que lorsqu'on pourrait regarder derrière le tissu, on verrait aussi ce genre d'inscriptions. En fait, ils n'ont rien vu du tout. Bon, voilà. C'est des travaux qui demandent des vérifications, des compléments, encore des études. On ne peut pas s'appuyer sur eux pour l'instant, même si on est content parfois que certains scientifiques font des avancées dans des hypothèses sur le linceul et du trou. On semble découvrir certaines choses qui vont dans un sens intéressant, parce que si on parle des pièces, vous verrez comment c'est très intéressant si ces pièces sont réellement sur le visage. Alors, ce qu'on a trouvé par la macrophotographie, c'est également qu'on a repéré sous les talons, notamment talon gauche, une grande quantité de poussière agglomérée dont l'analyse a montré qu'il s'agissait d'aragonite, et une aragonite particulière qui a une grande similitude avec l'aragonite que l'on trouve à Jérusalem. Et ces mêmes traces d'aragonite se trouvent sur le bout du nez et sur les genoux de l'homme du linceul. Et puis, il y a les travaux qui ont été faits sur les pollens, vous en aviez peut-être déjà entendu parler, Et là, l'homme qui a lancé ses travaux, il appartenait à ce groupe des années 70, mais il était, lui, de nationalité helvétique. C'est le criminologue Max Frei, qui est venu avec ses méthodes de l'époque et son scotch dans un escargot, là, et puis avec le pouce, il a appuyé sur des endroits du linceul, et puis il a pris des poussières, et puis il est parti chez lui, il a regardé au microscope s'il voyait sur ces poussières, et il a dit avoir déterminé une cinquantaine de pollens différents, dont une quarantaine sont des pollens que l'on trouve en très très grande majorité, voire tous ensemble, dans le bassin méditerranéen, en particulier en Judée, en Galilée, à Jérusalem, en Palestine, etc. Voilà. Une revue vous parle de ces travaux de palynologie par un professeur de l'université de Palma de Majorque qui a repris les travaux de Max Frei, mais qui nous explique que Max Frei a fait ça dans les années 70, à l'époque où la palynologie n'était pas une science très développée encore, qui n'avait pas de vrais protocoles, de vraies procédures, pas de base de données, et donc il n'y a pas de certitude. Et puis vous avez vu, je vous ai parlé comment, la manière dont il a fait ses prélèvements, il a fait de son mieux, il était honnête, mais... Alors ça ne veut pas dire que ce qu'il a trouvé est faux, mais les photos qu'il montre en plus, parce qu'il a dit, voilà, j'ai vu tout ça comme pollen, et il montre des photos de pollen. En fait, il faut savoir que quand il montre des photos de pollen, que vous pouvez voir dans certains livres, il l'a fait de la manière suivante. Il a regardé son microscope, et puis il s'est dit, tiens, là je vois un pollen, tiens, il a cette forme, il a cette couleur, il a ces détails. Il est allé dans les livres où il y avait des photos de pollen, et puis il a cherché s'il y avait un pollen qui ressemblait à ce qu'il voyait. Et quand il a vu un pollen qui ressemblait beaucoup, il a dit, c'est ce pollen-là. Et il a montré la photo qu'il a trouvée dans le livre. Et c'est pas la photo qu'il a trouvée sur son scotch, n'est-ce pas? Agrandi, sous son microscope. C'est la photo qui est dans le livre. Donc, faut faire attention. Et, donc voilà, sans mettre en cause son honnêteté, il n'y a pas suffisamment de valeur scientifique de ce genre de démonstration, même si on est très content qu'elle existe et qu'on puisse continuer d'aller dans ce sens. Les Italiens ont essayé dans les années 80, il faut encore continuer. Et ce professeur de l'université de Majorque se fait fort de nous aider, et qui est rentré maintenant dans le comité scientifique de Turin, de nous aider à avancer sur ce domaine-là. Alors une dernière remarque, qui est une absence de marque, en fait, c'est que quand on analyse bien toute l'image de corps et le sang, il n'y a aucun indice de début de décomposition de la silhouette de l'homme qui est sur le linceul. Il n'y a pas de début de putréfaction. Rien, absolument aucun début.
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1: 3 heures.
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Une personnalité dominait et de haut. C'était l'Argilier, élève de seconde année, émigré des mathématiques à la section de physique et de chimie. Augustin l'avait retrouvé à la première réunion annoncée par la petite affiche traditionnelle des rentrées. Il avait revu ses yeux bleus de lin, curieusement lointains et idéalistes, en retrait des spectacles immédiats, réservés pour des technicités très élaborées. Mais le sourire les rendait pénétrants et doux, les mettait avec tout interlocuteur, malgré d'immenses différences de culture, sur un plein pied fraternel. Ses cheveux blonds coupés ras lui faisaient une coiffure très frère Convert. Debout dans sa blouse de scientifique, il posait sur la table ses deux poings fermés aux poignets osseux. Il exposait ingénument des boutons de manchette pauvres. À cette réunion, la causerie portait sur les œuvres. Les normaliens catholiques s'affiliaient traditionnellement à une conférence de Saint-Vincent de Paul. L'Argilier les sollicitait de continuer l'usage. Du reste, il ne tarderait pas à s'apercevoir que de ses contacts avec les pauvres gens, c'était eux qui recueillaient les plus gros bénéfices. Sans doute aussi conviendrait-il d'organiser des réunions d'études religieuses sur des sujets qu'il leur demandait d'indiquer. Augustin suggéra la reprise des conférences d'exégèse, commencées autrefois par le vieil aumônier du lycée. Mais le sujet agréa peu. Il entendit proposer la liturgie, ou l'anglicanisme, ou le catholicisme social, ou l'histoire des grands ordres monastiques, ou des recherches de psychologie mystique. Le cothurne d'Augustin, qui rentrait du régiment, dit que les préoccupations exégétiques ne lui étaient pas essentielles. Ses recherches sont vaines si elles ne sont très poussées. Ne pouvant être exégète de métier, j'en crois ceux qui n'ont pas trouvé en ces matières, où ils sont d'ailleurs maîtres, d'obstacles à leur vie religieuse. « Mon Dieu !» fit l'Argilier. C'est la maxime que nous sommes bien forcés d'appliquer partout où intervient une technique qui nous est étrangère. Augustin n'insista pas. Au demeurant, il croyait ne pouvoir rencontrer en ses conférences sommaires qu'une conciliation bienveillante et rapide entre des textes et des désirs. La vraie besogne, il fallait la faire seule. Une autre raison aussi valait, quoiqu'elle lui restât obscure. Il n'aimait point d'exposer à ses camarades des anxiétés déjà graves et une évolution possible. La pluie des fins de novembre tombait derrière de hautes vitres grises. La salle où il se tenait était sans tristesse ni joie, presque sans caractéristiques sensibles. Elle enfermait entre ses parois symétriques un air immobile, glauque et mort. Un schéma de salle dans l'abstrait pur. Des lampes électriques se greffaient avec gaucherie sur les appareils à gaz. Heureusement, par cette greffe mal faite, un homme avait marqué son passage, montré qu'il était balourd, maladroit, enfin qu'il vivait. Augustin regardait son cher l'Argilier. Il parlait avec cette distinction immatérielle et sans poids, si bien ajustée aux formules dont il recomposait, en termes d'intelligibilité pure, l'univers sonore et coloré. Parfois, un sourire d'une finesse rapide courbait en même temps l'intonation et les lèvres et se perdait dans l'ascétisme général du visage. Il était tenu en très haute estime par ses maîtres, de grands noms scientifiques de la Sorbonne et de l'Institut. Augustin eut l'occasion de l'entendre dans l'une des conférences à l'usage des philosophes, où il s'agissait de donner à certaines notions de haute mathématique un sens aussi exact qu'il pouvait l'être sans technicité. Le maître de conférence d'analyse, qui avait assisté à la leçon, assis sur un banc d'où il débordait, très gros, somnolent, silencieux, pareil à un énorme rêve, leur avait fait remarquer cette réussite magnifique. Des concepts très lointains, dévêtus de leur mathématique natale, leur étaient néanmoins présentés sans frange d'ombre ni fissure de l'intelligible, presque fidèlement. Il était très doux, plus qu'Augustin ne l'avait connu au lycée. Il avait arrondi ses angles durs.
Une seule sorte d'erreur, il ne supportait pas, celle que les littérateurs philosophes se permettaient quelquefois dans des exposés ambitieux de théories scientifiques. Il rectifiait avec une froide ironie. Christiani en savait quelque chose, et aussi Paul Denisot, le rhénanien de l'école. La compagnie intellectuelle de l'Argilier procurait à Augustin grande paix et repos moral. Il était un exemple de la plus aiguë et la plus ferme intelligence qui, sachant l'existence de difficultés en apparence mortelles, ne s'en troublait pas, vivait néanmoins pleinement Dieu. Sans doute, ainsi qu'il le disait, il n'était pas technicien d'exégèse. Mais il avait certainement dû s'occuper du problème, d'une manière à la fois sommaire et pénétrante, comme le temps dont il disposait et comme sa pensée. Devant lui seul, le raisonnement qui partout ailleurs exaspérait Augustin. Si tel et tel croient sur la foi d'exégète du métier, pourquoi pas toi ? Tenez, quel rôle gardait-il aux difficultés qu'il ne pouvait ignorer ? Augustin le lui demanderait bien un jour. Un de ses pires souvenirs fut précisément l'une des nuits de ses premières semaines. Il avait ce soir-là prié très bien, prière simple mais consciencieuse. Le pater, l'ave, les quatre actes, l'examen de conscience, le salve regina. La disposition des alcôves les transformait en petites chambres. On pouvait s'agenouiller sans qu'on vous aperçût. Toute l'intrusion d'autrui dans cette partie sensible de son cœur lui eût été intolérable. Au bout d'une demi-heure, le sommeil fit dire qu'il ne viendrait pas. La réunion au cours de laquelle Augustin avait en vain suggéré des conférences d'exégèse ne lui sortait pas de la tête. Il se rappelait les conversations, il les déformait. Il sentait le remords d'accusations grossies et inexactes, mais une rancune amère lui ôtait le désir de les rectifier. Que lui était la vie religieuse, à eux, ses camarades trop calmes ? Une pelouse qu'on ne foulait pas ? Une serre pour plantes fragiles ? Un jardin choyé, fumé, derrière une porte à grosse serrure ? Qu'y avait-il là pour lui ? Leur conviction se perpétuait grâce à de soi-disant évidences dont ils ne se rendaient pas compte quelles étaient leurs œuvres, mais que lui, Augustin, voyait gonfler sur eux comme du plâtre soufflé. Même l'Argilier, d'une bien autre vigueur intellectuelle, l'Argilier à l'imagination scientifique de la plus calme audace et la plus docile au fait, tolérait de s'étayer d'incertitudes qu'il eût rejetées dans son domaine habituel. Ils en étaient tous là. L'injustice même de cette exagération lui devenait indifférente. S'il ne la pensait pas maintenant, il le ferait peut-être dans 6 mois, simple avance sur la saison. Sa passivité changea de pays, flotta sur d'autres eaux. Il retrouva de plus anciens îlots, la vie du petit lycée, le « Nous voulons Dieu » de l'abbé en pleu pluie. Il exécra ce thème usé, les souvenirs d'enfance. La sensibilité trahissait. Elle posait le doigt sur l'un des tableaux d'idées pures et la pesée ne comptait pas. Puis cela même ne l'intéressa plus. Une lumière de feu follet veillait à l'autre bout du dortoir, engendrant quelques géométries jaunes fixes en un sourd milieu brun où soufflaient et sifflaient tous les sommeils.

Ces images cessèrent un instant de prendre appui sur la solidité de la vie. Bruit, pensée, rêverie, devinrent liquides, rompus, ballottés dans cette même lumière couleur de cire, prolongée sous ses paupières. Mais tout reprit bientôt consistance de réel, et le sommeil qui avait failli venir s'en fut. Le lit lui fit mal. Le creux central, hostile, grattait. La fraîcheur des bordures latérales ne durait pas. Il se retourna, regonfla l'oreiller, retrouva un peu de confort et de douceur. Il faudrait bien finir par vider cette question-là, loger dans les temps morts de cette année ou de la prochaine une enquête nécessaire et définitive. Il faudra entrer dans le détail des exégèses, confronter Batifolle et Lagrange avec les Holtzmann et les Loisy et d'autres noms qui figurent aux bibliographies. Personne ne décidera pour lui. L'argilier ne servira pas. Personne ne servira. Peut-être ce curieux cousin savant et mystique de l'Institut catholique ? Et encore. L'exemple des spécialistes orthodoxes n'a retenu ni Loisy ni Tyrell sur cette pente savonnée. Il sera seul, bien seul. Seul comme Jésus aux Oliviers. Le cruel illogisme de cette comparaison le meurtrit. Ainsi, au cœur même des négations, si par malheur il y arrivait jamais, ses longues habitudes de sensibilité religieuse continueraient de sangloter dans sa conscience. Seul comme Jésus aux Oliviers. Alors qu'il ne pouvait précisément pas dire si Jésus avait été aux Oliviers, il retournait là cependant, à l'unique refuge de toute âme chrétienne, au seul lieu possible pour l'interprétation de la douleur. Consolez-moi de la souffrance de n'être pas sûr de vos souffrances, au nom de ces souffrances mêmes, ô Jésus. Quel chaos et quelle misère, quelle multiple et contradictoire amertume. Augustin se sentait lassé infiniment. La fatigue lui révélait dans son propre organisme des cheminements et comme des galeries inconnues. Invisible, quand le corps y travaillait avec exactitude, la douleur s'y promenait, éclairant leurs parois. La langue explorait un goût de fièvre, aggravé de nausées et de douleurs aux tempes. Est-ce que je ferai plus tard un peu de dépression, comme mon père ? Il se rappela une petite vanité stupide et réfrénée devant les premières suscriptions de lettres. Élève de l'école normale supérieure. Vaine demeure, trop enviée. Vain plaisir d'une vaine demeure. Peuplée de combien de nuits, comme cette nuit ? De combien de futures crises semblables, depuis la crise enfantine, au temps de Renan ? Il sortit du lit avec une lenteur épuisée. Le contact de l'eau froide sur son front, sur ses orbites, cette descente en nappe et ce glacial renouvellement lui parurent atteindre beaucoup plus profond que la surface de son corps, jusqu'au centre réel ou imaginaire de la fièvre et de la conscience. Des mois passèrent. Un peu confus dans le souvenir d'Augustin, dont il retrouverait sans doute le détail en ses notes de première année. À distance, ce n'est qu'une période de modelé flou, aux nombreux jours tous semblables. Les manuels exégétiques restèrent fermés certaines semaines. Augustin avait peur. Il lui arrivait de se figurer qu'il se stabiliserait, comme bien d'autres, dans ce manque de sécurité et l'acceptation de ses doutes. Cette scène du dortoir, à la fois brutale et triste, surévaluait le degré de netteté que désirait sa pensée. Ce n'était pas lui qui avait parlé, c'était l'agacement, c'était l'insomnie et ce sentiment de solitude dans cette petite lumière morte. Les racines de ses décisions finiraient par être non des analyses de textes et des confrontations de Matthieu et de Luc, mais des méditations de métaphysique fidéiste, le goût des émotions, le sens du mystère, comme il commençait de soupçonner que son père avait fait. Les mêmes habitudes d'activité régulière qui avaient réglé l'année précédente les expansions de sa joie, le menant le samedi soir aux études d'art,
le dimanche aux prières, aux concerts, aux musées et aux beaux paysages de Paris, durent continuer d'organiser sa conduite malgré les dépressions de sa tristesse. Il ne pouvait pas vivre sans habitude. S'il estima précieuse la compagnie de l'Argilier aux conférences de Saint-Vincent de Paul, il préféra chaque dimanche une messe où il fut seul. Il pourrait communier peut-être lorsque dès le samedi soir, sa sensibilité n'aurait pas accumulé d'excessifs obstacles, ou au contraire, s'abstenir quand l'incertitude tourbillonnerait par trop dans sa conscience. Il n'eût pas supporté l'Argilier. Il haïssait tout ce qui ressemblait à un exemple, à un regard jeté sur lui, à l'encouragement d'une piété plus chaude, à toute menace, même irréelle, même factice, d'un contrôle de son abstention ou de sa pratique. Il se blâmait et ne se comprenait plus. C'était par trop complexe de haïr des secours et de se plaindre d'être seul. Au fond, il s'exaspérait de tout ce qui ressemblait à un jour ouvert sur son cœur. Le couvent des religieuses réparatrices le vit les dimanches matins. C'était dans le voisinage de l'école normale, la même où s'étaient écoulées en juillet dernier ces 15 minutes de gratitude. La présence réelle luisait, ronde, petite, parmi les lampes électriques et les feuillages dorés, dans un véritable buisson ardent. Le dos des religieuses adorantes gonflait un costume bleu clair, minutieusement immobile et naïvement théâtral. C'était là qu'Augustin monologuait ses résolutions durcies et ses raides prières, là qu'il se confirmait ne pas devoir permettre à ses inquiétudes théoriques d'agir sur sa pratique, là qu'il hiérarchisait ses normes et ses désirs. L'amour du Christ est premier. Il doit remorquer mes études théoriques. Non l'inverse.

0: De cette tension habituelle, il lui était habituel aussi de se gourmer. La migraine n'est pas une méthode. Parfois, au cours d'un salut, devant un doux chant flexible et calme, il se donnait des conseils sur le mode infinitif. De l'abandon, de la douceur, prendre modèle sur ses chants. Naturellement, revenait la réaction inévitable, l'autre moment de la période, les formules changeaient de sens et les infinitifs disparaissaient. Je ne me suis tendue que pour fortifier des résolutions artificielles et misérables. Le marbre de mes colonnes cache un cœur en gravat. Les véritables décisions n'ont pas besoin d'arc-boutons. Et en effet, celle de suivre tel cours, de négliger tel autre, d'étudier ici et là, coulait de soi, sur des pentes faciles. Dans une dissertation qu'il travaillait à cette date, sur le panthéisme spinoziste et le panthéisme hégélien, la pensée s'organisait toute seule, comme un beau végétal se hausse de sous la terre, par une noble force spontanée. C'était obscur ou c'était clair, superficiel ou fouillé, inconsistant ou solide. Ce n'était pas volontaire, ou postulant la complicité du cœur, ou soumis au primat de la pratique. Et pourquoi soumis? Que signifiait soumis? Qu'était-ce que soumettre son intelligence? Et pourquoi pas la soumettre, par exemple, à la douleur d'un deuil ou à la beauté du soir? Puis, il remontait d'un coup de rein aux prières de la messe, aux supplications de l'Agnus Dei, à l'humble confiance du Domine non sum, pour retomber un peu plus tard du haut niveau de ses apaisements. En somme, ce qui avait paru, au début, devoir se trancher par séparation du oui ou du non, du vrai ou du faux, par coupure nette et démarche droite, se perdrait en une boue confuse, une mixture d'obsession, d'énervement et de lassitude. Ce drame ne serait ni d'idées pures, ni de sentiments purs, mais des formes dégradées de l'un et de l'autre. Il ferait, pour de longs jours, son épreuve et la loi de son triste cœur. Cette espèce de douleur lui était demandée. Elle le frappait au lieu exact, son intelligence. Il goûtait toutefois un certain apaisement mêlé de force, à se dire que c'était là sa croix, sa singulière croix. Au contraire, la présence de l'argilier à la conférence de Saint-Vincent de Paul lui fut bienfaisante. L'assistance s'y partageait de telle sorte que chacun des 5 ou 6 normaliens inscrits y représentait par roulement le groupe tout entier. Les confrères recevaient de bon pain, en sollicitaient de galoches, de couvertures ou même de lits, cette dernière libéralité réservée aux familles nombreuses pour séparer les sexes. La réunion se passait dans un local sordide auquel donnait accès un couloir à odeur de tannerie, embrumé par les poussières d'une cadrerie de matelas. On y trouvait des polytechniciens, des professeurs et des messieurs placides. Quelques-uns d'assez haute situation descendaient à pied la provinciale rue Tournefort, laissant leur voiture place du Panthéon, comme un chien qu'on renvoie, mais qui vous attend au coin de la rue, docile jusqu'au retour. On se mettait à genoux pour la prière initiale et finale, sur un bâton de chaise, sur un banc d'école aux pieds peu sûrs, ou directement sur le plancher. Il se faisait 2 quêtes, l'une agiter des pièces et l'autre des sous. On disposait les 2 chapeaux côte à côte, sous le crâne chauve du trésorier. Il régnait là un ton humble, consciencieux et gris, qu'adoptaient même les messieurs à haute situation et à voiture, comme on prend le même peignoir chez le coiffeur. On délibérait avec une douceur sérieuse sur des points minuscules vus au bout des loupes. Le pointage des présences aux divers patronages, la date du dernier bond de galoche. tout le tragique de la vie miséreuse, les chômages, l'échéance terrible des loyers, la gangrène morale et physique des bouges, confluaient là, en parcelles fort petites, de l'ordre d'un bond de pain. Pour arriver rue Mouffetard, patrie des clients de la conférence, on continuait jusqu'à l'autre bout le couloir pris pour venir. On traversait une cour munie de caisses d'emballage, piaillante ou silencieuse, selon qu'on y élevait des poules ou des lapins. Des enfants manipulaient des détritus ménagers transformés en jouets. De grandes filles, chlorotiques et dédaigneuses, traversaient la cour sans vous regarder. Mais d'autres gens vous surveillaient de leur seuil et réservaient leur opinion sur vous. Augustin visitait pour son propre compte la famille Badounod, maçon de la Creuse, et pour l'un de ses camarades, la famille Bâtard, peintre en bâtiment. Elles habitaient le même immeuble. Badounod était un gars robuste, de petite taille, embelli d'une moustache énorme et soignée. Il brandissait sur ses 6 enfants cette rudesse populaire qui leur semble la marque et le moyen d'une suréducation. « Avec moi, faut pas qu'on faute, c'est au doigt et à l'œil. » Juste comme il interpellait, à l'époque lointaine où il était caporal, les hommes soumis à ses bruyants et modestes ordres. Les premières communions, l'assiduité au patronage et aux écoles des sœurs, s'exposaient comme une autre sorte d'exercice militaire, comme de beaux pactages, avec discipline et fierté. Madame Badounod, haute, jeune, barbue, possédait de grands bras de laveuse et par moments une sourde douceur dans sa voix rauque. Leur progéniture, vigoureuse et bien tenue, aux longues réserves de sang rouge amassées dans la Creuse, se ruait à chaque visite sur les pas d'Augustin. Ce fut vers la 2e semaine de janvier qu'apparut le 7e enfant. Le dimanche suivant, 3 jours après la naissance, Augustin vit des chaussettes, des tabliers, des linges, tendus un peu partout sur des ficelles à travers la pièce. « A bien fallu que je me lève pour aller au lavoir, » dit la grande femme rude, encore pâle et le corps ployé. Ils habitaient une chambre unique, d'une vastitude hideuse. Elle regardait la cour aux lapins et le plein midi. Elle supportait le soleil comme un vieillard les phares. On y voyait 2 lits, plusieurs berceaux, un poêle, de nombreux récipients en émail et la porte disjointe d'un placard immense. Chez les bâtards, c'était un autre type. On montait là par un raide escalier échelle éclairé d'un trou percé directement sur le toit. On entrait dans une mansarde longue, d'une ligne anormale, coupé d'angles et de rentrants dont on ne savait à quoi ils pouvaient correspondre dans la construction. Augustin trouvait singulier de ne pouvoir se rappeler exactement le mobilier de la mansarde. Elle contenait certainement un poêle et un bois de lit peint en rouge. Sans doute aussi une malle, un miroir rond et quelque chose ressemblant à un très vieux lit cage plié. Tout ce meuble fondait dans une lumière fuligineuse et l'effort de mémoire était chaque fois à recommencer. Une grande, une seule caractéristique. Cette mansarde s'étirait, tendait le cou et les vertèbres, tarasque noir d'un bout et l'autre lumineux. À l'extrémité de l'allongement, elle captait en plein ciel un mince rectangle de jour pur, l'entraînait de force par sa lucarne et le jetait sur le sol dans la fange solidifiée d'un plancher noir. Sur tout le reste régnait la pénombre, et rien de plus singulier que la juxtaposition de cette horreur et de cet azur. L'homme, extraordinairement fluet, peut-être jeune, presque nain, ne parlait qu'à voix basse, portant pour s'excuser la main à la gorge. Menu comme lui, noirâtre, le cheveu gris aussi tendu que les lèvres, d'aspect digne et réservé, sa femme usait d'un langage correct, servile et soignée. Elle ressemblait à une gouvernante, pour monsieur seul, à une bonne de curé dont le dernier maître fut mort en l'oubliant dans son testament.
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1: Dans celle de la Vierge Marie, avec confiance, comme de tout petits enfants, pour méditer le chapelet.

0: Au nom du Père, du Fils et du Saint-Esprit. Amen. Je crois en Dieu, le Père Tout-Puissant, Créateur du ciel et de la terre. Et en Jésus-Christ, son Fils unique, notre Seigneur, qui a été conçu du Saint-Esprit, est né de la Vierge Marie, a souffert sous Ponce Pilate, a été crucifié, est mort et a été enseveli, est descendu aux enfers, le troisième jour est ressuscité des morts, est monté aux cieux, est assis à la droite de Dieu, le Père Tout-Puissant, d'où il viendra juger les vivants et les morts. Je crois en l'Esprit Saint, à la Sainte Église catholique, à la communion des saints, à la rémission des péchés, à la résurrection de la chair, à la vie éternelle. Amen.
1: Notre Père qui es aux cieux, que ton nom soit sanctifié, que ton règne vienne, que ta volonté soit faite sur la terre comme au ciel. Donne-nous aujourd'hui notre pain de ce jour. Pardonne-nous nos offenses, comme nous pardonnons aussi à ceux qui nous ont offensés. Et ne nous laisse pas entrer en tentation, mais délivre-nous du mal. Amen.
0: Je vous salue Marie, pleine de grâce, le Seigneur est avec vous. Vous êtes bénie entre toutes les femmes, et Jésus, le fruit de vos entrailles, est béni. Sainte Marie, Mère de Dieu, priez pour nous pauvres pécheurs, maintenant et à l'heure de notre mort. Amen. Je vous salue Marie, pleine de grâce, le Seigneur est avec vous. Vous êtes bénie entre toutes les femmes, et Jésus, le fruit de vos entrailles, est béni. Sainte Marie, Mère de Dieu, priez pour nous, pauvres pécheurs, maintenant et à l'heure de notre mort. Amen. Gloire au Père, au Fils et au Saint-Esprit, comme il était au commencement, maintenant et toujours, et dans les siècles des siècles. Amen.
2: Premier mystère lumineux, le baptême de Jésus. Celui-ci est mon Fils bien-aimé, en qui je trouve ma joie.
3: Notre Père qui es aux cieux, que ton nom soit sanctifié, que ton règne vienne, que ta volonté soit faite sur la terre comme au ciel. Donne-nous aujourd'hui notre pain de ce jour. Pardonne-nous nos offenses, comme nous pardonnons aussi à ceux qui nous ont offensés. Et ne nous laisse pas entrer en tentation, mais délivre-nous du mal. Amen.
4: Je vous salue Marie, pleine de grâce. Le Seigneur est avec vous. Vous êtes bénie entre toutes les femmes, et Jésus, le fruit de vos entrailles, est béni. Sainte Marie, Mère de Dieu, priez pour nous pauvres pécheurs, maintenant et à l'heure de notre mort. Amen. Je vous salue Marie, pleine de grâce. Le Seigneur est avec vous. Vous êtes bénie entre toutes les femmes, et Jésus, le fruit de vos entrailles, est béni. Sainte Marie, Mère de Dieu, priez pour nous, pauvres pécheurs, maintenant et à l'heure de notre mort. Amen. Je vous salue, Marie, pleine de grâce, le Seigneur est avec vous. Vous êtes bénie entre toutes les femmes, et Jésus, le fruit de vos entrailles, est béni. Sainte Marie, Mère de Dieu, priez pour nous, pauvres pécheurs, maintenant et à l'heure de notre mort. Amen. Je vous salue Marie, pleine de grâce. Le Seigneur est avec vous. Vous êtes bénie entre toutes les femmes, et Jésus, le fruit de vos entrailles, est béni. Sainte Marie, Mère de Dieu, priez pour nous, pauvres pécheurs, maintenant et à l'heure de notre mort. Amen. Je vous salue Marie, pleine de grâce. Le Seigneur est avec vous. Vous êtes bénie entre toutes les femmes, et Jésus, le fruit de vos entrailles, est béni. Sainte Marie, Mère de Dieu, priez pour nous, pauvres pécheurs, maintenant et à l'heure de notre mort. Amen. Je vous salue, Marie, pleine de grâce. Le Seigneur est avec vous. Vous êtes bénie entre toutes les femmes, et Jésus, le fruit de vos entrailles, est béni. Sainte Marie, Mère de Dieu, priez pour nous, pauvres pécheurs, maintenant et à l'heure de notre mort. Amen. Je vous salue Marie, pleine de grâce. Le Seigneur est avec vous. Vous êtes bénie entre toutes les femmes, et Jésus, le fruit de vos entrailles, est béni. Sainte Marie, Mère de Dieu, priez pour nous pauvres pécheurs, maintenant et à l'heure de notre mort. Amen. Je vous salue Marie, pleine de grâce. Le Seigneur est avec vous. Vous êtes bénie entre toutes les femmes, et Jésus, le fruit de vos entrailles, est béni. Sainte Marie, Mère de Dieu, priez pour nous pauvres pécheurs, maintenant et à l'heure de notre mort. Amen. Je vous salue Marie, pleine de grâce. Le Seigneur est avec vous. Vous êtes bénie entre toutes les femmes, et Jésus, le fruit de vos entrailles, est béni. Sainte Marie, Mère de Dieu, priez pour nous pauvres pécheurs, maintenant et à l'heure de notre mort. Amen. Je vous salue Marie, pleine de grâce. Le Seigneur est avec vous. Vous êtes bénie entre toutes les femmes, et Jésus, le fruit de vos entrailles, est béni. Sainte Marie, Mère de Dieu, priez pour nous pauvres pécheurs, maintenant et à l'heure de notre mort. Amen. Je vous salue Marie, pleine de grâce. Le Seigneur est avec vous. Vous êtes bénie entre toutes les femmes, et Jésus, le fruit de vos entrailles, est béni. Sainte Marie, Mère de Dieu, priez pour nous, pauvres pécheurs, maintenant et à l'heure de notre mort. Amen. Gloire au Père, au Fils, au Saint-Esprit, comme il était au commencement, maintenant et toujours, et dans les siècles des siècles. Amen.
2: Deuxième mystère lumineux, les noces de Cana. Tout ce qu'il vous dira, faites-le.
1: Notre Père qui es aux cieux, que ton nom soit sanctifié, que ton règne vienne, que ta volonté soit faite sur la terre comme au ciel. Donne-nous aujourd'hui notre pain de ce jour. Pardonne-nous nos offenses, comme nous pardonnons aussi à ceux qui nous ont offensés. Et ne nous laisse pas entrer en tentation, mais délivre-nous du mal. Amen.
2: Je vous salue Marie, pleine de grâce, le Seigneur est avec vous. Vous êtes bénie entre toutes les femmes, et Jésus, le fruit de vos entrailles, est béni. Sainte Marie, Mère de Dieu, priez pour nous, pauvres pécheurs, maintenant et à l'heure de notre mort. Amen. Je vous salue Marie, pleine de grâce, le Seigneur est avec vous. Vous êtes bénie entre toutes les femmes. Et Jésus, le fruit de vos entrailles, est béni. Sainte Marie, Mère de Dieu, priez pour nous, pauvres pécheurs, maintenant et à l'heure de notre mort. Amen. Je vous salue, Marie, pleine de grâce, le Seigneur est avec vous. Vous êtes bénie entre toutes les femmes, et Jésus, le fruit de vos entrailles, est béni. Sainte Marie, Mère de Dieu, priez pour nous, pauvres pécheurs, maintenant et à l'heure de notre mort. Amen. Je vous salue Marie, pleine de grâce, le Seigneur est avec vous. Vous êtes bénie entre toutes les femmes, et Jésus, le fruit de vos entrailles, est béni. Sainte Marie, Mère de Dieu, priez pour nous, pauvres pécheurs, maintenant et à l'heure de notre mort. Amen. Je vous salue Marie, pleine de grâce, le Seigneur est avec vous. Vous êtes bénie entre toutes les femmes, et Jésus, le fruit de vos entrailles, est béni. Sainte Marie, Mère de Dieu, priez pour nous, pauvres pécheurs, maintenant et à l'heure de notre mort. Amen. Je vous salue, Marie, pleine de grâce, le Seigneur est avec vous. Vous êtes bénie entre toutes les femmes, et Jésus, le fruit de vos entrailles, est béni. Sainte Marie, Mère de Dieu, priez pour nous, pauvres pécheurs, maintenant et à l'heure de notre mort. Amen. Je vous salue, Marie, pleine de grâce, le Seigneur est avec vous. Vous êtes bénie entre toutes les femmes, et Jésus, le fruit de vos entrailles, est béni. Sainte Marie, Mère de Dieu, priez pour nous, pauvres pécheurs, maintenant et à l'heure de notre mort. Amen. Je vous salue, Marie, pleine de grâce. Le Seigneur est avec vous. Vous êtes bénie entre toutes les femmes, et Jésus, le fruit de vos entrailles, est béni. Sainte Marie, Mère de Dieu, priez pour nous, pauvres pécheurs, maintenant et à l'heure de notre mort. Amen. Je vous salue, Marie, pleine de grâce, le Seigneur est avec vous. Vous êtes bénie entre toutes les femmes, et Jésus, le fruit de vos entrailles, est béni. Sainte Marie, Mère de Dieu, priez pour nous, pauvres pécheurs, maintenant et à l'heure de notre mort. Amen. Je vous salue, Marie, pleine de grâce, le Seigneur est avec vous. Vous êtes bénie entre toutes les femmes, et Jésus, le fruit de vos entrailles, est béni. Sainte Marie, Mère de Dieu, priez pour nous, pauvres pécheurs, maintenant et à l'heure de notre mort. Amen. Je vous salue, Marie, pleine de grâce, le Seigneur est avec vous. Vous êtes bénie entre toutes les femmes, et Jésus, le fruit de vos entrailles, est béni. Sainte Marie, Mère de Dieu, priez pour nous, pauvres pécheurs, maintenant et à l'heure de notre mort. Amen. Gloire au Père, au Fils et au Saint-Esprit, comme il était au commencement, maintenant et toujours, et dans les siècles des siècles. Amen. Troisième mystère lumineux, la prédication du royaume des cieux. Les temps sont accomplis. Le règne de Dieu est tout proche. Convertissez-vous et croyez à l'Évangile.
3: Notre Père qui es aux cieux, que ton nom soit sanctifié, que ton règne vienne, que ta volonté soit faite sur la terre comme au ciel. Donne-nous aujourd'hui notre pain de ce jour. Pardonne-nous nos offenses, comme nous pardonnons aussi à ceux qui nous ont offensés. Et ne nous laisse pas entrer en tentation, mais délivre-nous du mal. Amen.
4: Je vous salue, Marie, pleine de grâce. Le Seigneur est avec vous. Vous êtes bénie entre toutes les femmes, et Jésus, le fruit de vos entrailles, est béni. Sainte Marie, Mère de Dieu, priez pour nous pauvres pécheurs, maintenant et à l'heure de notre mort. Amen. Je vous salue, Marie, pleine de grâce. Le Seigneur est avec vous. Vous êtes bénie entre toutes les femmes, et Jésus, le fruit de vos entrailles, est béni. Sainte Marie, Mère de Dieu, priez pour nous, pauvres pécheurs, maintenant et à l'heure de notre mort. Amen. Je vous salue, Marie, pleine de grâce. Le Seigneur est avec vous. Vous êtes bénie entre toutes les femmes, et Jésus, le fruit de vos entrailles, est béni. Sainte Marie, Mère de Dieu, priez pour nous, pauvres pécheurs, maintenant et à l'heure de notre mort. Amen. Je vous salue, Marie, pleine de grâce. Le Seigneur est avec vous. Vous êtes bénie entre toutes les femmes, et Jésus, le fruit de vos entrailles, est béni. Sainte Marie, Mère de Dieu, priez pour nous, pauvres pécheurs, maintenant et à l'heure de notre mort. Amen. Je vous salue, Marie, pleine de grâce. Le Seigneur est avec vous. Vous êtes bénie entre toutes les femmes, et Jésus, le fruit de vos entrailles, est béni. Sainte Marie, Mère de Dieu, priez pour nous, pauvres pécheurs, maintenant et à l'heure de notre mort. Amen. Je vous salue, Marie, pleine de grâce. Le Seigneur est avec vous. Vous êtes bénie entre toutes les femmes, et Jésus, le fruit de vos entrailles, est béni. Sainte Marie, Mère de Dieu, priez pour nous, pauvres pécheurs, maintenant et à l'heure de notre mort. Amen. Je vous salue, Marie, pleine de grâce. Le Seigneur est avec vous. Vous êtes bénie entre toutes les femmes, et Jésus, le fruit de vos entrailles, est béni. Sainte Marie, Mère de Dieu, priez pour nous, pauvres pécheurs, maintenant et à l'heure de notre mort. Amen. Je vous salue, Marie, pleine de grâce. Le Seigneur est avec vous. Vous êtes bénie entre toutes les femmes, et Jésus, le fruit de vos entrailles, est béni. Sainte Marie, Mère de Dieu, priez pour nous pauvres pécheurs, maintenant et à l'heure de notre mort. Amen. Je vous salue, Marie, pleine de grâce. Le Seigneur est avec vous. Vous êtes bénie entre toutes les femmes, et Jésus, le fruit de vos entrailles, est béni. Sainte Marie, Mère de Dieu, priez pour nous pauvres pécheurs, maintenant et à l'heure de notre mort. Amen. Je vous salue, Marie, pleine de grâce. Le Seigneur est avec vous. Vous êtes bénie entre toutes les femmes, et Jésus, le fruit de vos entrailles, est béni. Sainte Marie, Mère de Dieu, priez pour nous pauvres pécheurs, maintenant et à l'heure de notre mort. Amen. Je vous salue, Marie, pleine de grâce. Le Seigneur est avec vous. Vous êtes bénie entre toutes les femmes, et Jésus, le fruit de vos entrailles, est béni. Sainte Marie, Mère de Dieu, priez pour nous, pauvres pécheurs, maintenant et à l'heure de notre mort. Amen. Gloire au Père, au Fils, au Saint-Esprit, comme il était au commencement, maintenant et toujours, et dans les siècles des siècles. Amen.
2: Quatrième mystère lumineux, la transfiguration. Levant les yeux, ils ne virent plus personne, sinon lui, Jésus, seul.
1: Notre Père qui es aux cieux, que ton nom soit sanctifié, que ton règne vienne, que ta volonté soit faite sur la terre comme au ciel. Donne-nous aujourd'hui notre pain de ce jour. Pardonne-nous nos offenses, comme nous pardonnons aussi à ceux qui nous ont offensés. Et ne nous laisse pas entrer en tentation, mais délivre-nous du mal. Amen.
2: Je vous salue, Marie, pleine de grâce. Le Seigneur est avec vous. Vous êtes bénie entre toutes les femmes, et Jésus, le fruit de vos entrailles, est béni. Sainte Marie, Mère de Dieu, priez pour nous, pauvres pécheurs, maintenant et à l'heure de notre mort. Amen. Je vous salue, Marie, pleine de grâce. Le Seigneur est avec vous. Vous êtes bénie entre toutes les femmes, et Jésus, le fruit de vos entrailles, est béni. Sainte Marie, Mère de Dieu, priez pour nous, pauvres pécheurs, maintenant et à l'heure de notre mort. Amen. Je vous salue, Marie, pleine de grâce. Le Seigneur est avec vous. Vous êtes bénie entre toutes les femmes, et Jésus, le fruit de vos entrailles, est béni. Sainte Marie, Mère de Dieu, priez pour nous, pauvres pécheurs, maintenant et à l'heure de notre mort. Amen. Je vous salue, Marie, pleine de grâce. Le Seigneur est avec vous. Vous êtes bénie entre toutes les femmes, et Jésus, le fruit de vos entrailles, est béni. Sainte Marie, Mère de Dieu, priez pour nous, pauvres pécheurs, maintenant et à l'heure de notre mort. Amen. Je vous salue, Marie, pleine de grâce. Le Seigneur est avec vous. Vous êtes bénie entre toutes les femmes, et Jésus, le fruit de vos entrailles, est béni. Sainte Marie, Mère de Dieu, priez pour nous, pauvres pécheurs, maintenant et à l'heure de notre mort. Amen. Je vous salue, Marie, pleine de grâce. Le Seigneur est avec vous. Vous êtes bénie entre toutes les femmes, et Jésus, le fruit de vos entrailles, est béni. Sainte Marie, Mère de Dieu, priez pour nous, pauvres pécheurs, maintenant et à l'heure de notre mort. Amen. Je vous salue, Marie, pleine de grâce. Le Seigneur est avec vous. Vous êtes bénie entre toutes les femmes, et Jésus, le fruit de vos entrailles, est béni. Sainte Marie, Mère de Dieu, priez pour nous, pauvres pécheurs, maintenant et à l'heure de notre mort. Amen. Je vous salue, Marie, pleine de grâce. Le Seigneur est avec vous. Vous êtes bénie entre toutes les femmes, et Jésus, le fruit de vos entrailles, est béni. Sainte Marie, Mère de Dieu, priez pour nous, pauvres pécheurs, maintenant et à l'heure de notre mort. Amen. Je vous salue, Marie, pleine de grâce, le Seigneur est avec vous. Vous êtes bénie entre toutes les femmes, et Jésus, le fruit de vos entrailles, est béni. Sainte Marie, Mère de Dieu, priez pour nous, pauvres pécheurs, maintenant et à l'heure de notre mort. Amen. Je vous salue, Marie, pleine de grâce, le Seigneur est avec vous. Vous êtes bénie entre toutes les femmes, et Jésus, le fruit de vos entrailles, est béni. Sainte Marie, Mère de Dieu, priez pour nous, pauvres pécheurs, maintenant et à l'heure de notre mort. Amen. Je vous salue, Marie, pleine de grâce. Le Seigneur est avec vous. Vous êtes bénie entre toutes les femmes, et Jésus, le fruit de vos entrailles, est béni.
0: Sainte Marie, Mère de Dieu, priez pour nous, pauvres pécheurs, maintenant et à l'heure de notre mort. Amen. Gloire au Père, au Fils et au Saint-Esprit, comme il était au commencement, maintenant et toujours, et dans les siècles des siècles. Amen.
2: Cinquième mystère lumineux, l'institution de l'Eucharistie. Prenez, mangez, ceci est mon corps.
3: Notre Père qui es aux cieux, que ton nom soit sanctifié, que ton règne vienne, que ta volonté soit faite sur la terre comme au ciel. Donne-nous aujourd'hui notre pain de ce jour. Pardonne-nous nos offenses, comme nous pardonnons aussi à ceux qui nous ont offensés. Et ne nous laisse pas entrer en tentation, mais délivre-nous du mal. Amen.
4: Je vous salue, Marie, pleine de grâce. Le Seigneur est avec vous. Vous êtes bénie entre toutes les femmes, et Jésus, le fruit de vos entrailles, est béni. Sainte Marie, Mère de Dieu, priez pour nous pauvres pécheurs, maintenant et à l'heure de notre mort. Amen. Je vous salue, Marie, pleine de grâce. Le Seigneur est avec vous. Vous êtes bénie entre toutes les femmes, et Jésus, le fruit de vos entrailles, est béni. Sainte Marie, Mère de Dieu, priez pour nous, pauvres pécheurs, maintenant et à l'heure de notre mort. Amen. Je vous salue, Marie, pleine de grâce. Le Seigneur est avec vous. Vous êtes bénie entre toutes les femmes, et Jésus, le fruit de vos entrailles, est béni. Sainte Marie, Mère de Dieu, priez pour nous, pauvres pécheurs, maintenant et à l'heure de notre mort. Amen. Je vous salue, Marie, pleine de grâce. Le Seigneur est avec vous. Vous êtes bénie entre toutes les femmes, et Jésus, le fruit de vos entrailles, est béni. Sainte Marie, Mère de Dieu, priez pour nous, pauvres pécheurs, maintenant et à l'heure de notre mort. Amen. Je vous salue, Marie, pleine de grâce. Le Seigneur est avec vous. Vous êtes bénie entre toutes les femmes, et Jésus, le fruit de vos entrailles, est béni. Sainte Marie, Mère de Dieu, priez pour nous, pauvres pécheurs, maintenant et à l'heure de notre mort. Amen. Je vous salue, Marie, pleine de grâce. Le Seigneur est avec vous. Vous êtes bénie entre toutes les femmes, et Jésus, le fruit de vos entrailles, est béni. Sainte Marie, Mère de Dieu, priez pour nous, pauvres pécheurs, maintenant et à l'heure de notre mort. Amen. Je vous salue, Marie, pleine de grâce. Le Seigneur est avec vous. Vous êtes bénie entre toutes les femmes, et Jésus, le fruit de vos entrailles, est béni. Sainte Marie, Mère de Dieu, priez pour nous, pauvres pécheurs, maintenant et à l'heure de notre mort. Amen. Je vous salue, Marie, pleine de grâce. Le Seigneur est avec vous. Vous êtes bénie entre toutes les femmes, et Jésus, le fruit de vos entrailles, est béni. Sainte Marie, Mère de Dieu, priez pour nous, pauvres pécheurs, maintenant et à l'heure de notre mort. Amen. Je vous salue, Marie, pleine de grâce. Le Seigneur est avec vous. Vous êtes bénie entre toutes les femmes, et Jésus, le fruit de vos entrailles, est béni. Sainte Marie, Mère de Dieu, priez pour nous, pauvres pécheurs, maintenant et à l'heure de notre mort. Amen. Je vous salue, Marie, pleine de grâce. Le Seigneur est avec vous. Vous êtes bénie entre toutes les femmes, et Jésus, le fruit de vos entrailles, est béni. Sainte Marie, Mère de Dieu, priez pour nous, pauvres pécheurs, maintenant et à l'heure de notre mort. Amen. Je vous salue, Marie, pleine de grâce. Le Seigneur est avec vous. Vous êtes bénie entre toutes les femmes, et Jésus, le fruit de vos entrailles, est béni. Sainte Marie, Mère de Dieu, priez pour nous, pauvres pécheurs, maintenant et à l'heure de notre mort. Amen. Gloire au Père, au Fils, au Saint-Esprit, comme il était au commencement, maintenant et toujours, et dans les siècles des siècles. Amen.

Chers amis auditeurs et auditrices, c'est Hervé Chosville à l'antenne, ravi de vous retrouver pour la première émission Panorama Info de ce mois de juillet. La visite d'État d'un souverain de Thaïlande en France est un événement extrêmement rare et il ne devrait donc pas passer inaperçu. Pourtant, les grandes chaînes de télévision françaises ne l'ont pratiquement pas évoqué, alors qu'elles ont abondamment couvert, dans un passé encore récent, les nombreuses visites effectuées par la reine Élisabeth II durant son très long règne, ou encore celle du roi Charles III, il n'y a pas si longtemps.

Ne pourrait-on pas déceler dans cette différence de traitement médiatique une sorte de mépris condescendant envers un royaume d'Extrême-Orient, tandis que la monarchie britannique continue à fasciner le bon peuple français privé des fastes royaux depuis deux siècles? Grâce à la défunte souveraine du Royaume-Uni et à son fils, l'actuel roi, grâce aussi au Grimaldi de la principauté de Monaco, les magazines grand public se vendent bien car ils offrent aux Français des images qui en font rêver certains et qui leur permettent d'oublier le temps d'une visite ou d'un heureux événement royal ou princier, la banalité, voire la médiocrité que leur propose la République au quotidien. La monarchie thaïlandaise aurait pourtant beaucoup à apporter aux amateurs de fastes royaux. Somptueux défilés fluviaux, faits de dizaines de longues pirogues dorées, avançant avec une lenteur majestueuse sur le fleuve Chao Phraya, grâce à la force et à la maîtrise de centaines de leurs rameurs chamarrés, splendides et solennelles cérémonies bouddhiques durant lesquelles le roi change cérémonieusement les vêtements du Bouddha d'émeraude dans le temple doré situé dans l'enceinte du palais royal de Bangkok, foule prosternée à la moindre apparition du souverain. La dynastie actuelle règne sur le Siam depuis 1782 et le monarque régnant est son dixième souverain. Le Siam a connu bien d'autres dynasties avant l'actuelle, depuis l'apparition des premières principautés Thaï autour du XIIIe siècle, dans le nord de l'actuelle Thaïlande. Je citerai en particulier Sukhothaï, qui devint le premier véritable royaume Thaï. Le site de cette ancienne capitale, située à 420 km au nord de l'actuel Bangkok, existe encore, et de nombreux visiteurs, touristes étrangers et pèlerins thaïlandais viennent y admirer ses vestiges, en particulier les temples en ruine, les chedis et de grandes statues du Bouddha. Un chedi, je le rappelle, c'est un reliquaire géant censé contenir des reliques du Bouddha. Les Thaïlandais voient en Sukhothaï le véritable berceau de leur nation. C'est en ces lieux que fut découverte par un prince de la dynastie actuelle une stèle portant la première inscription connue en écriture thaï. Véritable œuvre de propagande, elle exalte la prospérité des habitants du royaume et la grandeur de son souverain, le légendaire Ramkhamhaeng. Aujourd'hui encore, les écoliers thaïs connaissent ce texte par cœur, en particulier la fameuse phrase « Nainam mi pla, naina mi krao », c'est-à-dire « Dans les rivières, il y a des poissons, dans les rizières, il y a du riz ». À elle seule, cette stèle symbolise l'abondance du royaume de Sukhothaï. Le roi semi-légendaire qui serait l'auteur de ce texte gravé incarne à lui tout seul les vertus que l'on attend d'un roi bouddhiste thaï. Son rôle essentiel étant bien entendu de préserver et de promouvoir le Dhamma, c'est-à-dire l'enseignement du Bouddha. Les vertus qu'un tel roi est censé posséder sont au nombre de 10. Mais pour les posséder et pour devenir roi, il faut bien sûr avoir accumulé dans les vies antérieures suffisamment de mérite. Les 10 vertus d'un roi bouddhiste thaï sont la générosité, la bonne conduite morale, l'esprit de sacrifice, l'honnêteté et l'intégrité, la bonté, la persévérance, la patience et la tolérance, le dévouement et la justice, sans oublier le fait d'avoir un esprit libéré de la haine et de l'animosité et le souci de ne jamais causer de tort à autrui. Depuis Ramkhamhaeng jusqu'à nos jours, les rois siamois ou thaïlandais sont désignés sous différentes appellations en langue thaï, qui toutes illustrent bien la réelle nature du souverain. Pra Thiao Yu Hua, Seigneur au-dessus de notre tête. Thiao Chiwit, Seigneur de la vie. Pra Thiao Pendin,
seigneur de la terre, Pramahakasat, grand guerrier, et Dhammaraja, souverain droit, appellation faisant référence au rôle qui est celui du roi pour la promotion de la justice, de la vertu, de la sagesse et des enseignements du Bouddha. Pour résumer, on pourrait dire que Ramkhamhaeng incarne dans l'inconscient collectif thaï le souverain idéal, l'équivalent de ce que sont Charlemagne et Saint-Louis dans l'inconscient collectif des Français. Le royaume de Sukhothai dura à peine plus d'un siècle, de 1249 à 1378. D'autres principautés thaï émergèrent à la même époque et l'une d'entre elles devint le second grand royaume thaï de l'histoire. C'est Ayutthaya, ville située au confluent de trois cours d'eau, dont le Menam Chaupraya, ce qui lui donnait l'avantage, contrairement à Sukhothai, d'avoir un accès facile à la mer. Cela lui permit de prospérer en développant son commerce avec le monde extérieur. Le royaume d'Ayutthaya est celui qui dura le plus longtemps dans l'histoire de la Thaïlande. Plus de quatre siècles, de 1351 à 1767. Étant relativement proche de l'actuel Bangkok, ses ruines attirent aujourd'hui des millions de touristes. Les anciennes chroniques chinoises mentionnent ce royaume sous le nom de Xian, ce que les Portugais devaient ensuite transcrire en le déformant en Siam. Ayutthaya, à son apogée, compta jusqu'à 500 000 d'habitants, ce qui en faisait l'une des principales métropoles de la région. En 1431, le royaume d'Ayutthaya vainquit l'empire Khmer déclinant et mit à sac sa prestigieuse capitale Angkor. Au total, ce sont 34 souverains appartenant à plusieurs dynasties qui se sont succédés sur le trône d'Ayutthaya. Le plus connu, en dehors des frontières du Siam, fut certainement le grand roi Narai. C'est lui qui reçut le 18 octobre 1685, le premier ambassadeur de France, le chevalier Alexandre de Chaumont. L'abbé de Choisy, qui accompagnait le chevalier, devait écrire que, je le cite, « le roi a un pouvoir absolu, c'est vraiment le dieu des Siamois. Personne n'oserait prononcer son nom ». Fin de citation. Malheureusement, les successions royales étaient souvent tumultueuses et sanglantes. Un prince écarté du pouvoir n'hésitait pas à comploter et parfois à s'allier avec un souverain étranger pour tenter d'accéder au trône. Les grandes puissances étrangères, comme la Chine, la Grande-Bretagne ou les Pays-Bas, attisèrent parfois ces rivalités en accordant leur soutien à tel ou tel prince au détriment d'un autre. Ayutthaya eut aussi à affronter les Birmans au cours de plusieurs guerres. Mais c'est le dernier conflit qui fut fatal au royaume. En 1767, l'ennemi héréditaire birman s'empara de la capitale, la mit à sac et l'incendia. L'élite de l'époque, les savants, les techniciens, les artisans réputés, fut emmenée en Birmanie avec le fruit du pillage. De nombreuses statues du Bouddha, par exemple, furent emportées et sont toujours visibles dans ce pays, la Birmanie. Il ne resta que des ruines de ce qui avait été le grand royaume d'Ayutthaya. Le pays tout entier était ravagé et en proie à la famine. Cependant, l'ancien gouverneur de la ville de Thak, un roturier ayant des origines chinoises, se réfugia dans la ville portuaire de Rayong, où il fit construire une nouvelle marine siamoise, puis à Chantrabouli, où il rassembla des forces importantes. Ce chef charismatique nommé Thaksin se révéla être un brillant tacticien. À la tête de cette nouvelle armée, il parvint à chasser les Birmans et à libérer le pays. Il installa alors sa capitale à Thonbuli, une localité située en aval du fleuve Chaopraya, non loin de son embouchure. Il fut l'unique souverain de l'éphémère royaume de Thonbuli de 1767 à 1782. Ses réformes, en particulier celles qui touchaient au clergé, lui attirèrent beaucoup d'inimités qui finirent par lui coûter son trône et sa vie en 1782.
La personne du roi étant considérée comme sacrée, il était inconcevable de faire couler le sang royal sur le sol. C'est pourquoi les conjurés le mirent dans un sac de velours avant de lui faire donner un unique coup sur la nuque avec une canne en bois de santal qui lui fut fatale. Le souvenir de ce roi qui régna 15 années seulement ne s'est pas effacé, loin de là. Il fait encore aujourd'hui figure de roi libérateur, de roi qui sut relever le Siam. Je fus frappé par la dévotion qui continuait à l'entourer lorsqu'en mars 2015, je visitais le temple mémorial qui lui est dédié à l'endroit où l'on rapporte qu'il avait attaché son éléphant de guerre à un arbre à Rayong. Des dizaines de Thaïlandais y venaient chaque jour se prosterner devant sa statue dorée après y avoir fait brûler des bâtonnets d'encens et laisser des offrandes. C'est d'ailleurs cette statue qui orne la couverture du petit livre que j'ai consacré au royaume d'Asie, en particulier au royaume de Thaïlande. Né en 1737 à Ayutthaya, Thong Duong, l'homme qui prit le pouvoir lors de cette révolution de palais, avait été le plus important des généraux du roi Thaksin. C'est sous son titre de Chaoprayat Chakri qu'il est entré dans l'histoire. Après la mort de Thaksin, il monta sur le trône et fonda la dynastie des Chakri, la dynastie actuelle. Il décida de traverser le fleuve afin de créer une nouvelle capitale juste en face de Thonburi. Il y avait là un petit village de pêcheurs connu sous le nom de Bangkok. Après s'y être installé, il lui donna le nom de Krungthep Mahanakhon. Elle porte encore ce nom aujourd'hui, même si la mégalopole thaïlandaise est toujours connue internationalement sous le nom de Bangkok. Chaoprayat Chakri voulut faire de sa ville une nouvelle Ayutthaya. Comme dans l'ancienne cité, il fit creuser tout un réseau de canaux. Il fit édifier son palais et des temples, allant jusqu'à utiliser des pierres et des briques ramenées d'Ayutthaya. Le choix de son nom de règne trahissait clairement le désir du nouveau roi de s'inscrire dans la lignée des rois d'Ayutthaya, puisqu'il prit le nom de Ramathibodi en accédant au trône. Ce nom était aussi celui que portait le premier roi d'Ayutthaya. Avant de devenir roi, il avait, à la tête de ses armées, défait le royaume Lao de Vientiane en 1778. Il en avait ramené une petite statue du Bouddha, appelée Bouddha d'émeraude, du fait de sa couleur verte, alors qu'elle est en fait en jadéite. Une fois monté sur le trône, il en fit le palladium de son royaume. Elle est devenue, depuis la représentation du Bouddha la plus vénérée, la plus révérée du pays, qu'elle a fini par incarner. Des millions de pèlerins et de touristes vont la voir dans la magnifique chapelle royale qui l'abrite, à l'intérieur de l'enceinte du majestueux Wat Pra Keo de Bangkok. Afin de légitimer son accession au trône, Chaoprayat Chakri mit en pratique tout au long de son règne les 10 vertus censées être les caractéristiques d'un véritable souverain bouddhiste thaï. Ce premier roi Chakri consacra tous ses efforts au rétablissement de l'ordre dans le royaume pour lui faire retrouver la puissance perdue lors du sac d'Ayutthaya. Il apporta une attention particulière au rétablissement de la discipline au sein du clergé, qu'il plaça sous l'autorité d'un patriarche suprême nommé par lui. Ce poste très influent existe encore de nos jours. Ce premier souverain de la dynastie de Chakri régna jusqu'à sa mort en 1809. Depuis, 9 de ses descendants se sont succédés sur le trône. L'un de ses successeurs, réalisant que les Occidentaux avaient du mal à mémoriser les très longs et souvent très changeants noms des souverains thaï, décida que chaque roi de sa dynastie serait désormais connu internationalement sous le nom de Rama, auquel on accolerait un numéro correspondant à son ordre d'accession au trône. C'est ainsi que le souverain qui effectue en ce moment une visite d'État en France est connu sous le nom de Rama X, alors qu'il se nomme en réalité Vatira Longkon. Le troisième souverain de la dynastie des Chakri, Rama III, Mongkut, de son nom véritable,
avait passé 27 années sous la robe safran avant de monter sur le trône en 1851. C'était un érudit, jouissant déjà d'une grande réputation. C'est lui qui avait découvert la stèle de Ramkhamhaeng et il fit beaucoup pour promouvoir la connaissance de l'histoire du pays. Durant ses années dans les ordres, il avait étudié l'anglais, le latin et les sciences. Il joua un rôle essentiel pour défendre l'indépendance du Siam face à la montée des impérialismes européens qui étaient en train d'étendre considérablement leur emprise sur la région tout au long du XIXe siècle. En 1855, le roi Mongkut signa un traité avec le Royaume-Uni afin de régler les contentieux territoriaux avec cette puissance coloniale. Mongkut entreprit de moderniser le royaume en y introduisant la technologie occidentale, en particulier des imprimeries et des bateaux à vapeur. Il demeure jusqu'à ce jour l'un des souverains les plus respectés de la dynastie Chakri. Notons que le sentiment national thaï fut profondément heurté lorsque sortit en 1956 une comédie musicale hollywoodienne intitulée « Le roi et moi ». L'acteur Yul Brynner y incarnait un roi Mongkut tyrannique et barbare, un tantinet ridicule. Kanna, une préceptrice anglaise, cherchait tant bien que mal à civiliser. Tout le contraire de ce qu'était dans la réalité le roi Mongkut, qui n'eut d'ailleurs jamais recours au conseil d'une prétendue gouvernante européenne. C'est son fils, Chulalongkorn, qui lui succéda à l'âge de 15 ans, après la mort soudaine du roi en 1868. Ce souverain est entré dans l'histoire du Siam comme le grand modernisateur du pays. Il mit graduellement fin au système des corvées et, en 1895, il abolit l'esclavage. Il modernisa l'administration, lança la construction des chemins de fer, créa la première université ainsi que la poste siamoise, introduisit le télégraphe et le téléphone et fit adopter le système décimal. Chulalongkorn promut la langue thaï comme langue d'éducation dans tout le royaume. Comme son père, il dut louvoyer et faire preuve d'un grand sens de la diplomatie afin de préserver l'indépendance du Siam. Une grave crise éclata après l'arrivée des Français au Cambodge et au Laos. La crise culmina lorsque le roi Unkram de Luang Prabang, jusque-là vassal du roi du Siam, demanda la protection de la France à l'explorateur et vice-consul français Auguste Pavy. En 1893, la France envoya deux canonnières et un vapeur qui remontèrent le fleuve jusqu'à Bangkok. Les militaires siamois ouvrirent le feu sur les navires et coulèrent le vapeur. La flotte française imposa alors le blocus de Bangkok, ce qui contraignit le roi Chulalongkorn à négocier. Le Siam dut renoncer à sa suzeraineté sur le Laos ainsi que sur le Cambodge. La frontière entre le Siam et le Laos fut fixée en grande partie sur le cours du Mekong. En 1896, le Royaume-Uni, maître de la Birmanie et du sud de la péninsule malaise, et la France, qui contrôlait désormais toute l'Indochine, garantirent l'indépendance du royaume du Siam. Ce dernier devenait, bien malgré lui, une sorte d'état tampon entre les deux puissances impérialistes. Cette normalisation des relations entre le Siam et ces deux pays européens permit au roi de poursuivre son œuvre de modernisation. Il est le premier souverain siamois à s'être rendu en Europe. Durant sa première tournée européenne, Chulalongkorn effectua une visite officielle d'une semaine en France à la fin de l'été 1897. Cette venue à Paris n'allait pas de soi, car elle intervenait 4 ans seulement après la grave crise franco-siamoise de 1893. Le président Félix Faure sut cependant le recevoir avec faste. Il revint en France en 1907, durant son second voyage en Europe, pour une visite privée qui lui permit de découvrir la Côte d'Azur. Il semble avoir apprécié la France. Il y mangea du canard au restaurant parisien La Tour d'Argent. La manufacture de Sèvres l'impressionna. Il fut cependant choqué par les danseuses de l'opéra comique. On attribue à ce roi
la naissance d'un véritable sentiment national et il peut légitimement être considéré comme le père de l'État-nation siamois. Il s'opposa cependant à une transformation de la monarchie absolue en monarchie parlementaire, estimant que la bureaucratie siamoise n'était pas encore assez efficace et surtout que le peuple était encore insuffisamment éduqué et qu'il n'y était donc pas prêt. Le long règne de Chulalongkorn, 42 années, est considéré comme l'âge d'or de la dynastie et son portrait ou son buste sont encore partout visibles aujourd'hui, dans les plus humbles logis comme dans les boutiques et les banques et même dans les taxis. Ce contemporain de la reine Victoria décéda en 1910 à l'âge de 57 ans. C'est sous le septième règne de la dynastie Chakri qu'eut lieu la révolution de 1932 qui mit fin à la monarchie absolue. On dit que c'est à Paris en 1927 que sept jeunes gens se rencontrèrent et définirent les changements qu'ils comptaient un jour apporter au Siam. Ce petit groupe comprenait quelques officiers ainsi que des intellectuels. Leur plan fut mis à exécution à l'aube du 24 juin 1932 lorsque le Khana Latsadon, le parti du peuple, ainsi qu'ils s'intitulèrent, profita de l'absence du roi pour faire un coup d'État et arrêter les principaux responsables du pays. Puis, ils envoyèrent un télégramme au roi, l'informant de la nouvelle situation et lui demandant, en termes respectueux, de rentrer à Bangkok. Sans doute afin d'éviter que les conjurés n'aient la tentation de proclamer la République, le roi accepta le fait accompli et rentra à Bangkok. Le 10 décembre, il promulgua la première constitution siamoise rédigée par le Parti du Peuple. Le petit groupe militaro-civil qui constituait le Parti du Peuple se montra de plus en plus autocratique, peu soucieux de donner la parole au peuple dont il prétendait pourtant incarner les aspirations. En 1934, le roi Prachatipok partit en voyage en Europe officiellement pour des raisons de santé. Puis, il indiqua au gouvernement qu'il ne rentrerait pas au pays si deux conditions essentielles n'étaient pas réunies. Il demandait que sa sécurité soit garantie et qu'un amendement constitutionnel fasse que l'Assemblée soit entièrement élue par le peuple. Ces conditions ayant été rejetées, le roi abdiqua le 2 mars 1935, alors qu'il se trouvait en Angleterre, où il décida de rester en exil et où il mourut. Après l'abdication du roi, le régime devint de plus en plus dictatorial, sous l'influence de sa faction militaire. En 1939, le pays changea de nom pour devenir Pratet Thai, le pays des Thaïs, qui fut traduit par Thailand en anglais, ce qui donna Thaïlande avec un E en français. Les leaders de l'époque, très nationalistes, rêvaient de rassembler tous les Thaïs dans un seul pays, d'où le nom. Le maréchal Pibun Songkram incarnait cette idéologie pan-thaï. Depuis le coup d'État de 1932, il était l'homme fort de la faction militaire du Parti du Peuple. Le 26 décembre 1938, il devint chef du gouvernement et rechercha l'alliance des puissances de l'Axe, en particulier celle du Japon. À son initiative, la Thaïlande alla jusqu'à attaquer la France en Indochine en septembre 1940. Le régime de Vichy, sous la pression du Japon, fut contraint de lui céder les provinces de Battambang et de Siem Reap au Cambodge, ainsi que les territoires laotiens situés à l'ouest du Mékong. En 1942, Predi Panomyong, qui avait été l'un des principaux acteurs de la révolution de 1932, devint secrètement le chef du mouvement des Thaïs libres à l'intérieur du pays, ce qui permit à la Thaïlande de passer opportunément dans le camp allié en 1944, lorsque Pibun Songkram fut renversé. Le prix à payer fut la rétrocession au Cambodge et au Laos des provinces annexées pendant la guerre. Durant ces troubles années, la monarchie ne joua quasiment aucun rôle. La Seconde Guerre mondiale coupa le jeune roi Ananda, neveu du roi précédent, de son royaume, car il étudiait à Lausanne avec son jeune frère. Rentré au pays en décembre 1945, il mourut 6 mois plus tard, dans des circonstances mystérieuses. C'est son cadet, le prince Phumipon Adulyadet, qui n'avait que 18 ans, qui devint le 9e souverain de la dynastie des Chakri. Il régna pendant 70 années et fit véritablement entrer la Thaïlande dans la modernité.
Malgré cette longévité exceptionnelle, il était relativement peu connu du grand public à l'étranger. Sait-on par exemple que ce souverain est né à Cambridge, dans le Massachusetts, où étudiait son père? Sait-on qu'il était parfaitement francophone du fait de ses études à Lausanne? C'était aussi un excellent photographe, un peintre doué, un musicien accompli et un compositeur talentueux, en particulier de jazz. C'est l'ensemble de sa vie qui fait du neuvième roi des Chakris un être exceptionnel. Cette vie se confond d'ailleurs avec l'histoire de son pays au XXe siècle. À l'époque où je vivais en Thaïlande, j'étais frappé par la respectueuse vénération que portait le peuple thaï à son souverain et par le mystère qui entourait sa personne. Je n'ai jamais oublié ces salles de cinéma où l'ensemble des spectateurs se levaient et se figeaient au début de chaque séance, lorsqu'apparaissait son image à l'écran et que retentissait l'hymne royal. Ce roi a laissé sa marque en matière de développement. Depuis les années 60, il a multiplié, lors de ses visites de terrain, les projets, y compris dans les endroits les plus reculés. Il a pris de nombreuses initiatives pour favoriser l'accès à l'école des enfants des minorités ethniques montagnardes du Nord. Grâce au roi, de nombreux grands projets d'irrigation en zone rurale ont pu voir le jour. C'est cette insistance en faveur d'un développement des zones les plus défavorisées du pays qui a permis d'éloigner le spectre de la menace communiste qui était bien réelle durant les années 70 avec la guerre qui faisait rage au Vietnam, au Cambodge et au Laos voisins. Son décès, le 13 octobre 2016, à l'âge de 88 ans, plongea la population du royaume dans une très réelle et très sincère affliction. La plupart des Thaïlandais n'avaient jamais connu d'autres rois. Son fils, Vajiralongkorn, né en 1952, lui a succédé. Sa personnalité, la vie qu'il avait menée jusque-là, ainsi que l'âge de son accession au trône, 64 ans, en font un souverain bien différent de son père. Si chacun des souverains de cette dynastie Chakri avait une personnalité différente, tous ont cependant apporté leur contribution à l'édification de la Thaïlande que nous connaissons aujourd'hui, un pays de 72 millions d'habitants en plein développement économique. J'espère qu'il en sera de même avec le dixième souverain. C'est lui, Ramadis, qui est en train d'effectuer une visite d'État en France, la première depuis celle que son père avait effectuée en 1960, du temps du général de Gaulle. Cette visite, vous n'en aurez rien vu ni rien su si vous n'avez fait que regarder les chaînes d'information principales. C'est en vous laissant écouter l'hymne royal auquel je faisais allusion tout à l'heure que je vous dis à la semaine prochaine, chers auditeurs.

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1: Bonjour et bienvenue sur Point d'Orgue, votre rendez-vous de musique sacrée. Je suis très heureux de vous retrouver pour continuer avec vous le chemin que nous avions débuté la semaine précédente à propos d'une œuvre que j'affectionne particulièrement. J'ai nommé « L'homme armé, une messe pour la paix » du compositeur gallois Carl Jenkins. Alors, comme je vous l'avais dit la semaine prochaine, je vais faire peut-être quelques redites pour ceux qui n'ont pas pu entendre l'émission précédente, mais il s'agit d'une messe au sens laïque du terme. En fait, il faut plutôt entendre cette messe comme une célébration. En effet, le compositeur avait composé cette œuvre, eh bien, dans le cadre des victimes de la guerre du Kosovo. Donc, c'est un hommage à ces victimes. Et ensuite, ça a été une commande de l'armée britannique pour le millénaire d'une de ses formations. Et donc, le compositeur, Carl Jenkins, a utilisé ce prétexte pour faire véritablement un hymne à la paix. Et pour ce faire, dans cette œuvre, il a utilisé, il est vrai, des extraits de l'ordinaire de la messe. Vous allez l'entendre, ce sont ceux qui vont nous intéresser aujourd'hui, mais également d'autres choses, des extraits de psaumes, des poèmes de Rudyard Kipling, d'un rescapé d'Hiroshima, ou encore l'appel à la prière musulmane. Donc, vous voyez quelque chose de très vaste, mais nous, ce qui va nous intéresser aujourd'hui, c'est tout ce qu'il a utilisé du propre de la messe pour le mettre, lui, dans son œuvre, dans cet homme armé, qui est donc un manifeste très pacifique contre la guerre. Et vous allez l'entendre, là aussi, tous les artifices musicaux sont permis pour nous montrer qu'il est contre cette guerre et les horreurs que cela implique. Alors, la semaine dernière, nous avions écouté deux morceaux, tous les deux absolument sublimes, le Kyrie et le Sanctus. Aujourd'hui, on va se diriger plutôt vers la deuxième moitié de l'œuvre avec deux extraits qui sont d'ailleurs un peu déstructurés. Alors, le premier, il est à sa place à peu près. Il s'agit de l'Agnus Dei. Et le dernier, ça sera le Benedictus. Alors, le Benedictus, lui, n'est pas à sa place puisque, en principe, dans l'ordinaire de la messe, il suit le Sanctus. Donc, en fait, j'aurais dû vous le présenter auparavant. Mais lui, il a décidé de le mettre à la fin de son œuvre. C'est pas le dernier morceau, mais ça fait partie des derniers morceaux. Mais vous allez comprendre pourquoi. En l'écoutant. Alors, sans plus attendre, on va maintenant s'attaquer à cette Agnus Dei. Je vais vous donner, comme d'habitude, quelques petites clés de lecture qui vont, je l'espère, vous donner à comprendre ce que le compositeur a voulu vous faire passer dans sa musique. Alors, on commence tout simplement avec des accords mineurs renversés, donc privés de basse. Donc, comme si on n'avait plus de racines avec les cuivres qui semblent annoncer comme une marche funèbre. Alors, je vous parle déjà peut-être un petit peu chinois, des accords mineurs renversés. Alors, qu'est-ce qu'un accord mineur? En fait, vous savez qu'on oppose différents modes en musique. Le mode majeur, qui sonne comme étant quelque chose de beaucoup plus brillant. Par exemple, voici un accord majeur. Et voici le même accord en mineur. Et donc là, vous l'entendez tout de suite, quelque chose de beaucoup plus triste, de beaucoup plus intimiste. Et alors, cet accord, c'est bien entendu celui de la tristesse. Et donc, on commence avec un accord mineur. Et ensuite, j'ai un petit peu renchéri en disant un accord renversé. Alors, renversé, ça veut tout simplement dire qu'on va renverser les notes dans un ordre qui est différent. Quand on entend parler d'un accord, l'accord premier qui vient à l'esprit des gens, c'est l'accord parfait. Je vais vous le jouer ici en mineur. Voilà, l'accord parfait de Ré mineur. Et si on le renverse, là j'ai joué les notes Ré, Fa, La, Ré, eh bien on va tout simplement changer les notes et on va commencer par exemple tout en bas, la note la plus grave ne sera plus un Ré mais un Fa. Voilà, l'accord va se transformer, va ressembler à ça. Et on peut encore le renverser avec une première note qui est un La. Et donc voilà, il est possible de renverser des accords, on entend toujours les mêmes sonorités. Mais pourquoi est-ce que je vous dis que c'est renversé? Tout simplement parce que quand on parle de marche funèbre, ce qui est l'ambiance de cette première œuvre, eh bien on attend une certaine forme d'assise avec une basse établie. Je vous la joue là. Sauf que là, le compositeur va aller totalement à l'encontre de cette façon de faire, il va renverser l'accord. Et en fait, il va faire comme si nous étions privés de nos racines. Et à mon avis, il met en avant, le compositeur, ce manque d'humanité qui nous prive de cette espèce de base humaine et qui fait qu'effectivement, les horreurs de la guerre sont bien présents au début de cette Agnus Dei. Et donc vous allez voir, c'est sur cette base-là que va se dérouler tout l'Agnus Dei. Alors bien sûr, après les accords vont s'enchaîner, ils vont pas tous être comme ça, mais je trouve que c'est intéressant d'avoir un premier accord comme ça qui est presque amputé de sa base. Puis ensuite, quand vous allez entendre ça, alors ça c'est sur quelques mesures avec les cuivres qui semblent annoncer donc cette fameuse marche funèbre, Et puis vous allez avoir les cordes et le chant qui vont se rejoindre dans une mélodie qui, elle, va être beaucoup plus joyeuse. Et là, on va avoir une sorte de fort contraste, peut-être, c'est comme ça que je l'interprète, entre le péché, qu'on entend avec cette marche funèbre, et la guerre, et également les paroles de l'Agnus Dei, « Prends pitié de nous ». Et en fait, ce thème va se faire à l'unisson, comme si vous, toutes les voix allaient se mettre ensemble pour former une même plainte. Et puis, quand le texte va se dérouler, « Quitolis peccata mundi », qui enlève les péchés du monde, à ce moment-là, pour la première fois, les voix vont se séparer dans un mouvement musical qui est post-romantique, dans l'esthétique, parce que le but est de créer une vraie dichotomie entre l'horreur et le paradis. Donc, encore une fois, je le redis, les voix qui viennent s'opposer à cette marche funèbre. Je vous avais dit d'ailleurs la semaine dernière qu'il y avait plusieurs styles qui étaient convoqués, c'est pour ça que là je vous parle de post-romantique. On avait vu des choses un petit peu archaïsantes la dernière fois, voire baroque. Là, ici, il va y avoir un style beaucoup plus romantique pour essayer d'exprimer l'espoir. Vous allez entendre, c'est assez flagrant d'ailleurs. Donc ensuite, on va avoir une reprise de l'Agnus qui va être précédée de la trompette seule. Et là, moi, je l'analyse d'une manière un petit peu différente, comme si c'était une sonnerie aux morts. Alors, c'est pas la vraie sonnerie aux morts, mais vous allez entendre, la trompette est très esselée, comme si elle sonnait dans un champ en ruine, jonché par les cadavres. Et je trouve que là, l'image est très, très forte. Donc, on reste bien dans un univers militarisé, comme en témoigne le nom de l'œuvre, hein, l'homme armé. Et encore une fois, ce sont les voix qui vont venir contrebalancer l'ambiance morbide qui est installée par la marche funèbre, qui, elle, ne s'arrête pas de toute l'œuvre. Elle avance implacable comme la mort durant tout cet Agnus. Enfin, il y a une dernière sonnerie aux morts qu'on va entendre, qui est doublée à l'octave et qui lui donne un aspect un petit peu plus lumineux, et puis une deuxième voix de trompette qui va lui donner un tout petit peu plus d'ampleur, comme si finalement l'espoir était permis. Et l'œuvre se termine avec le Dona nobis pacem, presque comme un cheveu sur la soupe. Il y a un peu d'espérance à la fin, c'est vrai, mais l'œuvre, on sent qu'elle est presque pas terminée et que la paix n'est pas encore parvenue aux auditeurs. Et de fait, c'est vrai, l'œuvre L'homme armé n'est pas encore terminée, mais ça laisse tout de même place à de la très belle musique. Voilà donc l'Agnus Dei de L'homme armé de Karl Jenkins.

Et c'est sur cet accord parfait, lui rassurant, de Do majeur que se termine cette Agnus Dei. Donc là aussi, c'est sa manière, je pense, au compositeur de montrer que parmi les affres de la guerre, il y a toujours un petit peu d'espérance qui est là pour le bien de l'humanité. Et d'ailleurs, je pense que c'est pour ça qu'il a choisi le texte de l'Agnus Dei pour mettre en place ces artifices musicaux que je trouve très très bien sentis au vu du texte. C'est ça qui est très important. C'est non seulement d'avoir un texte qui est important et qui est une signification, mais là où le génie parle, c'est quand véritablement la musique et les paroles ne font plus qu'un et donnent un message qui là aussi transcende toutes les opinions et touche les gens. Et je pense que là, c'est quelque chose qui est extrêmement bien fait dans cette Agnus Dei et qui donne là aussi une très très belle envergure et à cette célébration, à cette messe, comme le dit le compositeur. Je trouve que c'est très très bien trouvé sur cette pièce-là. Et alors maintenant, on va se diriger vers un peu la fin de l'œuvre. Donc je vous le disais, ce n'est pas la toute fin, mais c'est l'une des dernières pièces et c'est très probablement la plus célèbre. D'ailleurs, c'est certainement la page la plus célèbre qui est écrite le compositeur Carl Jenkins. Il s'agit de son Benedictus, une œuvre absolument géniale, monumentale et surtout d'une immense beauté qui, encore aujourd'hui, est capable de toucher les cœurs. Vous allez l'entendre non seulement par la musicalité, mais également par les petites clés que je vais vous donner. Là aussi, le compositeur a fait un véritable travail de fond extraordinaire pour essayer de mettre en avant tout ce que peut le génie de l'homme et de son âme. Alors on commence tout simplement par une longue plage de cordes avec un grand accord. Alors là, on va retrouver les accords parfaits majeurs. Alors on a commencé un accord amputé avec l'Agnus en ré mineur. Celui-ci, et là on va commencer avec un grand accord avec les cordes. Donc là aussi, une opposition entre les instruments. Avant, c'était cette espèce de fanfare funèbre, et là vous avez les cordes qui vont donner une plage sonore avec un ré majeur. Donc ça sonne comme ça. Donc là, quelque chose de beaucoup plus apaisant. Vous allez l'entendre avec ces longues plages sonores qui s'étirent dans la longueur et qui sont absolument extraordinaires. En fait, dès le premier accord, vous allez l'entendre, on va être totalement suspendu. On est plutôt dans les registres graves d'ailleurs des cordes et ça va laisser place au chant. Et en fait, le premier chant que nous allons l'entendre, eh bien, c'est le violoncelle qui va le chanter. Et j'utilise bien à dessein le mot chanter. C'est un choix très important d'avoir choisi le violoncelle parce que on dit que c'est l'instrument qui se rapproche le plus de la voix humaine. Et effectivement, le crin de la corde, il y a cet aspect un petit peu voix presque cassée, voix timide que l'on entend. Et il y a là un caractère de fragilité qui a été choisi. En plus, on utilise au début le registre aigu de l'instrument. Donc ça donne vraiment ce caractère de plainte. Et donc vous avez cette espèce d'état de béatitude qui existe au début de l'œuvre et avec ce thème qui est chanté par le violoncelle qui est absolument extraordinaire. Alors là aussi, d'un point de vue presque solfégique, je vous fais le petit cours tant qu'on y est, le compositeur utilise beaucoup d'artifices qui sont assez extraordinaires. Donc vous allez entendre, d'abord il va utiliser la bitonalité. Alors ça c'est extraordinaire, c'est le fait de mettre deux tonalités au même endroit. Alors ça peut choquer un petit peu les oreilles, mais vous allez entendre, chaque choc en fait est résolu et c'est ça qui donne un aspect très apaisant. Donc vous allez entendre d'abord l'accord de fa majeur et ensuite un accord de mi majeur qui va se mettre dedans avec la basse de ré qui va rester. Donc voici l'accord de ré et on va rajouter celui de mi et on va revenir au ré. Il y a un caractère très apaisant et alors effectivement là s'il y a une petite tension qui se fait ici, eh bien, cette résolution est là pour nous apaiser. Et par-dessus tout, eh bien, il y a cette espèce de voix du violoncelle très apaisante. Qui là aussi passe par toutes ces tonalités. Vous allez entendre, donc d'abord comme si on était en ré majeur, ensuite en la majeur. Alors bien entendu, ce ne sont que des emprunts. Et là, on conclut cette espèce de petit chant, là aussi avec une espèce de truc, un petit tour que fait le compositeur. La basse de ré qui était en ré majeur va en fait servir de basse renversée pour l'accord de sol. Et ça va nous donner cet accord. Et on va passer en sol majeur, là aussi, une sonorité qui est extrêmement ample. Donc en fait, quand vous allez entendre... Voilà,
Voilà, il y a cet aspect très apaisant et de cette basse de ré qui, là, cette fois-ci, est là pour venir nous rassurer. Ensuite, il y a beaucoup l'utilisation d'un retard. Alors, le retard en musique, qu'est-ce que c'est? C'est tout simplement quand tu notes, je vous parlais de la résolution, bien faire tension et se résoudre. Par exemple, ici, la note que vous allez entendre en retard, c'est le mi qui va se transformer en ré dans le chant. Là aussi, on est toujours dans cette espèce de tension. Alors, c'est une tension qui est très très douce, hein. Il peut y avoir des tensions qui sont beaucoup plus vives en musique. Ici, elle vise uniquement à apaiser et montrer qu'on est dans un paradigme très différent depuis le début de l'œuvre, où il y a beaucoup d'angoisse, beaucoup de marches militaires, les sonneries aux morts, etc. Là, au contraire, c'est très apaisant. Et donc, on a ensuite le violoncelle qui va regagner l'aigu, puis des contrechants qui se font entendre, non seulement au hautbois, puis ensuite à la flûte, et enfin au trombone à coulisses, mais chacun les uns après les autres dans un grand calme. Et ensuite, le thème est repris, et là, on est dans une atmosphère de nouveau post-romantique, presque, moi je dirais, post-apocalyptique, comme si on était dans un état, effectivement, de quiétude absolue. Et l'utilisation quasi exclusive des cordes donne cette atmosphère très lisse. Et donc, l'idée du compositeur, c'est l'idée de la paix, puisqu'on arrive dans les dernières pièces de l'œuvre. Et enfin, alors le thème est répété, hein, donc ça fait deux fois qu'on va entendre la même chose, et les voix vont s'élever sur le thème qui a été annoncé par le violoncelle. Alors d'abord, les voix aiguës, puis ensuite les graves. Donc vous savez, les voix aiguës, d'abord, c'est souvent un thème un petit peu angélique, et le thème va se dérouler à l'unisson, comme une forme de communion finalement. Et enfin, sur le mot « dominer », Benedictus qui venit, donc béni soit celui qui vient au nom du Seigneur, et sur le mot Seigneur, une division va se faire entendre à l'octave qui va donner une impression de forme d'ampleur, comme si effectivement, sur l'évocation du nom du Seigneur, il fallait que la musique s'élargisse. Et puis les basses vont faire un tapis sonore, on va appeler ça une pédale, c'est ce que vous avez entendu au début, donc vous avez le ré qui continue. Donc la basse ne bouge pas et donc vous avez cette espèce de grande stabilité qui est donnée. En fait, ça donne une forme de base à la prière. Et là, c'est absolument magistral. Un grand coup de tambour va se faire entendre et le Hosanna va donner tout son souffle, toute sa puissance à l'œuvre, conformément au texte. Hosanna in excelsis Deo, Hosanna au plus haut des cieux, qui donne une impression mais de majesté absolue. C'est le chef-d'œuvre dans le chef-d'œuvre, si j'ose dire. C'est absolument magistral, vous allez entendre. Ça donne cette impression d'immensité, d'éternité. Et puis, à la fin, soudainement, comme si l'ouragan venait de passer, eh bien le thème revient presque nu, avec les cordes comme au début, et le thème à l'unisson avec une réponse du violoncelle, selon le même procédé que nous avons entendu. Et à la fin, vous allez avoir cette espèce d'union entre le violoncelle et les voix, comme si finalement, sur le dominé final, le seigneur final, il y avait une alliance entre l'instrument et la voix, comme une proposition de paix entre la technique et l'humanité. Voici donc le Benedictus de Carl Jenkins dans son homme armé.

Évangile de Jésus-Christ selon saint Matthieu. En ce temps-là, Jésus disait à ses apôtres : Sur votre route, proclamez que le royaume des cieux est tout proche. Guérissez les malades, ressuscitez les morts, purifiez les lépreux, expulsez les démons. Vous avez reçu gratuitement, donnez gratuitement. Ne vous procurez ni or, ni argent, ni monnaie de cuivre à mettre dans vos ceintures, ni sac pour la route, ni tunique de rechange, ni sandales, ni bâtons. L'ouvrier, en effet, mérite sa nourriture. Dans chaque ville ou village où vous entrerez, informez-vous pour savoir qui est digne de vous accueillir, et restez là jusqu'à votre départ. En entrant dans la maison, saluez ceux qui l'habitent. Si cette maison en est digne, que votre paix vienne sur elle. Si elle n'en est pas digne, que votre paix retourne vers vous. Si l'on ne vous accueille pas et si l'on n'écoute pas vos paroles, sortez de cette maison ou de cette ville et secouez la poussière de vos pieds. Amen, je vous le dis, au jour du jugement, le pays de Sodome et de Gomorre sera traité moins sévèrement que cette ville. À ceux qui annoncent la bonne nouvelle de Jésus, maître de

vie, capable de ressusciter les morts. Aux ouvriers de la moisson que nous sommes, Jésus, donc, aujourd'hui, donne ses consignes. Dans une première lecture, ces consignes missionnaires nous paraissent bien difficiles à mettre en pratique. Elles nous paraissent peut-être même un peu dépassées, un peu datées. Elles datent de l'époque de Jésus. Mais peut-être faut-il en saisir quand même l'esprit général. Il me semble que ces consignes de Jésus sont faites d'abord pour nous aider à laisser agir la puissance même de Dieu en nos vies. C'est Dieu lui-même qui agit en Jésus et par le don de l'Esprit Saint. C'est Dieu qui sauve, qui guérit, qui purifie, qui relève, qui donne foi et espérance. Vous avez reçu gratuitement, donné gratuitement. Et ce que nous avons reçu, c'est le salut de Dieu, c'est le don de Dieu. Devant l'inconfort de la mission, de cette œuvre de Dieu qui nous échappe, nous pouvons être tentés de rechercher des sécurités. La parole de Dieu nous dit « Ne vous procurez rien, ni or, ni argent, ni monnaie de cuivre. Rien. Rien pour la sécurité. Faire confiance à l'œuvre de Dieu, à la puissance de Dieu qui passe par notre vie, par nos paroles, par nos gestes. » Quant à celui qui est digne de recevoir la bonne nouvelle, ne sont-ils pas d'abord les pauvres et les petits que nous allons voir dans leur maison? Et si notre message n'est pas reçu, tant pis, qu'importe. À Dieu seul appartient son œuvre, sa fécondité, à Dieu seul le jugement.

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1: Année A, 15e dimanche du temps ordinaire. Deuxième lecture. Lettre de saint Paul aux Romains, chapitre 8. Frères, j'estime qu'il n'y a pas de commune mesure entre les souffrances du temps présent et la gloire qui va être révélée pour nous. En effet, la création attend avec impatience la révélation des fils de Dieu, car la création a été soumise au pouvoir du néant, non pas de son plein gré, mais à cause de celui qui l'a livrée à ce pouvoir. Pourtant, elle a gardé l'espérance d'être, elle aussi, libérée de l'esclavage de la dégradation, pour connaître la liberté de la gloire donnée aux enfants de Dieu. Nous le savons bien, la création tout entière gémit, elle passe par les douleurs d'un enfantement qui dure encore. Et elle n'est pas seule, nous aussi, en nous-mêmes, nous gémissons. Nous avons commencé à recevoir l'Esprit Saint. Mais nous attendons notre adoption et la rédemption de notre corps. Parole du Seigneur. Chers auditeurs, saint Paul évoque la glorification de toute la création, à travers celle des enfants de Dieu. C'est en regardant le but final que l'on peut vraiment comprendre pourquoi et en quoi le temps de la venue glorieuse est une nécessaire préparation à l'éternité. La création ne peut pas entrer telle qu'elle dans la gloire de l'éternité. Saint Irénée écrit « Ainsi donc, certains se laissent induire en erreur par des discours hérétiques au point de méconnaître les économies de Dieu et le mystère de la résurrection des justes et du royaume qui sera le prélude de l'incorruptibilité. » Royaume par lequel ceux qui en auront été jugés dignes s'accoutumeront peu à peu à saisir Dieu. Saint Irénée, qui a vécu à une époque de persécution, est très sensible à la justice. Les saints qui ont été comptés pour rien et sont morts dans des conditions infamantes vont être honorés par Dieu, qui va leur donner de participer à la gloire de Jésus, c'est-à-dire à son jugement et à son règne. Ils se manifesteront visiblement aux côtés du Christ. Des hommes encore présents sur terre à ce moment ne resteront que ceux qui auront été jugés dignes du royaume. Saint Irénée, on va lire une citation. Aussi est-il nécessaire de déclarer à ce sujet que les justes doivent d'abord, dans ce monde rénové, après être ressuscités à la suite de l'apparition du Seigneur, recevoir l'héritage promis par Dieu au Père et y régner. Ensuite seulement aura lieu le jugement de tous les hommes. Il est juste en effet que dans ce monde même où ils ont peiné, et où ils ont été éprouvés de toute manière par la patience, ils recueillent le fruit de cette patience. Que dans le monde où ils ont été mis à mort à cause de leur amour pour Dieu, ils retrouvent la vie. Attention, ils ne se réincarnent pas, ils apparaissent comme le Christ ressuscité. Que dans le monde où ils ont enduré la servitude, ils règnent. Car Dieu est riche en tout bien et tout lui appartient. Il convient donc que le monde lui-même, restauré en son état premier, soit, sans plus aucun obstacle, au service des justes. C'est ce que l'apôtre fait connaître dans son épître aux Romains, lorsqu'il dit, et c'est la deuxième lecture de ce dimanche, « La création attend avec un ardent désir la révélation des fils de Dieu, car elle a été assujettie à la vanité, non de son gré, mais à cause de celui qui l'y a assujetti, avec l'espérance qu'elle aussi serait un jour libérée de l'esclavage, de la corruption, pour avoir part à la liberté glorieuse des enfants de Dieu. » Romains 8, versets 19 à 21. C'était saint Irénée, Traité contre les hérésies, livre 5, chapitre 32. Certains commentateurs d'Irénée ont cru qu'il imaginait une surpopulation avec les saints qui reprennent une vie biologique sur la terre. Mais c'est une erreur. Pour régner dans ce monde même où ils ont peiné, il leur suffit d'apparaître à la manière du ressuscité. Ils ne reviennent pas sur la terre, mais ils se manifestent glorieusement sur la terre. Pensons au Christ ressuscité qui apparaît à Jérusalem. Il règne là où il a souffert. Nous n'avons pas besoin d'imaginer que les justes ressuscités reprennent une vie biologique comme nous maintenant. On reproche aux premiers pères de l'Église leur description exubérante d'une nourriture abondante. Il s'agit en réalité de la traduction imagée d'une belle réalité. Une fois que les hommes seront libérés des influences mortifères de Satan, les conséquences des péchés contre la nature, la pollution, la désertification, toutes ces conséquences pourront être réparées peu à peu, d'où la symbolique des 1000 ans. Réparées peu à peu par le génie humain, éclairé par la grâce et les anges. Saint Irénée continue. La bénédiction dont nous venons de parler en Genèse se rapporte donc sans conteste au temps du royaume. Alors régneront les justes après être ressuscités d'entre les morts et avoir été, du fait de cette résurrection même, comblés d'honneur par Dieu. Alors aussi, la création libérée et renouvelée produira en abondance toute espèce de nourriture grâce à la rosée du ciel et à la graisse de la terre. Saint Irénée contre les hérésies, livre 5, chapitre 33. Depuis que l'humanité ne veut plus recevoir la volonté divine en tant que vie, le Créateur, chers auditeurs, se trouve dans la situation d'un riche seigneur qui, après avoir bâti un grand et beau palais, y est reçu à coups de pierre. Si l'univers a été maintenu dans l'existence, c'est sans aucun doute à cause de la promesse qui suit immédiatement la chute. « Je mettrai une hostilité entre toi et la femme, dit Dieu au serpent, entre ton lignage et le sien, il, le lignage. » ou un homme dans celui-ci, t'écrasera la tête et tu l'atteindras au talon. Genèse chapitre 3, verset 15. À l'humanité déchue, Jésus est envoyé comme sauveur. Mais au moment de la venue glorieuse de Jésus, la parousie, ceux qui se seront fixés dans le refus de la grâce offerte en Jésus n'auront plus le droit de vivre sur la terre. C'est ce que l'Apocalypse dit en parlant de la bête et du faux prophète expulsés et jetés dans l'étang de feu, Apocalypse 19. Seuls ceux qui vivent la volonté divine et qui veulent le règne de Dieu pourront vivre sur la terre et ils vivront en étant vivifiés par le Seigneur. Le but de la création pourra alors s'accomplir. L'Apocalypse s'achève par une prière et l'esprit et l'épouse disent « Viens !» et que celui qui écoute dise « Viens !» et que celui qui a soif vienne et prenne des eaux vives gratuitement, Apocalypse 22. Et on retrouve la lecture de ce dimanche, car la création en attente aspire à la révélation des fils de Dieu. Toute la création jusqu'à ce jour gémit en travail d'enfantement. Romains chapitre 8, versets 18-19. Et, dit saint Paul quelques versets plus loin, l'Esprit vient au secours de notre faiblesse, car nous ne savons que demander pour prier comme il faut, mais l'Esprit lui-même intercède pour nous en des gémissements ineffables. Et celui qui sonde les cœurs sait quel est le désir de l'Esprit et que son intercession pour les saints correspond aux vues de Dieu. Romains chapitre 8, versets 26-27. Merci, au revoir, à bientôt.
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1: Bonjour, bonjour à tous et à toutes. Dans notre chronique, nous voulons mettre en évidence la dépendance possible de notre vie à l'égard de notre smartphone et proposer donc les antidotes pour sortir de cette dépendance. Libéré, délivré de mon smartphone, 10 jours pour reprendre le contrôle. C'est le titre de cet ouvrage qui accompagne notre réflexion. Ouvrage que j'ai écrit aux éditions Première partie. Le smartphone, symbole de cette culture technicienne. Alors faisons quelques zooms qui mettent en évidence cette dépendance. Séduction alpha, accessibilité 24 heures sur 24, acceptation infinie de contenu à prix dérisoire, anonymat du visionnage promouvant un sentiment d'indépendance. Séduction, nous sommes séduits par notre smartphone. Et une bonne manière de ne pas être séduit, c'est de tout mettre en gris. Au lieu qu'il y ait de la couleur sur le smartphone, on le met en gris, en fait, correction, couleur, mettre en gris, tac. Et tout de suite, ça a des conséquences heureuses. 30% d'utilisation du smartphone en moins. La centralité des écrans aussi écranise l'existence, risquant de désincarner notre vie. Le Français passe 8 heures par jour devant un écran. Il le consulte plus de 200 fois. Chaque jour, il dort avec lui 9 fois sur 10 dans sa chambre et 4 fois sur 10 dans son lit. Non sans incidence, voyez, sur notre psychisme, sur notre manière de vivre. Par exemple, la génération des Z, celle des adolescents, surprotégés physiquement mais sous-protégés mentalement, vit 30% d'interactions sociales face à face, les yeux dans les yeux. En moins que la génération précédente. Les jeunes vont moins flâner au drugstore, passent moins de temps entre eux à faire des soirées, à discuter. Ils passent donc 2 fois moins de temps entre amis que leurs aînés. Non sans incidence psychique, on l'a évoqué, puisque la prévalence des épisodes dépressifs des jeunes a été multipliée par 2,5 entre 2010 et 2020. La raison est simple, 60% de leur temps est consacré aux écrans. Alors l'Église catholique n'est pas en reste de prendre des positions. Avec Benoît XVI, on l'a vu, hein, nous sommes devant un choix décisif entre ouvrir notre raison, notre conscience, notre intelligence à ce qui la transcende, à savoir Dieu et la nature profonde de l'existence, ou soit d'enfermer notre conscience, notre raison dans l'immanence technologique. Ouais, faut faire un choix. Et ce choix, il est décisif. Il est dit décisif pour notre humanité, pour ne pas déshumaniser notre vie. Alors le pape François, lui, parle de paradigme technocratique dans le chapitre 3 de la Laudato aussi. Nous devons prendre conscience que la technologie est le centre de la culture aujourd'hui. Et nous en sommes tout à fait les réalisateurs, puisque nous passons la moitié du temps éveillés devant un écran. En France, plus de 8 heures par jour. Non sans conséquence sur notre rapport au temps. Nous vivons en bref, comme le dit Hartmut Rosa. Nous vivons une succession de moments désincarnés, contrôlés par des algorithmes, par des propositions, des inductions que nous font les écrans et les smartphones. Alors que le temps est l'occasion d'être sanctifié par le temps. C'est celui de notre croissance et non pas de notre désincarnation. Le temps est le messager de Dieu et refuser donc de prendre le temps de vivre toujours pressé. Hein, pensons au film Un homme pressé qui retrouve après un problème cérébral le rapport au temps. Voilà, un AVC, il est rééduqué au temps. Prenons le temps d'être rééduqué au sens du temps. Parce que sinon, nous pouvons vivre sous influence, perdre nos libertés, perdre notre dignité, être harcelé, vivent même des discriminations avec la fracture numérique, il y a les forts, il y a les faibles, d'être manipulés par des fausses informations et vivre dans l'individualisme, l'isolement numérique, avec le sentiment de toute puissance puisque nous avons accès à des informations infinies. Tout cela n'est pas sans incidence géopolitique pour son rapport de force aujourd'hui au plan technologique entre la Chine et les États-Unis. Alors faisons une petite pause avant de comprendre ce dynamisme de la perte de contrôle de notre smartphone.

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1: Alors essayons d'approfondir le dynamisme de cette perte de contrôle de notre smartphone. Alors lorsque le smartphone est au centre de l'attention, on l'a dit, 3h30 par jour, moyenne française, et puis 8h par jour devant un écran, la moitié du temps éveillé de notre vie, donc l'écran, comme dit Jean d'Ormesson, écranise l'existence, l'écran fait écran au réel. Donc le smartphone peut faire écran à notre propre réalisation personnelle et à la réalisation de projets qui nous rapprochent. Donc quand le smartphone, les écrans sont au centre de l'attention, s'opère une séduction. Par le flux des images, par le flux des vidéos, des informations, et tout ça crée en nous un appétit de puissance, un appétit de curiosité, un appétit d'information, un appétit de satisfaire, voilà, on vient de le dire, une curiosité parfois saine, mais souvent parfois aussi malsaine. Nous sommes séduits, nous sommes attirés par les images, par les couleurs. Cela provoque un esprit agité, perte de concentration, perte d'attention, perte d'intention, agitation, superficialité, divertissement, pollution mentale, remplissage du vide, voyez. Perte de concentration, on a du mal à être présent à ce que l'on veut, à l'objet de notre vouloir. Et cela fragilise notre intention, c'est-à-dire notre désir profond. Qu'est-ce qu'on veut vraiment, du vraiment, du vraiment? Et dans cette agitation, dans cette superficialité qui agite nos passions, notre esprit est diverti, mais il n'est pas nourri. Diverti, ça ne veut pas dire nourri. Et s'opère une agitation de l'esprit que l'on peut qualifier de pollution mentale. Et ce qui opère par la surinformation, ce que Marcel Gauchet appelle le remplissage du vide. Nous remplissons notre vide intérieur parce que nous l'avons pas nourri assez de vie spirituelle, de sens profond, de qualité, de relation. Séduction, esprit agité, cela conduit à une dépendance. Dépendance à quoi? C'est très simple. Une dépendance au plaisir immédiat, à une satisfaction immédiate, input, output. Je clique, hop, un peu de dopamine, un peu de ces hormones du plaisir, la dopamine, la noradrénaline, la sérotonine, autant d'hormones qui donnent une petite jouissance, un plaisir. Mais le plaisir n'est pas la joie. Comme dit le grand philosophe Bergson, Henri Bergson, la joie, c'est le signe que la vie a réussi. C'est que quelque chose s'est réalisé dans ma vie. Mais quand je suis sur mon smartphone, rien se réalise, puisque je ne suis pas dans un rapport réel à ma propre existence, je l'externalise derrière un écran. Alors vous voyez, cette dépendance par rapport aux petites récompenses, me rend dépendant, et les faiseurs d'opinion, les grands du numérique, vont tout faire pour nous rendre dépendants, pour être addicts, parce que plus nous passons du temps devant les écrans, plus nous pouvons voir leurs vidéos, ils peuvent nous piquer nos données. Et quatrièmement, après la séduction, l'esprit agité, la dépendance, une relation superficielle. Relation à basse fidélité, contact, recherche de rapidité, discussion numérique, polarisation de l'existence, chambre d'écho, miroir, isolement. Vous voyez, nos relations sont superficielles. Alors nous allons approfondir ça demain.

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2: Comme nous parlons cette semaine de l'incrédulité, et donc aussi du doute, et de la place du doute même dans le cheminement spirituel, y compris de la foi chrétienne, voilà maintenant un événement incontournable sur lequel il nous faut méditer, qui est celui de la rencontre manquée entre Thomas, l'apôtre, et Jésus, le ressuscité. Une première rencontre manquée, puis une deuxième, je dirais, réussie. Mais entre-temps, nous avons la description de l'attitude profonde de l'un des douze qui pourtant a cheminé pendant près de 3 années auprès de Jésus, qui a entendu ses paroles, qui a vu ses miracles, ses guérisons. Eh bien, l'intéressé, Thomas, en vient néanmoins à mettre en cause, à douter du témoignage de ses collègues qui, eux, ont vu le Christ ressuscité. Avant de venir à ce texte très précis qui se trouve au chapitre 20 de l'Évangile selon saint Jean, entre parenthèses, il ne se trouve que chez saint Jean, cet épisode, et pas chez les autres, je referme la parenthèse, il faut nous arrêter juste un petit moment, quelques versets auparavant. Marie-Madeleine, qui s'est rendue au tombeau de grand matin, s'aperçoit que la pierre a été enlevée. Elle court tout de suite trouver Simon-Pierre et Jean. Elle leur dit « On a enlevé le Seigneur de son tombeau, nous ne savons pas où on l'a déposé. » Pierre et Jean partent en courant à leur tour jusqu'au tombeau. Et voilà un petit verset qui est intéressant dans le cadre de ce que nous allons méditer sur Thomas. Jusque-là, les disciples n'avaient pas compris que selon l'Écriture, il fallait que Jésus ressuscite d'entre les morts. Les disciples, dans leur ensemble, et donc aussi Thomas, n'avaient pas compris qu'il fallait que Jésus ressuscite d'entre les morts. Voilà ce qui peut-être atténue la réaction qui nous est souvent présentée comme négative de saint Thomas. Toujours dans ce chapitre 20 de saint Jean, donc, Jésus va apparaître aux disciples le soir venu, alors que les portes du lieu où il se trouvait étaient verrouillées par crainte des Juifs. Jésus vint, et il était là au milieu d'eux. Il leur dit « La paix soit avec vous ». Après cette parole, il leur montra ses mains et son côté. Ses disciples furent remplis de joie en voyant le Seigneur. Il y a quelque chose d'important ici, c'est que Jésus n'apparaît pas seulement aux disciples, mais il leur montre ses plaies dans ses mains, à son côté. Il est en train de leur prouver qu'il est ressuscité et qu'il est ressuscité dans sa chair, car c'est bien là le problème et la question. Les Juifs croyaient à la résurrection, c'est-à-dire à la survie de quelque chose de l'homme après la mort, y compris les Sadducéens. C'est une erreur lorsqu'on nous dit que les Sadducéens ne croyaient pas à la résurrection. Ils ne croyaient pas à la résurrection de la chair. Mais ils croyaient que quelque chose de l'homme poursuivait sa route après la mort. Donc la question n'est pas tant de savoir si on croit ou pas à la résurrection. La question est de savoir si on croit ou pas à la résurrection de la chair. C'est-à-dire, si l'homme va, après avoir traversé la mort, poursuivre avec un corps matériel, qui certes sera peut-être un peu différent, sera transfiguré, illuminé, je ne sais pas quel mot vous dire, mais il ne sera pas simplement une âme flottante, immatérielle, invisible, incolore et inodore. La question, elle est là. Et voilà pourquoi Jésus tient à montrer aux disciples ses plaies dans ses mains et celles de son côté. C'est bien moi dans mon corps, dans ma chair, dans ce corps qui a été cloué sur la croix. Je ne suis pas un fantôme. C'est cela que ça signifie. Je ne suis pas un esprit de mort qui vient vous visiter. Je suis Jésus ressuscité dans la chair. Or, nous dit le verset 24, toujours du chapitre 20 de Saint Jean, l'un des 12, Thomas, appelé Didyme, c'est-à-dire jumeau, n'était pas avec eux quand Jésus était venu. Thomas appelait Didyme le jumeau. Ici, au passage, remarquons que seul Saint Jean nous donne ce détail, à savoir que Thomas s'appelait aussi Didyme, ce qui signifiait jumeau. Pourquoi les autres ne nous donnent pas ce détail ? Je me suis personnellement toujours demandé si cela ne nous prouvait pas, peut-être, que Thomas était le jumeau de Saint Jean. Et c'est pour cela que Saint Jean est attaché à cette mention. En tout cas, pas de chance pour Thomas, il n'était pas là avec les autres au soir du dimanche de Pâques. Alors, où était-il passé ? Avait-il eu tellement peur qu'il s'est désagrégé du collège des apôtres pour aller se réfugier tout seul dans un coin peut-être plus sûr ? Était-il parti faire les courses, ça semble un peu inopportun. Était-il parti rendre visite à quelqu'un ? Enfin bref, il a vraiment manqué l'immanquable.

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1: Lorsque Thomas revient et rejoint les autres apôtres, ce qui nous prouve que son absence n'était pas une désertion, une fuite, mais n'était en réalité qu'une absence temporaire dont nous ignorons la cause, mais peu importe. Lorsqu'il revient, bien sûr, les autres partagent leur expérience. « Nous avons vu le Seigneur », disent-ils. Et alors Thomas déclare cette phrase qui va rester célèbre, y compris, j'allais dire, en dehors des milieux chrétiens. « Si je ne vois pas dans ses mains la marque des clous, si je ne mets pas mon doigt dans la marque des clous, si je ne mets pas la main dans son côté, non, je ne croirai pas. » Cette phrase est restée célèbre. L'expression populaire « être comme saint Thomas » signifie « ne croire qu'en ce qu'on a pu vérifier par soi-même ». Et elle vient donc de cette phrase de saint Thomas « je ne crois pas sans avoir vu ». Cette attitude, au fond, lorsqu'elle est sortie de son contexte et qu'elle est généralisée comme c'est le cas, devient un peu stupide. Est-ce que, fondamentalement, je ne crois qu'en ce que j'ai pu vérifier moi-même? Je crois, par exemple, que le système solaire n'est qu'un des nombreux systèmes qui composent l'espace infini. Je le crois. Mais je ne l'ai jamais vérifié par moi-même. Je crois ce que certains spécialistes m'en ont dit. En réalité, dans bien des domaines, je n'ai pas les moyens de vérifier par moi-même un certain nombre de connaissances. Donc, je les prends telles qu'on me les donne, avec confiance, et c'est ainsi que je peux avancer. Si tous les jours de ma vie, je dois vérifier par moi-même tous les éléments qui me tombent dessus, je n'y arriverai jamais et donc je ne croirai jamais en rien. Cette attitude, lorsqu'elle est systématisée, peut devenir stupide. Par contre, dans le cas précis de l'événement qui nous intéresse, elle n'est pas stupide comme nous allons le voir.

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1: On parle dans ce quatrième volet d'entretien, on va parler de la France. On parle souvent de la France comme d'une nation, mais il y a des voix qui la regardent autrement, comme un mystère, comme une vocation, comme une mission. Christine Boutin fait partie de ces rares responsables politiques à avoir osé le dire. Et c'est vous, et j'ai la chance quand même de vous recevoir encore aujourd'hui. Bonjour Madame Christine Boutin.
2: Bonjour.
1: Alors oui, cette France vous est chère. Vous avez œuvré dans vos mandats en tant que femme politique. Vous parlez d'amour de la France. Comment servir aujourd'hui la France sans se décourager, sans rester ferme, mais toujours demeurer aussi dans l'amour. Vous insistez, et ça, on peut retenir cette clé dans la série, en tant que femme politique pendant 40 ans, la clé aussi de pardonner à son adversaire, son pire ennemi en politique, et vous avez eu ces adversaires, et vous avez fait ce chemin aussi intérieur peut-être de pardonner. Alors comment parler de cette France et espérer que cette France se relève un jour, permettez-moi, mais des lois sont passées, des lois qui vont à l'encontre du mystère du Créateur, de Dieu, qui ne défendent pas la vie, qui ne défendent pas les personnes les plus fragiles, mais bien au contraire, qui vont déconstruire ce que Dieu a réalisé dans son chef-d'œuvre.
2: Alors, comment ne pas aimer la France? C'est du reste assez surprenant de voir aujourd'hui toutes les critiques qu'il peut y avoir sur la France. C'est stupéfiant, la France. La France, elle a 2000 ans d'histoire.
1: Oui, oui.
2: Non, mais est-ce qu'il n'y a aucun pays qui a aujourd'hui un héritage comme celui-là? C'est extraordinaire, c'est un capital, puisqu'on parle beaucoup de capital, de termes économiques, c'est un capital incroyable que nous avons derrière nous. Quand on regarde, si l'on n'est pas sensible à cet héritage historique, quand on regarde nos paysages, quand on regarde la France, mais c'est extraordinaire, nous sommes le pays qui est le plus visité. Parce qu'en France, sur ce petit territoire, on trouve tous les paysages du monde. Il y a tous les paysages, nous avons tout, mais c'est invraisemblable. Sur le plan gastronomique, nous sommes dans les pays les mieux appréciés, nos vins sont excellents, enfin, je veux dire, nos artistes, nos collections d'art sont... Nous sommes un peuple intelligent.
1: Nos cathédrales.
2: Nos cathédrales, bien sûr, ces constructions qui sont vraiment extraordinaires. Regardez l'enthousiasme qu'a réveillé, du reste, l'incendie à Notre-Dame. Qui est aussi un signe spirituel pour moi, très fort. Donc, on ne peut pas ne pas aimer la France. C'est pas possible. Elle mérite déjà, même si on ne croit pas en Dieu, elle mérite d'être sauvée, d'être défendue. Alors, comment faire? C'est pas compliqué, mais c'est absolument simple. Il s'agit d'arrêter ce chemin sur lequel nous sommes tous, les uns, génération après génération, ce chemin de construction en ce qui concerne notre pays, la France, qui a une mission pour moi particulière, qui était lumière des nations et qui était un guide pour le monde entier. Nous sommes arrivés aujourd'hui à ne plus avoir aucune puissance économique, politique, diplomatique, sociale. Nous sommes vraiment au ras de ce qui peut nous arriver. Peut-être pas encore. On a beaucoup entendu qu'on avait touché le fond, qu'on allait toucher le fond. Là, avec la loi sur l'euthanasie, je pense qu'on touche presque le fond. Mais je pense qu'on ne l'a pas encore complètement touché et qu'il nous attend encore de grandes difficultés. Parce que là, avec la loi sur l'euthanasie, la boucle est terminée. C'est-à-dire, le début de la vie, c'est la mort. Et on arrive à la fin de la vie, c'est la mort. Et je peux vous dire que les dérapages que l'on a pu constater dans la loi Veil, ce seront les mêmes dans cette loi sur l'euthanasie qui est la plus permissive au monde. Le texte tel qu'il est aujourd'hui est le plus permissif au monde et qui donne en fait, qui institutionnalise la transgression ultime qui est celle de tuer et qui enlève toute la dimension de soins aux médecins, aux soignants, etc. C'est excessivement grave. Je ne sais pas si ça sera voté, j'espère que non. J'espère que les Français vont prendre conscience petit à petit, malgré tous les problèmes qu'ils rencontrent aujourd'hui, qu'à finir sa fin de mois n'est pas une chose facile pour beaucoup de Français. Et les repères sont tellement maintenant évanescents que c'est très difficile de s'occuper de sa famille, donner à manger à sa famille, trouver du boulot, avoir un logement. Tout ça occupe complètement la réflexion des Français qui ne peuvent pas voir les enjeux qui sont en train de se préparer aujourd'hui. Mais moi, je pense profondément que la France va se relever. Parce qu'elle a cette histoire. Elle a cette histoire spirituelle, cette histoire politique. Et quand on regarde un petit peu l'histoire de la France, nous estimons, nous, et nous sommes un peu comme ça, les hommes, nous vivons 90 ans, 100 ans maximum, mais c'est un petit chemin par rapport à 2000 ans. Et on s'imagine que ce que nous vivons, c'est la pire des choses. En ce moment, c'est la pire des choses. Mais non, quand on regarde l'histoire, la France a connu des moments beaucoup plus difficiles que ceux que nous connaissons actuellement.
1: Et vous en parlez dans votre livre. Voilà. Donc, j'invite, chers auditeurs, vous ne pourrez pas tout dire, voilà, Madame Boutin, mais vous avez écrit aussi, on relit un peu aussi les grands moments importants aussi de notre pays.
2: Oui, absolument. Là, je propose justement des clés, des sujets, 8 chantiers qui me semblent importants de développer. Mais ce que je voudrais appeler l'attention, si j'en ai le temps, je voudrais dire 2 choses. Je voudrais vous parler, en ce qui concerne les catholiques, ce qui a pollué notre intelligence, la laïcité, l'explication du César, rendez à César ce qui est à César, et l'oubli de l'Eucharistie. Alors, je ne sais pas si je pourrais dire les 3. Je vais commencer par la laïcité. La laïcité, à la française, nous sommes le seul pays, vous m'entendez, le seul pays au monde. Et nous en sommes fiers parce qu'on est très orgueilleux, on est un peuple orgueilleux, donc voilà. Et nous sommes très fiers de notre laïcité à la française. Mais on ne s'est pas rendu compte qu'elle nous a complètement pollué l'esprit. Elle nous a surtout divisé en 2. C'est-à-dire qu'elle sépare la vie privée de la vie publique. Ça a été dans le cadre de la loi de la Révolution française de 1789, confirmée par 1905 et continuée depuis la loi de 1905. Et moi, j'ai entendu certains de mes collègues très haut placés dans la responsabilité politique d'anciens ministres me dire « Christine, tu as raison », qui étaient encore de culture catholique, ces personnes, me dire « Christine, tu as raison, mais moi, je ne veux pas imposer ce que je crois dans ma conscience à mes électeurs. Je veux les laisser libres, donc je vais dire le contraire, je vous assure que c'est vrai, je vais dire le contraire à des interrogations journalistiques pour ne pas influencer mes électeurs et les laisser libres. Mais c'est une perversion totale de la liberté. » La liberté, c'est de donner la vérité et chacun fait son choix dans l'expression. Donc ça, la laïcité, mais c'est un poison qui nous a séparés en 2. Et c'est la raison pour laquelle, depuis des années, de façon assez récente, depuis le début du XXe siècle, nous nous sommes tus sur notre religion. Nous n'osons plus dire que nous sommes catholiques. Les autres, et on le voit bien en France, n'ont pas peur de l'affirmer. Et du reste, d'une certaine façon, je les remercie. Parce qu'ils nous obligent à nous dire, mais qu'est-ce que je dis, moi, pour ma religion? Quelle est ma position vis-à-vis du catholicisme? Est-ce que je suis vraiment catholique? Ils nous enquiquinent, ceux qui sont de religion musulmane. Mais en fait, moi, je les remercie, parce qu'ils sont en train de nous réveiller. Il faut peut-être que nous disions, nous, ce qui nous sommes. Peut-être que si nous disions ce que nous sommes, nous serions plus respectés et plus pris en compte que nous ne le sommes aujourd'hui. Donc voilà, aujourd'hui la laïcité pour moi est un poison indolore qui coule dans nos veines depuis 200 ans et qui aujourd'hui arrive à oublier de dire que nous croyons en Dieu et faire en sorte que nous... Vous savez, il y a une, je ne sais pas si je m'exprimerai bien, mais j'ai trouvé une phrase récemment qui m'a semblé très juste. Pourquoi est-on à la mode? Pourquoi? Mais c'est vrai, pourquoi est-ce qu'on veut tous être à la mode? Et qu'on est traité de ringard quand on n'est pas à la mode? Qu'on est d'extrême droite quand on n'est pas à la mode? Et cette personne disait, mais c'est parce qu'on n'a rien d'autre à protéger, à proposer. On n'a rien d'autre à proposer. Si on n'a rien d'autre à proposer, on va avec les moutons, on va avec la mode. Et je trouve que c'est tout à fait juste. Je vais réfléchir et développer cette réflexion que je viens de découvrir, parce qu'on est en chemin, on approfondit tous. Et voilà, être à la mode, c'est ne rien avoir à proposer. Donc on se met dans le total, on se prend une robe rose, comme moi aujourd'hui, parce que c'est à la mode d'aujourd'hui. Mais parce que j'ai pas envie de ne pas être à la mode.
1: Dans ce terme, peut-être qu'on pourrait y revenir pour le dernier entretien, Madame Boutin, mais être à la mode permet aussi de ne pas prendre de risques aussi.
2: Ah bah bien sûr,
1: Oui. N'ayez pas peur.
2: C'est toujours ça, il faut renvoyer le n'ayez pas peur.
1: Oui, je vous propose de revenir sur le n'ayez pas peur. C'était pas programmé pour terminer et achever ces séries d'entretiens avec vous, mais je vous demande si vous le voulez bien. Et je rappelle aux auditeurs que vous ne pouvez pas tout dire, bien sûr. Et c'est pas l'objet aussi de cette émission et de ces entretiens, mais chers auditeurs, vous pouvez découvrir peut-être un peu plus en profondeur avec cet ouvrage ce qui a été finalement tout votre parcours, Madame Boutin, avec vos luttes, vos combats, et puis on relie aussi beaucoup l'histoire de notre pays, de la France. Voilà, et vous rappelez aussi le n'ayez pas peur qui vous avait aussi interpellé avec le pape Saint Jean-Paul II. À demain, même lieu, même heure.

0: dans l'ordre d'une relation sociale, dans l'ordre d'une relation aux autres. C'est finalement dire à ceux que l'on va rencontrer, voilà, j'ai fait ça pour vous. J'ai mis cette cravate un peu rigide qui me noue le cou, qui me serre le cou, qui en quelque sorte peut-être même m'empêche un peu de respirer, enfin en tout cas qui porte atteinte d'une certaine façon à ma liberté. Je l'ai mis, mais pour vous et pour vous témoigner que vous n'êtes pas n'importe qui, qu'il y a une certaine solennité dans ma présence avec vous. Et c'est vrai que c'est Alain, le philosophe Alain, qui dit, mais pour un enseignant, pour un professeur, mettre sa cravate, c'est vraiment très important. C'est un geste pédagogique qui consiste à dire à ses élèves, eh bien voilà, vous êtes des gens importants pour moi, vous êtes des gens à qui je vais manifester par là un certain respect. Un peu comme, effectivement, on va à un enterrement, on met une cravate, on va à un mariage, on met une cravate, on va à une cérémonie importante, on met une cravate. Eh bien, de la même façon, mettre une cravate, c'est bien plus que mettre une cravate, c'est dire quelque chose, c'est transmettre un message. Et on voit bien que, par-delà cette réflexion d'Oscar Wilde, d'une manière générale, notre tenue, la manière dont nous respectons les usages, la manière dont notre tenue exprime le respect d'une certaine formalité, un caractère formel de notre vie, de nos relations aux autres, eh bien, cette tenue, non seulement nous inscrit dans une situation, on concrétise le fait que nous avons pris acte d'une situation, de la dignité ou de la solennité d'une rencontre, eh bien, cette cravate, au-delà de ça, envoie un message. En fait, notre tenue envoie un message aux autres. Une tenue décontractée envoie le message que, avec vous, je peux être décontracté.
1: Il n'y a pas de problème.
0: Parfois, c'est un message tout à fait juste. Ça peut montrer à des amis qu'on est suffisamment intime et bien avec eux pour être décontracté. Mais il y a des gens avec qui nous n'avons pas à être décontractés. Si je vais voir mon chef d'entreprise en tenue de tennis, je lui envoie un message qui n'est peut-être pas adéquat ou qui peut l'être, évidemment, je ne sais pas. Mais c'est intéressant de réfléchir à la tenue, au caractère solennel d'une tenue, au caractère social d'une tenue, parce que effectivement la cravate est un élément social. Voilà, et donc c'est un peu dans cette direction que Oscar Wilde nous envoie.
1: D'accord. Merci beaucoup, Pascal.
2: Bonjour à tous, à la une de l'actualité, 7800 hectares sont partis en fumée depuis le début du mois, c'est plus que pour tout le mois de juillet de l'an dernier. Les pompiers sont mobilisés dans les Pyrénées-Orientales, à la Drôme et les Bouches-du-Rhône, entre autres. Dans le Cher, un feu de forêt a atteint les abords d'une usine d'armement classée Seveso, mais tout risque est écarté. Des incendies accentués par les fortes chaleurs, 72 départements sont en vigilance orange pour la canicule aujourd'hui. Il fait chaud, donc c'est encore un casse-tête pour les Français de trouver un moyen de se rafraîchir. Alors faut-il investir dans un climatiseur ou se contenter d'un ventilateur? Élément de réponse, Julie Pierret avec Myline Desbac.
3: Vous, vous êtes plus team ventilo ou team climatisateur?
4: Climatisateur. Bah, c'est plus frais, le ventilo ça brasse de l'air chaud.
5: Ventilateur. C'est moins polluant et puis il y a moins de produits qu'on respire.
6: C'est partagé. En vérité, tout dépend de la température de votre logement. Clément est patron chez CLP Électricité.
7: Le vrai déclic, on va dire que c'est à partir de 26 degrés à l'intérieur et surtout la nuit. Dès qu'on passe ce seuil, l'air devient très lourd et le ventilateur ne fait que brasser de l'air chaud, alors que la clim va changer vraiment le climat de la pièce. Ça va nous baisser la température. En plus de ça, ça filtre la poussière et extrait l'humidité ambiante. Donc, si on fait un résumé, le ventilateur brasse de l'air chaud et la clim le transforme.
6: Côté coût, l'écart est net. Un ventilateur consomme très peu, à peine quelques euros d'électricité, surtout l'été. Le climatiseur mobile, lui, coûte entre 22 et 60 euros à l'usage, auquel s'ajoutent plusieurs centaines d'euros à l'achat, même s'il existe des astuces pour faire baisser la note.
7: Pour ne pas consommer, on va dire, trop, il y a une règle d'or, c'est tout simplement de régler la clim sur maximum 5 degrés d'écart avec l'extérieur. C'est aussi l'entretien annuel. Une clim encrassée forcément surconsomme jusqu'à à peu près 30% d'électricité supplémentaire.
6: Des astuces importantes parce que la canicule en tout cas doit durer jusqu'à vendredi au minimum d'après Météo France.
2: Et autre conséquence de la chaleur, les feux d'artifice du 14 juillet sont menacés sur l'ensemble de la France. Plusieurs préfectures comme celle de l'Hérault, de la Gironde, de l'Ain ou du Loir-et-Cher ont interdit les spectacles pyrotechniques. Dans certaines communes, ils seront remplacés par des spectacles de drones. On passe au sport avec du football. Jour de match pour l'équipe de France. Les Bleus affrontent le Maroc ce soir en quart de finale. Aurélien Tchouaméni, touché à une cuisse, ne va pas débuter le match. Désiré Doué devrait commencer sur le côté gauche de l'attaque plutôt que Bradley Barcola. Match à suivre à partir de 22h. Et sur le Tour de France, la victoire est revenue hier à Olavkoy, à Pau, une arrivée au sprint. Le maillot jaune reste sur les épaules du Norvégien Thorsten Trenne. Du lourd aujourd'hui dans les Pyrénées avec 5 cols au programme et 182 km entre Pau et Gavarnie-Gèdre. Belle journée à tous.

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1: Nous souhaitons une bonne fête aux Amandine, Andrea et Nathalie. Et nous découvrons l'histoire de la bienheureuse Maria de Jésus crucifié, fondatrice de la Congrégation des Filles de la Miséricorde. Née en 1892 à Blato, en Croatie, Maria est très jeune attirée par la vie religieuse. Encore adolescente, elle s'occupe des enfants pauvres et les réunit pour les instruire et leur donner des leçons de catéchisme. En 1918, en soignant sa famille atteinte de l'épidémie de grippe espagnole, elle contracte la maladie et les médecins la considèrent perdue. Mais Jésus lui apparaît, lui révélant qu'il a encore besoin d'elle, et elle guérit miraculeusement. En 1919, elle se met entièrement au service des enfants pauvres et de malades. Des jeunes filles la rejoignent bien vite et elle fonde l'Institut des Filles de la Miséricorde pour l'éducation et l'instruction des jeunes femmes. Elle va répandre cette œuvre jusqu'en Argentine et dans plusieurs pays d'Amérique latine. Foudroyée par une hémorragie cérébrale en 1958, elle renonce à sa charge. Jusqu'à sa mort, elle continue de soutenir ses sœurs pour qu'elles montrent que se sont incarnés en elles l'amour, la bonté et la miséricorde de Dieu. C'est un miracle peu commun qui permit sa béatification. En août 1988, un chalutier japonais entre en collision avec un sous-marin péruvien, le Pacocha, dans lequel une vingtaine d'hommes sont enfermés. Une voix d'eau se déclare, et en 7 minutes, le Pacocha sombre et repose au fond de l'eau qui se déverse à flots par une trappe. Mais le lieutenant de vaisseau a alors la vision de Maria Pekovic, dont il a lu l'autobiographie. Elle se tient devant lui en brandissant un crucifix. Le marin se sent rempli d'une très grande force. Il se relève et parvient à remonter seul le panneau de la trappe. On calcula plus tard que 4 tonnes d'eau pesaient sur le panneau et que ce tour de force était impossible. La voie d'eau est alors colmatée et tous patientent jusqu'à l'arrivée des secours qui parviendront à les extirper du sous-marin. Bienheureuse Maria, nous confions à votre protection tous les sous-mariniers français ainsi que leurs familles.

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2: Au début de ce jour nouveau que tu nous donnes, Seigneur, donne à nos cœurs de s'éveiller à ta louange.

Criez de joie pour Dieu notre force, acclamez le Dieu de Jacob. Jouez musique, frappez le tambourin, la harpe et la cithare mélodieuse. Sonnez du cor pour le mois nouveau, quand revient le jour de notre fête. C'est là pour Israël une règle, une ordonnance du Dieu de Jacob. Il en fit pour Joseph une loi, quand il marcha contre la terre d'Égypte. J'entends des mots qui m'étaient inconnus. J'ai ôté le poids qui chargeait ses épaules, ses mains ont déposé le fardeau. Quand tu étais sous l'oppression, je t'ai sauvé, je répondais caché dans l'orage, je t'ai prouvé près des eaux de Mériba. Écoute, je t'adjure, ô mon peuple. Vas-tu m'écouter, Israël? Tu n'auras pas chez toi d'autre Dieu. Tu ne serviras aucun Dieu étranger. C'est moi, le Seigneur ton Dieu, qui t'ai fait monter de la terre d'Égypte. Ouvre ta bouche, moi je l'emplirai. Mais mon peuple n'a pas écouté ma voix. Israël n'a pas voulu de moi. Je l'ai livré à son cœur endurci, qu'il aille et suive ses vues. Ah, si mon peuple m'écoutait, Israël, s'il allait sur mes chemins, aussitôt j'humilierai ses ennemis, contre ses oppresseurs je tournerai ma main. Mes adversaires s'abaisseraient devant lui, tel serait leur sort à jamais. Je le nourrirai de la fleur du froment, je le rassasirai avec le miel du rocher. »

De l'Épître aux Romains. Le royaume de Dieu ne consiste pas en des questions de nourriture ou de boisson. Il est justice, paix et joie dans l'Esprit Saint. Celui qui sert le Christ de cette manière-là plaît à Dieu, et il est approuvé par les hommes. Recherchons donc ce qui contribue à la paix et ce qui nous associe les uns aux autres en vue de la même construction.

Jésus, prince de paix, nous te prions pour la paix dans le monde. Accorde au monde, Seigneur, des temps paisibles, des temps de justice et de paix. Seigneur, regarde toute la Sainte Église universelle. Garde-la inébranlable dans la foi et fondée sur ta parole jusqu'à la fin du monde.

Au matin de ce jour, tu nous appelles à l'espérance, Seigneur. Que cette espérance que tu as mise dans le cœur de tous les chrétiens puisse se répandre dans le monde. Prends pitié de tous les désespérés, de tous ceux qui n'ont pas de sens à leur vie et à leur souffrance. Visite tout spécialement les malades, les personnes seules et abandonnées. Enfin, nous te remettons, Seigneur, tous ceux que nous rencontrerons aujourd'hui. Rassasie-nous de ton amour au matin, et nous vivrons ce jour dans la joie et la louange, et nous pourrons transmettre cette joie et cet amour que tu nous as donnés.

0: Notre Père qui es aux cieux, que ton nom soit sanctifié, que ton règne vienne, que ta volonté soit faite sur la terre comme au ciel. Donne-nous aujourd'hui notre pain de ce jour. Pardonne-nous nos offenses, comme nous pardonnons aussi à ceux qui nous ont offensés. Et ne nous laisse pas entrer en tentation, mais délivre-nous du mal. Amen.
1: Nous te prions, Seigneur, toi qui es la vraie lumière et le Créateur de la lumière, garde-nous attentifs à ta loi pour que nous vivions dans ta clarté. Nous te le demandons par Jésus-Christ, ton Fils, notre Seigneur et notre Dieu, qui règne avec toi et le Saint-Esprit, maintenant et pour les siècles des siècles. Amen.

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6: Lecture de la lettre de saint Paul apôtre aux Romains. Frères, j'estime qu'il n'y a pas de commune mesure entre les souffrances du temps présent et la gloire qui va être révélée pour nous. En effet, la création attend avec impatience la révélation des fils de Dieu. Car la création a été soumise au pouvoir du néant, non pas de son plein gré, mais à cause de celui qui l'a livrée à ce pouvoir. Pourtant, elle a gardé l'espérance d'être, elle aussi, libérée de l'esclavage, de la dégradation, pour connaître la liberté de la gloire donnée aux enfants de Dieu. Nous le savons bien, la création tout entière gémit. Elle passe par les douleurs d'un enfantement qui dure encore. Et elle n'est pas seule. Nous aussi, en nous-mêmes, nous gémissons. Nous avons commencé à recevoir l'Esprit Saint, mais nous attendons notre adoption et la rédemption de notre corps. La création attend avec impatience la révélation des fils de Dieu. Cela veut dire que la création n'est pas un événement du passé, elle est un projet en marche. Je vous propose une comparaison. Imaginons la naissance d'une œuvre d'art. J'ai en tête une grande croix de bronze offerte à une église de mon diocèse par un sculpteur tchèque. Aujourd'hui, elle est admirable. Mais que de difficultés, petites et grandes, pour en arriver là. Depuis le premier jour, l'artiste sait où il va. Et il sait qu'il lui faudra beaucoup de patience et de temps. Il faudra passer par bien des étapes, des débuts de réalisation, des échecs peut-être. Dans bien des cas, il devra s'entourer de collaborateurs. Ceux-ci devront endurer les fatigues et les peines, les risques, sans très bien savoir où ce travail parfois ingrat les mènera. Car seul l'artiste imagine déjà l'œuvre achevée. Et la beauté entrevue, comment la décrire ? La faire partager à ses collaborateurs. Ceux-ci devront faire preuve de beaucoup de confiance pour s'engager sur ce chantier. On pourrait comparer le projet de Dieu à cette naissance d'une œuvre d'art. D'ailleurs, Paul parle bien d'enfantement. Dieu seul, pour l'instant, peut décrire l'œuvre achevée. Et qui est en train d'achever l'œuvre ? Nous, chacun, pour notre petite part, mais surtout l'Esprit qui souffle sur le monde pour le tourner vers Dieu. Nous avons commencé à recevoir le Saint-Esprit, mais nous attendons notre adoption et la rédemption de notre corps. Au sens biblique, vous savez bien, notre corps, c'est notre être tout entier. La rédemption de notre corps, cela veut dire que notre être tout entier, actuellement encore enchaîné, lié au péché, sera enfin libéré. Libre de vivre en fils de Dieu. La traduction liturgique dit « Nous avons commencé à recevoir le Saint-Esprit, mais nous attendons notre adoption. » C'est déjà magnifique. Mais il est bon de lire aussi d'autres traductions, tant la réalité qui nous est promise est de fait intraduisible. Et ainsi, la traduction œcuménique a-t-elle préservé le mot prémisse, je vous donne cette traduction-là. Nous qui possédons les prémices de l'Esprit, nous gémissons intérieurement, attendant l'adoption. Au sens biblique encore, les prémices, c'est la première gerbe de la récolte, ou l'agneau premier-né du troupeau au printemps. Ils étaient à la fois début et promesse de la récolte tout entière. Belle image pour dire que nous possédons déjà les arts du salut définitif. Et c'est parce que nous possédons déjà les prémices, parce que nous sommes déjà animés par l'esprit, que nous gémissons dans l'attente de notre transformation définitive. La quatrième prieure eucharistique a cette phrase superbe. Ton Fils a envoyé d'auprès de toi, comme premier don fait aux croyants, l'Esprit qui poursuit son œuvre dans le monde et achève toute sanctification. Toute sanctification, c'est-à-dire toute transformation. Pour l'instant, la création est encore livrée au pouvoir du néant. La formidable puissance qui anime la création tout entière est trop souvent dirigée contre elle-même. Elle est le théâtre de toutes sortes de violences. Mais dans les cieux nouveaux et la terre nouvelle que nous attendons, vers lesquels nous tendons plutôt, cette puissance sera devenue passion de l'unité. Nous attendons des cieux nouveaux et une terre nouvelle où la justice habitera, dit saint Pierre. Alors la création sera libérée de l'esclavage de la dégradation pour connaître la liberté. Et il semble bien que Paul ici parle de l'ensemble de la création et du cosmos, pas seulement de nous. Et en cela, il ne fait que reprendre un thème familier aux hommes de la Bible, pour lesquels, par exemple, la disharmonie engendrée par le mauvais choix d'Adam entraîne le jardin tout entier, c'est-à-dire toute la création, dans le chaos. Le sol sera maudit à cause de toi, a dit Dieu. À l'inverse, quand la justice habitera sur la terre, non seulement les hommes, mais aussi les animaux connaîtront la paix. Car l'homme fait partie du cosmos et ne se conçoit pas sans lui. Comme le dit Paul ailleurs dans la lettre aux Éphésiens, c'est l'univers entier, ce qui est dans les cieux et ce qui est sur la terre, qui sera un jour réuni sous un seul chef, une seule tête, Jésus-Christ. Je reprends ma comparaison de l'œuvre d'art. Pour nous qui sommes engagés dans ce projet de Dieu, nous avons un immense privilège par rapport aux collaborateurs habituels d'un artiste. Nous entrevoyons déjà l'œuvre achevée. Le Verbe s'est fait chair et il a habité parmi nous. Et nous avons vu sa gloire, cette gloire que Fils unique plein de grâce et de vérité, il tient du Père. En attendant, ce grand travail d'enfantement de l'humanité nouvelle se poursuit encore dans les douleurs et les gémissements. Raison de plus pour que les croyants trouvent l'audace d'annoncer dès à présent la gloire promise à toute la création.

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1: Bonjour à tous, à la une de l'actualité, 7800 hectares sont partis en fumée depuis le début du mois, c'est plus que pour tout le mois de juillet de l'an dernier. Les pompiers sont mobilisés dans les Pyrénées-Orientales, à la Drôme et les Bouches-du-Rhône entre autres. Dans le Cher, un feu de forêt a atteint les abords d'une usine d'armement classée Céveso, mais tout risque est écarté. Des incendies accentués par les fortes chaleurs, 72 départements sont en vigilance orange pour la canicule aujourd'hui. Il fait chaud donc, c'est encore un casse-tête pour les Français de trouver un moyen de se rafraîchir. Alors faut-il investir dans un climatiseur ou se contenter d'un ventilateur? Élément de réponse, Julie Pierret avec Myline Desbacs.
2: Vous êtes plus team ventilo ou team climatisateur?
3: Climatisateur. Bah, c'est plus frais, le ventilo ça brasse de l'air chaud.
4: Ventilateur.
5: C'est moins polluant et puis il y a moins de produits qu'on respire.
6: C'est partagé. En vérité, tout dépend de la température de votre logement. Clément est patron chez CLP Électricité.
7: Le vrai déclic, on va dire que c'est à partir de 26 degrés à l'intérieur et surtout la nuit. Dès qu'on passe ce seuil, l'air devient très lourd et le ventilateur ne fait que brasser de l'air chaud. Alors que la clim va changer vraiment le climat de la pièce. Ça va nous baisser la température. En plus de ça, ça filtre la poussière et extrait l'humidité ambiante. Donc si on fait un résumé, le ventilateur brasse de l'air chaud et la clim le transforme.
6: Côté coût, l'écart est net. Un ventilateur consomme très peu, à peine quelques euros d'électricité, surtout l'été. Le climatiseur mobile, lui, coûte entre 22 et 60 euros à l'usage, auquel s'ajoutent plusieurs centaines d'euros à l'achat, même s'il existe des astuces pour faire baisser la note.
7: Pour ne pas consommer, on va dire, trop, il y a une règle d'or, c'est tout simplement de régler la clim sur maximum 5 degrés d'écart avec l'extérieur. C'est aussi l'entretien annuel. Une clim encrassée, forcément, surconsomme jusqu'à à peu près 30% d'électricité supplémentaire.
6: Des astuces importantes, parce que la canicule, en tout cas, doit durer jusqu'à vendredi au minimum, d'après Météo France.
1: Et autre conséquence de la chaleur, les feux d'artifice du 14 juillet sont menacés sur l'ensemble de la France. Plusieurs préfectures comme celle de l'Hérault, de la Gironde, de l'Ain ou du Loir-et-Cher ont interdit les spectacles pyrotechniques. Dans certaines communes, ils seront remplacés par des spectacles de drones. On passe au sport avec du football. Jour de match pour l'équipe de France. Les Bleus affrontent le Maroc ce soir en quart de finale. Aurélien Tchouaméni, touché à une cuisse, ne va pas débuter le match. Désiré Doué devrait commencer sur le côté gauche de l'attaque plutôt que Bradley Barcola. Match à suivre à partir de 22h. Et sur le Tour de France, la victoire est revenue hier à Olavkoy, à Pau, une arrivée au sprint. Le maillot jaune reste sur les épaules du Norvégien Thorsten Trenn. Du lourd aujourd'hui dans les Pyrénées avec 5 cols au programme et 182 km entre Pau et Gavarnie-Gèdre. Belle journée à tous.

0: Bartolo Longo, c'est un nom qui ne vous dit peut-être rien, mais c'est un modèle du laïc dominicain qui se laisse transformer par la réalité qu'il contemple. Ça, c'est ce qu'on peut trouver dans votre ouvrage, Catherine Masson. Bonjour.
1: Bonjour.
0: Vous êtes historienne, vous avez participé justement à un ouvrage collectif dans lequel vous dressez différents portraits de laïcs dominicains, donc ces personnes qui vivent dans la société et qui s'engagent à une vie qui suit les pas de Saint-Dominique. Alors, pour ce qui est de Bartolo Longo, 1841-1926, c'est un Italien d'une famille aisée. Alors, lui n'est pas dans cette pauvreté qu'on a évoquée avec d'autres personnages. Il est éduqué, il a un père médecin qu'il va perdre à l'âge de 10 ans et il est élevé dans la charité et la piété. Mais ça ne garantit pas pour autant une vie sainte, Catherine Masson.
1: Ça ne garantit pas une vie sainte. Et c'est vrai qu'il a mal commencé et qu'on a aussi avec lui un chemin de conversion. Alors, je souligne simplement en commençant qu'un homme, il n'y a pas que des femmes dans les fraternités laïques dominicaines et chez les tertiaires dans toute l'époque du tiers-ordre. Il y a plus de femmes que d'hommes, mais on a quand même quelques beaux portraits aussi masculins, comme Hubert de Fleury, par exemple, qui est un des initiateurs du vœu national et de la basilique de Montmartre. Voilà, enfin, on a quelques hommes quand même. Et donc voilà, homme.
0: On revient en fin 19e, début 20e.
1: Et on s'en va dans la région de Pompéi avec donc Bartolo qui voulait être avocat et qui après donc va faire des études et il va aller à l'université et il va se trouver dans une université particulièrement anticléricale et il va se laisser séduire par l'anticléricalisme ambiant jusqu'à être l'un des acteurs très à la pointe de manifestations anticléricales contre le pape, contre l'église, contre les dominicains d'ailleurs qui sont trouve une place pas mal dans cet anticléricalisme. Et donc, voilà, Bartolo, qui, dans sa jeunesse et au moment de ses études, mène cette vie. Mais il faut bien le dire, une vie qui ne le satisfait pas. Et il reste quelque part, c'est ça qui est intéressant chez lui, tout en menant cette vie, cette action, ces combats anticléricaux, il reste interpellé par la question de Dieu. Elle reste au cœur de son truc. Et c'est par ce biais-là, qu'à un moment, il est touché par le spiritisme. Il est touché par ça, il devient une espèce de prêtre satanique, et il s'y met tout entier, il vit des périodes de jeûne intense, etc., qui vont quasiment lui détruire sa santé, et il faut reconnaître qu'il en arrive à une situation où sa santé physique et psychique est dans un très mauvais état.
0: Catherine Masson, pour Bartolo Longo, que nous évoquons aujourd'hui, qu'est-ce qui va en sortir de ce spiritisme? Qu'est-ce qui va en garder? À quoi ça va aboutir? Parce que, comme vous le disiez, il est quand même totalement dedans, bien qu'il ait eu une enfance où il a reçu autre chose. Là, oui. Cette fois-ci, il se tourne vraiment vers ça.
1: Alors, je ne sais pas s'il va sortir quelque chose de bon de son passage par le spiritisme. Par contre, ce qui va en sortir, c'est qu'un jour, un de ses amis lui dit « Tu veux mourir dans une maison de fous ou bien être damné ? Ben, continue comme ça. » Et donc là, ça réfléchit un peu dans la tête et sans doute dans le cœur. Et ce qui est intéressant, c'est que là, c'est un ami. Puis après, il va rencontrer un franciscain, puis il va rencontrer un rédemptoriste. Puis son ami, il va l'envoyer chez un dominicain. Dans son chemin de conversion, il y a plein de rencontres. Et moi, j'aime bien souligner ça, toutes ces rencontres qui, un peu à la fois, vont l'amener à un chemin de conversion et de retour à la foi. Alors, curieusement, un jour, pendant la nuit, il voit sa mère en son qui lui dit « Mais allez, reviens au Christ, quoi. » Et donc, cette vision qu'il a de sa maman qui l'avait élevée dans la piété et dans la charité, eh bien, fait qu'il va faire le pas. Il va rencontrer ce frère dominicain et c'est effectivement, à partir de ce moment-là, un complet changement de vie dans à la fois la piété et la charité dans laquelle il avait été élevé.
0: Alors, ce changement de vie, Catherine Masson, va aussi passer par le rosaire. Vous le disiez, le rosaire, ça a une place importante chez les dominicains. Et là, cette semaine, on parle des laïcs dominicains. Donc, ces laïcs qui ont une vie quotidienne classique, mais qui sont engagés auprès de l'ordre de Saint-Dominique pour suivre ses pas. Pourquoi est-ce que le rosaire a une place importante ?
1: Alors pour Bartolo Longo, c'est un jour il entend dans sa prière cette phrase « Si tu cherches le salut, répands le rosaire ». Et c'est vrai que de tradition, il y a toute une tradition d'ailleurs qui dit que le rosaire était directement donné par Saint Dominique. Bon, bah ça c'est, il y a quelque chose qui est un petit peu qui est de l'ordre de la légende, même si cette légende est très portée par l'image et l'imagerie. Bon, c'est un dominicain, Alain de la Roche, au XVe siècle, qui a remis en avant la spiritualité du rosaire. Donc c'est une spiritualité qui marque beaucoup les dominicains.
0: Aujourd'hui encore, c'est-à-dire qu'aujourd'hui chez les dominicains religieux et chez les laïcs dominicains, c'est important de prier le rosaire.
1: Les équipes du rosaire, le pèlerinage du rosaire, etc. Ce sont des manifestations dominicaines, même s'il n'y a pas que. Mais la prière du rosaire est très importante. Et alors, Bartolo Longo, effectivement, va revenir par là. Alors, ce qui va se passer aussi pour lui, tout à l'heure, je parlais des rencontres. Et dans ces rencontres, il va faire une rencontre très importante, c'est celle de la comtesse, Mariana de Fusco. Hein, cette comtesse, elle était hyper inquiète sur sa santé, en disant, mais c'est pas possible, il est en trop mauvaise santé, il faut faire quelque chose pour lui. Elle est veuve. Et elle lui propose de devenir le précepteur de ses enfants. Et comme elle a quelques terres près des ruines de Pompéi, dont elle ne sait pas s'occuper, elle lui dit aussi de mettre ses compétences pour s'occuper de ses terres. Et donc Bartolo, à partir de ce moment-là, va à la fois s'occuper un peu des enfants, il va mettre ses compétences, et entre autres ses compétences d'avocat, il était avocat, ne l'oublions pas, au service de tous ses paysans, en fait, etc., et puis au service de l'aménagement des terres de la comtesse. Et un peu à la fois, à deux, ils vont être à la tête de quantité d'œuvres. Alors, à la fois des œuvres de piété, comme dans les campagnes qu'il va visiter, il répand le rosaire, il crée une confrérie du rosaire, et puis des œuvres de charité, et puis bientôt aussi la restauration d'une église à Pompéi qui va devenir un grand centre de pèlerinage marial.
0: Et là, il y a une anecdote que vous racontez dans l'ouvrage, c'est l'histoire du tableau du rosaire, peut-être en deux mots, parce que c'est vrai que c'est pas ordinaire, on va dire.
1: C'est pas ordinaire, c'est-à-dire qu'en fait, donc quand il veut restaurer cette église, il y a une religieuse dominicaine qui lui dit « j'ai un tableau ». Et donc, il va voir ce tableau qui, paraît-il, était dans un état épouvantable. Il va d'ailleurs le transporter après sur une charrette à fumier, donc c'est dire que l'importance qu'il attache à ce tableau, lequel tableau représentait l'enfant Jésus qui donne le chapelet à Saint-Dominique, et à une sainte dont on dit aujourd'hui que c'est Sainte-Catherine de Sienne, il paraît que c'était Rose de Lima. Mais peu importe, aujourd'hui, l'idée est établie qu'il s'agit de Catherine de Sienne, et donc ce tableau, la sœur insiste tellement qu'il le prend, et il l'emmène sur cette charrette à fumier à Pompéi, et il l'installe dans une chapelle avant qu'elle soit installée dans l'église, restaurée, le lieu de pèlerinage, et ce tableau est toujours là, aujourd'hui, entouré par les mystères du rosaire, et il est le lieu d'énormément de prières, de miracles, et de pèlerins qui affluent autour de ce tableau.

0: autre engagement de Bartolo Longo, c'est son action auprès des enfants en difficulté. Là aussi, est-ce qu'on peut dire que cette action-là, elle vient parce qu'elle est nourrie par la prière? Comment est-ce qu'un laïc dominicain, finalement, engage des actions qui lui sont inspirées?
1: Vous avez commencé en citant la phrase qu'il était transformé par la réalité qu'il contemple. Et je pense qu'il est là le mystère de la vie d'un homme comme Longo. C'est-à-dire que dans la prière et dans les différentes formes de prière, hein, les sacrements, l'Eucharistie, bon, la méditation, la lecture de la parole et le chapelet, eh bien dans la prière, hein, il rencontre le Seigneur et c'est cette rencontre qui anime toute sa vie et qui lui permet à la fois de vivre sa vie et son engagement dominicain, de le vivre dans sa vie professionnelle, dans la vie caritative, dans l'étude, dans la prédication, parce qu'on trouve tout ça chez lui. Mmh. Alors la vie caritative, c'est entre autres, vous avez signalé ses enfants. Il est convaincu que en aidant les enfants de prisonniers, il va permettre qu'on sauve les parents. Et c'est le début de son œuvre, c'est d'aider et d'accueillir des enfants de prisonniers. Alors des garçons au départ, il va aussi accueillir des filles, ce qui amènera à fonder une congrégation religieuse pour s'en occuper, et puis un peu à la fois d'aider toutes formes de pauvreté. Et donc ces œuvres-là, il va les construire, les fonder, les développer avec la comtesse.
0: La fameuse comtesse dont on avait entendu parler tout à l'heure. Alors, question aussi pour Bartolo Longo, en quoi pour vous... dans cette vie qui passe un peu par des désespoirs, qui passe par le spiritisme, qui passe aussi par la prière du rosaire et de grandes actions, en quoi est-ce que il est un signe d'espérance et pour son époque et pour nous aujourd'hui?
1: Justement par cette vie donnée. Alors je reviens 30 secondes sur la comtesse parce que en fait sa relation avec la comtesse fait scandale et c'est important de le souligner. Et donc il y a des calomnies et les plaintes vont jusqu'à Rome. Et le pape Léon XIII, qui connaissait Bartolo Longo et qui soutenait toute son action, lorsqu'il les rencontre, il leur dit mariez-vous. Et donc ils s'épousent chastement. Mais quelque part, on a là, c'est intéressant, quel que soit le modèle de ce couple, on a là quelque chose qui se vit ensemble aussi, à deux, dans un couple. Hein. Et ils vont le vivre jusqu'à la fin de leur vie. Elle mourra un an et demi avant lui en 1924 et lui en 1926. Mais tout ce qu'ils ont fait, ils l'ont fait ensemble. Hein, mettant leurs compétences, mettant leurs biens. Bon, alors les enfants de la comtesse, à un moment, ça les a un peu inquiétés. Lui n'avait pas d'enfants, mais bon. Voilà. Et il y a quelque chose qui se passe là, qui est de l'ordre de ce qu'on souligne beaucoup dans ces émissions, c'est de l'ordre de l'incarnation, quoi. Il vit sa vie professionnelle, il met ses compétences professionnelles au service, et puis en même temps, dans son engagement dominicain, et par exemple, la prédication, il la pratique. Et il la pratique pas tant par l'oral que par l'écrit. Il va écrire des textes, il va écrire des prières, etc. Et tout ça va jusqu'à Rome et est reconnu par le pape et même cité dans une encyclique. Mmh. Hein? Donc on a là quelque chose qui est très fort, en fait, dans cet engagement.
0: Et cela répond à la question de l'espérance.
1: La question de l'espérance.
0: Merci beaucoup, Catherine Masson. À demain.

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Évangile de Jésus-Christ selon saint Matthieu. En ce temps-là, Jésus disait à ses apôtres : Sur votre route, proclamez que le royaume des cieux est tout proche. Guérissez les malades, ressuscitez les morts, purifiez les lépreux, expulsez les démons. Vous avez reçu gratuitement, donnez gratuitement. Ne vous procurez ni or, ni argent, ni monnaie de cuivre à mettre dans vos ceintures, ni sac pour la route, ni tunique de rechange, ni sandales, ni bâtons. L'ouvrier, en effet, mérite sa nourriture. Dans chaque ville ou village où vous entrerez, informez-vous pour savoir qui est digne de vous accueillir, et restez là jusqu'à votre départ. En entrant dans la maison, saluez ceux qui l'habitent. Si cette maison en est digne, que votre paix vienne sur elle. Si elle n'en est pas digne, que votre paix retourne vers vous. Si l'on ne vous accueille pas et si l'on n'écoute pas vos paroles, sortez de cette maison ou de cette ville et secouez la poussière de vos pieds. Amen, je vous le dis, au jour du jugement, le pays de Sodome et de Gomorre sera traité moins sévèrement que cette ville. À ceux qui annoncent la bonne nouvelle de Jésus, maître de vie, capable de ressusciter les morts, aux ouvriers de la moisson que nous sommes, Jésus, donc, aujourd'hui, donne ses consignes. Dans une première lecture, ces consignes missionnaires nous paraissent bien difficiles à mettre en pratique. Elles nous paraissent peut-être même un peu dépassées, un peu datées. Elles datent de l'époque de Jésus. Mais peut-être faut-il en saisir quand même l'esprit général. Il me semble que ces consignes de Jésus sont faites d'abord pour nous aider à laisser agir la puissance même de Dieu en nos vies. C'est Dieu lui-même qui agit en Jésus et par le don de l'Esprit-Saint. C'est Dieu qui sauve, qui guérit, qui purifie, qui relève, qui donne foi et espérance. Vous avez reçu gratuitement, donné gratuitement. Et ce que nous avons reçu, c'est le salut de Dieu, c'est le don de Dieu. Devant l'inconfort de la mission, de cette œuvre de Dieu qui nous échappe, nous pouvons être tentés de rechercher des sécurités. La parole de Dieu nous dit « Ne vous procurez rien, ni or, ni argent, ni monnaie de cuivre. Rien. Rien pour la sécurité. Faire confiance à l'œuvre de Dieu, à la puissance de Dieu qui passe par notre vie, par nos paroles, par nos gestes. » Quant à celui qui est digne de recevoir la bonne nouvelle, ne sont-ils pas d'abord les pauvres et les petits que nous allons voir dans leur maison? Et si notre message n'est pas reçu, tant pis, qu'importe. À Dieu seul appartient son œuvre, sa fécondité, à Dieu seul le jugement.

0: Lecture et commentaire de l'Évangile du jour par le Père Hervé Guignard, vicaire général de Toulouse.
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3: Bonjour à tous, à la une de l'actualité, 7800 hectares sont partis en fumée depuis le début du mois, c'est plus que pour tout le mois de juillet de l'an dernier. Les pompiers sont mobilisés dans les Pyrénées-Orientales, la Drôme et les Bouches-du-Rhône, entre autres. Dans le Cher, un feu de forêt a atteint les abords d'une usine d'armement classée Seveso, mais tout risque est écarté. Des incendies accentués par les fortes chaleurs, 72 départements sont en vigilance orange pour la canicule aujourd'hui. Il fait chaud donc, c'est encore un casse-tête pour les Français de trouver un moyen de se rafraîchir. Alors faut-il investir dans un climatiseur ou se contenter d'un ventilateur? Élément de réponse, Julie Pierret avec Myline Desbac.
4: Vous êtes plus team ventilo ou team climatisateur?
5: Climatisateur. Bah, c'est plus frais, le ventilo, ça brasse de l'air chaud.
6: Ventilateur. C'est moins polluant et puis il y a moins de produits qu'on respire.
7: C'est partagé. En vérité, tout dépend de la température de votre logement. 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
8: Le vrai déclic, on va dire que c'est à partir de 26 degrés à l'intérieur et surtout la nuit. Dès qu'on passe ce seuil, l'air devient très lourd et le ventilateur ne fait que brasser de l'air chaud. Alors que la clim va changer vraiment le climat de la pièce. Ça va nous baisser la température. En plus de ça, ça filtre la poussière et extrait l'humidité ambiante. Donc, si on fait un résumé, le ventilateur brasse de l'air chaud et la clim le transforme.
7: Côté coût, l'écart est net. Un ventilateur consomme très peu, à peine quelques euros d'électricité, surtout l'été. Le climatiseur mobile, lui, coûte entre 22 et 60 euros à l'usage, auquel s'ajoutent plusieurs centaines d'euros à l'achat, même s'il existe des astuces pour faire baisser la note.
8: Pour ne pas consommer, on va dire, trop, il y a une règle d'or, c'est tout simplement de régler la clim sur maximum 5 degrés d'écart avec l'extérieur. C'est aussi l'entretien annuel. Une clim encrassé forcément surconsomme jusqu'à à peu près 30% d'électricité supplémentaire.
7: Des astuces importantes parce que la canicule en tout cas doit durer jusqu'à vendredi au minimum d'après Météo France.
3: Et autre conséquence de la chaleur, les feux d'artifice du 14 juillet sont menacés sur l'ensemble de la France. Plusieurs préfectures comme celle de l'Hérault, de la Gironde, de l'Ain ou du Loir-et-Cher ont interdit les spectacles pyrotechniques. Dans certaines communes, ils seront remplacés par des spectacles de drones. On passe au sport avec du football. Jour de match pour l'équipe de France. Les Bleus affrontent le Maroc ce soir en quart de finale. Aurélien Tchouaméni, touché à une cuisse, ne va pas débuter le match. Désiré Doué devrait commencer sur le côté gauche de l'attaque plutôt que Bradley Barcola. Match à suivre à partir de 22h. Et sur le Tour de France, la victoire est revenue hier à Olaf Koy, à Pau, une arrivée au sprint. Le maillot jaune reste sur les épaules du Norvégien Thorsten Trenne. Du lourd aujourd'hui dans les Pyrénées avec 5 cols au programme et 182 km entre Pau et Gavarnie-Gèdre. Belle journée à tous.
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10: Nous souhaitons une bonne fête aux Amandine, Andrea et Nathalie. Et nous découvrons l'histoire de la bienheureuse Maria de Jésus crucifié, fondatrice de la Congrégation des Filles de la Miséricorde.

Et en 1892, à Blato, en Croatie, Maria est très jeune, attirée par la vie religieuse. Encore adolescente, elle s'occupe des enfants pauvres et les réunit pour les instruire et leur donner des leçons de catéchisme. En 1918, en soignant sa famille atteinte de l'épidémie de grippe espagnole, elle contracte la maladie et les médecins la considèrent perdue. Mais Jésus lui apparaît, lui révélant qu'il a encore besoin d'elle, et elle guérit miraculeusement. En 1919, elle se met entièrement au service des enfants pauvres et de malades. Des jeunes filles la rejoignent bien vite et elle fonde l'Institut des Filles de la Miséricorde pour l'éducation et l'instruction des jeunes femmes. Elle va répandre cette œuvre jusqu'en Argentine et dans plusieurs pays d'Amérique latine. Foudroyée par une hémorragie cérébrale en 1958, elle renonce à sa charge. Jusqu'à sa mort, elle continue de soutenir ses sœurs pour qu'elles montrent que se sont incarnés en elles l'amour, la bonté et la miséricorde de Dieu. C'est un miracle peu commun qui permit sa béatification. En août 1988, un chalutier japonais entre en collision avec un sous-marin péruvien, le Pacocha, dans lequel une vingtaine d'hommes sont enfermés. Une voie d'eau se déclare, et en 7 minutes, le Pacocha sombre et repose au fond de l'eau qui se déverse à flots par une trappe. Mais le lieutenant de vaisseau a alors la vision de Maria Pekovic, dont il a lu l'autobiographie. Elle se tient devant lui en brandissant un crucifix. Le marin se sent rempli d'une très grande force. Il se relève et parvient à remonter seul le panneau de la trappe. On calcula plus tard que 4 tonnes d'eau pesaient sur le panneau et que ce tour de force était impossible. La voie d'eau est alors colmatée et tous patientent jusqu'à l'arrivée des secours qui parviendront à les extirper du sous-marin. Bienheureuse Maria, nous confions à votre protection tous les sous-mariniers français ainsi que leurs familles.

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1: Bonjour. Aujourd'hui, je vous parle du Secours catholique qui, en 2026, fêtera ses 80 ans. Le 8 septembre 1946, l'abbé Jean Rodin se voyait confier la mise en place et l'organisation d'une association catholique pour lutter contre les causes de la pauvreté en France et dans le monde. La conférence des évêques de France a été convaincue par le parcours militant et efficace du prêtre qui était alors aumônier général des prisons. 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Se retrouver ensemble, bénévoles, salariés, bénéficiaires, pour juste fêter ce que nous vivons tous et toutes au Secours catholique. Service d'église, le Secours catholique a pour mission de faire rayonner la charité chrétienne partout en France et dans le monde. C'est une mission d'amour basée sur l'Évangile qui nous anime et nos actions luttent tous les jours pour faire reculer les causes de pauvreté. La conférence des évêques de France nous a renouvelé sa confiance le 31 mars 2023, tant notre action est reconnue comme majeure dans la diaconie de l'Église. Nous sommes fiers et heureux de pouvoir fêter et célébrer cet événement et rappeler à tous combien l'abbé Rodin fut un agitateur de conscience. Et comme lui, encore aujourd'hui, le Secours catholique porte la parole des plus fragiles jusqu'au plus haut sommet de l'État en France et dans le monde. Nous sommes engagés sur tous les terrains, de l'alimentaire au logement, de la justice sociale à l'écologie. Et depuis 1986, notre rapport annuel sur la pauvreté est connu et reconnu. En 2025, nous avons fait le bilan de 30 années de pauvreté et le constat est alarmant. Il n'y a plus de politique de lutte contre la pauvreté depuis plus de 15 ans et celle-ci augmente. Pourtant, dans les années 90, lorsque la lutte contre la précarité était une cause nationale, les résultats étaient encourageants. Alors que s'est-il passé ? Nos politiques et notre société dans son ensemble ne s'intéressent plus aux pauvres. Pire, on les stigmatise. Ils ne cherchent pas à s'en sortir, ils coûtent cher à la société. Nos impôts servent à aider des gens qui ne travaillent pas. Pourtant, nous le voyons bien, si nous regardons autour de nous, les plus fragiles ne sont pas des fainéants. Beaucoup travaillent et malgré tout, ils ne s'en sortent pas. Le travail ne paye plus. Les actifs précaires, les retraités, les jeunes sont aussi les victimes de cette indifférence totale. Le Secours catholique lutte tous les jours pour les rendre visibles et les aider. Ne laissons pas l'indifférence s'installer. Nous pouvons agir ensemble pour un monde plus juste et fraternel.
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11: Au début de ce jour nouveau que tu nous donnes, Seigneur,
10: Donne à nos cœurs de s'éveiller à ta louange.

Criez de joie pour Dieu notre force, acclamez le Dieu de Jacob. Jouez musique, frappez le tambourin, la harpe et la cithare mélodieuse. Sonnez du cor pour le mois nouveau, quand revient le jour de notre fête. C'est là pour Israël une règle, une ordonnance du Dieu de Jacob. Il en fit pour Joseph une loi quand il marcha contre la terre d'Égypte. J'entends des mots qui m'étaient inconnus. J'ai ôté le poids qui chargeait ses épaules, ses mains ont déposé le fardeau. Quand tu étais sous l'oppression, je t'ai sauvé, je répondais caché dans l'orage, je t'ai prouvé près des eaux de Mériba. Écoute, je t'adjure, ô mon peuple. Vas-tu m'écouter, Israël? Tu n'auras pas chez toi d'autre Dieu. Tu ne serviras aucun Dieu étranger. C'est moi, le Seigneur ton Dieu, qui t'ai fait monter de la terre d'Égypte. Ouvre ta bouche, moi je l'emplirai. Mais mon peuple n'a pas écouté ma voix. Israël n'a pas voulu de moi. Je l'ai livré à son cœur endurci. Qu'il aille et suive ses vues. Ah, si mon peuple m'écoutait, Israël, s'il allait sur mes chemins. Aussitôt j'humilierai ses ennemis, contre ses oppresseurs je tournerai ma main. Mes adversaires s'abaisseraient devant lui, tel serait leur sort à jamais. Je le nourrirai de la fleur du froment, je le rassasirai avec le miel du rocher. »

De l'Épître aux Romains. Le royaume de Dieu ne consiste pas en des questions de nourriture ou de boisson. Il est justice, paix et joie dans l'Esprit Saint. Celui qui sert le Christ de cette manière-là plaît à Dieu et il est approuvé par les hommes. Recherchons donc ce qui contribue à la paix et ce qui nous associe les uns aux autres en vue de la même construction.

Jésus, prince de paix, nous te prions pour la paix dans le monde. Accorde au monde, Seigneur, des temps paisibles, des temps de justice et de paix. Seigneur, regarde toute la Sainte Église universelle. Garde-la inébranlable dans la foi et fondée sur ta parole jusqu'à la fin du monde.

Au matin de ce jour, tu nous appelles à l'espérance, Seigneur. Que cette espérance que tu as mise dans le cœur de tous les chrétiens puisse se répandre dans le monde. Prends pitié de tous les désespérés, de tous ceux qui n'ont pas de sens à leur vie et à leur souffrance. Visite tout spécialement les malades, les personnes seules et abandonnées. Enfin, nous te remettons, Seigneur, tous ceux que nous rencontrerons aujourd'hui. Rassasie-nous de ton amour au matin, et nous vivrons ce jour dans la joie et la louange, et nous pourrons transmettre cette joie et cet amour que tu nous as donnés.

0: Notre Père qui es aux cieux, que ton nom soit sanctifié, que ton règne vienne, que ta volonté soit faite sur la terre comme au ciel. Donne-nous aujourd'hui notre pain de ce jour. Pardonne-nous nos offenses, comme nous pardonnons aussi à ceux qui nous ont offensés. Et ne nous laisse pas entrer en tentation, mais délivre-nous du mal. Amen.
1: Nous te prions, Seigneur, toi qui es la vraie lumière et le Créateur de la lumière, garde-nous attentifs à ta loi pour que nous vivions dans ta clarté. Nous te le demandons par Jésus-Christ, ton Fils, notre Seigneur et notre Dieu, qui règne avec toi et le Saint-Esprit, maintenant et pour les siècles des siècles. Amen.

0: 7h30, bonjour à tous et à toutes et bienvenue sur Radio Présence. Nous sommes le jeudi 9 juillet, comme un air de week-end qui commence tout doucement à s'installer. On sait que ça arrive bientôt, c'est déjà les vacances scolaires pour les plus petits. Et on va se retrouver ce matin pour un nouveau réveil avec Denis Corpé qui sera là. On va aussi retrouver plus tard Marine Decharne et Paul Boyer pour l'agenda culturel de ce jeudi 9 juillet. Mais tout de suite, retour de l'actualité en région présenté par Clémence Roux-Bernard. C'est tout de suite, il est 7h31.
1: Bonjour à tous. Dans l'actualité régionale, la qualité de l'air se dégrade en Haute-Garonne. La préfecture abaisse les limitations de vitesse sur plusieurs axes du département afin de limiter les émissions de polluants. Les automobilistes sont appelés à respecter ces nouvelles restrictions le temps de l'épisode de pollution. Dans le Lot, les sapeurs-pompiers restent mobilisés après le violent incendie qui a parcouru 128 hectares de végétation à Arc-en-Bal. Malgré l'ampleur du sinistre, aucune habitation n'a été détruite. Les secours parle d'un véritable miracle. À Toulouse, Airbus maintient son cap sur l'avion à hydrogène. Malgré les réserves exprimées par Safran sur le calendrier de cette technologie, le constructeur aéronautique affirme croire à son développement et poursuit ses travaux pour préparer l'aviation de demain. Dans le reste de l'actualité, l'entreprise Gimbert Surgelé, spécialisée dans les produits de la mer, est installée dans le Gers et placée en procédure de sauvegarde. L'objectif est de permettre à l'entreprise de poursuivre son activité tout en réorganisant sa situation financière. Face à la canicule, au risque d'incendie et à la pollution, Toulouse distribue plusieurs milliers de cendriers de poche, une opération destinée à limiter les mégots jetés dans la nature qui peuvent être à l'origine de départs de feu. Enfin, en sport, le Toulouse Football Club réalise la plus importante vente de son histoire. L'attaquant brésilien Emerson rejoint l'Angleterre, un transfert record pour le club toulousain. Voilà pour l'essentiel de l'actualité.
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0: Les températures n'ont pas vraiment baissé cette nuit et restent bien au-dessus des 20 degrés et le réveil commence sous un ciel bien bleu et bien ensoleillé. Il fait déjà 23 degrés à Lavelané, Aurignac, Maubourguet et Saint-Matan, 24 degrés à Cugnot, Beaupuy et Montauban, 21 à Carmaux, Villefranche-de-Rouergue et 19 degrés à Souillac. Les températures de cet après-midi flirteront à nouveau avec les 39-40 degrés avec un ciel dépourvu de nuages et de faibles rafales de vent qui n'aideront pas à rafraîchir l'air ambiant. Dans les il fera 39 degrés à Figeac et Millau, 40 degrés à La Française, Grenade, Toulouse, Mauvezin et Carbonne, 38 du côté de Tarascon, Saint-Gaudens et Julos. Toute la région reste en vigilance orange canicule aujourd'hui. Mais bonne nouvelle, tout de suite, il est l'heure de jouer.

Et la fraîcheur se trouve peut-être du côté du parc d'activités Natura Game à Castelmourou. Vous allez pouvoir profiter de l'ombre de ces nombreux arbres ou vous allez pouvoir faire aussi de l'acrobranche puisque nous vous faisons gagner 2 billets toute la semaine, tous les jours pour aller faire donc ces activités. Alors je suis sur le site en même temps, natura-game.fr. Vous allez pouvoir retrouver énormément de choses à Castelmourou, c'est à une trentaine de minutes de Toulouse. Vous allez retrouver une tour d'activité, vous allez pouvoir faire de l'escalade, un saut dans le vide, on l'a vu hier, une hauteur de 15 mètres pour la tour d'activité. Et l'acrobranche, on vous fait gagner des billets. Il y a de l'escape game pour ceux qui veulent mettre leur ménage à rude épreuve en ce temps estival. Et il y a aussi une zone de paintball. Vous allez donc pouvoir y aller en famille ou entre amis. Et en famille pour les plus petits, puisque ça commence à partir de 2 ans et demi. La zone pitchoun pour l'acrobranche. Donc vous allez pouvoir y emmener les tout petits en ce temps de vacances scolaires. Mais une petite question très simple ce matin. Et on va voir si vous avez été attentif. Où se trouve le parc Natura Game ? Réponse A à Montauban, réponse B à Lourdes ou réponse C à Castelmourou. 3 propositions, une bonne réponse. Et si vous l'avez, donnez-la nous au 08 92 46 00 12. Une question qui peut paraître simple, mais c'est pour permettre à tout le monde de participer, puisque le but c'est de vous faire gagner des cadeaux tous les jours sur Radio Présence. Donc allez-y, participez, tentez votre chance. Si vous avez déjà essayé cette semaine et que vous n'avez pas été tiré au sort, eh bien allez-y, ce sera peut-être aujourd'hui votre jour où on vous rappellera à 8h55 pour vous dire que vous avez gagné des cadeaux. Dans quelques instants, nous allons retrouver le Saint du jour et le clin d'œil de Denis Corpé. Mais pour bien commencer la journée, on retrouve Phil Collins avec Easy Lover sur Radio Présence. Nous sommes le jeudi 9 juillet, il est 7h35. Très bon réveil.

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2: Nous souhaitons une bonne fête aux Amandine, Andrea et Nathalie. Et nous découvrons l'histoire de la bienheureuse Maria de Jésus crucifié, fondatrice de la Congrégation des Filles de la Miséricorde. Née en 1892 à Blato, en Croatie, Maria est très jeune attirée par la vie religieuse. Encore adolescente, elle s'occupe des enfants pauvres et les réunit pour les instruire et leur donner des leçons de catéchisme. En 1918, en soignant sa famille atteinte de l'épidémie de grippe espagnole, elle contracte la maladie et les médecins la considèrent perdue. Mais Jésus lui apparaît, lui révélant qu'il a encore besoin d'elle et elle guérit miraculeusement. En 1919, elle se met entièrement au service des enfants pauvres et de malades. Des jeunes filles la rejoignent bien vite et elle fonde l'Institut des Filles de la Miséricorde pour l'éducation et l'instruction des jeunes femmes. Elle va répandre cette œuvre jusqu'en Argentine et dans plusieurs pays d'Amérique latine. Foudroyée par une hémorragie cérébrale en 1958, elle renonce à sa charge. Jusqu'à sa mort, elle continue de soutenir ses sœurs pour qu'elles montrent que se sont incarnés en elles l'amour, la bonté et la miséricorde de Dieu. C'est un miracle peu commun qui permit sa béatification. En août 1988, un chalutier japonais entre en collision avec un sous-marin péruvien, le Pacocha, dans lequel une vingtaine d'hommes sont enfermés. Une voix d'eau se déclare, et en 7 minutes, le Pacocha sombre et repose au fond de l'eau qui se déverse à flots par une trappe. Mais le lieutenant de vaisseau a alors la vision de Maria Pekovic, dont il a lu l'autobiographie. Elle se tient devant lui en brandissant un crucifix. Le marin se sent rempli d'une très grande force. Il se relève et parvient à remonter seul le panneau de la trappe. On calcula plus tard que 4 tonnes d'eau pesaient sur le panneau et que ce tour de force était impossible. La voie d'eau est alors colmatée et tous patientent jusqu'à l'arrivée des secours qui parviendront à les extirper du sous-marin. Bienheureuse Maria, nous confions à votre protection tous les sous-mariniers français ainsi que leurs familles.

0: 7h44, tout de suite, nous retrouvons Denis Corpet pour un nouveau moment de vie. Bonjour Denis.
1: Bonjour mes amis. Je retrouve un ami dans un bar et nous échangeons des nouvelles. Par petites touches, il me partage une difficulté sur sa consommation excessive d'alcool. Des habitudes prises doucement, le geste pour tromper l'ennui ou la solitude qui nous rend vulnérables et fragiles face à la tentation, la main qui s'habitue au geste, les petits rites qu'il installe, pas non plus de remarques désobligeantes, et même des regards compréhensifs des commerçants. Une pente douce qui entraîne. Et comme la bille accélère progressivement dans la pente, la consommation augmente sans véritable frein. Mon ami m'explique comment sa famille découvre peu à peu sa situation. Et inquiète, intervient brusquement un jour. Dialogue direct et tension. Engueulade, me dit cet ami. Et pour finir, des limites posées. Lui me résume ses péripéties en une phrase qu'il répète. « J'ai de la chance d'avoir une famille qui m'aime. » Je suis admiratif du regard qu'il pose sur cette expérience amère qui finit bien. Il n'y voit pas d'intrusion dans sa vie privée, mais de la sollicitude. Me revient en tête la phrase d'Elie Wiesel « Le contraire de l'amour n'est pas la haine, c'est l'indifférence. » Au fond, l'indifférence peut s'installer comme s'est incrustée cette mauvaise habitude de boire, par petites touches, un souci louable de ne pas déranger, qui se mue en défaut d'attention. Le respect de la liberté de l'autre, légitime en soi, qui perd de vue peu à peu ce qui est bien pour lui. Une lente érosion des liens humains qui enferme dans la résignation. Il est comme ça, ou elle ne changera pas. Le souci d'une juste proximité témoigne au contraire d'une attention à l'autre, du choix profond de répondre par la sollicitude à la question originelle posée dans la Genèse. Qu'as-tu fait de ton frère ? Les personnes vulnérables, âgées ou porteuses d'un handicap sont souvent plus seules. À chaque rentrée, l'école de l'attention nous ouvre grand ses portes. C'est une maîtresse sûre et sage pour apprendre à lutter contre l'indifférence, en commençant par des coups de fil, des visites, des invitations. Le souci d'une juste proximité témoigne d'une attention à l'autre. Cet article d'Éric Chouteau m'a touché dans la revue « Ombre et lumière » d'octobre 2025. Peut-être parce que j'aime trop le bon vin, ou que le frère d'un ami est mort alcoolique, ou que des femmes que j'accompagne ont dû divorcer d'un buveur impénitent. Éric Chouteau fut président de À Bras Ouverts et dirige Alliance Vita. Et puis, moi aussi, j'ai de la chance d'avoir une famille qui m'aime. À bientôt, mes amis.
0: Tout de suite, nous retrouvons le père Hervé Guéniard, vicaire général du diocèse de Toulouse, pour la lecture et le commentaire de l'évangile du jour, selon Saint Matthieu, chapitre 10, versets 7 à 15.
2: L'évangile. Évangile de Jésus-Christ selon saint Matthieu. En ce temps-là, Jésus disait à ses apôtres : Sur votre route, proclamez que le royaume des cieux est tout proche. Guérissez les malades, ressuscitez les morts, purifiez les lépreux, expulsez les démons. Vous avez reçu gratuitement, donnez gratuitement. Ne vous procurez ni or, ni argent, ni monnaie de cuivre à mettre dans vos ceintures, ni sac pour la route, ni tunique de rechange, ni sandales, ni bâton. L'ouvrier, en effet, mérite sa nourriture. Dans chaque ville ou village où vous entrerez, informez-vous pour savoir qui est digne de vous accueillir, et restez là jusqu'à votre départ. En entrant dans la maison, saluez ceux qui l'habitent. Si cette maison en est digne, que votre paix vienne sur elle. Si elle n'en est pas digne, que votre paix retourne vers vous. Si l'on ne vous accueille pas et si l'on n'écoute pas vos paroles, sortez de cette maison ou de cette ville et secouez la poussière de vos pieds. Amen, je vous le dis, au jour du jugement, le pays de Sodome et de Gomorre sera traité moins sévèrement que cette ville. à ceux qui annoncent la bonne nouvelle de Jésus, maître de vie, capable de ressusciter les morts, aux ouvriers de la moisson que nous sommes, Jésus, donc, aujourd'hui, donne ses consignes. Dans une première lecture, ces consignes missionnaires nous paraissent bien difficiles à mettre en pratique. Elles nous paraissent peut-être même un peu dépassées, un peu datées. Elles datent de l'époque de Jésus. Mais peut-être faut-il en saisir quand même l'esprit général. Il me semble que ces consignes de Jésus sont faites d'abord pour nous aider à laisser agir la puissance même de Dieu en nos vies. C'est Dieu lui-même qui agit en Jésus et par le don de l'Esprit-Saint. C'est Dieu qui sauve, qui guérit, qui purifie, qui relève, qui donne foi et espérance. Vous avez reçu gratuitement, donné gratuitement. Et ce que nous avons reçu, c'est le salut de Dieu, c'est le don de Dieu. Devant l'inconfort de la mission, de cette œuvre de Dieu qui nous échappe, nous pouvons être tentés de rechercher des sécurités. La parole de Dieu nous dit « Ne vous procurez rien, ni or, ni argent, ni monnaie de cuivre. Rien. Rien pour la sécurité. Faire confiance à l'œuvre de Dieu, à la puissance de Dieu qui passe par notre vie, par nos paroles, par nos gestes. » Quant à celui qui est digne de recevoir la bonne nouvelle, ne sont-ils pas d'abord les pauvres et les petits que nous allons voir dans leur maison? Et si notre message n'est pas reçu, tant pis, qu'importe. À Dieu seul appartient son œuvre, sa fécondité, à Dieu seul le jugement.

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1: Il est 8h, tout de suite, nous retrouvons l'actualité nationale.
2: Bonjour à tous, à la une de l'actualité, 28 degrés à Nîmes, 27 à Perpignan, 23 à Paris ou encore à Lyon, les températures relevées par Météo France au petit matin, 72 départements sont en vigilance orange pour la canicule aujourd'hui. L'Europe a connu le mois de juin le plus chaud de son histoire. Selon l'Observatoire européen Copernicus, la température moyenne a dépassé de plus de 3 degrés les normales de saison. Conséquence de la chaleur, les feux d'artifice du 14 juillet sont menacés sur l'ensemble du pays. Plusieurs préfectures comme celle de l'Hérault, de la Gironde, de l'Ain ou du Loir-et-Cher, ont interdit les spectacles pyrotechniques. Dans certaines communes, ils seront remplacés par des spectacles de drones. 7800 hectares sont partis en fumée depuis le début du mois. C'est plus que pour tout le mois de juillet l'an dernier. Les pompiers sont mobilisés dans les Pyrénées-Orientales, la Drôme et les Bouches-du-Rhône, entre autres. Dans le Cher, un feu de forêt a atteint les abords d'une usine d'armement classée Céveso, mais tout risque est écarté. Journée chargée demain sur les routes avec les départs en vacances. Bison futé voie noire en Auvergne-Rhône-Alpes et rouge dans le reste du pays. Un drapeau noir étendu au nord-ouest samedi avec la canicule. Il vous est conseillé d'éviter les heures les plus chaudes, de prévoir de l'eau et de partir tôt. Au Moyen-Orient, le détroit d'Ormuz verrouillé, le trafic maritime est quasiment à l'arrêt selon le média Bloomberg. Après une deuxième journée de frappe entre les États-Unis et l'Iran, Donald Trump menace de faire pire si Téhéran continue ses attaques. Le cessez-le-feu entre les deux pays est terminé, a annoncé cette semaine le président américain. On passe au sport avec du football. La France joue ce soir en quart de finale du Mondial contre le Maroc. Un match des 22h, l'équipe est prête. Didier Deschamps a prévenu ses joueurs. Les Marocains sont très bons. Écoutez le sélectionneur des Bleus.
3: Le profil du Maroc n'est pas celui du Paraguay. Voilà, c'est le Maroc. On les avait rencontrés il y a 4 ans à Doha en demi-finale. Ils ont fait une finale de Coupe d'Afrique, donc ils font partie des très très bonnes équipes avec de très bons joueurs. Ils sont pas là par hasard. Donc après le match, voilà, c'est une opposition avec deux équipes qui aiment bien avoir le ballon, qui aiment bien attaquer, qui aiment bien marquer des buts. Donc il faudra être très performant parce que cette équipe du Maroc est de très bonne qualité.
2: Voilà, la France contre le Maroc en quart de finale, c'est ce soir à 22h sur M6. Et puis du cyclisme, la 6e étape aujourd'hui sur le Tour de France entre Pau et Gavarnie-Gèdre. 186 km au programme, le Norvégien Thorsten Trenne porte toujours le maillot jaune. Belle journée à tous.
1: Et 8h03 tout de suite, retour de Clémence Roux-Bernard pour l'actualité en région.
4: Bonjour à tous. Dans l'actualité régionale, un épisode de pollution de l'air touche la Haute-Garonne. Afin de limiter les émissions de polluants, la préfecture abaisse les limitations de vitesse sur plusieurs axes du département. Ces restrictions s'appliquent jusqu'à la fin de l'épisode. Dans le Lot, les sapeurs-pompiers restent

0: se mobiliser après le violent incendie qui a ravagé 128 hectares de végétation à Arcambal. Malgré l'ampleur du sinistre, aucune habitation n'a été détruite. Les secours évoquent un véritable miracle. Une surveillance est maintenue afin d'éviter toute reprise du feu. À Toulouse, Airbus confirme ses ambitions autour de l'avion à hydrogène. Malgré le scepticisme affiché par Safran sur le calendrier de cette technologie, l'avionneur entend poursuivre ses investissements. Pour le constructeur, l'hydrogène reste une piste crédible pour décarboner le transport aérien dans les décennies à venir. Dans le reste de l'actualité, l'entreprise Gimbert Surgelé, spécialisée dans les produits de la mer et basée dans le Gers, est placée en procédure de sauvegarde. Une décision qui doit lui permettre de poursuivre son activité tout en réorganisant sa situation financière et en recherchant de nouvelles perspectives de développement. À Toulouse, plusieurs milliers de cendriers de poche sont distribués gratuitement. Cette campagne de sensibilisation vise à limiter les mégots abandonnés dans l'espace public, alors que la canicule, la sécheresse et le risque d'incendie restent particuliers. Élevé. Enfin, en sport, le Toulouse Football Club enregistre la plus importante vente de son histoire. L'attaquant brésilien Emerson s'engage en Angleterre, un transfert record pour les violets. Voilà pour l'essentiel de l'actualité.
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2: Les températures n'ont pas vraiment baissé cette nuit. Elles restent au-dessus des 20 degrés. Un réveil qui commence chaudement sous un ciel bien bleu et bien ensoleillé. Il fait 23 degrés actuellement à La Vlanée, Aurignac, Maubourguet, Saint-Matan. 24 degrés à Cugnot, Beaupuis et Montauban. 21 du côté de Carmo et Villefranche-de-Rouergue. Et 19 degrés à Souillac. Les températures resteront cet après-midi avec un niveau aux alentours de 39-40 degrés avec un ciel dépourvu de nuages, de faibles rafales de vent qui n'aideront pas à rafraîchir l'air ambiant. Dans le détail, il fera 39 degrés à Figeac et Millau, 41 degrés à La Française, Grenade, Toulouse, Mauvezin et Carbonne, 37 degrés à Tarascon, Saint-Gaudens et Julos. Et je vous rappelle que toute la région reste en vigilance orange canicule. Et 6 minutes aujourd'hui, jeudi 9 juillet. Dicton du jour, on entend du coucou le dernier chant. Alors avec les chaleurs qu'il fait, je ne sais pas s'il y a beaucoup de coucou qui chantent par chez vous. En tout cas, ce qui est chose sûre, c'est que nous, on va chanter ensemble jusqu'à 9h. On va retrouver Céline Dion dans quelques instants avec Dansons, une musique écrite par Jean-Jacques Goldman. C'est sorti tout récemment. On a appris aussi qu'elle était en concert en France en septembre et en octobre. D'ailleurs, certains sur Radio Présence ont pu avoir leur place. On va aussi écouter École Pierre. C'est une nouveauté Radio Présence, mais côté chronique, Marine de Charin sera là, évidemment, remplie de joie, de bonne humeur et surtout d'énergie dans quelques minutes. Éric Dupri sera là aussi pour le programme du Festival de Toulouse en ce jeudi 9 juillet, le festival qui se clôture samedi. Donc, il vous reste encore quelques jours si vous voulez profiter de ce concert et il sera avec Julien Martineau à 8h25. Mais tout de suite, comme promis, Céline Dion arrive tout de suite avec Dansons. Il est 8h07. Bon réveil.

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1: Bonjour chacune et chacun. Je roulais tout à l'heure d'un centre à l'autre au milieu d'une belle journée de boulot. Au volant, je projetais mentalement des dates à planifier, j'organisais les jours à venir, je calculais des temps de trajet, je listais dans ma petite tête quelques factures à préparer, je me rappelais les coups de fil à donner, les rendez-vous à organiser, bref, j'étais totalement absorbée, pour ne pas dire très préoccupée, par tout un tas de petites tâches à accomplir, de projets à mener, de missions pragmatiques à conclure. Ah, dans ces instants, je ne me rends pas compte que toute ma conscience est concentrée dans mon mental. Je ne sais pas que j'ai quitté l'instant présent, tous mes ressentis corporels, que je suis en avant de moi tel un cheval au galop, dans la projection, dans demain, dans les contraintes à venir, plutôt que dans mes sens ici, maintenant. Je ne sais pas que je suis dispersée, que je ne suis plus dans l'écoute attentive et présente au réel. Et je n'ai même pas conscience que cette cogitation mentale est en train de consommer une grande partie de mon énergie corporelle et psychique. Car bien sûr, toutes ces pensées sont peut-être truffées d'excitations positives dans le cas de projections sympathiques, mais très fréquemment, elles sont surtout truffées d'inquiétudes, d'appréhensions, de questionnements anxieux. Oh, mais quelle fatigue pour des faits qui n'existent pas! Qu'est-ce qu'on peut se maltraiter sans le savoir dans ces états d'agitation mentale? J'en étais donc là, à mon insu, au volant, conduisant en apnée au milieu de ses pensées, quand sur ma route, le mot « baladin » est apparu en grosses lettres bleu canard. Oh, cette vision m'a ramené illico au réel. Tout à coup, j'étais là, à nouveau, ressentant mon corps dans sa posture de chauffeur, voyant la lumière, entendant le vent par la fenêtre semi-ouverte. J'étais revenue à la saveur citron-mélisse du bonbon que je tétais dans mon bec. Et oui, tout à coup, je suis réapparue à moi-même et au monde, respirant, là, maintenant. Oh, la vision poétique de ce petit mot, baladin, évocateur de farce, de bouffonnerie, de comédie ambulante, a déclenché mon réatterrissage, mon réancrage. Et pourquoi donc? Mais parce qu'il a touché ma sensibilité concrète. Parce que je le trouve joli, ce petit mot baladin. Parce qu'il évoque le voyage, la musique, les danseurs de ballet, le rire, les sons de grelots, les chapeaux coniques et les collerettes du Moyen-Âge. Ah, la respiration. Merci, la poésie. Ce petit mot baladin a fait en fait fonction d'art-thérapie. Car cette descente du mental au cœur, c'est exactement le propre de l'art-thérapie. Passer grâce à l'art du marmonnage mental, source de fatigue et d'anxiété, à la simple présence au réel, pleine de cœur et d'empathie, dans une respiration consciente. Mais oui, c'est ce qu'on vit en chant-thérapie, en danse-thérapie. Retour sur la piste, reconnexion à l'instant, à soi, aux autres, à l'environnement. Ah les amis, quand nous divaguons dans nos têtes, puissent quelques apparitions bienfaisantes sous la forme de mots jolis déclencher nos retours au réel pour notre plus grand apaisement. La poésie a ce pouvoir, mangeons-en. Que votre semaine soit belle, bien ancrée dans les corps et dans les cœurs.
2: Et maintenant qu'on a fait le plein d'énergie avec Marine de Charin, ce que je vous propose, c'est de tout de suite vite le dépenser, de dépenser toute cette énergie. 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En plus, c'est à l'abri des arbres, c'est peut-être un endroit où il y aura beaucoup de fraîcheur du côté de ce parc Natura Game. Beaucoup d'autres activités, natura-game.fr, pour pouvoir tout retrouver. Mais justement, où se situe ce parc? Réponse A à Montauban, réponse B à Lourdes ou réponse C à Castelmouroux. 3 propositions, une bonne réponse qui est sur le site internet que vous pouvez aller découvrir. Et si vous l'avez déjà la réponse, appelez-nous au 08 92 46 00 12. Pour ceux qui ne sont pas à proximité de la bonne réponse, de la ville. Ouais, là, attention, je m'embarque dans quelque chose. Ça va peut-être vous donner la réponse, alors faut être vigilant. Si vous n'êtes pas dans le secteur de la ville où il y a le parc Natura Game, les billets sont valables jusqu'en novembre 2026. Donc peut-être que pendant un pont, un week-end, un jour férié, vous pouvez aller profiter vous aussi de ce moment du côté de ce parc ombragé. Il y a évidemment des zones de restauration. On aura plus de détails avec Paul Boyer et la responsable du parc dans l'agenda culturel qui sera à 8h50. 08 92 46 00 12. Je vous laisse quelques minutes pour prendre le temps de participer et on retrouve École Pierre tout de suite sur Radio Présence. Ça s'appelle Guérir. Il est 8h17. Merci d'avoir choisi Radio Présence ce matin.

0: 8h20, tout de suite il est l'heure de partir du côté du Festival de Toulouse avec Eric Dupri.
1: Bonjour et bienvenue à tous pour cette chronique matinale avec Julien Martineau, le directeur artistique du Festival de Toulouse. Les concerts se poursuivent à Saint-Pierre-des-Cuisines cette semaine et après deux rendez-vous classiques hier et avant-hier, nous allons changer d'ambiance ce soir avec le concert que donne à 21h la chanteuse et comédienne Noémie Westfeld. Elle chante Barbara accompagnée par le pianiste Guillaume de Chassy et la contrebassiste Leila Soldevilla. C'est un vrai défi, Julien, d'oser reprendre sur scène les chansons de Barbara.
2: Bonjour Eric. Alors, c'est vrai, et en même temps, on a entendu des artistes les reprendre. Bon, Gérard Depardieu, qui a fait des versions extraordinaires. Inomi Westfeld, je pense qu'on est vraiment dans cette lignée-là. C'est-à-dire que c'est une grande musicienne classique jazz qui a ce côté caméléon. Et ce qu'elle fait dans Barbara est absolument magnifique. C'est-à-dire, elle ne cherche pas à reproduire Barbara, elle cherche à retrouver
1: l'émotion
2: et l'essence même de la musique de Barbara. Voilà. Et puis, elle est accompagnée par deux musiciens extraordinaires, Guillaume de Chassy,
1: qui est pas seulement de jazz. Hein.
2: Oui, mais formidable, qui est un musicien extraordinaire.
1: Tout court, voilà, très grand musicien. Alors, il y a tous les classiques de Barbara. Hein. Pour les passionnés, vous les aurez tous, mais vraiment tous. Il reste des places pour ce concert ?
2: Il reste encore quelques places, mais voilà.
1: Faut pas tarder.
2: Il faut pas tarder.
1: Et donc, parmi les classiques des chansons de Barbara, il y a l'inoubliable Göttingen, dont je vous propose d'écouter un court extrait, chanté par Noémie Westfeld, accompagné par Guillaume de Chassy et Leila Soldevilla.

Göttingen, chanté par Noémie Westfeld, qui donne donc son concert hommage à Barbara ce soir à 21h à Saint-Pierre-des-Cuisines. Elle est accompagnée par le pianiste Guillaume de Chassy et la contrebassiste Leila Soldevilla. Il reste quelques places, donc précipitez-vous sur la billetterie en vous connectant à l'adresse www.festival.toulouse.fr. Cet après-midi à 13h30, je vous propose un entretien avec l'altiste Carlos Vizcaino, membre et administrateur de l'Orchestre de Chambre de Toulouse. À bientôt et très bonne journée à l'écoute de nos programmes.

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0: Dans quelques minutes, nous allons partir, dans une minute même, nous allons partir du côté de Rome pour retrouver la rédaction française de Radio Vatican. Avant ça, on fait un point sur ce qui nous attend dans cette prochaine demi-heure, la lecture et le commentaire de l'évangile du jour, selon Saint Matthieu, chapitre 10, versets 7 à 15, avec le père Hervé Guignard, vicaire général du diocèse de Toulouse. L'évangile et le commentaire, ce sera à 8h50. À suivre aussi, juste après, l'agenda culturel en Occitanie, présenté par Paul Boyer, qui vous donnera la réponse à la question du jour que voici. Où se trouve le parc Natura Game, dont on vous fait gagner les places tout au long de cette semaine? Réponse A à Montauban, réponse B à Lourdes ou réponse C à Castelmauroux. Trois propositions, une bonne réponse et le numéro pour participer, c'est le 08 92 46 00 12. Bonne chance à toutes et à tous, il vous reste 25 minutes, très précisément. Tout de suite, il est l'heure de partir à Rome.
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2: Léon XIV s'adresse aux jeunes chrétiens irakiens dans un message vidéo. Il les a exhortés à être la lumière du Christ dans une région en proie à la guerre et à ne pas avoir peur. Nous l'entendrons. La nouvelle nuit de bombardement dans le golfe Persique. L'armée américaine a poursuivi ses frappes sur l'Iran qui a riposté, ciblant notamment des positions américaines au Koweït, à Bahreïn et au Qatar. Fin du sommet de l'OTAN avec un Donald Trump plus doux qu'à son arrivée. Les membres de l'Alliance ont réaffirmé leur engagement au sein de l'organisation et ont affiché surtout leur soutien à l'Ukraine. Le Burundi, face à la pénurie de carburant, la vie quotidienne des habitants s'en trouve bouleversée. Les déplacements sont de plus en plus difficiles, ce dont n'a pas besoin l'économie de ce pays parmi les plus pauvres de la planète. Rien ne va plus au Sénégal au sein de la majorité entre le président Diomaye Faye et son premier ministre Ousmane Sonko. La rupture est consommée sur fond de réforme constitutionnelle. Nous tenterons de comprendre ce qui se passe à Dakar dans notre dossier. C'est à suivre à la fin de ce journal.
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2: Bonjour. Il y a 10 ans, la plaine de Ninive vivait encore sous le joug du groupe État islamique. Mais la bataille était engagée pour faire tomber les terroristes islamistes qui avaient fait fuir plus de 120 000 personnes, dont de très nombreux chrétiens. Aujourd'hui, certains d'entre eux ont fui. D'autres sont restés en Irak ou sont même revenus dans le nord du pays, notamment des jeunes. Et ce sont ces jeunes chrétiens, actuellement réunis par centaines dans l'archéparchie d'Erbil, que le pape a voulu encourager hier. Il leur a demandé d'être une lumière pour le monde, Léon XIV.
4: At the present time, you are called to radiate this light.
5: Aujourd'hui, vous êtes appelés à diffuser cette lumière dans une situation souvent marquée par la guerre et l'instabilité. Le Seigneur vous a accordé une grande confiance en vous donnant cette mission, et moi aussi j'ai une grande confiance en vous. Vous devez être la lumière du Christ au milieu des ténèbres qui peuvent parfois sembler accablantes. N'ayez pas peur, et ne pensez pas que vous êtes seul dans cette tâche. Je suis avec vous, l'Église est avec vous. La lumière est essentielle à la vie sous plusieurs aspects. En voici trois qui peuvent vous guider. Premièrement, la lumière est nécessaire pour voir ce qui nous rappelle le don de la foi. La foi en Dieu n'est pas un mécanisme pour faire face aux difficultés de la vie. C'est plutôt la reconnaissance de la réalité et la vie dans la vérité. Apprendre à voir le monde et les autres et nous-mêmes comme Dieu nous voit. Deuxièmement, la lumière apporte de la chaleur qui symbolise l'amour. Pour être lumière du monde, nous devons d'abord participer à la lumière et à la vie du Christ. Pour participer à la mission, nous devons d'abord découvrir une relation vivante avec Dieu. Enfin, la lumière est nécessaire à la croissance et à la vie nouvelle. Elle est une image d'espérance. Enracinée dans la charité, vous êtes particulièrement appelés à être des artisans de paix, à unir ceux qui vous entourent et à insuffler aux autres l'espérance d'un avenir marqué par une paix durable.
2: Le pape Léon XIV dans un message vidéo aux jeunes Irakiens qui sont réunis actuellement pour les Ankawa Youth Meeting, une sorte de JMJ local annuel qui a lieu jusqu'à ce samedi. Ce message de Léon XIV, il intervient alors que les bruits de guerre sont réapparus dans le golfe Persique. Si l'Irak pour l'instant n'est pas concerné par les échanges de tirs entre l'Iran et les États-Unis, ce n'est pas le cas de certains pays du golfe comme le Koweït, riverain ou Bahreïn. L'armée américaine a poursuivi ces dernières heures heure. Ses frappes sur l'Iran, qui a de nouveau riposté donc, comme Donald Trump l'a annoncé hier en marge du sommet de l'OTAN à Ankara, le cessez-le-feu est terminé, même si les deux parties ne parlent pas de reprise de la guerre. Reste Cécile Mérieux que des bombardements ont bien eu lieu.
6: Oui Xavier, cette nuit, les États-Unis ont frappé quelques 90 cibles militaires iraniennes, dont des systèmes de défense, de surveillance et des sites de stockage de missiles et de drones sur la côte sud de l'Iran. En représailles, l'Iran a de nouveau visé des pays du Golfe avec des attaques de drones et de missiles contre les bases états-uniennes au Qatar, au Koweït et au Bahreïn. Ils ont aussi menacé d'étendre leur riposte à d'autres bases dans la région si Washington frappait de nouveau. Des tensions se cristallisent encore autour du détroit d'Hormuz. Téhéran revendique d'imposer des droits de passage sur ce passage stratégique et menace les navires contournant le seul itinéraire qu'il a autorisé le long de ses côtes. Il aurait frappé déjà au moins 3 navires commerciaux mardi selon l'armée états-unienne. Et ceci est la raison avancée par Washington pour reprendre ces bombardements. Le président Donald Trump a prévenu, si ça se reproduit, ce sera bien pire. Une diplomatie des plus agressives qui remet en question l'avancée des pourparlers sur la résolution du conflit. Le principal négociateur iranien a de son côté réitéré ce matin que le détroit d'Hormuz ne sera ouvert que selon des modalités iraniennes et non sous la pression des menaces américaines.
2: Cécile Mérieux. Et parmi les cibles américaines de cette nuit, il y a la ligne ferroviaire reliant Téhéran à Machhad. Et ce n'est sans doute pas un hasard, puisque c'est dans cette ville du nord-est de l'Iran que le guide suprême iranien doit être inhumé aujourd'hui. Il sera enterré dans le mausolée de Reza, le plus important lieu de culte du pays. Hier, son corps était en Irak, dans la ville de Najaf, au lieu du chiisme. Un peu de sérénité, finalement, au terme du sommet de l'OTAN à Ankara, en Turquie. Après la tornade hier matin soulevée par Donald Trump, qui n'a pas mâché ses mots à l'encontre de ses alliés européens, les échanges ont été plus sereins dans l'après-midi. Les membres de l'Alliance Atlantique ont réaffirmé leur attachement à la clause d'assistance mutuelle. Le président américain a même apporté un soutien clair à l'Ukraine, l'un des grands défis de l'Alliance au menu de ce sommet. À Ankara, les précisions d'Anand Lauer.
7: C'est un sommet de l'OTAN marqué sans grande surprise par les déclarations de Donald Trump qui s'est achevé à Ankara. Le président américain avait inquiété les Européens en lâchant dès son arrivée être très déçu par l'OTAN et l'attitude de ses alliés face à sa guerre contre l'Iran. Très en colère même, a-t-il ajouté le deuxième jour. Finalement, son ton s'est adouci après la réunion des dirigeants de l'Alliance. Donald Trump a assuré à ses alliés européens que Washington entendait rester avec eux dans l'OTAN. Il a salué une très bonne rencontre avec, je cite, « beaucoup d'amour dans la pièce, beaucoup d'unité ». Plus concrètement, les pays de l'OTAN, y compris les États-Unis, donc, ont réaffirmé leur engagement indéfectible envers la clause d'assistance mutuelle du traité de l'Alliance. La déclaration publiée à l'issue du sommet rappelle qu'une attaque contre un allié est une attaque contre tous. Cela paraît être l'évidence, mais les Européens avaient de quoi en douter après les innombrables critiques de Donald Trump ces derniers mois. Autre annonce du sommet, Donald Trump a fait savoir qu'il allait autoriser l'Ukraine à fabriquer des missiles patriotes, indispensables pour intercepter les missiles balistiques russes. Une demande de Kiev et des Européens, à laquelle les États-Unis s'étaient opposés jusqu'ici. À Ankara, dans le Loire pour Radio Vatican.
2: Et la réaction de la Russie ne s'est pas fait attendre pour Moscou. Les engagements pris par l'OTAN en faveur de l'Ukraine sont irresponsables. Le gouvernement russe estime même que les Européens se préparent à un conflit armé avec la Russie. Preuve que les bombardements ukrainiens sur les infrastructures pétrolières russes sont efficaces, le gouvernement russe interdit les exportations de gasoil. Dernière décision en date après plusieurs mesures de restriction ces derniers mois. L'objectif est de pallier les pénuries de carburant provoquées par les attaques de drones ukrainiens sur les raffineries. La Russie qui a davantage le sourire en Afrique malgré les revers sur le terrain face aux djihadistes et aux indépendantistes Touareg. Moscou réaffirme son soutien à l'AES, l'Alliance des États du Sahel. C'est cette réassurance que le ministre russe des Affaires étrangères Sergueï Lavrov a apporté en personne hier à Niamey, au Niger. Il a participé à la deuxième session de consultation entre Moscou et ses alliés maliens, nigériens et burkinabés. Toutes les parties se sont félicitées de l'intensification de la coopération militaire ainsi que de la coopération dans les domaines politiques, diplomatiques, sécuritaires, économiques et sociaux. C'est un des points noirs récurrents pour l'économie du Burundi, le manque de carburant qui reste problématique et qui a de fortes conséquences sur la vie quotidienne des habitants. C'est le cas bien sûr à Bujumbura, la capitale économique, où les déplacements sont devenus un véritable casse-tête pour les gens. Et la situation va de mal en pis dans un pays classé parmi les plus pauvres au monde. À Bujumbura, Léonce Bitario.
8: Il n'y avait presque pas de bus de transport dans l'avant-midi de mercredi au centre-ville de Bujumbura, la capitale économique. Les passagers font la queue sur les parkings sans aucun espoir d'en avoir. La plupart optaient pour marcher à pied, faute de moyens de payer des taxis ou des voitures d'affaires et promenades qui sont souvent 10 fois plus chères que le transport en commun. Le porte-parole de l'association des transporteurs du Burundi, à Trabou, déplore que depuis 3 jours, il n'y a pas eu d'approvisionnement en carburant sur les stations-service. Des réserves en or noir, on n'en parlait pas. La pénurie de carburant vient de durer 6 ans au Burundi, provoquant le manque d'autres produits de première nécessité sur le marché, dont les produits vivriers, les médicaments, les matériaux de construction, pour ne citer que cela. Les citoyens ne savent pas sur quel pied danser devant une vie qui devient de plus en plus intenable du jour au lendemain. Des analystes disent ne pas comprendre comment le budget de l'État qui monte d'année en année ne tient pas convenablement compte de cette situation. Il demande la libéralisation du secteur pour permettre aux investisseurs privés qui le peuvent d'importer le carburant. Léonce Bitario, Bujumbura, Radio Vatican.
2: La majorité vole en éclats au Sénégal. Le président de la République, Bassirou Diomaye Faye, a annoncé début juillet la création de son propre parti, officialisant ainsi sa prise de distance de son premier ministre Ousmane Sonko et du PASTEF, son parti d'origine. Sa décision intervient après l'adoption par le Parlement d'une réforme de la Constitution qui pourrait empêcher le président de diriger un parti. Mais le processus n'est pas terminé, puisque le président de la République a choisi la voie du référendum pour son approbation finale. Il a aussi saisi le Conseil constitutionnel ce lundi pour violation de la procédure de révision constitutionnelle. Ben Yayassi, analyste politique et spécialiste du Sénégal, nous décrypte tous ces bouleversements politiques.
9: Cette transformation, elle était attendue dans la mesure où on ne peut pas être président de la République et ne pas avoir un parti politique derrière pour le soutenir. Donc la coalition Diomaye président va se muter en un mouvement présidentiel qui va ratisser un peu plus large, vu qu'il y a une rupture qui est maintenant consommée. La fracture est là et donc le président Diomaye Faye ne compte plus sur le soutien politique du PASTEF. Donc c'est tout à fait normal qu'il essaie d'avoir une force politique pour l'aider dans sa tâche et ce qui lui reste sur les 5 ans de son mandat.
10: Dans cette tourmente politique au Sénégal, il y a donc la vaste réforme constitutionnelle votée à l'Assemblée nationale le 29 juin dernier à la demande d'Ousmane Sonko. Cette réforme peut-elle affaiblir le président Diomaye?
9: Il faut comprendre que cette révision constitutionnelle donne de larges pouvoirs au président de l'Assemblée nationale. On passe d'un régime présidentiel fort au Sénégal vers un régime parlementaire qui donnerait beaucoup plus de pouvoir à Ousmane Sonko. Avec le vote de cette loi, il y a eu un acte qui a été posé par cette majorité parlementaire que le président a certainement compris comme une inélégance, pour ne pas dire une discourtoisie républicaine à son endroit.
10: Pourquoi le président Bassirou Diomaye Faye a-t-il décidé de soumettre le texte à un référendum? Est-ce une simple consultation démocratique ou alors une véritable stratégie politique?
9: D'après la constitution sénégalaise, il y a des révisions constitutionnelles qui ne peuvent se faire que par la voie référendaire et je pense que cette loi entre dans ce cadre. Le président Bassirou Diomaye Faye a décidé de saisir le Conseil constitutionnel, donc un recours, pour voir par rapport à la régularité ou l'irrégularité de cette loi. Et il y a de fortes chances que cette loi soit retoquée par le Conseil constitutionnel, vu qu'il a repris le texte avec ses manquements et ses insuffisances pour le présenter au niveau du Conseil constitutionnel.
10: Cette réforme était-elle nécessaire? Y avait-il un réel besoin de toiletter le texte?
9: C'est vrai que dans toutes les démocraties, on a besoin de textes évolutifs qui collent à la réalité ou bien à l'ère du temps. C'était également une promesse électorale du PASTEF, mais c'est la problématique du timing qui pose problème. Maintenant, Ousmane Sonko, président de l'Assemblée nationale, veut déplacer en réalité le centre de gravité du pouvoir vers l'Assemblée nationale.
10: Quelle incidence cette révision constitutionnelle peut-elle avoir sur la prochaine élection présidentielle sénégalaise?
9: Il y aura une forte incidence sur la prochaine élection présidentielle. Ce sera un duel entre Diomaye Faye et Ousmane Sonko, à condition également qu'il puisse être candidat, parce que n'oublions pas qu'il y a la question judiciaire qui pèse sur sa tête. C'est un duel qui est là. L'un d'entre eux va sûrement et certainement laisser des plumes. Est-ce que ce sera Bassirou Diomaye Faye? Est-ce que ce sera Ousmane Sonko? Ce qui est sûr, c'est que à quoi nous assistons, c'est une arnaque politique depuis le début. Parce qu'on savait que, de par la constitution sénégalaise, on ne pouvait pas avoir un duo à la tête de l'État du Sénégal. C'est le président de la République qui détermine la politique de la nation sénégalaise, qui nomme à toutes les fonctions civiles et militaires, qui nomme un premier ministre qui est chef du gouvernement et chef de l'administration centrale.
2: Interrogé par Augustine Asta, Bania Yassi, analyste politique et spécialiste du Sénégal, était ce matin l'invité de Radio Vatican.
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0: Tout de suite, 8h45, retour de l'essentiel de l'actualité en région avec le rappel des titres.
12: Bonjour à tous, en Haute-Garonne, les limitations de vitesse sont abaissées sur plusieurs axes en raison d'un épisode de pollution de l'air. Dans le Lot, les sapeurs-pompiers restent mobilisés après l'incendie qui a détruit 128 hectares en végétation à Arcambal. Aucune habitation n'a toutefois été touchée. À Toulouse, Airbus confirme ses ambitions autour de l'avion à hydrogène malgré les réserves exprimées par Safran sur cette technologie. L'entreprise gersoise Gimbert Surgelé est placée en procédure de sauvegarde afin de réorganiser ses situations financières. La ville de Toulouse distribue plusieurs milliers de cendriers de poche pour limiter les risques d'incendie liés aux mégots. Enfin, le Toulouse Football Club réalise la plus importante vente de son histoire avec le départ de l'attaquant brésilien Emerson vers l'Angleterre. Voilà pour les titres de l'actualité.
0: Et tout de suite, nous retrouvons la lecture et le commentaire de l'Évangile du jour selon saint Matthieu, chapitre 10, versets 7 à 15, avec le père Hervé Guignard, vicaire général du diocèse de Toulouse.
13: L'Évangile. Évangile de Jésus-Christ selon saint Matthieu. En ce temps-là, Jésus disait à ses apôtres : sur votre route, proclamez que le royaume des cieux est tout proche. Guérissez les malades, ressuscitez les morts, purifiez les lépreux, expulsez les démons. Vous avez reçu gratuitement, donnez gratuitement. Ne vous procurez ni or, ni argent, ni monnaie de cuivre à mettre dans vos ceintures, ni sac pour la route, ni tunique de rechange, ni sandales, ni bâtons. L'ouvrier, en effet, mérite sa nourriture. Dans chaque ville ou village où vous entrerez, informez-vous pour savoir qui est digne de vous accueillir et restez là jusqu'à votre départ. En entrant dans la maison, saluez ceux qui l'habitent. Si cette maison en est digne, que votre paix vienne sur elle. Si elle n'en est pas digne, que votre paix retourne vers vous. Si l'on ne vous accueille pas et si l'on n'écoute pas vos paroles, sortez de cette maison ou de cette ville et secouez la poussière de vos pieds. Amen, je vous le dis, au jour du jugement, le pays de Sodome et de Gomorre sera traité moins sévèrement que cette ville. À ceux qui annoncent la bonne nouvelle de Jésus, maître de vie, capable de ressusciter les morts, aux ouvriers de la moisson que nous sommes, Jésus, donc, aujourd'hui, donne ses consignes. Dans une première lecture, ses consignes missionnaires nous paraissent bien difficiles à mettre en pratique. Elles nous paraissent peut-être même un peu dépassées, un peu datées. Elles datent de l'époque de Jésus. Mais peut-être faut-il en saisir quand même l'esprit, général. Il me semble que ces consignes de Jésus sont faites d'abord pour nous aider à laisser agir la puissance même de Dieu en nos vies. C'est Dieu lui-même qui agit en Jésus et par le don de l'Esprit-Saint. C'est Dieu qui sauve, qui guérit, qui purifie, qui relève, qui donne foi et espérance. Vous avez reçu gratuitement, donné gratuitement. Et ce que nous avons reçu, c'est le salut de Dieu, c'est le don de Dieu. Devant l'inconfort de la mission, de cette œuvre de Dieu qui nous échappe, nous pouvons être tentés de rechercher des sécurités. La parole de Dieu nous dit « Ne vous procurez rien, ni or, ni argent, ni monnaie de cuivre. Rien. Rien pour la sécurité. Faire confiance à l'œuvre de Dieu, à la puissance de Dieu qui passe par notre vie, par nos paroles, par nos gestes. » Quant à celui qui est digne de recevoir la bonne nouvelle, ne sont-ils pas d'abord les pauvres et les petits que nous allons voir dans leur maison? Et si notre message n'est pas reçu, tant pis, qu'importe. À Dieu seul appartient son œuvre, sa fécondité, à Dieu seul le jugement.

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1: Et avant de terminer cette matinale, je vous propose de retrouver Paul Boyer et sa sélection d'événements dans l'agenda d'été.
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3: Bonjour à tous et bienvenue dans votre rendez-vous culturel de ce jeudi. Voici quelques propositions pour cette fin de semaine. Tout d'abord, à Toulouse est proposée la balade au fil du canal de Brienne, qui fait la jonction entre la Garonne et le canal du Midi. Le départ est au quai Saint-Pierre et une péniche vous amène sur le canal, puis au bassin des Filtres, au pont Jumeau et sur le canal du Midi, qui par ailleurs fête ses 30 ans. Une visite également historique pour comprendre pourquoi est-ce qu'il y a trois canaux à Toulouse. Vous pouvez réserver sur le site de Toulouse Métropole. Le seul horaire disponible pour juillet est ce samedi à 10h30. Dans le Tarn-et-Garonne à Valence d'Agen, venez voir l'exposition « Les hommes du Brûlois » à l'Office du Tourisme. Une découverte de l'identité d'un territoire où la vie, l'histoire des habitants est très liée au vignoble et plus généralement à la terre et au fleuve. Vous verrez en images les gestes qui façonnent le vin à travers deux exploitations emblématiques et une coopérative. Il sera aussi question de l'histoire du canal du Midi, mais aussi des fêtes locales. Ensuite, en Aveyron, participé à la visite au flambeau du village de Sauveterre de Rouergue, cette bastide royale du XIIIe siècle, avec les arcades de sa place principale, ses maisons à colombages, ses portes médiévales, ainsi que la collégiale Saint-Christophe. Un parcours ludique pour tous les âges qui vous amènera aussi à la découverte des métiers d'artisanat d'art du territoire. C'est à 20h, 21h tous les vendredis jusqu'à fin août au départ de l'Office du Tourisme du village. Les réservations se font sur le site Ségala Aveyron Tarn. À Mirepoix en Ariège a lieu demain un récital d'orgue et voix organisé par l'association Les Amis de l'Orgue avec à l'orgue Stéphane Bois, accompagné du baryton basse Edwin Cross Les Merceurs, au programme Bach, Brahms, Wolf. C'est à 17h à la cathédrale Saint-Maurice. Plus d'informations sur les tarifs sur le site Ariège-Pyrénées Tourisme. Dans le Lot se tient à partir d'aujourd'hui et jusqu'à samedi le Cahors Blues Festival, fondé en 1982. Connu à l'échelle européenne, cet événement a révélé au public plusieurs grands noms du blues. Les réservations se font sur le site Vallée Lot et Dordogne. Le premier concert est ce soir à 21h, Allée des Soupirs à Cahors. Et ceux de vendredi et samedi sont à la même heure. Dans le Gers, enfin, à Mauzevin, ce soir, la fabrique des Colibris se transforme en guinguette avec un concert de Wax Me, groupe de pop, c'est à 20h. Avant cela, à partir de 18h, seront proposées des grillades au barbecue, l'accès est gratuit. Mais il est cependant conseillé de réserver. Le numéro de téléphone se trouve sur le site Tourisme Gers. 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
4: Le parc Natura Game est un parc d'acrobranche, de paintball et d'escape game en forêt. Et il existe depuis 16 ans.
3: Parlons de l'accessibilité d'abord. Pour ceux qui n'auraient pas remporté les places, doit-on s'y prendre bien à l'avance pour réserver ?
4: Non, l'été, honnêtement, on a une grande capacité d'accueil. Donc l'été, ça reste possible de venir sans réservation. Après, si vous voulez vous assurer de la disponibilité du matériel, le mieux, c'est de nous passer un petit coup de téléphone avant de partir de la maison. Comme ça, nous, on est en mesure de vous le dire. Mais honnêtement, l'été... pas de problème, vous venez directement.
3: Est-ce facilement accessible aux voitures ?
4: On a un très grand parking qui nous permet de vous accueillir. Alors c'est un parking aussi en naturel, donc on est abrité par les arbres. Il y a une partie en tout cas qui est bien abritée par les arbres, une partie plutôt clairière. Mais le parking est gratuit. On a la chance d'être accessible assez rapidement depuis Toulouse par la 68 à la sortie numéro 2 après le péage de l'Union. Et pour ce qui est des transports en commun, on est également desservi par le LIO 355 au départ de la gare routière de Toulouse à destination de Villemur-sur-Tarn.
3: Merci beaucoup Camille Gossy, vous êtes responsable du parc Natura Game. C'est la fin de cet agenda culturel de ce jeudi. Passez une excellente journée à l'écoute de Radio Présence.
1: Eh bien, merci beaucoup, Paul, et on aura donc le plaisir de vous retrouver demain pour un nouvel agenda.
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0: 18h jusqu'au 14 juillet pour profiter notamment de la fraîcheur du matin. En tout cas, le matin, eh bien, ce sera ensemble demain dès 7h30. Belle journée à tous et à toutes. Une journée qui s'annonce chaude en région, peu d'air, des températures qui vont remonter jusqu'à 40 degrés. Attention, la région reste en vigilance orange canicule. Soyez vigilants. Belle journée et à demain 7h30.
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2: Bonjour à tous, à la une de l'actualité, 28 degrés à Nîmes, 27 à Perpignan, 23 à Paris ou encore à Lyon, les températures relevées par Météo France au petit matin, 72 départements sont en vigilance orange pour la canicule aujourd'hui. L'Europe a connu le mois de juin le plus chaud de son histoire. Selon l'Observatoire européen Copernicus, la température moyenne a dépassé de plus de 3 degrés les normales de saison. Conséquence de la chaleur, les feux d'artifice du 14 juillet sont menacés sur l'ensemble du pays. Plusieurs préfectures comme celle de l'Hérault, de la Gironde, de l'Ain ou du Loir-et-Cher, ont interdit les spectacles pyrotechniques. Dans certaines communes, ils seront remplacés par des spectacles de drones. 7800 hectares sont partis en fumée depuis le début du mois. C'est plus que pour tout le mois de juillet l'an dernier. Les pompiers sont mobilisés dans les Pyrénées-Orientales, la Drôme et les Bouches-du-Rhône, entre autres. Dans le Cher, un feu de forêt a atteint les abords d'une usine d'armement classée Céveso, mais tout risque est écarté. Journée chargée demain sur les routes avec les départs en vacances. Bison futé voie noire en Auvergne-Rhône-Alpes et rouge dans le reste du pays. Un drapeau noir étendu au nord-ouest samedi avec la canicule. Il vous est conseillé d'éviter les heures les plus chaudes, de prévoir de l'eau et de partir tôt. Au Moyen-Orient, le détroit d'Ormuz verrouillé, le trafic maritime est quasiment à l'arrêt selon le média Bloomberg. Après une deuxième journée de frappe entre les États-Unis et l'Iran, Donald Trump menace de faire pire si Téhéran continue ses attaques. Le cessez-le-feu entre les deux pays est terminé, a annoncé cette semaine le président américain. On passe au sport avec du football. La France joue ce soir en quart de finale du Mondial contre le Maroc. Un match des 22h, l'équipe est prête. Didier Deschamps a prévenu ses joueurs. Les Marocains sont très bons. Écoutez le sélectionneur des Bleus.
3: Le profil du Maroc n'est pas celui du Paraguay. Voilà, c'est le Maroc. On les avait rencontrés il y a 4 ans à Doha en demi-finale. Ils ont fait une finale de Coupe d'Afrique, donc ils font partie des très très bonnes équipes avec de très bons joueurs. Ils sont pas là par hasard, donc après le match, voilà, c'est une opposition avec deux équipes qui aiment bien avoir le ballon, qui aiment bien attaquer, qui aiment bien marquer des buts, donc il faudra être très performant parce que cette équipe du Maroc est de très bonne qualité.
2: Voilà, la France contre le Maroc en quart de finale, c'est ce soir à 22h sur M6. Et puis du cyclisme, la 6e étape aujourd'hui sur le Tour de France entre Pau et Gavarnie-Gèdre. 186 km au programme, le Norvégien Thorsten Trenne porte toujours le maillot jaune. Belle journée à tous.
0: h 03, tout de suite, retour de l'actualité régionale.
4: Bonjour à tous. Dans l'actualité régionale, la qualité de l'air continue de se dégrader en Haute-Garonne. Pour faire face à cet épisode de pollution, la préfecture maintient l'abaissement des limitations de vitesse sur plusieurs axes du département, une mesure destinée à réduire les émissions de polluants. Dans le Lot, les opérations de surveillance se poursuivent après le spectaculaire incendie qui a détruit 128 hectares de végétation à Arcambal. Malgré l'étendue des flammes, aucune habitation n'a été touchée. Les sapeurs-pompiers restent mobilisés afin d'éviter toute reprise du feu. À Toulouse, Airbus réaffirme sa confiance dans le développement de l'avion à hydrogène, alors que Safran se montre plus réservé sur le calendrier de cette technologie. L'avionneur poursuit ses recherches. Il estime que l'hydrogène jouera un rôle majeur dans l'aviation des prochaines décennies. Dans le reste de l'actualité, Gimbert Surgelé, entreprise gersoise spécialisée dans les produits de la mer, est placée en procédure de sauvegarde. L'objectif est de permettre à l'entreprise de poursuivre son activité tout en réorganisant sa situation économique. Face à la canicule et au risque d'incendie, la ville de Toulouse distribue plusieurs milliers de cendriers de poche. L'objectif est de réduire le nombre de mégots jetés dans la nature, une cause fréquente de départ de feu pendant l'été. Enfin, en sport, le Toulouse Football Club réalise un transfert historique. L'attaquant brésilien Emerson rejoint un club anglais. Il s'agit de la plus importante vente jamais enregistrée par les Violets. Voilà pour l'essentiel de l'actualité. 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

0: Bartolo Longo, c'est un nom qui ne vous dit peut-être rien, mais c'est un modèle du laïc dominicain qui se laisse transformer par la réalité qu'il contemple. Ça, c'est ce qu'on peut trouver dans votre ouvrage, Catherine Masson. Bonjour.
1: Bonjour.
0: Vous êtes historienne, vous avez participé justement à un ouvrage collectif dans lequel vous dressez différents portraits de laïcs dominicains, donc ces personnes qui vivent dans la société et qui s'engagent à une vie qui suit les pas de Saint-Dominique. Alors, pour ce qui est de Bartolo Longo, 1841-1926, c'est un Italien d'une famille aisée. Alors, lui n'est pas dans cette pauvreté qu'on a évoquée avec d'autres personnages. Il est éduqué, il a un père médecin qu'il va perdre à l'âge de 10 ans, et il est élevé dans la charité et la piété. Mais ça ne garantit pas pour autant une vie sainte, Catherine Masson.
1: Ça ne garantit pas une vie sainte, et c'est vrai qu'il a mal commencé et qu'on a aussi avec lui un chemin de conversion. Alors, je souligne simplement en commençant qu'un homme, il n'y a pas que des femmes dans les fraternités laïques dominicaines et chez les tertiaires dans toute l'époque du tiers ordre. Il y a plus de femmes que d'hommes, mais on a quand même quelques beaux portraits aussi masculins, comme Hubert de Fleury, par exemple, qui est un des initiateurs du vœu national et de la basilique de Montmartre. Voilà, enfin, on a quelques hommes quand même. Et donc voilà, homme.
0: On revient au fin 19e, début 20e.
1: Et on s'en va dans la région de Pompéi avec donc Bartolo qui voulait être avocat et qui après donc va faire des études et il va aller à l'université et il va se trouver dans une université particulièrement anticléricale et il va se laisser séduire par l'anticléricalisme ambiant jusqu'à être l'un des acteurs très à la pointe de manifestations anticléricales contre le pape, contre l'église, contre les dominicains d'ailleurs qui sont trouve une place pas mal dans cet anticléricalisme. Et donc, voilà Bartolo qui, dans sa jeunesse et au moment de ses études, mène cette vie. Mais il faut bien le dire, une vie qui le satisfait pas. Et il reste quelque part, c'est ça qui est intéressant chez lui, tout en menant cette vie, cette action, ces combats anticléricaux, il reste interpellé par la question de Dieu. Elle reste au cœur de son truc. Et c'est par ce biais-là, qu'à un moment, il est touché par le spiritisme. Il est touché par ça, il devient une espèce de prêtre satanique, et il s'y met tout entier, il vit des périodes de jeûne intense, etc., qui vont quasiment lui détruire sa santé, et il faut reconnaître qu'il en arrive à une situation où sa santé physique et psychique est en un très mauvais état.
0: Catherine Masson, pour Bartolo Longo, que nous évoquons aujourd'hui, qu'est-ce qui va en sortir de ce spiritisme? Qu'est-ce qui va en garder? À quoi ça va aboutir? Parce que, comme vous le disiez, il est quand même totalement dedans, bien qu'il ait eu une enfance où il a reçu autre chose, là, oui. Cette fois-ci, il se tourne vraiment vers ça.
1: Alors, je ne sais pas s'il va sortir quelque chose de bon de son passage par le spiritisme. Par contre, ce qui va en sortir, c'est qu'un jour, un de ses amis lui dit « Tu veux mourir dans une maison de fous ou bien être damné ? Ben, continue comme ça. » Et donc là, ça réfléchit un peu dans la tête et sans doute dans le cœur. Et ce qui est intéressant, c'est que là, c'est un ami. Puis après, il va rencontrer un franciscain, puis il va rencontrer un rédemptoriste. Puis son ami, il va l'envoyer chez un dominicain. Dans son chemin de conversion, il y a plein de rencontres. Et moi, j'aime bien souligner ça, toutes ces rencontres qui, un peu à la fois, vont l'amener à un chemin de conversion et de retour à la foi. Alors, curieusement, un jour, pendant la nuit, il voit sa mère en songe qui lui dit « Mais allez, reviens au Christ, quoi !» Et donc, cette vision qu'il a de sa maman qui l'avait élevé dans la piété et dans la charité, eh bien, fait qu'il va faire le pas. Il va rencontrer ce frère dominicain et c'est effectivement, à partir de ce moment-là, un complet changement de vie dans à la fois la piété et la charité dans laquelle il avait été élevé.
0: Alors ce changement de vie, Catherine Masson, va aussi passer par le rosaire. Vous le disiez, le rosaire, ça a une place importante chez les dominicains. Et là, cette semaine, on parle des laïcs dominicains. Donc ces laïcs qui ont une vie quotidienne classique, mais qui sont engagés auprès de l'ordre de Saint-Dominique pour suivre ses pas. Pourquoi est-ce que le rosaire a une place importante ?
1: Alors, pour Bartolo Longo, c'est un jour, il entend dans sa prière cette phrase « Si tu cherches le salut, répands le rosaire ». Et c'est vrai que de tradition, il y a toute une tradition d'ailleurs qui dit que le rosaire a été directement donné par Saint-Dominique. Bon, ça, c'est, il y a quelque chose qui est un petit peu qui est de l'ordre de la légende, même si cette légende est très portée par l'image et l'imagerie. Bon, c'est un dominicain, Alain de la Roche, au XVe siècle, qui a remis en avant la spiritualité du rosaire. Donc, c'est une spiritualité spiritualité qui marque beaucoup les dominicains.
0: Aujourd'hui encore. C'est-à-dire qu'aujourd'hui chez les dominicains religieux et chez les laïcs dominicains, c'est les important équipes, de prier le rosaire.
1: Les équipes du rosaire, le pèlerinage du rosaire, etc. Ce sont des manifestations dominicaines, même s'il n'y a pas que. Mais la prière du rosaire est très importante. Et alors, Bartolo Longo, effectivement, va revenir par là. Alors, ce qui va se passer aussi pour lui, tout à l'heure, je parlais des rencontres. Et dans ces rencontres, il va faire une rencontre très importante, c'est celle de la comtesse Mariana de Fusco. Hein, cette comtesse, elle était hyper inquiète sur sa santé en disant, mais c'est pas possible, il est en trop mauvaise santé, il faut faire quelque chose pour lui. Elle est veuve et elle lui propose de devenir le précepteur de ses enfants. Et comme elle a quelques terres près des ruines de Pompéi dont elle ne sait pas s'occuper, elle lui dit aussi de mettre ses compétences pour s'occuper de ses terres. Et donc Bartolo, à partir de ce moment-là, va à la fois s'occuper un peu des enfants, il va mettre ses compétences, et entre autres ses compétences d'avocat, il était avocat, ne l'oublions pas, au service de tous ses paysans, en fait, etc. Et puis au service de l'aménagement des terres, de la comtesse. Et un peu à la fois, à deux, ils vont être à la tête de quantité d'œuvres. Alors à la fois des œuvres de piété, comme dans les campagnes qu'il va visiter, il répand le rosaire, il crée une confrérie du rosaire, et puis des œuvres de charité, et puis bientôt aussi la restauration d'une église à Pompéi qui va devenir un grand centre de pèlerinage marial.
0: Et là, il y a une anecdote que vous racontez dans l'ouvrage, c'est l'histoire du tableau du rosaire, peut-être en deux mots, parce que c'est vrai que c'est pas ordinaire, on va dire.
1: C'est pas ordinaire, c'est-à-dire qu'en fait, donc quand il veut restaurer cette église, il y a une religieuse dominicaine qui lui dit « j'ai un tableau ». Et donc, il va voir ce tableau qui, paraît-il, était dans un état épouvantable. Il va d'ailleurs le transporter après sur une charrette à fumier, donc c'est dire que l'importance qu'il attache à ce tableau, lequel tableau représentait l'enfant Jésus qui donne le chapelet à Saint-Dominique et à une sainte dont on dit aujourd'hui que c'est Sainte Catherine de Sienne, il paraît que c'était Rose de Lima. Mais peu importe, aujourd'hui l'idée est établie qu'il s'agit de Catherine de Sienne. Et donc ce tableau, la sœur insiste tellement qu'il le prend et il l'emmène sur cette charrette à fumier à Pompéi et il l'installe dans une chapelle avant qu'elle soit installée dans l'église, restaurée, le lieu de pèlerinage. Et ce tableau est toujours là aujourd'hui, entouré par les mystères du rosaire, et il est le lieu d'énormément de prières, de miracles et de pèlerins qui affluent autour de ce tableau.

0: engagement de Bartolo Longo, c'est son action auprès des enfants en difficulté. Là aussi, est-ce qu'on peut dire que cette action-là, elle vient parce qu'elle est nourrie par la prière? Comment est-ce qu'un laïc dominicain, finalement, engage des actions qui lui sont inspirées?
1: Oui. Vous avez commencé en citant la phrase qu'il était transformé par la réalité qu'il contemple. Et je pense qu'il est là le mystère de la vie d'un homme comme Longo. C'est-à-dire que dans la prière et dans les différentes formes de prière, hein, les sacrements, l'Eucharistie, bon, la méditation, la lecture de la parole et le chapelet, eh bien dans la prière, hein, il rencontre le Seigneur et c'est cette rencontre qui anime toute sa vie et qui lui permet à la fois de vivre sa vie et son engagement dominicain, de le vivre dans sa vie professionnelle, dans la vie caritative, dans l'étude, dans la prédication, parce qu'on trouve tout ça chez lui. Mmh. Alors la vie caritative, c'est entre autres, vous avez signalé ses enfants. Il est convaincu que en aidant les enfants de prisonniers, il va permettre qu'on sauve les parents. Et c'est le début de son œuvre, c'est d'aider et d'accueillir des enfants de prisonniers. Alors des garçons au départ, il va aussi accueillir des filles, ce qui amènera à fonder une congrégation religieuse pour s'en occuper, et puis un peu à la fois d'aider toutes formes de pauvreté. Et donc ces œuvres-là, il va les construire, les fonder, les développer avec la comtesse.
0: La fameuse comtesse, dont on avait entendu parler tout à l'heure. Alors, question aussi pour Bartolo Longo, en quoi pour vous... dans cette vie qui passe un peu par des désespoirs, qui passe par le spiritisme, qui passe aussi par la prière du rosaire et de grandes actions, en quoi est-ce que il est un signe d'espérance et pour son époque et pour nous aujourd'hui?
1: Justement par cette vie donnée. Alors, je reviens 30 secondes sur la comtesse parce que, en fait, sa relation avec la comtesse fait scandale. Et c'est important de le souligner. Et donc, il y a des calomnies et les plaintes vont jusqu'à Rome. Et le pape Léon XIII, qui connaissait Bartolo Longo et qui soutenait toute son action, lorsqu'il les rencontre, il leur dit « Mariez-vous ». Et donc... Ils s'épousent chastement, mais quelque part, on a là, c'est intéressant, quel que soit disons le modèle de ce couple, on a là quelque chose qui se vit ensemble aussi, à deux, dans un couple. Hein. Et ils vont le vivre jusqu'à la fin de leur vie. Elle mourra un an et demi avant lui en 1924 et lui en 1926, mais tout ce qu'ils ont fait, ils l'ont fait ensemble. Hein, mettant leurs compétences, mettant leurs biens. Bon, alors les enfants de la comtesse, à un moment, ça les a un peu inquiétés. Lui, il n'avait pas d'enfants, mais bon. Voilà. Et il y a quelque chose qui se passe là, qui est de l'ordre de ce qu'on souligne beaucoup dans ces émissions, c'est de l'ordre de l'incarnation, quoi. Il vit sa vie professionnelle, il met ses compétences professionnelles au service, et puis en même temps, dans son engagement dominicain, et par exemple, la prédication, il la pratique. Et il la pratique pas tant par l'oral que par l'écrit. Il va écrire des textes, il va écrire des prières, etc. Et tout ça va jusqu'à Rome et est reconnu par le pape et même cité dans une encyclique. Mmh. Hein? Donc on a là quelque chose qui est très fort, en fait, dans cet engagement.
0: Et cela répond à la question de l'espérance.
1: La question de l'espérance.
0: Merci beaucoup, Catherine Masson. À demain.

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1: Cyril Lepeigneux a accueilli plus de 360 invités depuis 2009 dans son émission sur KTO « Un cœur qui écoute ». « Un cœur qui écoute », c'est une émission de 26 minutes. « Un cœur qui écoute », c'est aussi le titre d'un ouvrage publié aux éditions Emmanuel qui présente 25 bouleversants témoignages de foi. Des pépites, n'hésitons pas à le dire. Une rencontre avec Dieu, qui n'en a pas rêvé? Les 25 témoins de ce livre, eux, l'ont vécu. Et l'auteur, avec simplicité et talent, nous raconte leur histoire, cette rencontre qui a changé leur vie. Une rencontre avec Dieu, c'est bouleversant en effet. Et chaque rencontre est unique. Ce qui frappe dans cet ouvrage, c'est la diversité des personnes et des circonstances. Antonio Sena, sauvé miraculeusement de la forêt amazonienne. Mike Fleming, le dealer devenu pasteur. Édouard Montier, de Microsoft à Lisieux, ou Vanessa Guillot, voyage en anorexie. Chaque rencontre est effectivement unique et exceptionnelle. L'un est militaire, l'autre est balayeur de rue. L'un est troubadour, l'autre est un rescapé. Tous ont une histoire à raconter. Une histoire intéressante, certes, mais aussi une histoire édifiante, qui nous touche, qui nous interpelle, qui nous fait du bien. Avec humour, l'auteur nous dit que son émission, Un cœur qui écoute, n'est pas une émission de cardiologie. Il s'agit d'un titre tiré de la Bible. Donne-moi un cœur qui écoute. C'est la grâce que Salomon demande à Dieu. Nous avons demandé à l'auteur quel conseil il donnerait aux personnes qui cherchent à approfondir leur relation à Dieu. Il ressort en effet de cette collection de témoignages, nous dit-il, quelques lignes directrices. Parler directement à Jésus, être assuré de sa miséricorde, être fidèle à la prière, vivre les sacrements, être attentif à son prochain. Et d'ajouter, et d'être patient. Car le temps de Dieu n'est pas celui des hommes.

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1: Dans un livre d'entretien, Les origines de la culture, René Girard revient à plusieurs reprises sur sa vision du christianisme. Voici quelques extraits caractéristiques. René Girard, dans votre livre « Je vois Satan tomber comme l'éclair », vous affirmez que le désir mimétique et la rivalité sont révélés dans la Bible. Réponse de René Girard. Oui, et c'est là quelque chose d'essentiel à mes yeux. Dans le livre de la Genèse, le désir est clairement représenté comme mimétique. Ève est incitée par un serpent à manger la pomme, et Adam désire ce même objet par l'intermédiaire d'Ève dans une chaîne mimétique évidente. Il y a aussi un élément d'envie dans le meurtre d'Abel par Caïn, et l'envie, c'est la rivalité mimétique. Le dernier commandement du Décalogue, « Tu ne convoiteras pas la maison de ton prochain, tu ne convoiteras pas la femme de ton prochain, ni son serviteur, ni sa servante, ni son bœuf, ni son âne, rien de ce qui est à ton prochain. » Ce dernier commandement interdit très explicitement le désir mimétique. Le commandement énumère tous les objets qu'on ne doit pas désirer, mais s'arrête au beau milieu de cette entreprise qui se révèle impossible. Pour ne rien omettre, il suffit de mentionner le dénominateur commun de tous les objets désirés. Ils appartiennent tous aux voisins. En nous interdisant de désirer tout ce qui appartient à son prochain, le dernier commandement interdit le désir mimétique. Ce dernier commandement est l'interdit essentiel, celui qui les résume tous. Si on peut respecter celui-là, les précédents ne poseront aucun problème. Tu ne tueras pas, tu ne commettras pas d'adultère, tu ne voleras pas, tu ne porteras pas de témoignage mensonger contre ton prochain. 4 crimes contre le voisin. D'où viennent tous ces crimes ? Le 10e commandement répond « du désir mimétique ». Les derniers mots « rien de ce qui appartient à ton prochain » ne peuvent pas s'interpréter autrement. Ainsi, la notion de désir mimétique est très nettement suggérée dans l'Ancien Testament. Les évangiles disent la même chose, mais en termes d'imitation et non plus d'interdit. La plupart des gens pensent que le thème de l'imitation dans les évangiles est limité à un seul modèle, Jésus. Mais c'est faux, nous sommes toujours déjà dans l'univers suggéré par le 10e commandement de Dieu. Jésus nous recommande de l'imiter, lui plutôt que le prochain, pour nous protéger des rivalités mimétiques. Le modèle qui encourage la rivalité mimétique n'est pas forcément plus mauvais que nous. Il peut même être meilleur, mais s'il désire de la même façon que nous, de manière égoïste, avide, nous imiterons son égoïsme, comme lui le nôtre, et nous serons l'un pour l'autre de mauvais modèles, forcément rivalitaires, qui finissent toujours par se battre avec leur imitateur. »

Depuis votre livre « Des choses cachées depuis la fondation du monde », vous développez une nouvelle approche de la Bible, en particulier des évangiles, que vous étudiez d'un point de vue anthropologique. Vous affirmez qu'il y a dans la Bible une question anthropologique décisive concernant le mécanisme de la victime, vision qui non seulement révèle, mais aussi refuse le mécanisme mimétique. Réponse de René Girard. C'est bien ce que je pense. L'anthropologie mimétique consiste à reconnaître la nature mimétique du désir et à développer les conséquences de ce savoir, à innocenter la victime unique et à comprendre que la Bible et les évangiles ont fait cela avant nous et que nous nous guidons sur eux pour le faire à notre tour. Pour résumer, le mythe est contre la victime alors que la Bible est pour. Dans le cas de Job, par exemple, on assiste à une sorte de procès totalitaire et inquisitoire. Et les échanges avec les trois « juges » entre guillemets constituent une illustration exemplaire du principe de l'unanimité. Les « amis », toujours entre guillemets, de Job essaient de le convaincre qu'il mérite d'être condamné. Et de temps à autre, il faiblit, il est prêt à reconnaître qu'il est coupable. Finalement, il se redresse et affirme « Je sais, moi, que mon défenseur est vivant, que lui, le dernier, se lèvera sur la poussière. » Le mot « défenseur » est très important. Et le mot « paraclet » qui définit l'Esprit Saint est lié à ce concept. En grec, « parakleitos » signifie « avocat de la défense ». Contre l'accusation formulée par Satan, c'est-à-dire étymologiquement « l'accusateur ». Dans Job, les trois amis sont les accusateurs, donc la voix de Satan. Satan est la voix de l'ancienne religion, de l'ancienne exécution, mais cette voix est contestée par Job. Dans l'ancien ordre sacrificiel, la crise mimétique était résolue par le déclenchement du mécanisme émissaire, qui polarisait toute la violence sur une seule victime. Ceux qui accusent la victime sont les représentants de Satan, l'accusateur, tandis que le Christ est la voix du défenseur, qui nous avertit que celui d'entre vous qui est sans péché lui jette le premier une pierre. Jean 8, 7. Toute la différence entre l'archaïque et le judéo-chrétien tient dans ces attitudes opposées. Je ne fais que répéter ici ce qu'a dit Nietzsche, mais dans un tout autre esprit. Lui a pris le parti des persécuteurs. Il croit penser contre la foule. Il ne voit pas que l'unanimité dionysiaque est la voix de la foule. Il suffit de prendre les évangiles à la lettre pour voir que le Christ n'a guère qu'une demi-douzaine d'apôtres de son côté et que même ceux-là vacillent. Ce que Nietzsche ne perçoit pas, c'est la nature mimétique de l'unanimité. Il ne saisit pas le sens de l'éclairage apporté par le christianisme sur les phénomènes de foule. Il ne voit pas que le dionysiaque, c'est la foule, et que le chrétien, c'est l'exception héroïque.

René Girard, pourquoi le phénomène du meurtre fondateur est-il si difficile à établir ? Le mot « phénoménon » signifie « briller, apparaître, surgir en pleine lumière ». Le meurtre fondateur est le phénomène qui ne peut pas apparaître, parce que s'il atteint son but, tout le monde est uni contre la victime, qui apparaît vraiment coupable. Et s'il manque son but, en revanche, si l'unanimité ne se fait pas, il n'y a plus rien à voir. Pour que ce phénomène devienne observable, il faut que les témoins lucides soient très peu nombreux et trop insignifiants pour troubler l'unanimité des persécuteurs. Et c'est bien le cas de la passion. Il ne faut pas s'étonner si les premiers défenseurs de Jésus sont tous voués à partager son sort et à devenir des martyrs, c'est-à-dire des témoins de la mort du Christ. Le premier martyr est Étienne. Dans la scène de sa lapidation, il y a Saul, le futur Paul, qui observe et encourage la mise à mort. Saul, lui, approuvait ce meurtre. Actes des Apôtres 8:1. Sa conversion au christianisme vient de la conscience qu'il prend plus tard d'être un persécuteur injuste. La question que Paul entend est essentielle. « Saul, Saul, pourquoi me persécutes-tu » Actes des Apôtres 22:7. C'est la question cruciale. Toute conversion chrétienne nous fait découvrir que nous sommes persécuteurs sans le savoir. Toute participation à un phénomène de bouc émissaire est la même faute que la persécution du Christ. C'est pourquoi tous les hommes commettent cette faute. Question. Le mécanisme mimétique aurait donc à voir avec le péché originel ? Réponse de René Girard. Oui, bien entendu. Le péché originel est le mauvais usage de la mimésis. Et le mécanisme mimétique est la conséquence essentielle de cet usage au niveau collectif. Généralement, les gens ne perçoivent pas le mécanisme mimétique, alors même qu'ils participent intensément à toutes sortes de rivalités. Le mécanisme mimétique produit une forme complexe de transcendance qui joue un rôle essentiel dans la stabilité dynamique des sociétés archaïques. On ne peut pas le condamner d'un point de vue anthropologique, sociologique, puisqu'il est indispensable à la survie et au développement de l'humanité. C'est la transcendance sociale de Durkheim. Pure idolâtrie du point de vue judaïque et chrétien, mais c'est ce sacré illusoire qui préserve les communautés humaines archaïques de ce qui pourrait les détruire. Les puissances et les principautés dont parle Paul sont condamnées et elles finiront par disparaître, mais il ne faut pas essayer de les détruire par la force, il faut même leur obéir. Le sacré archaïque est satanique quand il n'y a rien pour le contenir et le canaliser, et les institutions sociales sont là justement pour faire ce travail aussi longtemps que le royaume de Dieu ne triomphe pas.

0: René Girard, le jugement de Salomon est l'un des textes antisacrificiels les plus puissants de l'Ancien Testament. Il est au cœur de votre réflexion dans votre livre « Des choses cachées depuis la fondation du monde » où vous tentez de définir la possibilité d'un espace non sacrificiel. Réponse de René Girard. « Des choses cachées depuis la fondation du monde » est entièrement construit autour de ce texte. Comme vous le savez, il s'agit de deux prostituées qui se disputent un tout petit enfant. Chacune affirme devant le roi que l'enfant est le sien et que l'autre l'a volé. Alors Salomon fait apporter une épée. Il propose de couper l'enfant en deux pour en donner la moitié à chacune des deux femmes. L'une des deux mères accepte, mais l'autre refuse et préfère renoncer à son enfant afin de le sauver. Cette action est prophétique du Christ. J'ai suggéré qu'on ne devrait pas utiliser le même mot pour définir le comportement de la mauvaise prostituée et celui de la bonne. La mauvaise prostituée accepte le sacrifice, le meurtre, alors que la bonne les refuse. À l'époque, je ne voulais pas dire que celle-ci se sacrifiait elle-même, parce que j'avais encore peur de l'objection du masochisme. On ne peut pas dire qu'une femme prête à mourir pour son enfant est masochiste, simplement parce qu'elle veut sauver cet enfant. Le texte insiste sans cesse sur le fait que la bonne mère renonce à l'enfant pour que l'enfant vive. Elle ne veut pas mourir, mais elle est prête à tout subir et même à renoncer à l'enfant pour que l'enfant vive. C'est aussi le vrai sens du sacrifice du Christ. Dans Des choses cachées depuis la fondation du monde, j'ai dit qu'il n'y a pas de différence plus grande que celle existant entre ces deux actions. C'est pourquoi j'ai refusé d'utiliser le même mot pour les décrire. Et puisque le sens de sacrifice comme immolation, meurtre est le plus ancien, j'ai décidé que le mot sacrifice devait s'appliquer au premier type, au sacrifice meurtre. Aujourd'hui, j'ai changé d'avis. Il ne fait aucun doute que la distance entre les deux actions est la plus grande qui soit, et c'est la différence entre le sacrifice archaïque, qui détourne contre une victime tierce la violence de ceux qui se battent, et le sacrifice au sens chrétien, qui consiste à renoncer à toute revendication égoïste, à la vie s'il le faut, pour ne pas tuer. C'était quelques extraits du livre de René Girard, Les origines de la culture. Merci de votre écoute. À notre prochaine rencontre.
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1: Je suis aujourd'hui pour la deuxième fois avec Malik Ralab, qui est spécialiste de l'intelligence artificielle, pour parler d'une part des succès de l'intelligence artificielle qui dépasse les attentes. Nous en avons beaucoup parlé la semaine dernière. Mais inversement, pour parler aussi des risques, il y a des risques avec l'intelligence artificielle de divers types. Et je crois que je vais tout de suite passer la parole à Malik pour qu'il nous explique les divers types de problèmes qui peuvent se poser actuellement avec l'intelligence artificielle.
2: Alors, de façon relativement simplifiée, je dirais qu'il y a trois types de risques. Il y a les dysfonctionnements, il y a les vulnérabilités à des usages malveillants, à des attaques, et il y a ce qu'on appelle des risques systémiques. Les deux premiers types de risques, les dysfonctionnements et les vulnérabilités, sont présents pour n'importe quel système artificiel, pour n'importe quel artefact, pour n'importe quelle industrie, un médicament, etc. Tel système dans un avion peut tomber en panne, etc. Donc, relativement au dysfonctionnement, de même que relativement aux vulnérabilités, la société dispose d'un certain nombre de mécanismes. Par exemple, un avion doit être certifié de pouvoir prendre des passagers, sinon il ne prendrait pas des passagers. Il se trouve qu'en IA, on n'a rien de semblable. On n'a pas de règles a priori. On commence à en mettre un petit peu a posteriori, mais on n'a pas de règles a priori. C'est lié au fait qu'il y a une traduction en informatique qui fait qu'il n'est pas considéré comme potentiellement risqué pour la société. Sauf que maintenant, on voit quels sont ces risques. Alors, jusqu'à présent, les industriels distribuaient des logiciels et des matériels, et puis on regardait en fonction des usages quelles étaient les pannes possibles, on les améliorait, etc. Mais il n'y a toujours pas de processus de certification a priori comme pour un médicament, un avion ou une voiture, hein, pour panne. La machine fait des erreurs, toutes sortes de pannes qui peuvent se produire. Il y a les biais qui sont dus au fait que c'est un processus qui apprend sur un corpus de connaissances que personne n'a vérifié, qui est énorme, qui est plein de biais. Et que ces biais sont retraduits dans les réponses de la machine, dans les aides à la décision qu'elle nous propose.
1: Alors là, c'est l'humain quand même, parce que ce qui est donné à la machine comme texte et tout ça, c'est l'humain au
2: absolument,
1: départ.
2: Absolument, c'est l'humain. D'ailleurs, on sait mesurer ces biais. Et le fait de mesurer les biais permet de mesurer quel est le biais des textes qui ont été donnés à la machine. Quand on veut voir quel est le niveau de biais, par exemple, au début du XXe siècle, par rapport à des questions de genre, on entraîne la machine et on mesure ces biais sur des articles de presse du début du XXe siècle et sur des articles de presse du début du XXIe siècle, et on regarde comment les biais ont évolué. C'est assez amusant qu'on mesure nos biais à travers ce que la machine peut apprendre de nos textes. Donc ça, c'est des choses qui sont intéressantes. Et ensuite, il y a le fait que si on confie beaucoup de responsabilités ou des responsabilités à une machine qui est sujette à des dysfonctionnements, on va en perdre le contrôle, et cela d'autant plus probablement que ses capacités de cette machine est élevée. Plus un système est complexe, plus son contrôle est difficile. On voit vraiment une correspondance assez claire que les capacités de contrôle diminuent avec la complexité du système. Et on est face à des systèmes qui sont d'autant plus complexes qu'on ne les comprend pas finement. C'est ce que j'ai essayé d'expliquer la dernière fois. Donc, les risques de perte de contrôle sont significatifs si on laisse la machine sans supervision humaine sur des actions et des responsabilités de prise en charge d'actions, en particulier dans l'IA agentique.
1: Est-ce qu'on s'en rend compte? Est-ce qu'on peut se dire, ben là, il faut faire attention, il ne faut pas croire ce qu'a donné la machine?
2: Absolument.
1: Ou bien est-ce qu'on ne s'en rend pas compte?
2: Oui, on peut parfaitement s'en rendre compte. Il y a des fois, on s'en rend pas compte. Il y a des fois, on peut s'appuyer sur la naïveté de l'utilisateur.
1: Oui.
2: Mais on peut aussi mettre en œuvre un certain nombre de procédures pour éviter ou réduire l'impact, pallier à ces dysfonctionnements. Le deuxième type de risque, c'est les vulnérabilités aux usages malveillants. Alors, on parle beaucoup des faux réalisés grâce à l'IA. Faire des fausses images d'une personne qui est dans un contexte complètement différent. On a vu le président Macron faire le coup de poing face aux forces de l'ordre avec des faux de ce type et des choses moins amusantes que cela. Il y a la vulnérabilité à un usage malveillant pour faire de la manipulation. en particulier sur des questions politiques. Manipuler des personnes, ça a été largement illustré dans un cas des élections au Brexit, mais pas simplement pour le Brexit, première élection de Trump. Oui. Aujourd'hui, l'usage de l'IA pour les élections se répand. Il y a eu des articles récemment dans la presse qui montrent qu'un nombre insignificatif des partis politiques mettent en avant leur programme via des systèmes d'IA, et un nombre significatif d'électeurs consultent les programmes. On parle déjà de plus d'un tiers pour les dernières élections, le nombre va aller en augmentant, consultent les programmes à travers un système d'IA. Donc il y a réellement une vulnérabilité grande, et il faut qu'il y ait des systèmes de régulation. Et il y en a un, hein, j'en parlerai. Ensuite, il y a toute une branche de vulnérabilité qui est vulnérabilité à des attaques. Les cyberattaques, c'est largement connu. Et aujourd'hui, elles sont facilitées par l'IA, parce que le fait de pouvoir donner, en contournant un certain nombre de garde-fous dans le système d'IA, de lui demander de concevoir un logiciel qui permette de faire une attaque massive sur un hôpital ou sur une école ou sur une infrastructure quelconque, est quelque chose qui est facilité par l'IA. Il y a un souci important, ce sont les attaques biochimiques, les attaques biologiques et chimiques. Il faut avoir en tête qu'un synthétiseur d'ARN et d'ADN coûte aujourd'hui le prix d'une voiture d'occasion. C'est vraiment à la portée d'une bourse modeste. Et qu'un système d'IA qui permettrait de synthétiser un pathogène sous forme virale ou bactérienne est quelque chose qui peut être effrayant et qui peut avoir des dégâts considérables. C'est pas les dégâts que peut faire un fou en prenant une arme à feu ou une arme blanche. C'est autre chose. Il faut absolument s'assurer que ce risque n'ait pas lieu, que des systèmes de ce type ne puissent pas donner lieu à un usage malveillant par un fou, par n'importe quel groupe. Ce qui peut m'amener au troisième type de risque, hein. On a parlé des dysfonctionnements, des vulnérabilités. Le troisième type de risque est lié à ce qu'on appelle des risques systémiques sur la société, sur l'humain. Sur la société, le plus évident qui vient à l'esprit, c'est l'emploi. Lorsqu'on a des machines qui ont de telles compétences cognitives et bientôt physiques, eh bien, ma valeur ajoutée dans la société à travers ce que je sais faire, ce que j'ai appris à faire, ce qu'on va m'apprendre à faire à l'école, etc., elle est remise en cause étant donné cet usage. Bon marché, c'est ça qu'il faut avoir en tête. Très bon marché, bien meilleur marché que celui d'un spécialiste. Embaucher un jeune programmeur par rapport aux possibilités de programmation de la machine aujourd'hui est remis en cause. Et ça, c'est vrai pour beaucoup, beaucoup d'emplois. Ce sont des ressources qui consomment aujourd'hui énormément d'énergie et donc qui ont un impact sur le réchauffement climatique substantiel. On a dépassé les 5% en termes d'impact sur les gaz à effet de serre et sur le réchauffement climatique. C'est un vrai sujet, hein. Lorsqu'on interroge une IA, il faut se dire quel va être l'impact de mon interrogation. Chaque interrogation élémentaire ne coûte que peut-être un kilo, quelques kilos de CO2. Mais il faut avoir en tête que nous sommes plusieurs centaines de millions par jour à interroger ces systèmes.
1: Oui, c'est comme toute informatique. Hein. Absolument. Il y a du CO2 derrière.
2: Absolument, oui. Absolument. Mais bon, c'est accéléré étant donné qu'aujourd'hui, on a des systèmes que l'on peut interroger en langage naturel et qui font énormément de choses, qui sont très polyvalents et potentiellement peuvent assurer n'importe quelle fonction. Ceux pour ma santé, pour mes vacances, pour des conseils juridiques, etc. Donc je vais les utiliser à tour de bras. Le troisième type de risque systémique, il est autour de l'économie et de la finance, qui se trouve complètement chamboulée. Déjà, la finance utilise très largement les transactions à haute fréquence, les transactions par ordinateur, et aujourd'hui commencent à apparaître des systèmes de finance autonomes qui sont capables de gérer un portefeuille, de mener des transactions, d'acheter, de vendre et d'optimiser ce portefeuille. Il en existe une demi-douzaine de ces finances. Hein. Certains, d'ailleurs, ont donné lieu à des accidents notables qui ont coûté plusieurs centaines de millions de dollars du fait d'erreurs et du fait de déploiements trop précoces. L'inquiétude par rapport aux transactions financières pilotées par l'IA est vraiment substantielle parce que l'IA peut inventer de nouvelles modalités financières telles que les découpages qui ont donné lieu à la crise de 2008 qui peuvent nous amener dans ces situations absolument inconnues, hein, que l'on n'a pas anticipées. Deux autres risques systémiques me paraissent importants dans ce chapitre des risques. Des risques par rapport à des éléments de structure sociale et de cohésion sociale qui sont considérables sur les droits, en particulier les droits et les libertés, les droits d'auteur sont largement menacés et posent un certain nombre de problèmes. Un autre sujet qui m'importe beaucoup, c'est l'éducation. Qu'est-ce qu'on va enseigner au demain? Quels sont les éléments importants par rapport au fait que les compétences techniques sont largement assurées ou sont accessibles à portée de clic? Que faut-il enseigner pour que la personne, le jeune d'aujourd'hui que l'on forme, l'enfant qui va devenir un jeune, qui va devenir un adulte, soit quelqu'un de responsable et d'autonome, aussi bien sur le plan comme citoyen que sur le plan professionnel? Que faut-il enseigner? Bien sûr qu'il faut dominer cette machine et ne pas se laisser dominer par elle. Mais ça, c'est un grand questionnement. Et le dernier point que je voudrais évoquer, des risques systémiques, c'est les risques géopolitiques. Aujourd'hui, l'IA joue un rôle important sur le plan des rapports de force géopolitiques entre les nations. On voit que l'administration américaine, aujourd'hui de Trump, met en place une stratégie extrêmement violente, pas que sur ce point, mais sur ce point en particulier. Il parle de la Silicon Pax, qui essaye d'avoir une vision horizontale depuis les mines qu'il faut déployer jusqu'aux logiciels les plus élaborés d'IA, sur lesquels ils sont propriétaires et sur lesquels ils gardent de tout. Ils ont mobilisé des ressources considérables. On parle de centaines de milliards d'investissements sur ceci et essaient de bâtir des alliances face au reste de la planète. Il n'y a pas que les Américains. Hein, Poutine a dit que la maîtrise de l'IA était vitale et que celui qui maîtrisait l'IA maîtrisait la planète, etc. Ce qu'il faut voir et qu'on ne mesure pas assez, c'est que l'IA, d'une certaine façon, change les règles du jeu dans la guerre. On le voit à travers les drones, mais on ne le voit pas suffisamment à travers les drones, parce qu'ils continuent d'être pilotés par des humains. Mais ils changent les jeux de la guerre. Dans quelle façon? Eh bien, le rapport entre le coût de l'agression et le coût de la défense a toujours été, dans l'histoire, un élément de stabilisation tant que les deux coûts étaient à peu près comparables. Quand le coût de l'agression devenait beaucoup, beaucoup plus faible que le coût de la défense, eh bien, il y a eu un regain de guerre, parce que c'était plus facile d'aller attaquer l'autre que de se défendre vis-à-vis de l'autre. Aujourd'hui, c'est à ce à quoi on assiste. Le coût de l'agression, pour certains qui ont la technologie, est beaucoup moins cher que le coût de la défense. Et il est beaucoup moins cher sur le plan humain, de façon évidente. Hein, si je suis tranquille dans mon fauteuil et que j'envoie des missiles qui sont pilotés par des IA, c'est pas la même chose que si je suis face aux bombes avec des humains qui manipulent des armes portées à la main. Et le coût est devenu aussi beaucoup, beaucoup plus faible pour l'attaque que pour la défense si on maîtrise la technologie. Donc l'IA est en train de jouer un rôle géopolitique qui transforme la donne, et l'on voit que le mépris des règles de droit va ensemble avec ces transformations de la géopolitique. Je ne suis pas vraiment un analyste de ces questions, mais c'est des questions que je perçois et qui me semblent inquiétantes.
1: Eh bien, c'est vrai que c'est inquiétant, et je crois qu'il y a des méthodes maintenant pour essayer d'analyser ces problèmes, et je crois qu'on va en parler la semaine prochaine avec ce qu'on appelle l'alignement de l'intelligence artificielle. Donc tu vas nous raconter quand même quelque chose qui va être moins angoissant, parce que là on a vu tous les problèmes, maintenant on va voir comment on peut essayer, peut-être pas de les résoudre, mais au moins d'avancer. Donc à la semaine prochaine, Malik.
2: À la semaine prochaine, Sylvie.

0: depuis son origine. Eh bien, nous prions en ce lieu, en cette messe aussi, pour tous ceux que le Seigneur appelle à son service, en les comblant de grâce, qu'ils aient une âme mariale, capable d'accueillir l'appel du Seigneur et d'y répondre dans la joie. Préparons-nous à célébrer la Sainte Eucharistie en reconnaissant que nous avons péché. Je confesse à Dieu Tout-Puissant, je reconnais devant vous, frères et sœurs, que j'ai péché en pensée, en parole, par action et par omission. Oui, j'ai vraiment péché. C'est pourquoi je supplie la bienheureuse Vierge Marie, les anges et tous les saints, et vous aussi, frères et sœurs, de prier pour moi le Seigneur notre Dieu. Que Dieu Tout-Puissant nous fasse miséricorde, qu'il nous pardonne tous nos péchés et nous conduise à la vie éternelle.
1: Amen.

Prions le Seigneur. Seigneur Dieu, tu as voulu procurer à ton peuple des pasteurs. Répands dans ton Église un esprit de piété et de force qui suscite des ministres dignes de servir à ton autel et en fasse pour ton évangile.

Il des prédicateurs infatigables et remplis de douceur. Par Jésus-Christ, ton Fils, notre Seigneur, qui vit et règne avec toi dans l'unité de l'Esprit-Saint,

0: Lecture du livre du prophète Osée. Ainsi parle le Seigneur. Oui, j'ai aimé Israël dès son enfance, et pour le faire sortir d'Égypte, j'ai appelé mon fils. Quand je l'ai appelé, il s'est éloigné pour sacrifier au Baal et brûler des offrandes aux idoles. C'est moi qui lui apprenais à marcher en le soutenant de mes bras. Et il n'a pas compris que je venais à son secours. Je le guidais avec humanité, par des liens d'amour. Je le traitais comme un nourrisson qu'on soulève tout contre sa joue. Je me penchais vers lui pour le faire manger. Mais ils ont refusé de revenir à moi. Vais-je les livrer au châtiment? Non, mon cœur se retourne contre moi. En même temps, mes entrailles frémissent. Je n'agirai pas selon l'ardeur de ma colère. Je ne détruirai plus Israël. Car moi, je suis Dieu et non pas homme. Au milieu de vous, je suis le Dieu saint et je ne viens pas pour exterminer. Parole du Seigneur.
1: Nous rendons grâce à Dieu.

0: Le Seigneur soit avec vous.
1: Et avec votre esprit.
0: Évangile de Jésus-Christ selon saint Matthieu.
1: Gloire à toi, Seigneur.
0: En ce temps-là, Jésus disait à ses apôtres, « Sur votre route, proclamez que le royaume des cieux est tout proche. Guérissez les malades, ressuscitez les morts, purifiez les lépreux, expulsez les démons. Vous avez reçu gratuitement, donnez gratuitement. Ne vous procurez ni or, ni argent, ni monnaie de cuivre à mettre dans vos ceintures, ni sac pour la route, ni tunique de rechange, ni sandales, ni bâtons. L'ouvrier, en effet, mérite sa nourriture. Dans chaque ville ou village où vous entrerez, informez-vous pour savoir qui est digne de vous accueillir et restez là jusqu'à votre départ. En entrant dans la maison, saluez ceux qui l'habitent. Si cette maison en est digne, que votre paix vienne sur elle. Si elle n'en est pas digne, que votre paix retourne vers vous. Si l'on ne vous accueille pas, et si l'on n'écoute pas vos paroles, sortez de cette maison ou de cette ville et secouez la poussière de vos pieds. Amen, je vous le dis, au jour du jugement, le pays de Sodome et de Gomorre sera traité moins sévèrement que cette ville. Acclamons la parole de Dieu.

Chers frères et sœurs des diocèses d'Amiens, de Soissons et de Beauvais, nous voici donc réunis pour cette célébration près de la grotte. Je voudrais saluer d'une manière particulière les malades qui ont été déplacés à l'ombre de l'autre côté du Gave. Mais ils sont là avec nous et nous sommes avec eux pour recevoir cette parole que le Seigneur nous donne aujourd'hui. Nous la recevons en prolongement de celle que nous avons reçue depuis le début de notre pèlerinage, puisque Beauvais est arrivé en dernier, Amiens et Soissons, vous êtes déjà arrivés depuis dimanche soir ou lundi matin, lundi. Vous avez quelques pas d'avance sur nous, mais le Seigneur nous rassemble ce matin. Il nous rassemble dans le prolongement aussi de cette belle messe internationale que nous avons eue hier. Et il est beau de vivre chaque événement qui nous est proposé pour lui-même. Mais il est bon aussi de pouvoir comme établir une forme de dynamique ou de fil rouge qui nous accompagne. Bien évidemment, le fil rouge, c'est le Seigneur et c'est Notre-Dame. Mais c'est aussi cette parole qui nous est chaque jour proposée et un peu comme nous, pour nous rejoindre chacune et chacun. Là où il en est, tel qu'il est, avec ses joies, ses projets, ses espérances, ses fatigues, ses lassitudes, ses découragements. Peut-être même dans certains lieux de nos cœurs, de nos vies, des désespérances. Alors, à chaque fois, nous pouvons représenter à Notre-Dame tout ce qui peut nous habiter, afin que rien ne soit perdu, que la croix du Seigneur ne soit pas réduite à néant, comme dit l'apôtre Paul, par le fait même que nous oserions garder pour nous quelque chose que le Seigneur voudrait bien accueillir. Même ce qui nous semble le plus insignifiant ou ce qui peut susciter en nous le plus de honte, en quelque sorte, et que nous voudrions laisser de côté dans les placards ou dans ces lieux invisibles que seuls les habitants du lieu peuvent ouvrir. Non, le Seigneur est bien de celles et ceux qui acceptent tout ce qu'on veut lui offrir parce que sa croix est venue pour transfigurer, transformer, ressusciter toute chose en nous et nous donner de plus en plus part à la mort-résurrection du Seigneur. Et Marie nous est donnée comme exemple et elle nous demande de prier et de nous convertir pour cela. Alors, dans le premier texte que nous avons entendu, eh bien, il y a ce prolongement de ce qui nous a été dit hier. Vous vous rappelez que Monseigneur No nous a parlé de cette attitude de Marie qui était, ces deux attitudes de Marie qui étaient d'une part la disponibilité, d'autre part la fidélité. Et nous pouvons entendre la fidélité comme il l'a fait, comme une confiance que nous pouvons faire en Dieu, comme Marie l'a fait. Alors aujourd'hui nous avons ce passage du prophète Osée. C'est très étrange parce que là où le prophète Osée apparaît, il commence par envoyer une volée de bois vert, c'est le moins qu'on puisse dire, à ceux à qui il s'adresse, et en mettant sur leurs yeux leur infidélité. Leur infidélité. Et ça nous est rappelé ici, à travers plusieurs expressions du passage de l'Écriture que nous avons entendu. Mais, cette parole ne se termine pas là-dessus. Elle se dit au contraire, je suis Dieu et non pas homme, et donc moi je n'agis pas comme les êtres humains. Et là où les êtres humains pourraient être lassés de faire le bien et pourraient être choisir la vengeance ou l'indifférence ou le bannissement, l'éloignement, le cœur de Dieu reste ouvert. Les jambes de Dieu, si l'on peut dire ça, l'amour de Dieu reste encore vivant pour rejoindre le cœur infidèle, même là où il est. Parce qu'il est Dieu et non pas homme. C'est donc pour nous une invitation à demeurer ou à faire confiance encore et toujours. Non pas parce que notre sensibilité nous y porte, mais parce que le Seigneur nous y invite. Veux-tu encore me faire confiance? Veux-tu encore me faire confiance? Et si au fond de nous, il y a un petit oui qui surgit, alors surtout, n'en ralentissons pas, n'en avortons pas en quelque sorte l'émergence, mais laissons, Seigneur, comme je suis, me voici, je veux encore te faire confiance. Toi, tu sais trouver encore des chemins là où moi je ne sais plus en trouver, là où moi-même je suis découragé de moi-même, des autres, de la vie et d'autres choses encore.
Et puis, il y a ce passage de l'Écriture que nous avons entendu. Là encore, il se situe dans le prolongement de ce que nous avons entendu jusque-là. Sur votre route, proclamez que le royaume de Dieu est tout proche. Et alors aussitôt après, guérissez les malades, etc. Et je suis sûr que dans un certain nombre de nos cœurs, certains ont dit, ben, on ne voit pas trop ça ici. Encore qu'on en voit ici des signes. Mais on trouve que d'une certaine manière, le Seigneur n'en fait pas assez. Il ne guérit pas assez les malades. Il ne ressuscite pas les morts au sens où nous voudrions que ça défraye la chronique au point que ce soit en première de tous les journaux télévisés, de tous les réseaux sociaux, etc. Non, il ne le fait pas. Purifier les lépreux, on va dire heureusement qu'il y a la médecine, et puis expulser les démons, pour avoir rencontré le service diocésain dernièrement, je vois bien combien ils ont, entre guillemets, du travail, et combien il faut prier, persévérer, mais discerner, parce que le démon est à l'œuvre. Et on voudrait que le Seigneur réagisse plus rapidement. Mais c'est oublier une chose, c'est que nous devons comprendre cette parole qui nous est dite « Le royaume des cieux est tout proche » avec d'autres qui nous disent que le royaume de Dieu, il s'approche avec nous-mêmes. Car le royaume de Dieu, ce n'est pas pour demain, c'est pour maintenant. Et nous sommes, nous, chacune et chacun, porteurs de ce royaume, puisque dans notre baptême, nous avons été plongés dans le mystère du Christ, mort et ressuscité. C'est-à-dire que le ressuscité est présent et à l'œuvre en nos vies pour l'être à travers nos vies. Et désormais, ce que nous devons, avec Marie, souhaiter à chaque instant de nos vies, c'est accueillir le Seigneur et le laisser grandir en nous. Même lorsque le Seigneur nous surprend, comme c'est le cas à Cana, ils n'ont plus de vin et le Seigneur répond. Alors, je sais bien que les traductions sont plus subtiles que ce que nous en disons ou nous en pensons. Mais, femme, que me veux-tu? C'est presque, on entend ça presque comme mais femme, qu'est-ce que tu viens de déranger? Et en réalité, non. D'abord, Marie a l'audace de s'adresser à son fils, un peu comme pour hâter l'expression, la manifestation de sa seigneurie, de ce pourquoi il est venu. Et puis, Jésus n'envoie pas promener sa mère, si j'ose dire. Il l'accueille et comme pour l'associer plus étroitement à l'œuvre pour laquelle il est venu, il dit « Remplissez les cuves ». C'est-à-dire que Marie est là, tout unie à son fils Jésus, et elle nous invite à l'être pour que, en nous, le royaume des cieux continue à grandir. Et que, à travers nous, le royaume des cieux grandisse encore par notre accueil, par notre témoignage, par notre attention les uns aux autres. Ici, les choses sont peut-être un peu plus faciles malgré la chaleur, mais aussi là où nous sommes, dans nos vies, dans nos quotidiens, dans nos habitudes. Vous vous rappelez, hier, il nous a été dit la disponibilité de Marie, la disponibilité à laquelle le Seigneur nous invite. Il nous faut vraiment être très attentifs à nos habitudes. Il y a de bonnes habitudes, bien évidemment, et heureusement. Mais il y a aussi des habitudes qui jouent comme des carapaces, comme des protections, et qui construisent en quelque sorte comme des maisons où le Seigneur a plus de difficultés à venir, ou dont il a plus de difficultés à sortir. Que nos vies, que ne soient pas des maisons qui enferment le Seigneur, mais qu'elles soient des lieux où ils viennent se reposer, mais où ils viennent aussi reprendre des forces pour partir. Et il le fera avec nous. Nous pouvons ainsi demander à Notre-Dame ce matin, dans la confiance renouvelée que nous voulons faire dans le Seigneur au Seigneur, de venir nous aider à accueillir Jésus, de nous aider à accueillir la Trinité pour être ces signes du royaume des cieux qui est à l'œuvre. Ces porteurs du royaume des cieux, c'est-à-dire de Jésus, partout où là où nous sommes. Vierge Marie, nous t'offrons encore ici nos vies.
poursuis cette œuvre que tu peux accomplir toi-même en sachant d'auprès de Dieu ce qui peut encore mieux nous aider à être unis pour qu'avec toi nous soyons davantage unis à Jésus et serviteurs de son royaume. Amen.

que les vocations soient de plus en plus nombreuses et lumineuses, et que les jeunes appelés soient porteurs d'espérance. Seigneur, nous te prions.

que les responsables politiques prennent leurs décisions en respectant la vie de son commencement à sa fin naturelle. Seigneur, nous te prions.

que nos frères et sœurs souffrants trouvent un réconfort auprès de Notre-Dame de Lourdes pour affronter leurs difficultés et trouver la paix. Seigneur, nous te prions.

que ce pèlerinage soit pour tous un élan spirituel qui continue au retour dans nos diocèses. Seigneur, nous te prions.

Dans le silence, présentons au Seigneur nos intentions. Dieu qui sauve tous les hommes et ne veut en perdre aucun, écoute la prière de ton peuple et donne-lui la joie d'être exaucé par le Christ notre Seigneur.

0: prier, frères et sœurs, que mon sacrifice, qui est aussi le vôtre, soit agréable à Dieu, le Père Tout-Puissant.
1: Que le Seigneur reçoive de vos mains ce sacrifice agréable à la louange et à la gloire de son nom, pour notre bien et celui de l'Église.
0: Nous te le demandons, Seigneur, sois attentif aux prières et aux offrandes de ton peuple. Rends plus nombreux les intendants de tes mystères et fais qu'ils persévèrent fidèlement dans ton amour. Par le Christ notre Seigneur.
1: Amen.
0: Le Seigneur soit avec vous.

C'est bon pour ta gloire et notre salut de t'offrir notre action de grâce toujours et en tout lieu. Seigneur Père très saint, Dieu éternel et tout-puissant, par l'onction de l'Esprit Saint, tu as établi ton Fils unique grand prêtre de l'Alliance nouvelle et éternelle. Et dans ton admirable providence, tu as voulu que son unique sacerdoce demeure à jamais dans l'Église. C'est lui, le Christ, qui donne au peuple racheté la dignité du sacerdoce royal. Et dans son amour fraternel, il choisit aussi des hommes qui, en recevant l'imposition des mains, auront part à son ministère. En son nom, il renouvelle le sacrifice rédempteur. Il dresse pour tes fils la table du banquet pascal. Par la charité, il montre la voie de ton peuple saint. Par la parole, il le nourrisse. Et par les sacrements, il le fortifie. En livrant leur vie pour toi et pour le salut de leurs frères, ils s'efforceront d'être conformes à l'image du Christ et te donneront avec constance la preuve de leur amour et de leur foi.

Tu es vraiment Saint Dieu de l'univers et il est juste que toute la création proclame ta louange, car c'est toi qui donnes la vie, c'est toi qui sanctifies toutes choses par ton Fils Jésus-Christ notre Seigneur avec la puissance de l'Esprit Saint. Et tu ne cesses de rassembler ton peuple afin que du levant au couchant du soleil, une offrande pure soit présentée à ton nom. C'est pourquoi nous te supplions, Seigneur, de consacrer toi-même les offrandes que nous apportons, sanctifie-les par ton esprit, pour qu'elles deviennent le corps et le sang de ton Fils, Jésus-Christ notre Seigneur, qui nous a dit de célébrer ce mystère. »

tous, car ceci est la coupe de mon sang, le sang de l'Alliance nouvelle et éternelle, qui sera versé pour vous et pour la multitude en rémission des péchés.

0: en faisant ainsi mémoire de ton Fils, de sa passion qui nous sauve, de sa glorieuse résurrection et de son ascension dans le ciel, alors que nous attendons son dernier avènement, nous t'offrons, Seigneur, en action de grâce, ce sacrifice vivant et saint. Regarde, nous t'en prions, l'oblation de ton Église, et daigne y reconnaître ton Fils, qui, selon ta volonté, s'est offert en sacrifice pour nous réconcilier avec toi. Quand nous serons nourris de son corps et de son sang, et remplis de l'Esprit Saint, accorde-nous d'être un seul corps et un seul esprit dans le Christ.
1: Que l'Esprit Saint fasse de nous une éternelle offrande à ta gloire, pour que nous obtenions un jour l'héritage promis avec tes élus. En premier lieu, la bienheureuse Vierge Marie, Mère de Dieu, avec Saint Joseph, son époux, les bienheureux apôtres, les glorieux martyrs, Sainte Bernadette et tous les saints qui ne cessent d'intercéder auprès de toi et nous assurent de ton secours.
2: Et maintenant, nous te supplions, Seigneur, par le sacrifice qui nous réconcilie avec toi, étends au monde entier le salut et la paix. Affermis ton Église en pèlerinage sur la terre, dans la foi et la charité, en union avec ton serviteur, notre pape Léon, et notre évêque Jean-Marc, l'ensemble des évêques, les prêtres, les diacres et tout le peuple que tu as racheté. Écoute en ta bonté les prières de ta famille que tu as voulu rassembler devant toi. Dans ta miséricorde, ramène à toi, Père très aimant, tous tes enfants dispersés.
3: Pour nos frères et sœurs défunts, et pour tous ceux qui ont quitté ce monde et trouvent grâce devant toi, nous te prions. En ta bienveillance, accueille-les dans ton royaume, où nous espérons être comblés de ta gloire, tous ensemble et pour l'éternité, par le Christ notre Seigneur, par qui tu donnes au monde toute grâce et tout bien.

0: comme nous l'avons appris du Sauveur et selon son commandement, nous osons proclamer « Notre Père qui es aux cieux, que ton nom soit sanctifié, que ton règne vienne, que ta volonté soit faite sur la terre comme au ciel. Donne-nous aujourd'hui notre pain de ce jour. Pardonne-nous nos offenses, comme nous pardonnons aussi à ceux qui nous ont offensés. Et ne nous laisse pas entrer en tentation, mais délivre-nous du mal. Délivre-nous de tout mal, Seigneur, et donne la paix à notre temps. Soutenus par ta miséricorde, nous serons libérés de tout péché, à l'abri de toute épreuve, nous qui attendons que se réalise cette bienheureuse espérance, l'avènement de Jésus-Christ, notre Sauveur.
1: Car c'est à toi qu'appartiennent le règne, la puissance et la gloire pour les siècles des siècles.
0: Seigneur Jésus-Christ, tu as dit à tes apôtres, je vous laisse la paix, je vous donne ma paix. Ne regarde pas nos péchés, mais la foi de ton Église. Pour que ta volonté s'accomplisse, donne-lui toujours cette paix et conduis-la vers l'unité parfaite, toi qui vis et règnes pour les siècles des siècles.
1: Amen.
0: Que la paix du Seigneur soit toujours avec vous.
1: Et avec votre esprit.
2: Frères et sœurs, dans la joie de ce pèlerinage et dans la charité du Christ, donnez-vous la paix.

0: Voici l'agneau de Dieu, voici celui qui enlève les péchés du monde. Heureux les invités au repas des noces de l'agneau.
1: Seigneur, je ne suis pas digne de te recevoir, mais dis seulement une parole et je serai guéri. Que le corps et le sang du Christ nous gardent pour la vie éternelle.

0: prions le Seigneur. Tu nous as donné, Seigneur, la nourriture du ciel et nous te prions encore que ce sacrement de l'amour fasse mûrir les semences répandues largement dans le champ de ton Église et suscite en grand nombre ceux qui choisiront de te servir en leur frère. Par le Christ notre Seigneur. Le Seigneur soit avec vous.
1: Et avec votre esprit.
0: Que le nom du Seigneur soit béni.
1: Maintenant et toujours.
0: Notre secours est dans le nom du Seigneur.
1: Qui a fait le ciel et la terre.

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1: Bonjour à tous, à la une de l'actualité, 28 degrés à Nîmes, 27 à Perpignan, 23 à Paris ou encore à Lyon, les températures relevées par météo.

0: L'an dernier, les pompiers sont mobilisés dans les Pyrénées-Orientales, la Drôme et les Bouches-du-Rhône, entre autres. Dans le Cher, un feu de forêt a atteint les abords d'une usine d'armement classée Céveso, mais tout risque est écarté. Journée chargée demain sur les routes avec les départs en vacances. Bison futé, voie noire en Auvergne-Rhône-Alpes et rouge dans le reste du pays. Un drapeau noir étendu au nord-ouest samedi avec la canicule. Il vous est conseillé d'éviter les heures les plus chaudes, de prévoir de l'eau et de partir tôt. Au Moyen-Orient, le détroit d'Ormuz verrouillé, le trafic maritime est quasiment à l'arrêt, selon le média Bloomberg. Après une deuxième journée de frappe entre les États-Unis et l'Iran, Donald Trump menace de faire pire si Téhéran continue ses attaques. Le cessez-le-feu entre les deux pays est terminé, a annoncé cette semaine le président américain. On passe au sport avec du football. La France joue ce soir en quart de finale du Mondial contre le Maroc. Un match des 22h, l'équipe est prête. Didier Deschamps a prévenu ses joueurs. Les Marocains sont très bons, écoutez le sélectionneur des Bleus.
1: Le profil du Maroc n'est pas celui du Paraguay. Voilà, c'est le Maroc. On les avait rencontrés il y a 4 ans à Doha en demi-finale. Ils ont fait une finale de Coupe d'Afrique. Donc, ils font partie des très très bonnes équipes avec de très bons joueurs. Ils ne sont pas là par hasard. Donc, après le match, voilà, c'est une opposition avec deux équipes qui aiment bien avoir le ballon, qui aiment bien attaquer, qui aiment bien marquer des buts. Donc, il faudra être très performant parce que cette équipe du Maroc est de très bonne qualité.
0: Voilà, la France contre le Maroc en quart de finale, c'est ce soir à 22h sur M6. Et puis du cyclisme, la 6e étape aujourd'hui sur le Tour de France entre Pau et Gavarnie-Gèdre. 186 km au programme, le Norvégien Thorsten Trenne porte toujours le maillot jaune. Belle journée à tous.

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1: Bonjour à tous et bienvenue dans votre rendez-vous culturel de ce jeudi. Voici quelques propositions pour cette fin de semaine. Tout d'abord, à Toulouse est proposée la balade au fil du canal de Brienne, qui fait la jonction entre la Garonne et le canal du Midi. Le départ est au quai Saint-Pierre et une péniche vous amène sur le canal, puis au bassin des filtres, au pont jumeau et sur le canal du Midi, qui par ailleurs fête ses 30 ans. Une visite également historique pour comprendre pourquoi est-ce qu'il y a trois canaux à Toulouse. Vous pouvez réserver sur le site de Toulouse Métropole. Le seul horaire disponible pour juillet est ce samedi à 10h30. Dans le Tarn-et-Garonne à Valence d'Agen, venez voir l'exposition « Les hommes du Brûlois » à l'Office du tourisme. Une découverte de l'identité d'un territoire où la vie, l'histoire des habitants est très liée au vignoble et plus généralement à la terre et au fleuve. Vous verrez en images les gestes qui façonnent le vin à travers deux exploitations emblématiques et une coopérative. Il sera aussi question de l'histoire du canal du Midi, mais aussi des fêtes locales. Ensuite, en Aveyron, participé à la visite au flambeau du village de Sauveterre de Rouergue, cette bastide royale du XIIIe siècle, avec les arcades de sa place principale, ses maisons à colombages, ses portes médiévales, ainsi que la collégiale Saint-Christophe. Un parcours ludique pour tous les âges qui vous amènera aussi à la découverte des métiers d'artisanat d'art du territoire. C'est à 20h, 21h tous les vendredis jusqu'à fin août au départ de l'Office du tourisme du village. Les réservations se font sur le site Ségala Aveyron Tarn. À Mirepoix en Ariège a lieu demain un récital d'orgue et voix organisé par l'association Les Amis de l'Orgue avec à l'orgue Stéphane Bois, accompagné du baryton basse Edwin Crossley-Mercer, au programme Bach, Brahms, Wolf. C'est à 17h à la cathédrale Saint-Maurice. Plus d'informations sur les tarifs sur le site Ariège-Pyrénées-Tourisme. Dans le Lot se tient à partir d'aujourd'hui et jusqu'à samedi le Cahors Blues Festival, fondé en 1982. Connu à l'échelle européenne, cet événement a révélé au public plusieurs grands noms du blues. Les réservations se font sur le site Vallée Lot et Dordogne. Le premier concert est ce soir à 21h, Allée des Soupirs à Cahors. Et ceux de vendredi et samedi sont à la même heure. Dans le Gers, enfin, à Mauzevin, ce soir, la fabrique des Colibris se transforme en guinguette avec un concert de Wax Me, groupe de pop, c'est à 20h. Avant cela, à partir de 18h, seront proposées des grillades au barbecue. L'accès est gratuit, mais il est cependant conseillé de réserver le numéro.

0: numéro de téléphone se trouve sur le site Tourisme Gers. Cette semaine, Radio Présence vous fait gagner des places pour le parc Natura Game de Castelmaurou. Et nous sommes avec Camille Gossi qui en est la responsable.
1: Le parc Natura Game est un parc d'acrobranche, de paintball et d'escape game en forêt. Et il existe depuis 16 ans.
0: Parlons de l'accessibilité d'abord. Pour ceux qui n'auraient pas remporté les places, doit-on s'y prendre bien à l'avance pour réserver ?
1: Non, l'été, honnêtement, on a une grande capacité d'accueil. Donc l'été, ça reste possible de venir sans réservation. Après, si vous voulez vous assurer de la disponibilité du matériel, le mieux, c'est de nous passer un petit coup de téléphone avant de partir de la maison. Comme ça, nous, on est en mesure de vous le dire. Mais honnêtement, l'été... pas de problème, vous venez directement.
0: Est-ce facilement accessible aux voitures ?
1: On a un très grand parking qui nous permet de vous accueillir. Alors c'est un parking aussi en naturel, donc on est abrité par les arbres. Il y a une partie en tout cas qui est bien abritée par les arbres, une partie plutôt clairière. Mais le parking est gratuit. On a la chance d'être accessible assez rapidement depuis Toulouse par la 68 à la sortie numéro 2 après le péage de l'Union. Et pour ce qui est des transports en commun, on est également desservi par le Lio 355 au départ de la gare routière de Toulouse à destination de Villemur-sur-Tarn.
0: Merci beaucoup Camille Gossi, vous êtes responsable du parc Natura Game. C'est la fin de cet agenda culturel de ce jeudi. Passez une excellente journée à l'écoute de Radio Présence.

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4: Chasteté, une réconciliation des sens. C'est le nouveau livre de Mgr Éric Varden. Mgr Éric Varden est moine cistercien et évêque en Norvège. Et ici, il nous parle de chasteté avec un sous-titre très parlant, une vision renouvelée du corps et de l'âme. Mgr Varden commence son propos en nous demandant si nous avons un choix réduit qui soit devant nous entre la dépravation d'une part ou la mortification et la frustration d'autre part. Tout de suite, l'auteur propose une troisième voie. Je le cite. « L'essence de la chasteté n'est pas de mettre à mort notre nature, mais de l'orienter par le biais d'une réconciliation intégrale vers la plénitude de la vie. C'est donc une vision véritablement libératrice de nos contradictions que nous propose ici l'auteur. Cela bouleverse totalement notre approche du péché originel, de notre conception du désordre au cœur de notre chair, de notre regard sur Dieu depuis la chute. L'auteur nous propose aussi une vie contemplative sur ce chemin, qui est vraiment et totalement libératrice. À la fin de son livre, il nous dit ceci. De mes yeux doivent tomber les écailles qui tournent mon regard simplement vers l'intérieur, vers mes propres besoins, mes propres désirs. Il y a une résonance dans la parole du Christ. Tout homme qui regarde une femme pour la convoiter a déjà commis l'adultère avec elle dans son cœur. L'élément clé ici est la préposition « afin de ». Ce qui est évoqué, ce n'est pas une rencontre spontanée avec la beauté suscitant une réponse immédiate de l'esprit et du corps. Une telle expérience n'est pas nécessairement immorale. Elle révèle simplement l'homme en tant qu'homme, la femme en tant que femme. Elle peut susciter l'émerveillement et l'action de grâce, être pleine de joie, conduire à l'amour. Le sujet de la sanction de l'Évangile n'est pas celui qui a éveillé en lui une soif de satisfaction, puis recherche un objet pour se nourrir. Dans la mesure où il y a de la sexualité dans cette scène, elle est présente sous la forme d'un appétit égocentrique. Celui qui regarde scrute son environnement non pas comme une personne en quête de compagnie, mais comme un consommateur. Il se concentre sur son désir et non sur l'autre. Et cela, dit le Christ, est indigne d'un être humain. Cela avilit le sujet qui rôde et humilie l'objet recherché, présent uniquement sous forme de chair. Un livre donc précieux qui nous renouvelle notre regard sur la chasteté. Chasteté, une réconciliation des sens, de Mgr Éric Varden aux éditions Artege. À bientôt.

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0: Bonjour à tous et bienvenue dans l'émission biblique selon les Écritures. Pierre-Yves Révillon au micro avec le père Alain Marchadour, bibliste. Bonjour père Alain.
1: Bonjour Pierre-Yves.
0: Nous poursuivons notre parcours de la saga d'Abraham commencée la semaine dernière en relisant aujourd'hui l'épisode qui a sans doute suscité le plus de commentaires et d'interprétations depuis des siècles. Plusieurs titres lui ont été donnés. Le sacrifice d'Isaac, le sacrifice d'Abraham dans la Bible de Jérusalem, Abraham est prêt à sacrifier Isaac dans la Tobe, la mise à l'épreuve d'Abraham dans la Bible second. Beaucoup le considèrent comme l'un des sommets de la Bible et même un des chefs-d'œuvre de la littérature mondiale. Nous le relisons dans la Bible de Jérusalem au chapitre 22 de la Genèse, versets 1 à 19. Après ces événements, il arriva que Dieu éprouva Abraham et lui dit « Abraham, Abraham !» Il répondit « Me voici !» Dieu dit « Prends ton fils, ton unique, que tu chéris, Isaac, et va-t'en au pays de Moria. Et là, tu l'offriras en holocauste sur une montagne que je t'indiquerai. » Abraham se leva tôt, sella son âne et prit avec lui deux de ses serviteurs et son fils Isaac. Il fendit le bois de l'holocauste et se mit en route pour l'endroit que Dieu lui avait dit. Le troisième jour, Abraham, levant les yeux, vit l'endroit de loin. Abraham dit à ses serviteurs, « Demeurez ici avec l'âne, moi et l'enfant, nous irons jusque là-bas, nous adorerons et nous reviendrons vers vous. » Abraham prit le bois de l'holocauste et le chargea sur son fils Isaac. Lui-même prit en main le feu et le couteau, et ils s'en allèrent tous deux ensemble. Isaac s'adressa à son père Abraham et dit, « Mon père !» Il répondit, « Oui, mon fils. »« Eh bien, reprit-il, voilà le feu et le bois, mais où est l'agneau pour l'holocauste ?» Abraham répondit, « C'est Dieu qui pourvoira l'agneau pour l'holocauste, mon fils. » Et ils s'en allèrent tous deux ensemble. Quand ils furent arrivés à l'endroit que Dieu lui avait indiqué, Abraham y éleva l'autel et disposa le bois. Puis il lia son fils Isaac et le mit sur l'autel par-dessus le bois. Abraham étendit la main et saisit le couteau pour immoler son fils. Mais l'ange du Seigneur l'appela du ciel et dit « Abraham, Abraham !» Il répondit « Me voici !» L'ange dit « N'étends pas la main contre l'enfant, ne lui fais aucun mal. Je sais maintenant que tu crains Dieu. Tu ne m'as pas refusé ton fils, ton unique. » Abraham leva les yeux et vit un bélier qui s'était pris par les cornes dans un buisson. Et Abraham alla prendre le bélier et l'offrit en holocauste à la place de son fils. À ce lieu, Abraham donna le nom de Yahvé pour voix, en sorte qu'on dit aujourd'hui sur la montagne Yahvé pour voix. L'ange du Seigneur appela une seconde fois Abraham du ciel et dit « Je jure par moi-même, parole de Yahvé, parce que tu as fait cela, que tu ne m'as pas refusé ton fils, ton unique, je te comblerai de bénédictions. Je rendrai ta postérité aussi nombreuse que les étoiles du ciel et que le sable qui est au bord de la mer. Et ta postérité conquérera la porte de ses ennemis. Par ta postérité se béniront toutes les nations de la terre parce que tu m'as obéi. » Abraham revint vers ses serviteurs et ils se mirent en route ensemble pour Beersabée. Abraham résida à Beersabée.

0: Ce récit dramatique suscite généralement des réactions contrastées chez les lecteurs. Certains sont scandalisés. Quel est ce père indigne qui est prêt à égorger son fils ? Quel est ce Dieu qui demande à Abraham de commettre un infanticide ? D'autres tentent d'édulcorer le texte en valorisant l'heureux dénouement. De nombreuses pistes de lecture sont possibles pour tenter de le décrypter. Père Alain, que sait-on de l'origine et de l'auteur de ce texte ? A-t-il des fondements historiques ou doit-on le considérer comme un récit à caractère mythique et symbolique ?
1: C'est toujours difficile de s'interroger sur l'origine des textes. Ce texte, il est surtout un des plus grands textes, on pourrait dire, de la littérature tout court. C'est une production géniale, on pourrait dire, littérairement parlant, et sa postérité a été tellement grande que on est obligé de dépasser la dimension historique. C'est un récit qui s'est construit dans la durée, dans le temps, et qui a intégré beaucoup d'éléments, mais tel qu'il est, au fond, il a une structure, une logique, une cohérence narrative extraordinaire qui permet que on peut le commenter, et on le commentera, on pourrait dire, jusqu'à la fin des temps, avec parfois, comme vous dites, des gens qui ont été très opposés à ce texte parce qu'ils laissent entendre qu'on peut tuer son enfant, que Dieu peut le demander, et puis d'autres textes, d'autres lecteurs qui l'ont interprété de manière différente.
0: Alors, comment peut-on situer cette épreuve du sacrifice dans le parcours d'Abraham, que vous nous aviez rappelé la semaine dernière ? La tradition juive y voit la dernière épreuve d'une longue série de 10. Beaucoup d'exégètes chrétiens y voient le sommet du cycle d'Abraham, son climax, comme ils disent. Qu'en pensez-vous, Père Alain ?
1: Je crois qu'il faut s'arrêter au mot de la première ligne. Il arriva que Dieu éprouva Abraham. Éprouver, c'est une manière d'adoucir un peu la violence du texte qui va être développé. On nous dit c'est une épreuve. Donc, en soulignant que c'est une épreuve, on donne déjà le contenu et la signification de ce grand récit avec tout ce qu'il peut avoir de tragique par ailleurs. Il éprouva Abraham. C'est le mot tentation, le mot éprouver que nous avons ici, c'est le même mot en hébreu qu'on retrouve souvent dans le moment du désert, par exemple, où Dieu éprouve son peuple, le peuple éprouve Dieu. Éprouvé, lorsque Jésus est tenté, il est éprouvé. Et quand on dit le Notre Père, on vient d'avoir beaucoup d'actualité autour du changement de la traduction de Notre Père, c'est tenté, c'est éprouvé, c'est le même mot. C'est une mise à l'épreuve. Et ce qui accentue peut-être encore cette épreuve, et les commentateurs juifs, ils sont beaucoup plus sensibles que nous, parce qu'ils aiment bien prolonger le texte. Par exemple, quand ils lisent le texte, certains disent, Dieu dit, prends ton fils, mais j'en ai deux, ton unique, mais j'ai deux enfants, celui que tu chéris, mais je les chéris tous les deux. Et ça, c'est une manière, si vous voulez, évidemment, de faire un suspense, parce que en rajoutant ces choses-là, on comprend qu'il y a le premier, il est né avant, bien sûr, et ce deuxième fils, Abraham ne l'oublie pas, et donc il laisse entendre qu'il les aime tous les deux. Et là, quand Dieu lui dit « prends », là il obéit. Abraham, c'est l'homme qui obéit. Alors il faudra bien sûr rendre compte de cette obéissance. Est-ce que c'est une obéissance aveugle ? Est-ce que c'est une violence comme on en trouve dans l'Antiquité, peut-être encore aujourd'hui ?
0: Une forme de soumission ?
1: Vous savez, Agamemnon sacrifie Iphigénie. Donc ça veut dire que l'idée de sacrifier un enfant était assez classique dans le monde ancien. Que pour plaire aux dieux, il fallait faire des sacrifices d'enfants. Il a fallu attendre jusqu'aux années 620, dans la tradition biblique, il y a eu encore des rois qui ont sacrifié leurs enfants. Donc c'est dire que c'est une pratique qui était dans l'air du temps, et peut-être qu'une des fonctions de ce récit, on verra en allant plus loin, c'est peut-être de raconter la fin de ce cycle-là, d'une certaine façon. Un moment mutant, on pourrait dire, dans l'expérience de Dieu avec l'homme.
0: Alors le fait que la tradition juive évoque 10 épreuves et que c'est la dernière, il y a une espèce de crescendo là, non ?
1: C'est vrai, alors ils ont découpé toutes les séquences au fond où Abraham a subi des épreuves, et ça c'est celle c'est celle au-delà de laquelle on ne peut pas aller. On ne peut pas aller plus loin que de demander...
0: On ne peut pas faire pire dans l'horrible.
1: À la fois dans l'horrible, mais si on a un regard de foi, on reviendra peut-être après sur l'horrible. Si... Arrêtons-nous une seconde sur ce plan-là. Est-ce que vous êtes quelquefois posé la question, comment se fait-il que Abraham, lorsque Dieu lui demande... lui promet quelque chose, il lui dit « je vais te donner une récompense ». Vous savez, c'est un peu plus haut, quand il revient d'avoir été libéré son neveu. Il dit « je vais te donner de l'argent ». Et Abraham, il ose dire à Dieu « ça ne m'intéresse pas ». Et au moment où il est question de Sodome, et Abraham négocie avec Dieu, mais s'il n'y en a que 50, juste, est-ce qu'il y en a, s'il y en a que 40, il négocie. Comment expliquer que dans ces deux cas, Abraham négocie avec Dieu, et qu'au moment où on lui demande son fils, il ne négocie pas.
0: Et mais il dit rien en plus.
1: Il le prend. Et ils vont, vous avez remarqué, peut-être le reprendre après, à deux fois dans le texte, parce que les mots sont importants, dans l'hébreu est une langue très, très, très, comment dire, très sensible. On dit deux fois, et ils allaient tous deux ensemble. Vous avez remarqué ?
0: Deux fois, oui.
1: Par deux fois. Et les commentateurs juifs ne sont pas passés à côté de ça. Cette idée, ils allaient tous deux ensemble, a ouvert un peu un chemin selon lequel, dans la tradition juive, Abraham et Isaac étaient consentants tous les deux sur la voie du sacrifice. Et ce fait d'aller ensemble signifie... peut-être quelque chose aussi du côté d'Isaac. Je ne sais pas si vous savez que le nom de ce texte dans la tradition juive est un nom assez connu. Ça s'appelle en hébreu l'Akeda. Et Akad en hébreu, c'est le verbe attacher. On pourrait traduire en français la ligature. Mmh. Et au moment où Abraham attache, c'est ça le lien, c'est un texte fort, attache Isaac pour le sacrifice, la tradition juive, alors on peut trouver que c'est un peu horrible, mais la tradition juive dit, Isaac lui dit, attache-moi bien pour que je ne bouge pas quand tu feras le sacrifice, parce que dans la tradition juive, si l'animal bougeait au moment du sacrifice, le sacrifice n'était pas valide. Donc ce consentement d'Isaac avec Abraham, bien sûr, ouvre de grandes brèches, à la fois du côté juif, mais du côté chrétien, puisque on verra là aussi, les pères de l'Église, la figure d'Abraham, Isaac, Jésus, en union avec son père, allant tous deux ensemble vers le sacrifice.
0: Alors c'est vrai que l'attitude d'Isaac est quand même troublante, parce qu'il dit rien du tout. Enfin, il demande simplement où est le bélier pour le sacrifice. C'est tout. Alors, on peut se poser la question, on ne sait pas quel âge il a. Il est peut-être très jeune, il est peut-être complètement innocent, peut-être ingénu, et il ne se rend peut-être pas compte de ce qui va se passer. Ou alors, peut-être qu'il a déjà un peu l'intuition de ce qui va se passer quand même.
1: Il y a un trait dominant d'Isaac qui va traverser toute l'histoire. Abraham, c'est le silencieux. Abraham ne parle pas. Et si on regarde bien dans les conflits qu'il y aura avec, quand il aura son enfant avec Rebecca, c'est Rebecca qui sera la maîtresse un peu, sa femme, plus que lui. Il est touché par le silence. C'est-à-dire comme si, alors là aussi, la tradition juive dit que quand il a été sacrifié, il était sur le dos. Et il avait, Leonard Cohen, qu'on a entendu et qu'on entendra le reprendre dans son chant, il avait les yeux fixés vers le ciel. Et la tradition dit qu'il a été brûlé dans ses yeux, qu'il est devenu aveugle. Puisque vous savez que la tradition juive raconte qu'Isaac a été aveuglé à tel point que Ésaü et Jacob vont tromper le père parce qu'il était aveugle, et Jacob va se faire passer par Ésaü, justement parce que son père était devenu aveugle. Et la tradition juive dit qu'il est devenu aveugle au moment où il a eu la rencontre sur la montagne.
0: Finalement, Isaac, il est aussi taiseux que son père.
1: Oui, ce qui parle, c'est plus le récit. Le récit est éloquent. C'est pas quand on parle beaucoup qu'on dit beaucoup de choses. À travers la rigueur du récit, il y a une beauté de cette fidélité que la tradition juive va mettre en valeur, et chrétienne. Bien sûr, le monde, le temps des Lumières, si vous voulez, va buter sur ce texte-là. Ça sera vraiment les grands philosophes, par exemple, vont résister. Ce texte n'est pas supportable parce que il laisse entendre que l'homme peut tuer son enfant au nom de Dieu. Donc, il y aura un retournement de la lecture. Et aujourd'hui, on voit bien qu'il y a des lectures un peu contradictoires entre les chrétiens et les juifs qui lui trouvent une dimension spirituelle. Et puis, les hommes des Lumières qui disent que ça, c'est le trop qu'il ne faut pas dépasser ni même rejoindre parce que c'est une attitude qui n'est pas respectable. Mmh. Et la tradition juive, on peut peut-être le dire, va reprendre ce texte au moment de la Shoah. Ce texte va devenir une des références de la Shoah, c'est-à-dire quand tout semble vouloir mourir d'une certaine façon. L'enfant de la promesse, c'est terrible quand même, ce don que Dieu a fait à Abraham, il est en train de le perdre parce que Dieu le lui demande. C'est un peu le massacre de la Shoah lorsque Dieu va laisser son peuple mourir sans venir à son secours, ce qui est une des questions qu'on s'est beaucoup posées après la Shoah. Pourquoi Dieu n'est-il pas intervenu pour sauver la Shoah, comme il n'est pas intervenu pour... Il est intervenu, mais si vous avez bien lu le texte tout à l'heure, et vous l'avez bien lu, est-ce que vous avez remarqué que on passe de Elohim à Yahvé? C'est-à-dire, on passe du Dieu de la rigueur au Dieu de la tendresse. Et peut-être que le sacrifice d'Isaac, c'est le temps où on a basculé du côté du Dieu de la violence vers un Dieu de la tendresse, un Dieu de l'amour. Et c'est le Dieu Yahvé. C'est plus le Dieu Elohim. Parce qu'Elohim, c'est la divinité, avec tout ce qu'il y a d'ambigu dans la divinité, la violence que l'on connaît. Et là, le mot l'ange de Yahvé n'apparaît que à la fin du récit, vous l'avez bien remarqué. Le langage est très éloquent d'une certaine façon. Et comme si nous étions devant un moment mutant dans l'histoire d'Israël aussi. C'est-à-dire, c'est la fin des sacrifices humains. Et les sacrifices vont se purifier. On sacrifiera ensuite des animaux, puis on sacrifiera des sacrifices spirituels. Ça sera l'aboutissement. Et le Christ va être au bout de ce voyage, comme vous le savez.
0: Mais si j'en reviens à ce face-à-face là, entre Isaac et son père, parce que c'est vraiment très troublant. En plus, les serviteurs sont restés en bas de la montagne. Il n'y a aucun témoin. On est dans un tête-à-tête très intime, finalement.
1: Oui. Oui, ils sont restés en bas. Et là aussi, la légende juive dit qu'ils ont compris
0: ce qui allait se passer.
1: Qu'il allait être mis à mort. Et donc, ils se sont mis en route pour revenir, ils sont allés trouver Sarah pour lui annoncer ce qui était arrivé. Et la tradition juive dit que c'est à ce moment-là que Sarah serait morte, en apprenant que son fils était mort. Alors ça, c'est pas dans le texte, hein, mais c'est pour dire, on a beaucoup développé les thématiques et la rigueur. J'ai vu que vous le remarquiez vous-même dans votre façon de présenter le texte. Vous avez noté que au moment du retour, Isaac a disparu. À la fin du texte, vous avez bien vu. Si vous regardez la dernière ligne du texte, on dit, si vous peut-être le relire, ça va peut-être être plus sensible pour les lecteurs. On les fait revenir, mais Isaac n'est plus là. Où est-il passé? Et on est tenté de dire, on est passé de l'unicité à la multitude. C'est-à-dire, c'est parce que tu as obéi que Dieu, à partir de l'un que tu as reçu, te donnera la multitude et le monde entier en récompense.
0: Alors, vous avez déjà beaucoup anticipé dans vos commentaires. On va en rester là pour aujourd'hui, finalement. On est arrivé au moment où l'irréparable va être commis. Donc le suspense est total. Et puis nous découvrons en temps réel qu'il va nous falloir une troisième émission pour poursuivre la découverte de ce texte. Donc, nous sommes au terme de cette deuxième émission consacrée à la saga d'Abraham. Merci à vous, Père Alain Marchadour, pour nous avoir partagé vos connaissances. Merci aussi à Christophe Aubry qui assurait la réalisation. Nous voici au terme de la rediffusion de ce numéro de l'émission biblique selon les Écritures avec le Père Alain Marchadour, bibliste, qui nous a quittés le 3 mai dernier. Pour lui rendre hommage, Présence rediffuse l'intégrale des 44 émissions de 20 minutes du 29 juin au 4 septembre 2026, du lundi au vendredi. Rendez-vous donc au prochain numéro de Selon les Écritures. 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Au revoir et à très bientôt sur les antennes de Présence.

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1: C'est un quatrième entretien dans cette série Bonjour à tous, auditeurs de nos radios chrétiennes. Alors, dans un monde où l'on veut souvent tout décider seul, comment accueillir l'obéissance comme un chemin de liberté? Eh bien, c'est un rendez-vous avec Sœur Judith Myriam. Je m'empresse de vous saluer, de vous dire un bon bonjour. Bonjour, Sœur Judith Myriam.
2: Bonjour, bonjour. Je dirais shalom, shalom.
1: Oui, c'est très
2: voilà. Bonjour à vous, Nathalie. Et bonjour à vous aussi, auditrices et auditeurs des radios chrétiennes.
1: Alors, je vous ai proposé, vous avez dit oui à tout. Hein. Vous m'avez obéi quelque chose.
2: Absolument.
1: Oh là là, quel cadeau. Non, un peu de plaisanterie, pas de légèreté, mais un peu d'humour, avec beaucoup d'amour, car vous êtes au service de la mission. Si vous êtes ici, sur nos radios chrétiennes, c'est bien pour témoigner de la gloire du Seigneur aussi dans votre vie et puis le ministère que vous avez. Alors, j'ai bien envie de parler. Donc, on va revenir très vite avec vous, sur votre expérience. On va parler d'obéissance. Et puis on en viendra à une deuxième étape. Et en 10 minutes, voilà, on aura assez de temps. Cette obéissance aussi pour tout baptisé, tout chrétien. Ensuite, être obéissant à la suite du Christ. Alors, comment vous avez-vous mis en place cette obéissance dans votre vie, Sœur Judith Myriam? Je vous vois avec un très beau sourire. Voilà, vous souriez déjà. Donc, on vous écoute et merci.
2: Je souris déjà. Un très grand merci, Nathalie. Je souris parce que l'obéissance fait partie des conseils évangéliques déjà en tant que religieuse. Donc, quand je prononce mes vœux de religion, je promets d'obéir, d'être chaste et d'être, je dirais, pauvre. Et le père, quant à la messe, a travaillé sur la question de l'obéissance, et plusieurs pères de l'Église, plusieurs écrivains ont travaillé là-dessus, la question de l'obéissance. La question de l'obéissance est centrale dans la Sécula Christi. Jésus qui dit la Sécula Christi, c'est la suite du Christ. Et celui qui veut venir à moi, s'il ne renonce pas à lui-même, il ne peut pas être mon disciple. Donc le disciple là va requérir un renoncement à soi-même. La vie chrétienne, c'est un renoncement à soi-même déjà. Et déjà l'obéissance est pour tout chrétien, enfin pour tout enfant de Dieu. On est tous obéissants, on rentre dans l'obéissance. L'obéissance est pour nous un chemin de renoncement à nous-mêmes pour entrer dans une nouvelle liberté, cette liberté amoureuse, liberté d'appartenir à Dieu. Et moi, comment ça s'est manifesté? J'avoue que avant de rentrer au couvent, j'avais un peu peur de l'obéissance. Et je me suis dit, mais est-ce que je pourrais obéir, etc. Et j'ai découvert que Christ lui-même a été obéissant jusqu'à la mort. Lui qui était de nature divine, il s'est abaissé, il s'était fait obéissant à son Père jusqu'à la mort. Si moi, Judith Myriam de l'Agneau Pascal, je veux suivre le Christ, si je veux être authentique, ben, je ne peux pas faire l'économie de l'obéissance. Et j'ai appris, j'ai donné mon consentement. Vous savez, l'obéissance n'est pas imposée de l'extérieur. L'obéissance, je me l'impose de l'intérieur parce que j'ai pris une décision. J'ai accueilli un appel à être disciple de Jésus et de plus près dans les conseils évangéliques. Donc, ce n'est pas ma mère générale qui m'impose, ce n'est pas ma maîtresse et novice qui m'impose l'obéissance, ni ma supérieure de communauté. C'est moi, librement, qui ai décidé de suivre Jésus, obéissant jusqu'à la mort. Et donc, dans ce principe-là, à partir de là, c'est ma responsabilité de rentrer dans l'intelligence de ce que ma congrégation, mes autorités me demandent. Nathalie, vous savez, je ne me suis pas autoproclamée avoir un ministère. J'ai été reconnue, ça s'est fait dans le temps.
1: Vous avez été appelée.
2: J'ai été appelée déjà. Et comment j'ai été appelée? Moi, quand je rentrais dans ma communauté, dans la congrégation, personne ne savait que j'avais tous ces dons-là. Personne ne savait que j'avais mon expérience. C'est par obéissance. Une fois qu'on était à une session, notre fondateur m'a dit, tiens, Judith Myriam, c'est toi qui vas donner l'exhortation. On ne m'avait jamais entendue. J'ai obéi. Et ensuite, ils ont discerné, ils ont dit, ah, mais il y a quelque chose, il y a un témoignage qu'elle peut donner. Ensuite, des années se sont passées. J'étais étudiante en Belgique pour ma thèse. Et là, j'étais là en tant qu'étudiante, c'était le prétexte de Dieu. Et là, une fois qu'il y a un groupe de prière qui a demandé une session d'évangélisation à Paris, Et on m'a demandé d'y aller. J'étais planquée, hein, moi je me cachais. Mais j'ai été faire cette évangélisation, cette soirée avec des jeunes, des groupes de jeunes en région parisienne. Et là, j'ai obéi. Donc j'ai pas dit, ah oui, moi j'ai des dons. Non. Si vous n'accueillez pas, si vous n'êtes pas envoyé en mission, ne vous envoyez pas en mission.
1: Ça, c'est un point très important, je dirais capital. On ne s'envoie pas soi-même en mission. Donc là, je pense aux auditeurs et auditrices qui sentiraient peut-être un appel particulier à partir par eux-mêmes en mission. Non, attention. Qu'est-ce que vous conseillez à ces personnes-là qui sentent tout d'un coup ce feu de l'esprit pour partir annoncer l'évangile? Il faut passer par l'Église, hein,
2: dans l'obéissance. Dans l'obéissance, parce que c'est la mission de l'Église, ce n'est pas une mission personnelle. Ce n'est pas la Starmania, non. C'est simplement prêcher l'évangile, mais c'est une crucifixion, parce qu'il y a des combats. Quand Jésus dit « Qui enverrai-je ?» Mais on ne vient pas à Dieu en rigolant, hein, parce qu'il y a une croix à porter, il y a des risques. Et il faut être sous la couverture ecclésiale, il faut être sous la couverture de ses autorités. Pour la petite histoire, Nathalie, dans ma communauté, il y a eu un décret. On est deux comme ça, on est deux religieuses déjà, avoir été reconnues avec un décret du fondateur et du chapitre général. Au chapitre général, à notre deuxième, parce qu'on est une jeune congrégation, à notre deuxième chapitre général, les religieuses, les sœurs capitulantes, sous la motion du Saint-Esprit, ont décidé de reconnaître comme un service particulier dans nos constitutions la reconnaissance de mon ministère et du ministère de ma sœur, de ma consœur. Donc, pour vous dire... Je ne suis pas une religieuse isolée, voilà, qui accepte des invitations. Toute invitation, même pour venir ici à Christ Consolateur, est soumise au discernement de ma supérieure.
1: Et même, permettez-moi, je vous pose la question qui n'était pas programmée, même pour venir aussi à la radio. Vous avez été appelée pour vous-même à discerner s'il vous fallait ou non venir ici.
2: Alors, sachez une chose, c'est Marie-Laurence qui, avant que je ne vienne ici, m'a parlé d'une émission radio. Donc, ce n'est pas le jour que je vous ai rencontré que j'ai su que je viendrai là. Marie-Laurence, de Christ Consolateur, m'avait mis il y a 2 semaines est-ce que ce serait possible. Je lui disais, mais on va être fatigué. Elle m'a dit, ça sera des choses qui pourront se faire avec Nathalie. Donc, j'avais déjà demandé l'autorisation à ma supérieure.
1: Ah oui, parce que c'est important.
2: C'est important, Nathalie.
1: Mais oui, même pour les auditeurs qui vous écoutent, hein, voilà, vous ne faites pas n'importe quoi.
2: Absolument.
1: Vous ne décidez pas de venir ici missionner.
2: J'ai pas intérêt à le faire.
1: Sans l'accord de votre supérieure.
2: Et oui, sans l'accord de ma mère générale. Et puis moi-même, sachez-le, je suis conseillère générale. Donc, je suis une autorité. Je ne peux pas me permettre de faire n'importe quoi. Les autres sœurs regardent. Donc, je suis une autorité dans la congrégation, donc je ne peux pas me permettre de faire n'importe quoi. J'ai un devoir de témoignage vis-à-vis des jeunes sœurs.
1: Quels sont les fruits de quelqu'un qui obéit véritablement, qui finalement a donné sa vie, mais qui ne fait pas n'importe quoi et qui ne décide pas tout seul? Donc, en l'occurrence, vous consacrez au nom de votre communauté, mais je pense à tout disciple du Seigneur, quelque part, hein, de rester cohérent aussi avec les commandements de l'Église, les commandements de Dieu.
2: Philippiens, le chapitre 2. Il s'est abaissé, Dieu l'a souverainement élevé. Quand on s'abaisse, et c'est le Magnificat, hein, de Marie, il élève les humbles, il renvoie les orgueilleux, les riches, le fruit de l'obéissance. Et la Bible dit que, dans le livre des Actes des Apôtres, le Saint-Esprit est donné à ceux qui lui obéissent. Attention. Et donc, moi, le fruit, c'est la liberté. Moi, je suis très, très en paix. Si ma mère générale, toutes les fois que je reçois des invitations à missionner, le courrier va, quand on m'envoie des invitations, je le renvoie au secrétaire général de l'Institut. La supérieure générale et son conseil, dont je fais partie, valide, ou me dit, non, ça, c'est trop, moi, c'est too much. Repose-toi, parce qu'elles prennent soin de moi.
1: Ah oui, je voulais vous dire, c'est un peu aussi important. On parle d'obéissance, mais c'est bien de parler aussi du repos des serviteurs de Dieu, quelque part. Il est important aussi, après des temps de mission, de savoir se mettre à l'écart un peu. Je pense à Jésus, qui lui-même se mettait à l'écart et partait aussi dans le désert, à la montagne, pour se ressourcer. Est-ce qu'il en est de même? Et est-ce que c'est quand même conseillé, pour le bien aussi du missionnaire et puis de la mission, de prendre ces temps de repos?
2: Absolument, Nathalie. Parce que sinon, c'est le burn-out. Sinon, c'est la Starmania. sinon on disjoncte, excusez-moi du terme, on débloque.
1: On tombe malade.
2: On tombe malade. Et il faut, c'est ce que j'appelle la sécurisation prophétique. Il faut rentrer dans la grotte. Les prophètes, on les voit pas balader. Hein. Il faut retourner dans le ressourcement. Il faut une vie contemplative. Il faut retourner. Nous, dans notre communauté, on a ces triades. Contemplation, évangélisation, développement. Donc, avant d'être ici, vous voyez que je suis un habit monastique. Donc, c'est cet appel chez nous à l'adoration, à l'oraison. Donc, vous m'avez vu ici, voilà, pendant le festival peut-être, mais ma vie se passe pas sur les stages. Hein. J'ai une vie en communauté, j'ai une vie de prière, je fais mes offices, mes temps d'adoration. Et donc, c'est des temps de ressourcement, c'est du débordement de la contemplation qu'on va évangéliser. Donc, il faut un temps de repos. Et donc, moi, du coup, je suis, et ma supérieure me surveille, hein, enfin, je veux dire, elle veille sur moi.
1: Non, elle ne vous surveille pas.
2: Elle veille sur moi.
1: Elle est bienveillante, elle prend soin.
2: Voilà, elle veille sur moi. Elle prend soin de moi. Elle suit, elle trace tout ce que je fais. Nathalie, vous savez, je suis aussi sur les réseaux sociaux.
1: Oui,
2: j'ai l'autorisation.
1: Vu. Je suis allée quand même consulter, vérifier. Je vous ai écouté même sur certaines vidéos. Je me dis, voilà. Qui je reçois là, au micro de cette émission.
2: Voilà. Oui. Merci beaucoup d'avoir vérifié. J'ai la permission et l'autorisation de ma supérieure et son conseil général pour avoir des pages. Pourquoi ? Parce que pendant la Covid, j'ai reçu la motion du Saint-Esprit de mettre au service des chrétiens qui étaient paumés, parce que moi je ne voulais pas être sur les réseaux, parce que c'est chronophore, chronophage, ça bouffe le temps. Et donc je disais, je ne veux pas aller dans ce milieu-là, parce qu'il y a toutes sortes de choses. Mais pour l'évangile, j'ai été avec la permission de ma supérieure. Je suis sur Facebook, sur YouTube, TikTok et Instagram.
1: Et on entend bien, on ne perd pas de vue, c'était aussi le cœur de l'émission, c'est l'obéissance.
2: L'obéissance.
1: Voilà. Alors, merci d'avoir dit oui et merci de veiller, voilà, dans la prière aussi, dans le recul. Je vous propose de vous retrouver demain encore, ma sœur Judith Myriam, à la même heure. Merci.
2: Avec plaisir.

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L'ange du Seigneur annonce à Marie qu'elle serait la mère du Sauveur, et elle conçut du Saint-Esprit. Voici la servante du Seigneur, qu'il me soit fait selon ta parole. Et le Verbe s'est fait chair, et il a demeuré parmi nous. Je vous salue Marie, pleine de grâce. Le Seigneur est avec vous. Vous êtes bénie entre toutes les femmes, et Jésus, le fruit de vos entrailles,

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1: Bonjour à toutes et à tous, soyez les bienvenus pour ce Présence Midi. Nous sommes en direct jusqu'à 13h. Elle est actuellement sur les routes du Tour de France pour la 6e étape entre Pau et Gavarnie. C'est Anne-Rose Jankovic. Bonjour Anne-Rose.
2: Bonjour Gilles, bonjour à tous. Écoutez, on ne pouvait pas faire plus en direct et je pense que le Tour de France s'est calé sur les horaires de Radio Présence puisqu'au moment où je parle, les premières voitures de la caravane, en tous les cas les premières voitures du Tour de France sont en train de passer devant l'église de Bagarre de Bigorre où je me trouve. Je suis même entre la camionnette de la gendarmerie et la camionnette cochonou.
1: Très bien. On va vous retrouver dans un instant pour cette 6e étape. Donc vous êtes au kilomètre 59 hein, puisque les coureurs sont partis de Pau et vous êtes à hauteur de la ville de Bagarre de Bigorre. On vous retrouvera dans un instant puisque depuis ce matin vous avez réalisé toute une série d'interviews pour récolter l'ambiance sur les routes du Tour de France. Et puis on parlera également du département des Hautes-Pyrénées. Comment le département des Hautes-Pyrénées se prépare pour le passage du Tour de France? C'est la question que vous avez posée à Bernard Duclos, le directeur entretien et exploitation des routes du département des Hautes-Pyrénées. Assure dans cette émission également l'agenda du diocèse de Bayonne-Lescar et Oloron avec Nathalie Chambon. Mais pour le moment, place à l'actualité régionale avec les titres qui sont présentés par Clément Seroux. Et Anne-Rose, vous bougez pas, vous restez avec nous?
2: Je reste avec vous, j'ai un peu du mal à vous entendre parce que je suis un peu plus dans l'ambiance du Tour de France. Oui. Je vous raconte tout ça dans quelques minutes.
1: Voilà, et si vous arrivez à attraper un chapeau avec la caravane
2: alors,
1: publicitaire, vous mettez de côté.
2: J'ai un sac de cochonou, j'ai du saucisson, j'ai même des bananes.
1: Bon, ben écoutez, vous revenez à la radio dans quelques minutes, comme ça on déjeune
2: oui,
1: ensemble.
2: Oui, bien sûr.
1: Allez, à tout de suite.
3: Bonjour à tous, en Haute-Garonne, les limitations de vitesse sont abaissées sur plusieurs axes en raison d'un épisode de pollution de l'air. Dans le Lot, les sapeurs-pompiers restent mobilisés après l'incendie qui a détruit 128 hectares en végétation à Arcambal. Aucune habitation n'a toutefois été touchée. À Toulouse, Airbus confirme ses ambitions autour de l'avion à hydrogène malgré les réserves exprimées par Safran sur cette technologie. L'entreprise gersoise Gimbert Surgelé est placée en procédure de sauvegarde afin de réorganiser sa situation financière. La ville de Toulouse distribue plusieurs milliers de cendriers de poche pour limiter les risques d'incendie liés aux mégots. Enfin, le Toulouse Football Club réalise la plus importante vente de son histoire avec le départ de l'attaquant brésilien Emerson vers l'Angleterre. Voilà pour les titres de l'actualité.
1: Merci Clémence Roux. On vous retrouve tout à l'heure à 12h30 pour développer ces titres dans le journal régional. À tout à l'heure. La sixième étape du Tour de France s'élance ce matin depuis Pau, direction Gavarnie. 186 kilomètres au programme et au kilomètre 59, on retrouve Anne-Rose Jankovic qui est en duplex depuis Bagnères de Bigorre. Bonjour Anne-Rose.
2: Bonjour Gilles, bonjour à tous. Effectivement, je me trouve à Bagnères de Bigorre depuis ce matin. Je suis arrivée juste avant que les routes soient fermées, que l'accès à Bagnères soit compliqué. Déjà ce matin, dès 9h, il commençait à y avoir un petit peu d'ambiance, les gens arrivaient. Alors il y a des gens de toutes les générations, des curistes et des vacanciers qui sont là bien sûr, et puis les bagnérés, les gens de la vallée qui sont venus à Bagnères parce qu'il y a beaucoup d'ambiance, parce qu'il y a beaucoup d'attractions, de jeux qui sont proposés depuis ce matin. Il y a des stands, il y a un stand qui distribue des bananes, un stand qui distribue du saucisson, et puis ben là, vous l'entendez certainement derrière moi, ça y est, les premières voitures arrive, c'est la fête, ils jettent des petits bonbons et beaucoup d'autres cadeaux, des sacs bananes, enfin toutes sortes de choses aux spectateurs qui sont venus très très nombreux. Je vous propose d'écouter un petit micro-trottoir que j'ai réalisé ce matin, juste avant l'arrivée des premières voitures. Vous allez voir, tout le monde a sa stratégie pour être bien placé, pour être dans l'ambiance et pour être aussi à l'ombre. Je vous laisse écouter.
4: Ben moi je suis sœur Dominique de la paroisse de Bagnères. Et j'aime beaucoup le Tour de France, donc on a la chance cette année de le voir à Bagnères, donc j'en profite pleinement. En plus, j'ai mobilisé Antoine, notre curé, pour me sortir le fauteuil devant l'église. Et je vais me mettre devant l'église avec mon fauteuil, mon pique-nique, j'attends la caravane et j'encourage les coureurs et que le meilleur gagne.
5: Vous suivez le Tour de France tous les ans?
4: Oui, oui, même à la télé. Tous les ans, on va chez mon ami qui est à Montaut, là. Mais cette année, comme il passe à Bagnères, on n'y a pas été. Mais tous les ans, moi, je suis fidèle au Tour de France. Depuis déjà, je ne sais pas combien d'années. Et voilà, donc c'est un plaisir d'abord de voir du monde et puis de voir les coureurs. Et puis, c'est une façon de vivre ensemble, de partager. Voilà, de faire de la solidarité et de la fraternité, de tenir

0: Tenir compte de notre voisin. Quand on est quelque part au bord de quelque chose, eh bien on tient compte de notre voisin, on fait de la fraternité, on partage. Et c'est ça qui est extraordinaire.
1: Alors c'est pas seulement pour le vélo, en fait, c'est pas tellement le vélo qui vous intéresse, c'est plus l'ambiance.
0: Ben, disons que le but c'est le vélo, mais le moyen c'est la solidarité, la fraternité, de rencontrer du monde, c'est ça. Et tout à l'heure je suis allée à l'église, j'ai rencontré un gendarme. Et puis j'ai parlé avec le gendarme, il m'a dit que j'étais très sympathique.
1: Bon, bah, c'est alors, vrai, ben je confirme, voilà. Vous êtes très sympathique.
0: Voilà, ce qui fait que c'est ma parole pour la journée.
1: Bon, eh bien, avant de vous laisser aller un petit mot, parce que je sais que c'est vous qui êtes la cheville ouvrière de l'apéro du dimanche qui est servi sur le parvis de l'église de Bagnères.
0: Oui, et on a commencé dimanche dernier. Et là aussi, c'est un point de convivialité, un point de rencontre, un point de partage. Et les curistes et les touristes sont très contents de ce moment-là. Il reste avec nous sur le parvis de l'église et puis voilà, ça se passe très bien et tout le monde est content. Et comme ça, on permet aux personnes de pas être malades, mais de pouvoir s'hydrater surtout avec les chaleurs.
1: Voilà, et ben on vous souhaite bon courage parce que là, vous y allez sur le parvis de l'église, vous y êtes pour plusieurs heures.
0: Oui, c'est ça, je vais m'acheter mon pique-nique et puis je me mets devant l'église.
1: Allez, bonne journée.
0: Rendez-vous devant l'église.
1: À tout à l'heure.
0: Merci.
1: Bonjour messieurs, dames. Alors vous êtes là à Bagnères de Bigorre, pas loin de l'église, pas loin non plus du camion Cochonou. Vous êtes là pour le Tour de France ?
2: Oui, ma foi, autant en profiter, c'est toujours une satisfaction de les voir courir et se dépasser.
1: C'est une compétition que vous suivez ?
3: Oui, je regarde parce qu'il fait chaud alors l'après-midi, souvent devant la télé à regarder quoi.
1: Alors là, vous allez les voir en vrai.
3: Ah oui,
2: si on peut
3: oui.
2: Venir sur Bagnères, les voir en vrai, passer devant nous, c'est vraiment le top pour nous.
1: Vous habitez dans le coin ?
2: Non, mais on vient régulièrement sur Bagnères.
1: Ah, bah, qu'est-ce que vous aimez à Bagnères de Bigorre ?
2: Tout.
3: La montagne.
2: Le climat.
1: On peut savoir d'où vous venez ?
2: De Vendée.
1: Ah, de Vendée. Alors de Vendée, vous venez voir le Tour de France ici, près du...
3: Régulièrement ici, parce qu'on a un pied-à-terre là.
2: Et puis ça nous change de l'air de l'océan, d'avoir l'air de la montagne.
1: Qu'est-ce que vous aimez dans l'ambiance du Tour de France ? Là, on voit que les gens commencent à arriver, à attendre la caravane. Vous, qu'est-ce qui vous plaît là-dedans ? Vous venez plutôt pour le côté sportif ou pour le côté animation ?
2: Animation, festif, le fait que ça fasse vivre une ville. C'est ça qui est intéressant. Il y a plusieurs années, le départ était à Bagnères. La ville était en effervescence, les gens, ils oublient le peu de temps où ça passe, ils oublient leurs soucis. Et ça, ma foi, c'est très important, je pense.
3: C'est une vraie thérapie.
1: Ah. Ouais. L'ambiance du Tour de France est une thérapie.
3: On oublie. On
2: oublie. Oublier les soucis parce qu'on voit autrement. Déjà, c'est à la période où il y a du soleil. Et puis, on voit que les choses sont possibles avec la volonté de rouler, même si c'est un peu trop, comment dire, il y a trop de personnel qui les entoure, qui les coach et tout par rapport à quelques années.
1: Ah ça oui. Vous regrettez, vous trouvez que c'est moins spontané ?
2: Oui, c'est ça. Mais enfin, ils sont quand même très courageux, même le dernier qui arrive. Bonjour les dégâts. Hein.
1: Alors il y a autre chose qui est assez sympathique, c'est qu'il y a des enfants, des parents, des personnes plus âgées, il y a toutes les générations.
3: Voilà, c'est tout. C'est un spectacle, quand on voit tous les gens qui sont sur le bord de la route, c'est vraiment un vrai spectacle. Et puis, c'est pas surenchéri comme le foot, par exemple.
1: Oh bah faut pas dire ça en pleine Coupe du Monde, monsieur.
3: Ça fait rien.
1: C'est dit quand même. Bon, alors du coup, vous allez rester là plusieurs heures. Vous êtes prêt à attendre au soleil ?
3: Peut-être. Oui. On reviendra tout à l'heure.
2: Et la casquette, les lunettes, tout va bien. Voilà. Oui. Et puis, j'ai ma bouteille d'eau.
1: Ah bah voilà, la casquette, les lunettes, la bouteille d'eau. On vous souhaite une très belle journée.
3: Madame.
1: Profitez
3: Merci.
1: Bien de Bagnères de Bigorre.
2: Merci. Au revoir, madame.
4: Bonjour, je m'appelle Crespo Esteban. Ah, j'ai
1: 14 ans, fan du Tour de France.
4: Oui, on peut dire ça. J'y vais chaque année, en fait, du coup.
1: Vous êtes de Bagnères de Bigorre ?
4: Non, juste un peu plus haut. Un village un peu plus haut, vers la Mongie.
1: Vous êtes vraiment sur la route du Tour de France.
4: Oui.
1: Là, ils vont passer à la Mongie.
4: Oui.
1: Mais vous avez voulu venir dans Bagnères de Bigorre.
4: J'ai préféré venir à Bagnères de Bigorre. Il fait un peu plus frais en bas, je trouve.
1: Oui. Qu'est-ce que vous aimez dans le Tour de France ?
4: Déjà, quand les vélos passent, j'aime bien l'intensité de du tour en lui-même. Il y a aussi les caravanes, je pense que beaucoup de personnes viennent pour ça d'ailleurs. Surtout que cette année, les cadeaux sont pas mal, on va dire.
1: Ah, il y a quoi comme cadeau ? Moi, je sais pas encore.
4: Je sais qu'il y a des bananes.
1: Des bananes qui se mangent ou des sacs bananes?
4: Des sacs bananes. Ben, on a les saucissons comme chaque année.
1: Ah bah oui, vous êtes bien placé, vous êtes en face du camion au cochonou.
4: Ouais. On a les bobs. Je sais qu'il y a des pâtes aussi. Il y a comme d'habitude des bonbons, des M&M's, comme chaque année en soi.
1: Voilà, oui, alors en fait, il faut quand même être bien placé pour arriver à attraper un truc, parce que vous êtes nombreux. Alors parfois, on dit que les gens se bousculent justement pour être les premiers à avoir... ça, vous constatez aussi, vous, les gens, où il y a plutôt une bonne ambiance, ou quand même les gens sont prêts à se donner des coups de coude pour être le premier à attraper le cochonou?
4: En fait, ça dépend où on est. Là, je pense que ça devrait aller, on n'est pas beaucoup non plus. Mais par exemple, l'année dernière, on était... beaucoup plus au même endroit, et du coup on était compressé un peu avec la foule, du coup on arrivait à rien choper du tout.
1: Voilà, bah là c'est l'expert du Tour de France qui parle, il y a des endroits stratégiques.
4: Ah oui, bon après ça dépend des années, des fois ça change, des fois il y a plus de monde là et moins de monde là-bas, mais faut juste regarder en soi.
1: En tous les cas, ici aujourd'hui en face de l'église à Bagnères-de-Bigorre, vous êtes à l'ombre, vous êtes dans un point stratégique et vous devriez avoir des cadeaux au moment de la caravane.
4: Oui, normalement.
1: Vous allez rester après, alors une fois que la caravane est passée, les coureurs, il faut les attendre encore un peu, vous allez attendre jusqu'au bout quand même.
4: Oui, de toute façon, j'ai pas grand chose d'autre à faire. Hein. C'est les vacances, on va pas rester toute la journée enfermé dans nos chambres comme on le fait pour chaque année d'ailleurs. Comme la plupart des jeunes de notre génération.
1: Alors, à côté de vous, un copain.
5: Rinaldo Luisandro.
1: Voilà. C'est pareil, Tour de France tous les ans?
5: Ouais, tous les ans, je vais au Tour de France. L'année dernière, il m'est arrivé une petite dinguerie quand même.
1: Ah, allez-y, la dinguerie du jour.
5: Je m'étais en mode, je suis allé avec un ami et tout. Genre, je les perds. Du coup, je me suis retrouvé tout seul et tout. Et du coup, je suis allé voir un gendarme et tout. J'ai attendu, on m'a retrouvé et ça a bien fini. Voilà.
1: Ah bah finalement, heureusement que les gendarmes sont là. D'ailleurs, il y en a un petit peu partout là. Les forces de l'ordre sont bien présentes.
5: Oui.
1: Ça vous rassure?
5: Ah oui.
1: Bon, est-ce que comme votre copain, vous êtes attentif à choisir le point le plus stratégique pour être sûr d'avoir des petits cadeaux?
5: Oui, aussi.
1: Donc, s'il n'y a pas de sac banane pour vous, vous allez être déçu.
5: Après, c'est pas grave, parce qu'il y a plein de caravanes, donc on peut toujours avoir 2-3 cadeaux. Donc, même si on n'en a pas beaucoup, c'est pas grave. Tant qu'on en a, c'est pas mal.
1: Ah bah merci, les jeunes. Amusez-vous bien, puis bravo, vous avez raison d'être ici. En tous les cas, profitez-en bien. Ah, mais c'est pas les résultats du brevet pour vous aujourd'hui?
4: Ah, si.
1: Ah, alors, pardon, le brevet.
4: Moi, ça va, bien passé.
1: Il est dans la poche?
4: Oui.
5: Moi, je l'ai, oui.
1: Bon,
5: avec,
1: voilà.
5: Avec une petite mention.
1: Petite mention, eh ben, bravo, vous êtes ici au Tour de France, à Bagnères-de-Bigorre, et vous avez le brevet dans la poche. Bravo, merci. Alors Jade, bonjour, alors vous êtes...
6: Je fais partie de l'équipe Cochonou, et on est au bar à saucisson avec Melvin, donc mon collègue, et là on est en train de s'installer.
1: Non mais le bar à saucisson, vous allez distribuer du saucisson.
6: Exactement, en fait on fait des petites animations et des petites dégustations de saucissons pour dynamiser la ville, et puis c'est toujours un plaisir de venir dans le 65, étape majeure du Tour avec le fameux col du Tourmalet, donc on est trop content d'être là et ça va être top.
1: Alors vous savez que tout le monde me parle du saucisson, hein. Alors tous les gens qu'on rencontre sont ici pour avoir un morceau de saucisson.
6: Ben écoutez, ils seront tous servis.
1: Alors comment vous êtes embarqué dans cette aventure?
6: Ben alors moi au début c'était un stage de fin d'études, et de fil en aiguille ça a fini en job saisonnier tous les mois de juillet, c'est les premières semaines de l'année.
1: Tous les ans vous êtes dans le camion cochonou?
6: Là c'est la troisième année et c'est super, on sillonne toutes les ville de France, on voit des paysages magnifiques et les gens sont toujours hyper conviviaux et hyper heureux de nous recevoir, donc c'est toujours un bonheur de partager des sourires, quoi. Voilà.
1: Alors vous avez un petit accent quand même, mais c'est pas tout à fait celui de la Bigorre.
6: Ah, ben je viens du Gers, donc
1: c'est pas très loin. Bon, alors
6: je suis vers chez moi, hier on est passé vers chez moi, j'ai eu mes parents, c'est trop bien de passer chez soi, enfin c'est une fierté, quoi.
1: Bon, quelle est l'étape que vous préférez? Allez, sans vexer personne.
6: Ben en vrai, celle du sud-ouest, quoi.
1: Ah ouais, voilà.
6: Soit celle d'aujourd'hui, hier c'était pas mal aussi parce que ben on était à la maison, donc trop cool, quoi.
1: Voilà,
6: et les Alpes aussi, j'ai hâte, ça va être fou.
1: La montagne, quoi.
6: Ouais, en vrai, ouais, la montagne.
1: Allez, merci beaucoup,
6: merci
1: Jade.
6: À vous,
1: bonne journée.
6: Ben, n'hésitez pas à venir déguster du saucisson.
1: Ah, mais je vais venir. Il faut que je goûte pour mes collègues de radio.
7: Alors.
1: Merci. Madame, vous êtes venue avec vos enfants pour le Tour de France à Bagnères-de-Bigorre.
7: Oui.
1: Alors pourquoi c'est important pour vous de venir avec vos enfants?
7: Chaque
1: qu'est-ce qui vous a donné envie de venir?
7: Ben, pour leur faire voir la caravane et les coureurs. C'est une journée en famille, c'est agréable, voilà, c'est festif.
1: Voilà. Vous êtes de Bagnères-de-Bigorre?
7: Non, on vient du Gers, on vient de Risle.
1: Ah, vous aussi?
7: Voilà.
1: Voilà.
7: On vient. parce que les étapes de montagne, en général, on les voit un petit peu mieux passer. Enfin, bien que là, ça va rouler quand même. Mais...
1: Alors là, aujourd'hui, il fait chaud. Il faut attendre longtemps pour les enfants. Ça, pas de problème?
7: Non, on a tout ce qu'il faut. Les parasols, les brumisateurs, tout va bien.
1: Ah, vous venez équiper. C'est une expédition qui est bien ficelée.
7: Tout à fait.
1: Voilà. Alors, est-ce que ces enfants veulent me dire un petit mot? 15 ans, qu'est-ce que tu aimes dans le Tour de France?
8: Moi, j'aime bien récupérer tout ce que, tout ce qu'ils donnent à la caravane, mais aussi j'aime bien le vélo, donc ça me fait plaisir de venir voir les coureurs.
1: Donc c'est une compétition que tu suis?
8: Ouais, un peu.
1: Alors là, quel est ton pronostic pour aujourd'hui? Moi, j'y connais rien en vélo, mais qui va être en tête?
8: Je connais pas trop les équipes, mais normalement, Pogacar, il est bon cette année, donc je pense qu'il va gagner.
1: Bon, là, c'est une étape quand même difficile.
8: Oui.
1: Comment?
7: Il va avoir très chaud, les pauvres, je pense.
1: Ouais. Voilà, bon, alors, donc il s'agit de voir la caravane et puis d'encourager les courageux cyclistes.
8: Hein, c'est c'est ça.
1: Bon, bah, on vous souhaite une belle journée en famille ici à Bagnères.
7: Merci, vous aussi. Merci. Bonne journée. Au revoir.
9: Au revoir, merci beaucoup. Et bien voilà, merci Anne-Rose Jonkovic. Voilà, grâce à vous, on a eu la liste des cadeaux et tous les conseils pour attraper les cadeaux sur la caravane publicitaire. Est-ce qu'elle est passée, cette caravane, à Bagnères de Bigorre?
10: Alors oui, là je peux vous dire qu'on est en plein dedans, les gens essaient d'attraper le maximum de choses, les personnes qui sont dans le caravane sont ma foi très généreuses, voilà, c'est l'occasion aussi pour moi de lancer un petit message, si les auditeurs ont l'intention d'aller se placer quelque part sur le passage du Tour de France, soyez sympas les uns envers les autres, il y a des petits cadeaux pour tout le monde, c'est pas la peine de se donner des coups de coude pour attraper un chapeau ou un morceau de saucisson, voilà, ça fait partie de l'ambiance du Tour de France, d'être ensemble, d'échanger dans la simplicité, il y en a pour tout le monde, donc pour que l'ambiance reste bonne, eh bien, il faut partager. Voilà, en tous les cas, vous l'avez entendu avec ce micro-trottoir, les spectateurs sont très nombreux, ils sont de toutes les générations, ils sont là pour le passage de la caravane. C'est vrai, faut pas se mentir, mais ils sont aussi très attentifs aux coureurs, en particulier aujourd'hui où c'est une grosse étape avec cette chaleur que vous connaissez et qu'on éprouve déjà. Une grosse étape qui va les mener. Alors pour l'instant jusqu'à Bagnères, c'est encore assez facile, mais ensuite ça va se corser puisque il y a le col d'Aspin, la Montgille, Tourmalet et Luce avant de finir à Gavarnie en fin de journée. Voilà. Alors sur le passage, pour encourager les coureurs, les cloches vont sonner, c'est un appel de, je sais pas, vous vous souvenez sûrement que nous en avions parlé dans une émission précédente, les évêques de France ont invité les paroisses à sonner les cloches des églises sur le passage du Tour de France, dans le Haut-Adour, c'est ce qui va se faire aujourd'hui, puisque les cloches vont sonner à Bagnères de Bigorre, à la chapelle de Roumet et à la Montgille lorsque les coureurs vont passer. Voilà, c'est une manière aussi pour les chrétiens de dire qu'ils s'associent à cet événement sportif et culturel, on peut dire. Cet événement qui rassemble beaucoup de Français, et pas seulement les Français, il y a des personnes de toutes les nationalités qui suivent, vous savez, ce Tour de France.
9: Voilà, donc 6e étape entre Pau et Gavarnie, vous l'avez dit au programme, le col d'Aspin, le col du Tourmalet, arrivée prévue ce soir aux alentours de 17h30 à Gavarnie, 186 km et normalement les coureurs, vous allez les voir, Anne-Rose, aux alentours de 14h, 14h15 à Bagnères de Bigorre.
10: Voilà, je reste là, de toute façon je ne peux pas faire autrement puisque les routes sont bloquées, mais c'est un plaisir d'être à Bagnères de Bigorre, il y a une très bonne ambiance, je me trouve en ce moment sur le parvis de l'église Saint-Vincent, il y a l'abbé Antoine Mérillon qui est juste en face de moi avec plusieurs personnes de la paroisse, beaucoup de bagnérés, des personnes des vallées qui sont là, c'est vraiment une ambiance sympathique, coup de chapeau aux forces de l'ordre et aux pompiers qui sont mobilisés pour assurer la sécurité de tout ce monde-là. Vraiment, on peut pas ne pas leur tirer un petit coup de chapeau parce que eux aussi, ils ont chaud dans leur uniforme, ils sont là vraiment pour que tout se passe bien. Donc bravo et merci à eux. Et puis bravo et merci, vous l'avez peut-être entendu dans mon micro-trottoir, aujourd'hui ce sont les résultats du brevet du collège. Il y a des jeunes aussi qui sont là, vous avez entendu, ces jeunes qui ont eu leur brevet, qui ont eu les résultats de leur brevet ce matin. Ils font la fête aussi, ils en profitent, ils sont avec leur famille. Sachez qu'à Bagnères de Bigorre, il y a l'établissement Saint-Vincent, et le collège Saint-Vincent a 100% de réussite au brevet. Voilà, c'est important pour moi de vous le dire, d'autant plus que c'est là que je suis posée entre deux tours de caravane du Tour de France pour faire les montages de mes reportages radio.
9: Voilà, félicitations donc à tous les jeunes et voilà, qui ont obtenu le brevet et puis également à ceux qui ont obtenu le bac et tous les examens. Un grand merci donc à Anne-Rose Jokovic. Voilà, je rappelle que vous êtes sur la route du Tour de France dans le département des Hautes-Pyrénées à hauteur de Bagnères-de-Bigorre pour cette 6e étape entre Pau et Gavarnie. Très belle journée sur le Tour et n'oubliez pas pour les chapeaux, hein, vous les ramenez à la radio.
10: Oui, j'ai un bob déjà.
9: Bon,
10: je vous le ramène.
9: Allez, on compte sur vous.
10: La semaine prochaine.
9: Allez, très bien. Merci Anne-Rose, belle journée à vous.
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0: Paolo Conte dans ce Présence Midi. Assure dans les prochaines minutes l'actualité régionale avec le journal et Clémence Roux. Pour le moment, direction Bayonne. Et puis juste après, eh bien, le regard des écrivains sur les Pyrénées. Anne Lasserre nous rejoint pour ce Présence Midi.
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0: L'agenda dans les diocèses aujourd'hui, direction Bayonne. Bonjour Nathalie Chambon.
2: Bonjour Gilles.
0: Vous êtes la responsable de la communication pour ce diocèse. On va s'intéresser à l'agenda béarnais de ce diocèse qui nous amène pour débuter du côté d'Oloron, Sainte-Marie, pérégriner en famille. C'est la proposition de l'aumônerie d'Oloron.
2: Oui, tout à fait. Donc du 10 au 12 juillet, venez pérégriner en famille sur les chemins de Saint-Jacques. Ce sont des étapes accessibles à tous, entre 13 et 18 kilomètres. Le départ est de Maslac et l'arrivée à Arroué le dimanche 12 juillet. Le programme, c'est marche le matin, pique-nique, et puis l'après-midi, repos à l'auberge, préparation des veillées, du dîner, et de tout, évidemment, avec quelques prières pour rythmer la journée. Vous n'avez pas besoin de porter votre sac, donc n'hésitez pas à vous renseigner. Les infos sur le site diocèse64.org.
0: On poursuit cet agenda avec une messe qui va être célébrée pour célébrer la réconciliation entre Espagnols et Français.
2: Oui, c'est ce 13 juillet, donc il y aura une messe à 11h en plein air, hein, donc c'est la réconciliation qui a eu lieu entre Espagnols et Français lors du plus vieux traité européen qui est encore en vigueur, il date du 14e siècle, et puis après la messe, donc il y aura une petite cérémonie avec les maires des 6 communes de la vallée de Barretus et de 4 villes de la vallée de Roncal. Ça a lieu à la Pierre Saint-Martin le 13 juillet entre 11h et 17h. Donc n'hésitez pas à venir vous associer à cette célébration.
0: Voilà, messe et animation, donc lundi 13 juillet, ça va être au niveau de la borne 262 qui marque la frontière. Hein. Une messe en plein air est prévue.
2: Tout à fait, merci pour ces précisions.
0: Voilà, belle initiative. Et on poursuit cet agenda spécialité avec cette journée fraternelle des paroisses du Haut-Béarn à Lédoche.
2: Oui, donc le 14 juillet, de 14 à 16 heures, venez vivre un temps de fraternité avec ces paroisses du Haut-Béarn. Ce sera donc place de la salle des fêtes à Aledoche. Au programme, un petit temps d'accueil, café, la messe en plein air également à 10h30, un repas partagé avec ensuite l'après-midi, un temps de jeu pour faire plus connaissance des communautés qui vont se retrouver. Donc n'hésitez pas à passer ce 14 juillet en paroisse pour ce temps de repos et ce jour férié.
0: Voilà pour un aperçu de l'agenda du diocèse de Bayonne, Lescar et Oloron. Il y a d'autres événements. Hein. Ces événements, on peut les retrouver sur diocèse64.org et plus largement toute l'actualité de votre diocèse. Un grand merci,
2: merci.
0: Nathalie Chambon.
2: Merci beaucoup Gilles, voilà. Merci, bonne journée, au revoir.
0: Je rappelle que vous êtes la responsable de la communication pour ce diocèse. Bonne journée, bon été du côté de Bayonne.
2: Merci, bel été à vous aussi.
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0: Alors que le Tour de France s'élance en ce moment de Pau, direction Gavarny dans les Hautes-Pyrénées. Comment se prépare le département des Hautes-Pyrénées pour le passage du Tour de France? C'est la question qu'Anne-Rose Jankovic a posée il y a quelques jours à Bernard Duclos, le directeur entretien et exploitation des routes du département des Hautes-Pyrénées. Sa réponse, eh bien, on l'écoute juste après le journal régional présenté par Clémence Roux.
3: Bonjour à tous. Dans l'actualité régionale, la qualité de l'air se dégrade en Haute-Garonne. La préfecture abaisse les limitations de vitesse sur plusieurs axes du département afin de limiter les émissions de polluants. Les automobilistes sont appelés à respecter ces nouvelles restrictions le temps de l'épisode de pollution. Dans le Lot, les sapeurs-pompiers restent mobilisés après le violent incendie qui a parcouru 128 hectares de végétation à Arc-en-Bal. Malgré l'ampleur du sinistre, aucune habitation n'a été détruite. Les secours parle d'un véritable miracle. À Toulouse, Airbus maintient son cap sur l'avion à hydrogène. Malgré les réserves exprimées par Safran sur le calendrier de cette technologie, le constructeur aéronautique affirme croire à son développement et poursuit ses travaux pour préparer l'aviation de demain. Dans le reste de l'actualité, l'entreprise Gimbert Surgelé, spécialisée dans les produits de la mer, est installée dans le Gers et placée en procédure de sauvegarde. L'objectif est de permettre à l'entreprise de poursuivre son activité tout en réorganisant sa situation financière. Face à la canicule, au risque d'incendie et à la pollution, Toulouse distribue plusieurs milliers de cendriers de poche, une opération destinée à limiter les mégots jetés dans la nature qui peuvent être à l'origine de départs de feu. Enfin, en sport, le Toulouse Football Club réalise la plus importante vente de son histoire. L'attaquant brésilien Emerson rejoint l'Angleterre, un transfert record pour le club toulousain. Voilà pour l'essentiel de l'actualité.
0: Merci Clémence Roux, voilà pour le journal régional. Retour de l'info sur notre antenne, ce sera à partir de 13h avec la rédaction française de Radio Vatican. Dans un instant, on va prendre un peu de fraîcheur, direction les Pyrénées avec le regard des écrivains sur les Pyrénées. Les Pyrénées, il en est question aujourd'hui dans l'actualité, puisque le Tour de France est actuellement dans le département des Hautes-Pyrénées pour la 6e étape entre Pau et Gavarnie. Et on retrouve Anne-Rose Jankovic pour un entretien qu'elle a réalisé avec Bernard Duclos, entretien réalisé il y a quelques semaine maintenant avant le passage du Tour de France dans les Hautes-Pyrénées. C'était écouté dans moins d'une minute.
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0: Pour le moment, dans cette émission, on part sur les routes du département des Hautes-Pyrénées avec vous, Anne-Rose.
5: Ça ne vous a pas échappé, les routes départementales des Hautes-Pyrénées se font une petite beauté un peu partout en ce moment. À croire que le revêtement genre goudron, c'est comme les fleurs des champs, ça pousse avec le soleil à l'approche des vacances et à l'approche du Tour de France, car on ne peut pas s'empêcher de se demander si le calendrier des chantiers de réfection des routes du département des Hautes-Pyrénées n'est pas arrêté selon le circuit de la compétition. Après tout, ça n'aurait rien d'étonnant, puisqu'il faut bien que les 184 coureurs pédale en toute sécurité. Mais que nini, nous dit Bernard Duclos, directeur entretien et exploitation des routes du département. Les chantiers sur les routes sont prévus des mois en amont, complètement indépendamment des étapes du Tour de France. Bernard Duclos.
6: Effectivement, le Tour de France pour le département des Hautes-Pyrénées est une vitrine qui avait chaque année passe dans notre beau département. Et donc, c'est vrai qu'on est... on va dire habitué à recevoir chaque année une ou voire plusieurs étapes, et ce qui est encore le cas cette année où effectivement le 8 et le 9 juillet nous recevrons d'abord une étape Lannemezan-Pau avec un passage par le secteur du Manuac, Trissuraïs, Manuac, Maubourguet. Ben, tout simplement là c'est pour faire un clin d'œil aux villes départ qui avaient eu lieu, que ce soit sur Tri, sur Castelnau ou Castelnau-Manuac. Et le lendemain, départ de Pau avec une arrivée sur Gavarnie et en passant par le col d'Aspin et le col du Tourmalet. Bon, ceci étant dit, effectivement, alors, nous n'avons aucune, on va dire, directive par rapport à l'état notre réseau routier, par rapport à l'organisateur du Tour de France. Mais effectivement, nous essayons de mettre tout en œuvre pour rendre, on va dire, nos routes le plus sécuritaires possible par rapport au Tour de France. Je dirais qu'il y a deux aspects. Il y a l'aspect entretien de nos dépendances, c'est-à-dire par exemple le fauchage, le balayage, où là effectivement nous allons mettre tout en œuvre pour entretenir avant le passage du Tour de France nos dépendances vertes ainsi qu'avoir, on va dire, un état des routes satisfaisant. Pour autant, notre programme de renouvellement de revêtement de la couche de roulement n'est pas, on va dire, calé sur le passage du Tour de France. Tout simplement, nous avons une politique routière qui a été d'ailleurs validée par nos élus, avec un renouvellement tous les 12 ans sur les axes structurants, avec des techniques à chaud type enrobé. Et sur les réseaux secondaires, nous avons... un taux de renouvellement entre 15 et 18 ans avec des techniques plus souples qu'on appelle des enduits de surface. C'est les fameux gravillons que l'on retrouve sur nos chaussées et qui sont souvent, on va dire, décrié par les cyclistes avant qu'il soit balayé.
5: Donc ça, il n'en faut pas pour les coureurs du Tour de France.
6: Ah, ils vont emprunter le Tour de France des itinéraires secondaires où il y a ce type de technique. Mais effectivement, nous allons quand même balayer, puisqu'entre le moment où on met en œuvre les gravillons et le balayage, il faut attendre à peu près 10 jours, puisque c'est le passage des véhicules qui font que les gravillons rentrent dans le bitume. Donc c'est une technique, voilà. Et effectivement, là, on va balayer quand même avant le Tour de France.
5: Alors vous nous dites, Bernard Duclos, que les travaux sur les routes sont de toute façon prévus dans le cadre d'un cycle de réfection et de renouvellement de la voirie et des chaussées, indépendamment du Tour de France. Vous nous confirmez que ce n'est pas le Tour de France qui vous dit on passe par là, donc il faut que les routes soient refaites absolument à telle date.
6: C'est exactement ça. C'est, typiquement, là, cette année, on fait par exemple une section entre Luz et Barèges. Cette section a été faite en 2013 suite au cru. Ça va faire 13 ans, donc on est vraiment dans le tour renouvellement. Alors effectivement, là, c'était prévu de le faire cette année. Le Tour de France passe très souvent par le col du Tourmalet, donc voilà. Et aussi, on essaye de le faire avant le passage quand même. On aurait pu très bien le faire en septembre, mais bon, là quand même, on essaie de le faire avant le passage du Tour de France pour, on va dire, avoir aussi l'aspect qualitatif de nos revêtements.
5: Alors, il y a des routes quand même, des axes pour lesquels on se dit ils n'étaient pas en si mauvais état que ça. Pour vous, c'est quoi les signes qui font qu'une route a besoin, nécessite un embellissement, des travaux? Quels sont les signaux qui vous alertent en vous disant là, il faut vraiment que cet axe-là, il rentre dans notre plan? Si ce n'est pas le Tour de France qui vous dicte, qu'est-ce qui vous dicte?
6: Donc techniquement, en fait, nos routes sont, scannées, je dirais, avec un système d'intelligence artificielle, avec un passage de caméras, de films que l'on sur nos routes, et qui nous identifie, on va dire, la qualité de la route ou s'il y a des fissures qui apparaissent, par exemple. Et à partir de là, parce que une chaussée, dès que, on va dire, elle est plus étanche, donc l'eau pénètre et c'est là où la route peut se détériorer. Donc des fissures, on peut les réparer, on fait du colmatage des fissures, on le voit des fois sur nos routes. Et à partir de ces indices, on va dire, c'est là où on prévoit de refaire la route pour, on va dire, étancher notre route. Quoi.
5: Donc, ça fait combien de kilomètres de route dans le département qui sont équipés de ces petits outils qui permettent de signaler si une route est en mauvais état?
6: En fait, c'est pas la route qui est équipée, c'est tout simplement un téléphone qu'on embarque dans un véhicule et on sillonne l'ensemble de nos 3000 km de route, donc on sillonne et c'est avec l'intelligence artificielle, donc le téléphone filme au passage du véhicule notre route et c'est à l'issue de l'expertise de ces images que l'on définit, qu'on voit s'il y a nécessité aussi de repasser ou pas. Pour refaire le revêtement.
5: Sur ces 3000 km de route départementale dans les Hautes-Pyrénées, combien de kilomètres font l'objet de travaux chaque année?
6: En moyenne, nous réalisons environ 50 km sur le réseau structurant, chaque année à peu près, sur le budget, et 140 km sur le réseau secondaire.
5: Alors, on imagine en essayant d'équilibrer d'une vallée à une autre, d'un territoire à un autre, comment vous le décidez?
6: Ça s'équilibre, on va dire, naturellement, parce que bon, par rapport au taux de renouvellement, ça s'équilibre plus ou moins, mais c'est vraiment la nécessité de refaire ou pas qui nous dicte dans les choix de la programmation.
5: Le budget alloué, il est globalement toujours le même ou il y a des restrictions de ce côté-là, d'année en année?
6: Alors aujourd'hui, le budget, en fait, ces dernières années, est relativement stable. On a la chance, on va dire, d'avoir un budget, on va dire, qui est plutôt serein et qui permet à la collectivité de maintenir un niveau d'investissement important. Et cette année, c'était une volonté vraiment de notre président et de l'Assemblée départementale. Cette année, nous avons 86 millions d'euros d'investissement pour l'ensemble de la collectivité, pas que pour les routes, mais pour les routes et mobilités, ça représente 33 millions d'euros d'investissement sur le département.
7: Alors là, on parle de travaux, de réfections, d'embellissement et de marquage aussi. Ça fait partie, ça, des travaux sur les routes.
6: Tout à fait. Donc, dans ces 33 millions, bien sûr, on y retrouve ce que je vous disais, donc les revêtements de nos routes, mais les ouvrages d'art, les dispositifs de sécurité, des rectifications ponctuelles aussi de virages, d'aménagements localisés. Donc, c'est un tout. La peinture aussi, qui est importante pour le Tour de France. Et là, par contre, contrairement à ce que je pouvais vous dire sur les revêtements, là, pour le Tour de France, effectivement, on refait la peinture systématiquement sur l'itinéraire du Tour de France.
7: Voilà. Donc là, rien que ça, ça fait déjà pas mal de kilomètres, puisque les deux étapes là concernées cette année sont quand même importantes.
6: Oui, tout à fait. Là, c'est un linéaire qui est relativement important, mais qu'on refait systématiquement là, effectivement, avant le passage du Tour de France.
7: Combien d'agents sont mobilisés pour les routes du département ?
6: Alors, aujourd'hui, sur la direction que je dirige, nous avons 280 agents d'exploitation qui sont sur le terrain.
7: Donc, ça veut dire vraiment sur les chantiers, là ?
6: Alors, sur les chantiers, il y a les chantiers d'enrobés, de revêtements sur le réseau structurant est réalisé par des entreprises privées. Par contre, sur le réseau secondaire, nous avons une structure qui s'appelle le parc routier, avec une section exploitation, qui sont en capacité de faire des travaux de revêtement d'enduit, mais là, on est plutôt sur le réseau secondaire. Après, ce qu'il faut savoir aussi, c'est que pour le Tour de France, effectivement, nous avons du personnel qui est mobilisé le jour de l'étape, pour sécuriser l'itinéraire, c'est-à-dire protéger avec des bottes de paille, par exemple, tout ce qui est îlot directionnel et certains mobiliers en agglomération, des choses comme ça. Donc, c'est nos équipes et qui sont positionnées tout au long de l'itinéraire pour intervenir aussi sur du balayage ou toute intervention nécessitant, on va dire, l'action de nos agents.
7: Donc là, c'est là qu'il y a une grosse collaboration avec la direction du Tour de France.
6: Oui, effectivement, là, en fait, on travaille avec l'Association des départements de France, qui sont présents sur les 3 semaines du Tour de France, avec des agents des collectivités du département. Donc nous, par exemple, au département des Hautes-Pyrénées, on a un agent qui est détaché sur 3 semaines dans cette organisation. Et donc, le jour de l'étape, effectivement, il y a une collaboration entre le département de France et, on va dire, les locaux de l'étape, avec ce qu'on appelle un monsieur route, qui suit, on va dire, et qui est un peu garant de la sécurité en termes routiers le jour de l'étape.
7: C'est pas vous, monsieur route?
6: Non, là, c'est mon chef de service, c'est un collègue à moi, monsieur Gaïmetou, qui sera monsieur route pour l'étape Pau-Gavarnie.
7: Alors, j'ai encore deux questions. La première de ces deux questions, elle est liée au Tour de France, mais pas seulement. Je voulais vous demander, Bernard Duclos, vos conseils ou vos directives à l'égard des usagers des routes du département. Alors, peut-être en particulier pendant le passage du Tour, hein, puisqu'il y a les coureurs qui sont les premiers usagers, mais il y a tous les gens qui vont être autour. Et puis, durant tout l'été, globalement, enfin, les usagers des routes, ce sont aussi tous les gens qui se promènent en voiture, en vélo et parfois même en trottinette. Quels sont vos conseils?
6: Alors, pour les étapes du Tour de France, le conseil déjà, c'est de bien regarder en avance les heures de passage de la caravane publicitaire et du Tour de France. Bon, je veux dire, aujourd'hui, par exemple, la commune de Mezan, qui est ville de départ, a produit un flyer et communique, on va dire, sur les interdictions de stationnement ou pour rentrer sur l'An de Mezan. Effectivement, ça sera difficile, donc d'anticiper au mieux ces déplacements, qu'ils soient des déplacements liés au passage du Tour de France ou, on va dire, à titre personnel, si vous devez, on va dire, vous déplacer le jour des étapes du Tour de France, donc bien anticiper son départ. Sur les bords de route, quand même, globalement, on s'aperçoit que les gens sont assez respectueux et par rapport à la sécurité, bien sûr par rapport aux passagers coureurs, mais avant, il y a aussi la caravane publicitaire qui est très attendue par les familles qui sont en bord de route. Donc là, bien sûr, des messages de sécurité par rapport aux enfants, aux animaux aussi, de vraiment être vigilant par rapport au passage de cette grosse organisation qui est le Tour de France.
7: Voilà. Peut-être un mot, du coup, sur les autres usagers pendant tout l'été, parce qu'on voit que entre les caravanes, les tracteurs aussi, parce qu'il faut bien que les agriculteurs fassent leur travail, les caravanes, les tracteurs, les voitures, les vélos, les trottinettes, comme je disais, souvent, il fait beau, mais sur les routes, c'est un peu le bazar. Quels sont vos conseils de sécurité ?
6: Bah, les conseils, je veux dire, c'est bon, certes, la vitesse, alors... Je dirais qu'aujourd'hui, nous, on a un département très touristique avec le secteur montagne, qui est aujourd'hui une belle vitrine aussi pour nos deux roues, puisque après le passage du Tour de France, eh bien, on a du tourisme de roues, les vélos, et des motos aussi, qui sillonnent, on va dire, nos bocoles. Donc là, le message de sécurité, ça va envers les deux roues, parce que souvent, ils essaient d'imiter les coureurs qu'ils ont vu passer quelques jours avant en coupant des virages ou des choses comme ça. Donc, respecter, on va dire, un peu savoir qu'il y a beaucoup d'usagers, que ce soit des véhicules, effectivement, ça peut être des engins agricoles, des camping-cars, et puis toutes les mobilités douces.
7: Nos routes, elles sont dans l'état qu'il faut pour rendre les choses les plus sécurisées possibles.
6: Oui, franchement, je pense qu'on a un réseau routier de qualité dans les Hautes-Pyrénées qui nous permet, on va dire, d'assurer au maximum la sécurité de nos usagers.
7: Voilà. Et un dernier mot quand même, Bernard Duclos, sur les agents qui travaillent en ce moment par les fortes chaleurs. Probablement, on ne peut pas ne pas en parler, probablement qu'il y a des horaires décalés, que voilà, ils ne sont peut-être pas sur les routes en train de refaire le goudron à 14h quand il fait 43 degrés.
6: Non, tout à fait. Depuis qu'on est passé depuis hier en vigilance rouge, donc nous avons pris des dispositions. Effectivement, nos agents commencent à 6h du matin pour finir aux alentours de 13h30. Pour, on va dire, travailler le plus à la fraîche possible, même si déjà en fin de matinée les températures grimpent, mais il en vient de la sécurité de nos agents et effectivement nous avons pris cette disposition pour les jours à venir là, pour qu'ils travaillent dans les meilleures conditions possibles.
5: Voilà, les agents du département qui s'adaptent en raison de la canicule. En tous les cas, si les chantiers sur nos routes pyrénéennes ne sont pas fixés en fonction du Tour de France, comme l'affirme Bernard Duclos, je me demande quand même si ce ne serait pas le Tour de France qui fixerait ces étapes en fonction des dates des chantiers sur nos chaussées. Qui sait ?
0: Merci, Anne-Rose Jankovic.
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0: Voilà pour la rediffusion de cet entretien avec Bernard Duclos, donc le directeur entretien et exploitation des routes du département des Hautes-Pyrénées, puisque le Tour de France est actuellement la sixième étape entre Pau et Gavarnie dans le département des Hautes-Pyrénées dans quelques minutes, puisqu'ils viennent à peine de quitter Pau. 186 km au programme avec donc le passage du col d'Aspin, le col du Tourmalet et une arrivée qui est prévue ce soir à 17h30 à Gavarnie. Justement, des Pyrénées, il en est question dans la suite de cette émission avec maintenant Anne Lasserre et le regard des écrivains sur les Pyrénées.
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9: Bonjour Anne Lasserre.
10: Bonjour Philippe.
9: Alors c'est vrai que si on regarde la télé, il y a pas mal de reportages sur la transhumance. Eh bien, on va être dans l'actualité avec vous cette semaine, Anne, puisque nous allons suivre des bergers leurs troupeaux grâce à un texte écrit par Joseph de Pesquidou, dont la famille est originaire du Gers.
10: Oui, ses parents possédaient un château dans le Gers. Tout en composant de nombreux ouvrages, Joseph de Pesquidou, à la demande de son père, va gérer le domaine familial.
9: Et c'est pour cela que dans la plupart de ses livres, il évoque la vie rurale.
10: Et il décrit aussi les rites et les mystères de la vie rurale avec un grand sens de l'observation, mais aussi, Philippe, avec une grande poésie.
9: On peut dire qu'il a écrit pour célébrer son pays, la Gascogne, et peut-être aussi pour ramener au pays tous ceux qui l'ont quitté après la Grande Guerre, malheureusement.
10: Et oui, il y avait eu ces grands départs.
9: Voilà. Alors aujourd'hui, vous avez choisi de nous parler d'un personnage devenu mythique, le berger. Voilà, on vous écoute, Anne.
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10: Joseph de Pesquidou, qui vécut en Armagnac, célèbre dans ses ouvrages les travaux de la terre, les coutumes de son pays. Il est sensible à l'éclat du jour sous le ciel familier, à l'odeur du sol, des feuilles et des fleurs, au bruit du vent dans le chêne tout proche, à la chanson d'un bouvier au crépuscule. Dans son ouvrage, au titre évocateur, « Chez nous », il évoque aussi les bergers de la montagne, et voici ce qu'il écrit. sont partis au premier bourgeon. Dès que la vigne fraîche taillée a sorti ses boutons cotonneux, ils ont sifflé leurs chiens, rallié leurs ouailles et pris la route. Car sans montre, sans aucun moyen mécanique de mesurer le temps, comme ils lisent l'heure au soleil, le jour et la nuit aux étoiles, ils comptent les mois écoulés et relèvent le moment des départs et des retours sur la face de la terre. Et suivant son aspect à saison fixe, on est sûr de voir apparaître à l'automne et s'évanouir au printemps leur visage rasé, au nez aquilin, à l'œil aigu, et d'apercevoir par-dessus le peuple au corps laineux leur silhouette, maigre et haute, qui vient ou qui s'en va en se balançant. En tête, l'âne s'avance, libre et guidé seulement de la voix, il tient le milieu du chemin. De larges sacs en peau de chamois, sanglés sur son échine, retombent de chaque côté de son dos. L'un contient les effets de rechange du berger, l'autre est empli d'agnelets qui, fatigué, y achève l'étape. L'âne va, grave et doux, et parfois, tournant l'encolure, il flaire et caresse des lèvres les petites têtes bêlantes, passées pour respirer à l'ouverture du sac. Les brebis suivent derrière, pêle-mêle. Deux grands chiens à longs poils roux ou gris les surveillent ou les poussent, et le berger ferme enfin la marche, et toute la masse vivante, dévalant du haut d'une côte, traînant le long des fossés, grossit ou diminue dans le lointain, insoucieuse de l'heure, comme ceux qui émigrent et changent souvent d'habitat. Puis tout se perd. Le chemin reprend son vide, le bruit des piétinements s'éteint et quelques coups de sifflet de moins en moins stridents, apportés par le vent, rappellent seul le passage de la foule animale. 8 ou 10 jours, laissant retomber la poussière autour d'eux, ils vont aller à la montagne, dans le sens opposé des eaux. Le jour, en chemin, les gens de la campagne leur crieront des saluts d'amitié et dans les bourgs traversés, les artisans leur achèteront des agneaux pour la fête prochaine. La nuit, ils logeront dans des étables de fortune ou sous des frondaisons naissantes, au bord des rivières et des ruisseaux rencontrés. Et, un moment, sur les berges molles, ils laisseront se reposer et se rafraîchir les pieds de leurs bêtes. Et les pays reverdis, sentant le printemps, les mèneront par tous leurs sentiers vers les vallées natales, celles de Cotteret, de Bagnères ou de Luchon, depuis si longtemps quittées. Là, les femmes et les enfants, à l'entrée des clos en avant des villages, les attendent, les bras tendus. Un matin, comme un flot houleux empourpré d'aurore, attiré, on dirait, par tant de mains avides, ils arriveront sur leurs biens. Silencieusement, leurs femmes et leurs filles s'attacheront à leur cou et leurs petits garçons à leurs jambes, et tandis que, fous de joie, les chiens bondiront autour de la maison retrouvée, tandis que les brebis, à la suite de l'âne, envahiront les tables balayées, père et mère et enfants, en jetant un regard ému à cette terre revivante dont la résurrection ramène le maître, passeront l'humble seuil dans la lumière de l'âme et dans le ruissellement du jour. Et tout près, sortant petit à petit du brouillard pour fêter aussi ce retour, la montagne amie se haussera dans le soleil. Courte halte de quelques semaines à peine pour embrasser leurs femmes, pour bercer et caresser leurs enfants. Comme les serviteurs d'Abraham, les bergers de la montagne sont voués aux soins de leurs troupeaux et attachés à l'errance de leurs bêtes. Si l'herbe nouvelle les a ramenés chez eux et rassis un instant à leur foyer, une autre herbe qui croît là-haut les convie déjà. Ils ont beau retarder la garde du matin et abréger celle du soir, toute la nature épanouie les achemine vers l'exil. Leurs ouailles elles-mêmes les sollicitent. Elles hument l'air tourné vers les cimes. Elles abandonnent d'épine en épine quelque chose de leur paix et de leur toison. Il faut les rassérénner, il faut les tondre. Et c'est le signal de l'adieu. Les femmes à la hâte revoient les vêtements des partants. Tous les hommes valident. Des couvertures sont chargées sur le dos des ânes. Des chiens des Pyrénées sont adjoints aux autres, à ceux qui ne font que surveiller le troupeau. Enfin, une par une, les brebis des vêtues sont marquées. Celle de telle étable d'un trait rouge, celle de tel parc d'une raie bleue ou verte ou jaune. Et tout est prêt. Ils vont. Devant eux, la montagne grandit dans le matin. Ils l'atteignent. On prend la file pour monter. Les bêtes forment de longs anneaux blancs mobiles. On gravit lentement. Les ânes sont chargés, les brebis musent en happant les touffes flairées. C'est la zone des bois. Puis on entre sous les sapins, on s'élève. Et voici les mélèzes et les pentes raides et les gorges à pic. Il est midi, on fait halte. On mange debout, vite, les chiens en rond autour de soi. Ensuite, en route, tout à coup le sol reverdit. Sur la moindre parcelle de terre, la fraise pourprée abonde et les relles sucrées en grappe et la framboise velue, encore verte. Un cri vibre, on arrive. C'est là que les bergers vont passer de longs mois, dans des cabanes rudimentaires, sans cheminée, sans autre ouverture qu'une porte basse. Chaque semaine, l'un d'entre eux descendra pour chercher des vivres. Le passage retenu est extrait d'un ouvrage écrit par Joseph de Pesquidou, ouvrage intitulé « Chez nous » et publié en 1921.
9: On peut préciser aux auditeurs, qui n'aurait pas entendu une précédente chronique consacrée à Joseph de Pesquidou, que cet écrivain est mort au Houga, dans le Gers, en 1946, 10 ans après avoir été élu à l'Académie française quand même.
10: Oui, et dans son œuvre, Philippe, il fait l'éloge du travail de la terre. Il évoque les gens, les bêtes et les choses de son pays, la Gascogne.
9: Et dans le passage que vous avez retenu, il s'intéresse aux bergers. La figure du berger est étroitement liée à la montagne car, à la belle saison, les troupeaux gagnent les pâturages.
10: Et leur bagage au 19e ou au début du 20e siècle était réduit à un chaudron, c'était terrible, dans lequel faire cuire la soupe ou une bouillie, un moule en fer blanc pour le fromage, une cape et une couverture.
9: C'était une drôle d'époque quand même.
10: Oui, c'était bien peu.
9: Eugène Viollet-le-Duc, qui a 18 ans quand il vient dans les Pyrénées, partage le repas d'un berger, une tranche de pain noir sur laquelle le berger verse de l'eau chaude dans laquelle a cuit un petit morceau de lard. Ouais, c'était pas, voilà.
10: Ce n'était pas grand-chose. Et c'est pour cela que Ramon de Carbonnière constate à la fin du XVIIIe siècle que le berger des Alpes mène une existence plus aisée que celui des Pyrénées.
9: Mais cela n'empêche pas les voyageurs d'idéaliser la figure et du berger.
10: Et oui, on en faisait un personnage un petit peu mythique.
9: Oui, oui, oui. Puisque à une époque aussi, vous nous l'avez dit, les Pyrénées, tout ce qui était en montagne, ça faisait peur.
10: Voilà, donc, et en même temps, on pensait qu'on allait y retrouver un paradis perdu au 19e siècle.
9: La semaine prochaine, nous irons gravir le pic d'Any en compagnie d'Albert Laporte qui, en 1876, parcourt les Pyrénées avec son sac à dos. Voilà, et bien c'est notre prochaine destination. Je vous souhaite une excellente semaine, Anne. À la semaine prochaine.
10: Excellente semaine à vous aussi, Philippe.
0: Voilà, merci Anne Lasserre. Voilà pour ce Présence Midi. Dans un instant, le journal de Radio Vatican, juste après Sine Semina et tout le bonheur du monde.

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3: Reprise des frappes et représailles au Moyen-Orient, le cessez-le-feu est parti en fumée et l'escalade entre les États-Unis et l'Iran met à mal les négociations en vue d'une résolution durable du conflit. N'oubliez pas le village chrétien de Cisjordanie. C'est l'appel que lance le curé de Taïbé alors que la communauté fait face à la prédation israélienne avec la construction d'un avant-poste de colons israéliens. La campagne de frappe russe ne désemplit pas et accroît les espérances ukrainiennes de décrocher une licence de production des systèmes de défense Patriot sur son territoire. Ce n'est pour le moment qu'une promesse évoquée par Donald Trump. Au Sénégal, un projet de révision constitutionnelle porté par le Parlement veut contrecarrer les plans du président. Des manœuvres politiques sur fond de concurrence pour la présidentielle de 2029.
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3: Bonjour. Le cessez-le-feu est bel et bien terminé dans le golfe Persique. Les États-Unis et l'Iran poursuivent leurs frappes respectives, enflammant une nouvelle fois la région et causant les premières victimes, Xavier Sartre.
4: Oui, la nuit dernière a encore été agitée dans le ciel du golfe. L'armée américaine poursuivant ses bombardements sur l'Iran, officiellement en réponse aux attaques iraniennes, comme l'a affirmé Donald Trump. Les frappes ont visé 90 cibles militaires iraniennes, systèmes de défense antiaérienne, installations de surveillance.

0: problème de fond, le négociateur en chef iranien ayant affirmé cette nuit que le détroit ne sera ouvert que selon des modalités iraniennes, inacceptables pour les États-Unis.
1: Xavier Sartre, la dépouille d'Ali Khamenei est arrivée à Mashhad, ville natale du dirigeant, dans le nord-est de l'Iran. À l'issue de 6 jours de cérémonie dont son fils et successeur a jusqu'ici été absent, l'ayatollah doit être enterré au sein d'un mausolée de l'imam Reza, sanctuaire chiite le plus sacré du pays. Autre volet de ce conflit, au Liban, 3 frappes israéliennes sont susceptibles de constituer des crimes de guerre selon Amnesty International. L'ONG demande à ce qu'une enquête soit menée par la communauté internationale. Ces frappes ont fait 20 de victimes civiles en mars. Le secrétaire général de la Ligue arabe empêché par Israël d'entrer en Cisjordanie. Il voulait se rendre à Ramallah où il avait prévu de rencontrer le président palestinien Mahmoud Abbas. Le diplomate dénonce la situation de siège des Palestiniens de Cisjordanie, cernée par des colonies en expansion, dit-il, et visée par la brutalité des colons encouragés par l'État occupant. L'unique village chrétien de Cisjordanie n'échappe pas à cette violence et son curé tire la sonnette d'alarme. Taïbeh est menacé par la tentative de construction d'un avant-poste de colons israéliens. La Terre Sainte ne se préserve pas seulement par des mots, affirme le père Bachar Fayadleh. Elle doit être protégée par des actions concrètes. On l'écoute.
2: Je vous parle depuis le cœur de la Terre Sainte, depuis le village de Taïbeh, le dernier village entièrement chrétien de Cisjordanie où notre peuple vit dans la peur. Depuis des mois maintenant, nous subissons des attaques incessantes de la part des colons. Aujourd'hui, un nouveau danger se profile, la construction éventuelle d'un avant-poste de colons à quelques mètres de nos maisons. Si cela se produit, nos familles vivront chaque jour dans la peur. Nous ne demandons pas de privilèges, nous demandons seulement de vivre en paix. Je vous demande de ne pas oublier Taïbeh. Parlez de nous, priez pour nous, demandez à vos responsables politiques et religieux d'agir avant qu'il ne soit trop tard. Si Taïbeh perd son peuple, le monde ne perd pas seulement un village, il perdra une communauté chrétienne vivante.
1: Des propos recueillis par notre consœur de la rédaction italienne, Beatrice Guerrera. L'Ukraine accueille avec précaution l'annonce faite par Donald Trump de concéder une licence de production pour ses systèmes de défense patriotes. Si cette licence est l'un des objectifs majeurs de Kiev et ses alliés, on attend surtout du concret. Alors que la population ukrainienne continue d'être à la merci des bombes russes, précision de notre correspondante sur place, Emmanuel Chaz.
3: Ces derniers jours, la Russie a poursuivi des campagnes de frappes intenses contre la population ukrainienne, profitant de l'impossibilité pour la défense aérienne de Kiev d'intercepter les missiles balistiques et supersoniques envoyés par Moscou. Tous les yeux étaient donc tournés vers la rencontre entre Volodymyr Zelensky et Donald Trump et l'annonce de ce dernier que Washington allait donner une licence de production des systèmes de défense Patriot. Si cette promesse se confirme, puisqu'il ne s'agit pour l'instant que d'une vague promesse, elle serait bienvenue par les Ukrainiens. Reste que Donald Trump l'a seulement évoqué et que le processus de production de ces systèmes, s'il est bien lancé sur le sol ukrainien, sera long, coûteux et difficile. La Russie, elle, faute de réussir à mener à bien ses conquêtes territoriales le long de la ligne de front et en plein milieu d'une campagne ukrainienne de frappe dévastatrice sur ses infrastructures militaires et sur ses raffineries de pétrole, augmente ses frappes meurtrières contre les civils ukrainiens, ciblant principalement la capitale Kiev par des barrages de drones et de missiles, mais aussi des bâtiments résidentiels dans d'autres villes à travers le pays. Hier à Odessa, 10 de personnes ont été blessées et à Kharkiv, où les alertes aériennes résonnent presque en permanence, 2 sont mortes et plusieurs ont été blessées suite à une frappe de missile. Emmanuel Chaz, Kiev, RFI pour Radio Vatican.
1: En face, le Kremlin dénonce l'intensification des frappes ukrainiennes. Elles visent notamment des raffineries et dépôts de pétrole et privent la Russie de carburant. Le porte-parole russe a évoqué des erreurs de jugement de Washington. Pour lui, l'escalade et la pression militaire ne contribueront en aucun cas au processus de paix. L'Italie expulse 2 des services de renseignement russes. Ils étaient présents sur son territoire sous couverture diplomatique. La justice italienne dénonce des actes d'ingérence graves et inacceptables. Au Sénégal, les forces politiques autrefois conjointes se déchirent. Le chef de l'État, Bassirou Diomaye Faye, acte le divorce avec son ancien mentor Ousmane Sonko en annonçant la création prochaine de son propre parti politique. En face, Ousmane Sonko, désormais président de l'Assemblée nationale, riposte via le Parlement avec l'adoption d'un projet de révision constitutionnelle qui empêcherait le président Faye

0: et de fonder son parti. Les deux hommes cherchent visiblement à asseoir leur stature et se dirigent tout droit vers un duel pour la présidentielle de 2029. Explication de Beyaya Sy, analyste politique et spécialiste du Sénégal.
1: Vouloir nous dire que c'est un duo, parce que tout simplement, pendant la campagne présidentielle, les péripéties que nous avions connues, le PASTF n'avait d'autre choix que de présenter Bassirou Diomaye Faye comme candidat, alors qu'il n'était même pas le plan A, ni le plan B, ni le plan C. Donc, c'est les circonstances qui ont poussé à ce chemin. Mais c'est pas parce qu'on a désigné quelqu'un et que l'ensemble des militants ou bien des électeurs, la majorité des électeurs a voté pour ce candidat, que de facto, il est sous les ordres de la personne qu'il a désigné. Il faudrait ne pas également oublier que parmi les 54% des Sénégalais et des Sénégalaises qui ont voté pour Bassirou Diomaye Faye, tout le monde n'est pas du PASTF. C'est vrai que de par la Constitution, pendant la durée du mandat, les Sénégalais ont désigné un groupe de personnes qui est majoritaire pour conduire les destinées du Sénégal. Mais cela ne veut pas dire que la Constitution peut être taillée, retouchée, touchée en fonction des intérêts d'une personne ou bien d'un groupe de personnes. Et c'est quoi nous assistons depuis l'arrivée du PASTF au pouvoir avec initialement le duo qui est devenu maintenant un duel.
0: Propos recueillis par Augustine Asta. L'ONU réclame de toute urgence la fin des combats dans l'Est de la République démocratique du Congo. Malgré les accords conclus dans le cadre des processus de paix en cours, les combats se poursuivent sans relâche entre l'armée congolaise et le groupe armé anti-gouvernemental M23. L'ONU les exhorte à renoncer immédiatement à toute nouvelle violence et à agir pour apaiser les tensions. En RDC, justement, où l'épidémie d'Ebola a fait 600 morts selon un dernier bilan de l'Organisation mondiale de la santé, près de 1760 cas confirmés ont été recensés dans le pays depuis le début de l'épidémie actuelle. Le bilan est maintenu à 2 morts pour 20 cas confirmés en Ouganda voisin. Taïwan se prépare à affronter son plus gros typhon depuis des années. La tempête doit toucher le nord de l'île vendredi et samedi avant de s'abattre sur la Chine. Alors que cette dernière se remet des inondations dévastatrices qui ont frappé la région du sud de la Chine, le bilan s'élève à 39 morts selon les autorités. Au Venezuela, l'ONU a lancé un appel aux dons pour aider le pays à faire face aux conséquences du double séisme meurtrier du 24 juin. Caracas appelle de son côté les États à débloquer les actifs vénézuéliens gelés dans le cadre de sanctions. C'est la fin de notre journal. Merci pour votre fidélité. Prochain rendez-vous avec l'actualité demain à 8h. D'ici là, bonne journée à tous.
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0: Bonjour à tous. Dans l'actualité régionale, la qualité de l'air se dégrade en Haute-Garonne. La préfecture abaisse les limitations de vitesse sur plusieurs axes du département afin de limiter les émissions de polluants. Les automobilistes sont appelés à respecter ces nouvelles restrictions le temps de l'épisode de pollution. Dans le Lot, les sapeurs-pompiers restent mobilisés après le violent incendie qui a parcouru 128 hectares de végétation à Arc-en-Bal. Malgré l'ampleur du sinistre, aucune habitation n'a été détruite. Les secours parle d'un véritable miracle. À Toulouse, Airbus maintient son cap sur l'avion à hydrogène. Malgré les réserves exprimées par Safran sur le calendrier de cette technologie, le constructeur aéronautique affirme croire à son développement et poursuit ses travaux pour préparer l'aviation de demain. Dans le reste de l'actualité, l'entreprise Gimbert Surgelé, spécialisée dans les produits de la mer, est installée dans le Gers et placée en procédure de sauvegarde. L'objectif est de permettre à l'entreprise de poursuivre son activité tout en réorganisant sa situation financière. Face à la canicule, au risque d'incendie et à la pollution, Toulouse distribue plusieurs milliers de cendriers de poche, une opération destinée à limiter les mégots jetés dans la nature qui peuvent être à l'origine de départs de feu. Enfin, en sport, le Toulouse Football Club réalise la plus importante vente de son histoire. L'attaquant brésilien Emerson rejoint l'Angleterre, un transfert record pour le club toulousain. Voilà pour l'essentiel de l'actualité.
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2: Amélie Saint-Georges, bonjour à vous. Vous faites partie de l'équipe de la pastorale du tourisme qui a sorti récemment un joli dépliant sur les sanctuaires, pèlerinages d'un jour et messe dans le diocèse. C'est la première fois que ce genre de dépliant est publié. Alors racontez-nous déjà l'objectif de ce dépliant qui nous donne quasiment de façon exhaustive tous les pèlerinages possibles dans le diocèse tout au long de l'année.
3: Nous nous sommes rendus compte qu'il y avait beaucoup d'endroits où il y avait des petits pèlerinages ou bien une messe dans l'année et que ces endroits on les connaissait pas forcément ou on ne savait pas quand avait lieu la messe. Alors, on a commencé par interroger toutes les paroisses du diocèse pour faire remonter les informations. Et puis ensuite, eh bien, on a fait ce petit dépliant. Alors, c'est un petit carré, on l'ouvre. On a d'abord les photos de nos trois cathédrales. Ensuite, on l'ouvre encore. On a une carte de tout le diocèse avec des petits numéros. On l'ouvre encore une fois. Et là, chaque numéro donne les informations du lieu qui correspond. Alors, il y a 43 endroits.
2: Alors, j'en vois même 48. On va jusqu'à 48.
3: 48, oui.
2: 48 sur le dépliant. C'est assez impressionnant. Est-ce que vous avez réussi à retrouver toutes les informations ou est-ce que on vous a dit depuis, il en manque, on n'avait pas mis tel pèlerinage?
3: Bien sûr, il en manque un ou deux qu'on nous a signalés. C'est pas facile de recenser comme ça pour la première fois à travers tout le diocèse parce que vraiment on a essayé de couvrir au maximum, d'oublier personne. Mais c'est pas toujours simple parce que ça va du petit endroit où il y a une petite chapelle presque confidentielle aux endroits plus connus de la côte par exemple. Mais on a essayé d'être exhaustif et à chaque fois on a donné le nom de l'endroit, la date exacte ou bien habituelle de l'événement. Et puis, on a donné aussi un numéro de téléphone ou bien une adresse mail à laquelle on peut se renseigner si on a un doute.
2: Parce que c'est vrai qu'on connaît bien les sanctuaires du diocèse qui sont connus, que ce soit le sanctuaire de Bétarame, Notre-Dame de Piétat en Béarn, Notre-Dame du Refuge à Anglette, mais il y en a des beaucoup moins connus, des petits pèlerinages. Alors je sais pas, là je regarde au hasard, par exemple Sainte-Anne à Gurmançon, le 26 juillet, il y a donc
3: pèlerinage. Au moment de la Sainte-Anne, oui.
2: Au moment de la Sainte-Anne, après j'arrive à Saint-Pierre-de-l'Océan, Urugne, à la chapelle du Mont-Calvaire, premier dimanche de carême, il y a toujours aussi un pèlerinage. C'est vrai que c'est vraiment très très utile ce que vous avez fait Et j'imagine que votre objectif, c'est que les personnes du diocèse ou hors diocèse puissent venir et prier.
3: Oui, et tous les éléments pour aller voir un de ces endroits, aller prier avec les chrétiens du lieu le jour du pèlerinage ou de la messe, ou simplement aille aussi s'y promener pour prier tout seul lorsqu'il découvre la chapelle au coin d'un chemin.
2: Alors bien sûr, il y en a quand même beaucoup qui sont autour du 15 août pour fêter Marie, mais bon, on voit qu'il y a vraiment des dates qui s'échelonnent sur toute l'année, donc il y en a pour tous les goûts. Alors la pastorale du tourisme, vous avez une nouvelle équipe, maintenant ça fait presque un an ou deux.
3: Un an
2: que cette nouvelle équipe existe. Quels sont vos projets alors, outre avoir recensé tous les sanctuaires et lieux de pèlerinage du diocèse?
3: Alors après, y a tout un tas d'idées. Alors on va essayer de réaliser quelques projets. Cette année, on a lancé un concours de photos de crèche au moment de Noël. On va sans doute refaire un concours, peut-être avec un thème un petit peu différent l'hiver prochain. On voudrait développer quelque chose autour des sanctuaires. Peut-être des visites, enfin il y a tout un tas de choses qui s'agitent et qu'on est en train d'étudier et qu'on va mettre en œuvre à la rentrée prochaine.
2: La pastorale du tourisme, c'est vraiment le lien qu'on peut faire entre le culturel et le cultuel. C'est ça que vous essayez de faire revivre. C'est vrai qu'on a de la chance dans notre diocèse, on a énormément de lieux historiques et puis les églises, ça se visite.
3: Oui.
2: Et justement, comment faire pour que les gens ne fassent pas que visiter, pas que passer, qu'ils comprennent que Dieu est présent dans tous ces lieux?
3: Oui, alors c'est vrai qu'un des objectifs, bien sûr, c'est de faire entrer les personnes dans les églises. Elles peuvent être saisies par l'atmosphère, elles peuvent y entrer sous un prétexte uniquement culturel et historique, et puis finalement sentir la présence de Dieu. Mais il y a aussi faire découvrir les croix au détour des chemins, les statues de Sainte Vierge qui sont un peu partout. Enfin, il y a des tas d'aspects finalement autour du tourisme qui peuvent permettre la rencontre avec Dieu. Et c'est ça que la pastorale du tourisme cherche à favoriser.
2: Et puis en réalisant donc ce petit dépliant des sanctuaires, pèlerinages et messes du diocèse, vous avez eu un lien avec toutes les paroisses. Mm-hmm. Ça a dû être aussi passionnant d'avoir ce contact. Comment ça s'est passé? Est-ce que vous avez eu de bons retours?
3: Oh oui, puisque on a eu beaucoup de renseignements qui nous sont arrivés de cette façon-là. Il est bien certain que on cherche seulement à être un outil, une aide pour les prêtres et pour les paroisses. Il y a des tas de paroisses qui ont des initiatives déjà vis-à-vis des touristes, vis-à-vis des promeneurs, vis-à-vis des pèlerins. Et ça, c'est très, très important. Nous, tout ce qu'on fait, ça passe forcément par les paroisses. Et donc, c'est vraiment important d'avoir un lien de confiance et de nous solliciter quand une paroisse pense qu'elle a une bonne idée, qu'on peut faire quelque chose, et puis nous, de pouvoir nous appuyer sur ce que les paroisses vont nous dire.
2: Alors ce dépliant, il est disponible partout?
3: Dans beaucoup d'églises, beaucoup de sanctuaires, oui.
2: Si jamais on n'en a plus, comment est-ce qu'on fait pour en trouver?
3: Il faut contacter la pastorale du tourisme au diocèse.
2: Voilà, pastorale du tourisme, donc vous êtes toute une équipe, et ça c'est vraiment...
3: Oui.
2: Précieux d'avoir cette équipe de bénévoles pour assister donc l'abbé Jean-Jacques Dufaux qui est le responsable de la pastorale du tourisme et des pèlerinages. Merci beaucoup Amélie Saint-Georges et merci pour ce beau projet et donc n'hésitez pas à aller voir ces petits dépliants qui vous donneront une multitude d'infos sur tout ce qui est possible. C'est l'été, c'est l'occasion d'en profiter.
3: Merci à vous.
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1: Nous étions dans le jaune la semaine dernière avec le Mimosa. Bonjour Annick Baléry.
2: Bonjour Philippe, je suis Berkaz.
1: Allez, cette fois-ci, on va rester un peu dans le printemps, on va parler du lilas.
2: Voilà, le lilas qui est un très très bon indicateur pour savoir si votre sol est suffisamment réchauffé pour planter la pomme de terre.
1: D'accord.
2: Voilà, alors ça peut être très variable d'un jardin à l'autre. Si vous avez un jardin argileux avec un sol froid, le lilas va attendre un petit peu avant de s'épanouir. Et peut-être que chez le voisin, il sera déjà en fleur. Voilà, c'est un très très bon indicateur pour les semis du printemps.
1: Donc quand le lilas s'épanouit, on peut planter les pommes de terre.
2: Voilà.
1: D'accord, voilà. La petite astuce du jour d'Annick Baléry. Voilà.
2: Et ce qui peut varier d'une année à l'autre, d'une quinzaine de jours, hein.
1: Alors le lilas, c'est quoi? Ça ressemble à quoi?
2: Alors le lilas, c'est qu'on appelle aussi syringa. Alors c'est, ça n'a rien à voir avec le seringa, hein. C'est le nom latin. C'est un arbuste qui est originaire de Perse. Il est arrivé en France à la Renaissance. C'est un ambassadeur qui en a fait cadeau à la France, comme beaucoup de choses. Par exemple, la reine Claude, c'est une prune jaune qui a été offerte par un ambassadeur turc à François Ier. Moi, j'aime bien ces histoires d'arrivée,
1: ben oui.
2: Puis ça va, ça vient.
1: La mondialisation, il y a longtemps qu'elle existe,
2: voilà,
1: surtout dans les plantes.
2: Surtout quand on pense qu'à une époque, quand même ici, c'était la période glaciaire, il n'y avait rien. Donc, il y a forcément eu des apports extérieurs.
1: Oui. Voilà.
2: Donc, c'est un arbre, moi, pour lequel j'ai une tendresse particulière, parce que, bon, comme vous le savez, je suis originaire de Nîmes, hein,
1: voilà,
2: dans le Gard. Et c'était un arbuste qui supportait très, très bien la chaleur dans le jardin de mon grand-père. Et en plus, comme c'était un as du greffage, il allait dans les propriétés abandonnées qui étaient autour de son mazet. Et il récupérait des greffons et il greffait toutes sortes de variétés qui devaient dater du 19e siècle. Donc des lilas très très doubles. Alors c'est des lilas blancs qui ressemblaient à de la mousse de lessive. Et puis des lilas... que moi je prenais à pleine main quand j'étais petite. Et puis des lilas pourpres vraiment... généreux. Et c'était, voilà, ça l'origine fait que, en fait, c'est un arbre qu'il va falloir envisager avec le réchauffement climatique, parce qu'il supporte très très bien les étés caniculaires. Un feuillage en forme de cœur, un vert moyen qui peut être intéressant dans un jardin, parce qu'on raisonne toujours en termes de fleurs, mais c'est intéressant aussi d'avoir des feuillages clairs et des feuillages foncés pour amener de la variété dans un jardin. Et voilà. Alors, c'est le nom vient de lilac en perse. Alors, vous voyez, je parle perse couramment. Ouais. Mauve pâle bleuté, c'est le nom de la couleur, en fait. Et c'est la famille des oléacées. Alors, c'est très, très étonnant. C'est de la même famille que l'olivier, le forsythia, le trouenne. Ce qui va permettre d'ailleurs de faire des greffes sur trouenne. Par exemple, ça va donner des lilas qui vont être extrêmement florifères, d'une durée de vie un peu plus courte, mais ça va donner des fleurs qui vont être vraiment très, très belles.
1: Là aussi, la durée de la floraison, c'est un certain temps.
2: Oui, c'est assez court, mais en fait, ça fait partie, moi, je trouve, de ces fleurs qui méritent d'être désirées, parce que c'est tellement beau. Et puis, en plus, si on se débrouille bien, si on regarde les descriptifs, on peut avoir plusieurs lilas avec des floraisons qui vont être un petit peu étalées. Et puis, rien que le plaisir de mettre son nez dedans, c'est vraiment extraordinaire.
1: Est-ce que les parfumiers, ceux qui créent les parfums, est-ce que la semaine dernière, on était avec le mimosa, là aujourd'hui, il y avait le lilas, est-ce que ce sont des...
2: Oui, ce sont des variétés, voilà.
1: Qui servent à faire des parfums,
2: oui,
1: ou la création de parfums.
2: Oui, qui servent à faire des parfums, oui, tout à fait. J'ai cherché un petit peu, il y a beaucoup de choses. Alors, il y a des parfums qui sont vraiment... qui ne travaillent que la senteur du lilas, mais d'autres qui vont l'associer avec d'autres choses. C'est quelquefois même c'est curieux, on va retrouver ça dans des parfums masculins, hein, juste une petite note. Ça a un côté, moi je trouve, qui est très propre. En fait, ça me fait penser à vraiment la fraîcheur du printemps, et puis quelque chose de très raffiné en même temps. Voilà. Alors, vous savez qu'on peut faire du sirop avec le lilas.
1: Ah,
2: ça se mange, Philippe est aux aguets.
1: Ça se mange.
2: Alors, c'est peu connu, mais bon, on peut manger le lilas. Alors, comme beaucoup de plantes, comme l'acacia, par exemple, quand on utilise les fleurs, il faut égrapper, c'est-à-dire il faut vraiment enlever juste la fleur. Vous imaginez le travail de patience, hein. Et il faut enlever juste les fleurs, parce que souvent dans les tiges, il y a des composants qui sont un peu différents de la fleur.
1: Et qui peuvent être toxiques.
2: Voilà, et qui peuvent être toxiques. C'est le cas pour l'acacia, par exemple. On peut manger aussi les glycines, voilà, puisqu'on est parti sur...
1: La glycine, c'est beau aussi.
2: Voilà. Alors, glycine qui vient de glycose, glycémie. Ça, c'est une fleur sucrée, en fait.
1: Eh bien, oui.
2: Voilà. Alors, le lilas, quand vous voulez faire du sirop le lilas, alors vous pouvez aller sur Internet, il y a toutes sortes de recettes. Mais l'idée, c'est d'avoir un sirop de sucre, les fleurs de lilas, et puis un petit jus de citron qui va servir de conservateur. Alors, le citron peut être apporté sous forme de rondelles fines ou un petit jus, voilà. Et si vous voulez le colorer, il y en a qui crichent un peu. si vous voulez cricher, vous pouvez mettre un peu de framboise et un peu de myrtille pour avoir une couleur qui est plus convaincante. Travaillez plutôt avec du sucre blanc, parce qu'avec du sucre roux, vous allez avoir quelque chose d'un peu brunâtre, pas forcément très, très appétissant.
1: D'accord.
2: Et puis vous pouvez vous en servir, ben, soit pour un sirop, soit pour faire de la pâtisserie. Ça peut être intéressant, par exemple, de faire un sucre glace agrémenté au lilas. Enfin, voilà. Les créatifs vont pouvoir se régaler.
1: Le lilas, donc, aussi, comme le mimosa la semaine dernière, est une plante donc, qui supporte donc, le sud de la France, quoi, hein, c'est les chaleurs.
2: Oui, mais après, ça s'adapte un peu
1: ça
2: partout.
1: S'adapte.
2: Et c'est beaucoup plus, résistant que le mimosa. Hein. L'origine, voilà, peut expliquer aussi, le mimosa vient d'Australie.
1: Aussi.
2: Et le lilas vient de Perse, donc ça fait partie des arbres qui s'adaptent quand même un peu plus facilement. Le bois d'ailleurs est assez dur, ce qui fait qu'il va geler moins facilement. Les problèmes qui peuvent arriver, ce sont plutôt des problèmes de casse. Quand vous avez de la neige sur un sujet qui n'est pas assez bien taillé, voilà, vous allez avoir quelques soucis. Alors, comment tailler le lilas ?
1: Eh bien, voilà, je vais vous poser la question.
2: Voilà.
1: Comment tailler le lilas ?
2: Eh bien, il faut faire des bouquets. Voilà, c'est le secret. Donc, vous faites des bouquets. Vous allez descendre sur la longueur de tige qui vous convient. Et en fait, quand vous allez tailler, vous allez vous retrouver avec deux petits bourgeons symétriques qui vont émettre de nouvelles branches et qui vont vous permettre de rajeunir le lilas. De temps en temps, ce que vous pouvez faire aussi quand vous avez des arbres qui sont anciens, c'est éliminer les branches qui sont les plus vieilles. Si on pouvait faire pareil, hein.
1: Oui, hein.
2: Pour se rajeunir régulièrement. On coupe un petit morceau et ça repart. Voilà. Donc, c'est une plante qui est plus trop travaillée par les pépiniéristes, mais il y a eu beaucoup de recherches au 19e siècle, en particulier par un monsieur qui s'appelait Lemoine, et qui était à Nancy. Alors, Nancy, ça a été un endroit où il y a eu beaucoup de créations florales à cause des entreprises gallées. Vous savez, les verreries art déco qui présentaient beaucoup de fleurs et de feuillages. Et il y avait, voilà, ça a été l'origine de beaucoup de serres et de multiplications. Et Monsieur Lemoine, en fait, il a officié, en fait, l'entreprise a été opérationnelle de 1876 à 1968, et ils ont créé 214 variétés de lilas. Donc certaines sont tombées dans l'oubli. Alors il y a souvent des conservatoires qui les gardent. Et il nous reste de cette période un lilas qui s'appelle Madame le Moine. Alors en général, quand ils donnaient le nom de leur femme, ils avaient intérêt quand même à ce que ce soit joli. Et
1: oui.
2: Voilà. Et c'est un très très beau lilas blanc qui est encore présent dans le commerce. Et puis après, il a beaucoup travaillé aussi sur les lilas doubles, c'est-à-dire une partie des étamines est remplacée par une nouvelle corolle de lilas, d'où ce côté mousse de lessive dont je vous parlais tout à l'heure, là, le côté bien dodu. Alors cette fleur, elle est en forme de panicule, mais le nom savant, si vous voulez, brille en société, c'est la thyrse. Voilà. Donc, à ne pas confondre avec le lilas des Indes, qui est devenu populaire, qui est un arbuste qui fleurit en fin d'été, en août-septembre, et qui s'appelle l'Agerstromia, qui est carrément un arbre. Voilà, notre lilas, c'est plutôt un arbuste, et puis avec des branches qui partent du bas. Ce qui va être intéressant, par exemple, ça va être de l'intégrer à une haie. Donc vous avez le côté floral qui va être intéressant, et puis le reste du temps, si vous n'avez pas, voilà, si vous voulez pas le mettre en isolé au milieu d'une pelouse où il serait pas vraiment attractif, vous l'avez dans la haie et vous pouvez en profiter au printemps. Plus récemment, après Monsieur Lemoine, donc au 19e siècle, on a une entreprise qui s'appelle Minier, qui s'est aussi intéressée à la sélection du lilas, avec des variétés qui vont être intéressantes, qui vont pouvoir bien se multiplier et qui vont introduire de nouvelles variantes, par exemple des fleurs foncées avec une petite bordure claire sur chaque fleur. C'est très très joli. Alors Minier, c'est 1980 et puis les variétés qu'on connaît bien maintenant, c'est 1996, donc c'est pas très très vieux. Dans ces variétés nouvelles, on a le prince Volskonski, la comtesse d'Harcourt et la princesse Sturza, qui était une princesse qui avait une propriété dans le Finistère, je pense, et qui avait un jardin qui était très très beau, qui s'appelait Vastérival. Ça fait très conte de fées, j'adore. Voilà. On peut les multiplier pour la plupart du temps par bouture à crosse. Alors j'aime bien, ça fait très savant ça, la bouture à crosse, c'est-à-dire vous avez une petite branchette avec en fait un petit morceau en T de la branche principale. Alors faites attention quand même quand vous faites des reproductions qu'il n'y ait pas de restrictions sur la reproduction. Quand vous achetez des végétaux qui sont récents, souvent vous avez une étiquette avec un R dessus qui explique qu'en fait, c'est la propriété de l'entreprise qui a mis finalement pas mal d'argent dans la création de nouvelles variétés et qui n'a pas trop envie que, voilà, et qu'on se mette à commercialiser les boutures.
1: Voilà pour le lilas cette semaine. Le temps passe vite hein, à vous écouter, Annick Baléry. Et puis, moi, je vous propose de rester un peu dans le printemps aussi, encore la semaine prochaine.
2: Alors, dernière chose, parce que vous savez que j'ai toujours un petit mot à dire.
1: Hein.
2: Lilas blanc, grâce et fraîcheur.
1: Ah.
2: Voilà, donc vous avez le droit de m'offrir du lilas blanc.
1: J'y cours. On conclut l'émission et je pars vous chercher des fleurs.
2: J'y compte bien.
1: Merci beaucoup, Annick Baléry. À la semaine prochaine.
2: Merci, Philippe.

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2: Le verger monastique de l'abbaye de Flarens, présentation Juliette Monange.
3: C'est une abbaye cistercienne, ça vient du mot cîteau en Bourgogne. Elle a été fondée au XIIe siècle, elle s'est transformée jusqu'au XVIIIe siècle et maintenant c'est le centre culturel départemental. Alors, jardin des simples, un simple, c'est une plante qui va servir de médicament pour faire une substance qui va soigner et que ça s'oppose à des médicaments faits à partir de plusieurs plantes composées par des apothicaires, l'ancêtre des pharmaciens, et donc le moine apothicaire, c'est le pharmacien.
2: Baptiste, le jardinier.
4: Le jardin de l'abbaye se compose donc la partie jardin des simples qu'on appelle l'herbularius. On a la partie verger, viridarium. Alors historiquement, il était placé devant l'abbatiale. Mais aujourd'hui, on l'a mis dans la partie au fond du jardin. Et on a également une partie potagère. Plusieurs essences, on est sur donc à du poirier, pommier, des cerisiers, des vignes avec donc plusieurs variétés, un cognassier également. On a essayé de travailler avec des variétés anciennes, comme le pommier museau de lièvre qui est juste là. Poirier, poire Saint-Jean qui fleurit et qui fructifie très tôt. On a également le pommier court pendu du Lot-et-Garonne. Alors on est dans le Gers, mais le Lot-et-Garonne n'est pas très loin. Bon, les arbres ont quand même moins de 500 ans, mais oui, il y a des variétés qu'on employait déjà au Moyen Âge, donc qui sont mentionnées par le capitulaire de Vilis. Donc c'est Charlemagne à l'époque 8e siècle qui a édité un document de référence pour toutes les abbayes, et on utilise encore aujourd'hui donc les mêmes plantes. Donc il mentionnait notamment les pommiers, les poiriers, toutes les plantes des simples qu'on a au jardin, le potager également. Et donc nous, on a planté des vignes donc il y a 5 ans, parce qu'il n'y en avait pas. Des variétés qui peuvent durer de nombreuses années. Et c'était aussi très important parce que les moines consommaient du vin. Donc ils avaient droit à une émine de vin par jour. Donc c'était une coupe de vin par jour. Donc c'était un breuvage qu'ils employaient. Donc la vigne est très importante dans les jardins monastiques.
2: Accueil des enfants. Anne Manceau.
5: Oui, à l'abbaye de Flarens, alors on accueille du public de tout âge, au pôle médiation et aussi avec nos collègues de l'accueil. Donc on a des tout petits, des relais petite enfance, donc des enfants de moins de 3 ans, des élèves après des scolaires, de la maternelle jusqu'au lycée. Et c'est vrai que le jardin, c'est vraiment un support privilégié avec toutes les classes. Souvent, on finit la visite historique de l'abbaye par la découverte du jardin. Et parfois, on a aussi des classes qui ont des projets pédagogiques spécifiques autour du jardin. 50 élèves sur les sorties scolaires de fin d'année, et puis sur des groupes particuliers, par exemple l'école de Valence-sur-Baïse qui vient entretenir le jardin toute l'année. Là, c'est un plus petit groupe d'une quinzaine d'élèves.
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1: L'agenda dans les diocèses aujourd'hui, direction Bayonne. Bonjour Nathalie Chambon.
2: Bonjour Gilles.
1: Vous êtes la responsable de la communication pour ce diocèse. On va s'intéresser à l'agenda béarnais de ce diocèse qui nous amène pour débuter du côté d'Oloron, Sainte-Marie, pérégriner en famille. C'est la proposition de l'aumônerie d'Oloron.
2: Oui, tout à fait. Donc du 10 au 12 juillet, venez pérégriner en famille sur les chemins de Saint-Jacques. Ce sont des étapes accessibles à tous, entre 13 et 18 kilomètres. Le départ est de Maslac et l'arrivée à Arroué le dimanche 12 juillet. Le programme, c'est marche le matin, pique-nique, et puis l'après-midi, repos à l'auberge, préparation des veillées, du dîner, et de tout, évidemment, avec quelques prières pour rythmer la journée. Vous n'avez pas besoin de porter votre sac, donc n'hésitez pas à vous renseigner. Les infos sur le site diocèse64.org.
1: On poursuit cet agenda avec une messe qui va être célébrée pour célébrer la réconciliation entre Espagnols et Français.
2: Oui, c'est ce 13 juillet, donc il y aura une messe à 11h en plein air. Hein, donc c'est la réconciliation qui a eu lieu entre Espagnols et Français lors du plus vieux traité européen qui est encore en vigueur, il date du 14e siècle. Et puis après la messe, donc il y aura une petite cérémonie avec les maires des 6 communes de la vallée de Barretus et de 4 villes de la vallée de Roncal. Ça a lieu à la Pierre Saint-Martin le 13 juillet entre 11h et 17h. Donc n'hésitez pas à venir vous associer à cette célébration.
1: Voilà, messe et animation, donc lundi 13 juillet, ça va être au niveau de la borne 262 qui marque la frontière. Hein. Une messe en plein air est prévue.
2: Tout à fait, merci pour ces précisions.
1: Voilà, belle initiative. Et on poursuit cet agenda spécialité avec cette journée fraternelle des paroisses du Haut-Béarn à Lédoche.
2: Oui, donc le 14 juillet, de 14 à 16 heures, venez vivre un temps de fraternité avec ces paroisses du Haut-Béarn. Ce sera donc place de la salle des fêtes à Lédoche. Au programme, un petit temps d'accueil, café, la messe en plein air également à 10h30, un repas partagé avec ensuite l'après-midi, un temps de jeu pour faire plus connaissance des communautés qui vont se retrouver. Donc n'hésitez pas à passer ce 14 juillet en paroisse pour ce temps de repos et ce jour férié.
1: Voilà pour un aperçu de l'agenda du diocèse de Bayonne, Lescar et Oloron. Il y a d'autres événements. Hein. Ces événements, on peut les retrouver sur diocèse64.org et plus largement toute l'actualité de votre diocèse. Un grand merci, Nathalie Chambon.
2: Merci beaucoup, Gilles. Voilà. Merci. Bonne journée. Au revoir.
1: Je rappelle que vous êtes la responsable de la communication pour ce diocèse. Bonne journée. Bon été du côté de Bayonne.
2: Merci. Bel été à vous aussi.

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1: Bonjour à tous. Dans l'actualité régionale, la qualité de l'air se dégrade en Haute-Garonne. La préfecture abaisse les limitations de vitesse sur plusieurs axes du département afin de limiter les émissions de polluants. Les automobilistes sont appelés à respecter ces nouvelles restrictions le temps de l'épisode de pollution. Dans le Lot, les sapeurs-pompiers restent mobilisés après le violent incendie qui a parcouru 128 hectares de végétation à Arc-en-Balle. Malgré l'ampleur du sinistre, aucune habitation n'a été détruite. Les secours parle d'un véritable miracle. À Toulouse, Airbus maintient son cap sur l'avion à hydrogène. Malgré les réserves exprimées par Safran sur le calendrier de cette technologie, le constructeur aéronautique affirme croire à son développement et poursuit ses travaux pour préparer l'aviation de demain. Dans le reste de l'actualité, l'entreprise Gimbert Surgelé, spécialisée dans les produits de la mer, est installée dans le Gers et placée en procédure de sauvegarde. L'objectif est de permettre à l'entreprise de poursuivre son activité tout en réorganisant sa situation financière. Face à la canicule, au risque d'incendie et à la pollution, Toulouse distribue plusieurs milliers de cendriers de poche, une opération destinée à limiter les mégots jetés dans la nature qui peuvent être à l'origine de départs de feu. Enfin, en sport, le Toulouse Football Club réalise la plus importante vente de son histoire. L'attaquant brésilien Emerson rejoint l'Angleterre, un transfert record pour le club toulousain. Voilà pour l'essentiel de l'actualité.
2: 14h. Bonjour à tous, l'essentiel de l'actualité, vous serez nombreux sur les routes demain avec les départs en vacances. C'est rouge au niveau national dans le sens des départs, noir même en Auvergne-Rhône-Alpes. Dans le sens des retours, ça sera orange en Provence-Alpes-Côte d'Azur et sur le pourtour méditerranéen, ainsi que dans le large quart nord-ouest, vert partout ailleurs. Attention, ça sera encore plus compliqué samedi. La commission d'enquête parlementaire sur le traitement judiciaire des violences sexuelles et incestueuses parentales a rendu son rapport avec 49 recommandations. Les députés recommandent de dépénaliser le délit de non-représentation d'enfants, une infraction qui concerne chaque année plusieurs centaines de parents, majoritairement des mères. Le ministère de la Santé iranien affirme que les frappes américaines menées ces deux derniers jours en Iran ont fait 14 morts et 78 blessés. Téhéran accuse Washington d'avoir ciblé 5 provinces du pays alors qu'un cessez-le-feu était en vigueur. De son côté, l'armée américaine indique avoir frappé 90 cibles militaires en Iran dans le cadre des opérations au Moyen-Orient. Et puis en football, le jour de match pour l'équipe de France, les Bleus affrontent le Maroc ce soir en quart de finale du mondial. Aurélien Tchouaméni, touché à une cuisse, ne va pas débuter le match. Désiré Doué devrait lui commencer sur le côté gauche de l'attaque plutôt que Bradley Barcola. Match à suivre à partir de 22h.
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4: Bonjour chers amis auditeurs de Radio Fidélité, Didier Pilon dans les studios, qui est heureux en compagnie de Mathieu Ordonneau de vous retrouver pour un opéra de Rossini. Rossini, eh bien, c'est ce grand compositeur qui est, on peut le dire, le père d'un genre très particulier qu'on appelle le bel canto, autrement dit le beau chant. C'est lui qui l'a créé et c'est ses deux disciples qui ont continué à

de Jean-François Ducis du XVIIIe siècle, mais qui évidemment traite de la même histoire avec quand même quelques variantes dont je vais avoir l'occasion de vous parler. Cet Othello, il faut quand même le savoir, c'est un opéra en trois actes qui a été créé en 1816 au fameux théâtre de Naples. 1816, on peut dire encore que Rossini n'est pas la gloire que l'on connaîtra par la suite. Il n'a pas encore été le célèbre auteur du Barbier de Séville et d'autres opéras, mais c'est déjà un compositeur italien absolument reconnu, puisque la ville de Naples va lui commander quand même, au passage, 8 opéras différents. Donc cet Othello est le deuxième, si je puis dire, coproduction napolitaine de ce grand compositeur italien qui a quand même, pour moi, un rôle fondamental dans l'histoire de la musique. Alors cet Othello, eh bien, il reprend bien sûr le drame de la jalousie, mais je vous l'ai dit, avec des variantes, notamment avec des personnages qui n'existent pas véritablement dans l'histoire originale de Shakespeare, mais qu'on a rajouté parce qu'on considérait finalement que c'était plutôt dans le goût de l'époque. Alors, à l'acte 1, l'action d'ailleurs ne se passe pas à Chypre comme avec Shakespeare, mais elle se passe à Venise, et Othello, le héros bien sûr, est le vainqueur des Turcs, ça c'est pareil. Il est acclamé par la foule, tout le monde est très content, sauf que l'on ne sait pas encore qu'il a épousé secrètement Desdémone, qui était évidemment une amoureuse fou de ce héros d'Othello, mais Desdémone n'a pas obéi à son papa, parce que son papa, qui était un sénateur, le sénateur Elmiro, que nous allons retrouver, eh bien, lui préférait en fait Rodrigue, le fils du doge. Et dans cette histoire, Iago, va être celui qui va être l'artisan de la jalousie entre justement le jeune Rodrigo, aimé du papa de Desdémone, et Desdémone qui est bien sûr aimé par Othello. Et c'est bien là que va se nouer le drame, justement au cours de cet opéra. Donc je vous propose d'écouter tout de suite le début de ce très bel opéra, particularité aussi étonnante. Je ne sais pas pourquoi, est-ce que c'est parce qu'il y avait de très nombreux ténors à disposition à Naples, mais il n'y a pratiquement pas un rôle de baryton important. C'est-à-dire que Iago est un ténor comme Othello et comme Rodrigo. Si bien que c'est un opéra que j'ai eu l'occasion de voir une fois, à Paris, c'était assez étonnant, eh bien, il y a trois ténors qui chantent véritablement, et le seul baryton basse, en quelque sorte, eh bien, c'est Elmiro, c'est le papa de Desdémone, qui est donc cet homme qui ne voulait pas, évidemment, que sa fille épouse Othello. Donc tout de suite, nous allons nous retrouver dans cette très belle ouvrage, une très belle cavatine où Iago est en train de féliciter, mais évidemment il le déteste, Othello. Othello qui est tout à la joie de sa victoire et qui est évidemment également, acclamé par la foule, non pas, je vous l'ai dit, de Chypre, mais de Venise, puisque l'action, exceptionnellement pour ce Rossini, cet Othello de Rossini, qui s'appelle d'ailleurs le mort de Venise, eh bien, se déroule dans cette très belle ville. Donc tout de suite, nous partons avec Rossini de ce début de cet Othello.

Othello de Rossini, on vient d'entendre le début donc, où c'est le triomphe encore une fois du Maure de Venise, autrement dit d'Othello qui a battu les Turcs et qui a permis ainsi à la sérénissime République de Venise eh bien, d'être la plus puissante dans cette partie de la Méditerranée. Et donc on a bien compris qu'il y avait deux personnages, Othello qui est fou de bonheur, et puis c'était Michael Spears qui était ténor, et puis il y avait également le vilain Iago, Giorgio Trucco, qui est un autre ténor, eh bien, qui est jaloux finalement de la réussite et de la victoire d'Othello. Alors c'est lui qui va être encore une fois le responsable du crime qui va se passer à l'acte 3. Mais pour l'instant, je vous propose de continuer dans cette découverte d'un chef-d'œuvre un peu oublié de Rossini, cet Othello, sur un livret, je le rappelle, de monsieur Francesco Maria Berio di Salsa. Je vous ai tout dit. Je vous ai dit encore que ce Mario Berio di Salsa, il n'a pas pris l'histoire directement de Shakespeare, mais d'un drame du XVIIIe siècle qui s'inspire lui-même de Shakespeare. C'est pour vous dire qu'on est un petit peu loin quand même de la version originale de l'anglais. Mais ce qui est intéressant, c'est que maintenant on va avoir justement un très joli duo entre deux ténors à nouveau. On va retrouver Iago, le vilain, qui est en train de dire à Rodrigue, donc le fils du sénateur, hein, le papa de Desdemone, ne vous inquiétez pas, on va tout faire, on va le rendre jaloux, vous allez gagner, c'est vous qui allez l'avoir. Ce que ne sait ni Iago ni justement le jeune Rodrigo, c'est que Desdemone est déjà marié secrètement à Othello. Mais là, pour l'instant, eh bien, les deux conspirateurs s'unissent en quelque sorte pour aller, encore une fois, contre le souhait d'Othello d'épouser Desdemone.

Voilà, vous allez entendre peut-être quelques applaudissements derrière moi, mais c'est pour vous préciser qu'il s'agit d'un enregistrement qui a été fait en live. C'était en fait en Allemagne, à l'occasion du festival Rossini im Wildwald en 2008, et qui nous a permis d'entendre, donc, pour l'instant, trois ténors. Je rappelle, Michael Spahr dans le rôle de Othello, celui de Giorgio Trucco dans le rôle de Iago, et on vient de découvrir Filippo Adami dans celui de Rodrigue. Les trois principaux protagonistes, encore une fois, de ce drame, au moment donc où la pauvre Desdemone, elle ne sait plus quoi faire, parce qu'en effet, elle n'a toujours pas avoué à son papa qu'elle avait épousé Othello, et le papa, le sénateur, il est jaloux lui aussi de la gloire d'Othello, donc il s'entend très bien avec Iago, et il promet encore une fois la main de sa fille, et bien justement au jeune Rodrigue, qui n'est autre que le fils du doge. On peut comprendre que le sénateur, il a envie d'être bien vu et de rentrer dans la famille du doge, mais ça c'est très compliqué. D'autant plus que le papa, justement, il a surpris une lettre de sa fille avec une mèche de cheveux, et au début, il a cru que cette lettre avec une mèche de cheveux était adressée à Rodrigue et non pas à Othello. Et Desdemone, qui s'est trouvée un peu coincée dans l'histoire, eh bien, n'a pas démenti. C'est-à-dire qu'elle a laissé planer le doute, de sorte qu'en effet, eh bien, le papa, donc le fameux Elmire, eh bien, il est persuadé que sa fille aime Rodrigue. Seulement, ben, on arrive au moment dramatique où on commence à préparer le mariage de Desdemone avec Rodrigue, sauf que ça n'est pas possible, puisque la jeune Desdemone, elle est mariée à Othello. Et c'est le final que nous allons entendre, la fin de l'acte 1, c'est une sorte de confusion où tout le monde est en colère, évidemment Othello, parce que lui il comprend pas que Desdemone allait se marier avec Emilio, ce qui n'était pas le cas, évidemment elle ne voulait pas, mais lui il est en colère, elle est désespérée, le père est en colère, Rodrigue qui ne peut pas épouser celle qu'il aime est en colère, bref vous l'avez compris, c'est une confusion générale et on est véritablement là dans un drame qui va se nouer bien sûr dans les actes suivants.

Voilà, c'était le final, l'acte 1 de ce Othello de Rossini, hein, Othello ou le mort de Venise, interprété ici par une très belle troupe de chanteurs plutôt italiens-américains, sous la direction d'Antonino Fogliani. C'était l'orchestre de Transylvanie et également des virtuoses de l'Italie. C'était dans le cadre, je vous le rappelle, d'un festival, parce que cet ouvrage, Othello de Rossini, est très peu donné et c'est véritablement, je trouve, dommage. Alors, nous sommes maintenant dans l'acte 2. On va dire que le drame se noue de plus en plus. Desdémone est désespérée, Othello fou de colère a quitté évidemment le palais, Elmire ne veut absolument pas qu'Othello revienne près de chez lui puisqu'il est fou furieux, il veut encore une fois que sa fille va se débrouiller pour que sa fille puisse épouser Rodrigue, le fils du doge. Bref, on est vraiment très mal et il y a évidemment le saligaud de l'opération, celui qui est remarquable dans son vice et dans sa méchanceté, je veux bien sûr parler de Iago. C'est un des plus beaux rôles du théâtre shakespearien, c'est vraiment le méchant par excellence qui ment en permanence et qui va être évidemment la cause du drame de la mort de Desdémone par celui qu'il aime, qui est Othello. Mais Iago est encore ce traître qui est en train de flatter Othello, mais qui lui dit surtout « Oh, tu sais, Desdémone, elle est peut-être pas si fidèle que tu le crois. » Ou elle a reçu des lettres. Mais non, elle a jamais reçu de lettres. Et j'ai une preuve d'un mouchoir qu'elle aurait donné, mais que j'ai récupéré. Et Othello, peut-être parce qu'il est mort, hein, je vous rappelle qu'il a une couleur noire, donc il n'est pas très à l'aise, finalement, dans ce monde de Venise. Et donc, il croit finalement, il se dit mais oui finalement Desdémone ne peut pas m'aimer, tout ça c'est une histoire, j'y crois pas trop, elle m'aime pas. Et donc le pauvre Othello va véritablement se faire avoir par Iago qui lui insuffle dans l'oreille, voilà, la jalousie, et c'est véritablement le drame de la jalousie qui commence. Donc nous avons ici ce très beau duo de l'acte 2. Entre deux ténors, là encore, hein, c'est assez rare, je le souligne dans le monde lyrique, le duo entre Othello et Iago, ou encore une fois, Othello dit non, c'est pas possible, elle-même, et l'autre dit non, t'as peut-être un rival qui est justement Rodrigue, et c'est là encore une fois que va se nouer véritablement le drame à l'acte 2 de ce Othello de Rossini.

Voilà, si vous prenez cette émission en cours sur Radio Fidélité en compagnie de Mathieu Ordonneau, nous sommes là pour vous faire entendre des extraits de cet ouvrage, il faut le dire, de jeunesse, 1816, mais assez peu connu, de Gioachino Rossini, qui s'appelle Othello ou le Maure de Venise. Alors nous en sommes là où, encore une fois, le vilain Iago a encore une fois créé la jalousie dans le cœur d'Othello, et le drame éclate dans l'extrait que nous allons entendre, au moment où justement, eh bien, Rodrigue, qui lui aime profondément Desdemone, eh bien, il arrive et lui, il veut prendre Desdemone comme épouse. Othello, évidemment, ne l'entend pas de cette oreille, et les deux hommes vont se battre en duel. Au moment où arrive Desdemone, qui est évidemment totalement anéantie, la pauvre femme, mais comme elle n'ose pas dire qu'elle est mariée secrètement avec Othello à Rodrigue, eh bien, elle se tait en quelque sorte, et ça donne le sentiment et à Rodrigue et à Othello qu'elle n'aime personne. Et ça, c'est déjà quelque chose de très grave, et finalement, la pauvre Desdemone, elle ne sait plus où se mettre.

Voilà, donc le drame est en train de se nouer. Vous avez donc les deux hommes qui vont se battre, Desdemone qui arrive, et on est justement au final de l'acte 2. C'est la confusion la plus totale. Desdemone ne veut pas perdre l'amour de l'homme qu'elle aime et qu'elle a épousé, qui est Othello, mais lui qui est parti, il fout de rage. Pendant ce temps-là, eh bien, Rodrigue aussi est parti, puisqu'on les a séparés en quelque sorte, mais il y en a un qui est fou furieux, c'est le papa de Desdemone, c'est le sénateur Elmiro qui refuse et qui est en quelque sorte en train de maudire sa fille. Il lui dit tu n'es qu'une rien, tu ne vaux plus rien, je ne t'aime plus, etc. Et donc la pauvre Desdemone, eh bien, elle est désespérée. Othello est fou furieux et croit que Desdemone aime Rodrigue. Rodrigue lui a compris que Desdemone aimait Othello et Elmiro, lui, il est totalement désarmé devant sa fille. Vous avez compris, la situation est très grave et l'acte 2 se termine justement dans cette confusion générale où la pauvre Desdemone, eh bien, ne sait plus quoi faire et quoi dire.

Voilà la fin de ce deuxième acte d'Othello de Rossini, puisque je vous rappelle que si vous prenez cette émission en cours, eh bien avec Mathieu Ordonneau, je vous présente cette œuvre très intéressante du jeune Rossini qui malheureusement n'est pas souvent donnée. Donc c'est Othello, hein, le mort de Venise, avec une distribution tout à fait intéressante et jeune. Othello, c'est Michael Spahr. Desdemone, que nous venons d'entendre, c'est Jessica Pratt. Elmire, le papa, c'est la basse Ugo Guardaglio, pardonnez-moi. Le ténor Giorgio Trucco interprète Iago, et Filippo Adami est un autre ténor. Pour Rodrigue, je vous l'ai dit, la particularité de cet opéra, c'est d'avoir trois rôles principaux donnés à trois ténors. Alors, on est vraiment dans le bel canto, parce qu'on entend qu'il y a des vocalises en permanence, hein, ça monte, ça descend, c'est les crescendo, tels que les aime Rossini, mais ça fait quand même appel à des hauteurs de son très importante, hein. Les tessitures sont quand même extrêmement tendues et j'allais dire importantes, et c'est ce que nous allons nous rendre compte encore, ce que nous allons apprécier dans le dernier acte de cet Othello. C'est la scène peut-être une des plus fameuses que Verdi va reprendre, que Shakespeare, alors là, avait vraiment théâtralisé. C'est la chanson du saule, c'est-à-dire que Desdemone pressent sa fin dernière, se rend compte qu'Othello est devenu extrêmement jaloux, qu'il ne lui parle plus. Elle est encore une fois reniée par son propre père. Donc elle est vraiment très malheureuse. Et elle pense à une jeune femme, Isaure, qui était morte, pareil, près d'un saule. Et donc sans arrêt, lui revient cette image du saule, hein, le saule pleureur, cet arbre, où se réconfortait la jeune fille qui était morte, Isaure, et elle y pense elle aussi. Et donc c'est la très belle scène dite l'ère du saule, qu'on retrouvera d'ailleurs très développée aussi chez Verdi, mais que Rossini avait su mettre en musique au moment donc où Desdemone, en quelque sorte, bien qu'elle aime Othello, est résolue finalement à mourir pour lui et par lui.

L'air du soul, que est encore une fois peut-être une des œuvres les plus belles dans cette partition de Rossini. Nous écoutons maintenant le final, puisque je vous l'ai dit, Desdemona en quelque sorte attend la mort. Othello va arriver avec un poignard. Il est toujours encouragé dans sa jalousie par le vilain Iago, et il va exiger de Desdemona qu'elle lui avoue qu'elle aime un autre que lui, ce qu'elle refuse évidemment, et puis les choses vont s'envenimer, et d'un seul coup, eh bien, Othello, de fou de rage, eh bien, va l'étrangler en quelque sorte, et la pauvre Desdemone va mourir, au moment où finalement, eh bien, le père était prêt à pardonner à sa fille et à aller donner la main de sa fille Desdemone donc à Othello, qui était quand même le grand vainqueur, je vous le rappelle, de ces différentes batailles, mais c'est trop tard, et quand Othello comprend qu'il a tué sa femme par jalousie alors qu'elle était pure, eh bien, il va se donner lui-même un coup de poignard et il mourra à côté de celle qu'il aimait en essayant de lui donner un dernier baiser. Ça, c'est tout à fait Shakespeare, c'est ce que reprendra Verdi, mais c'est ce que fait aussi Rossini à la fin de cet ouvrage. Donc tout de suite, le final où tout le monde se tue en quelque sorte. Othello tue Desdemone, mais après va se suicider par amour pour Desdemone.

0: Si vous étiez en notre compagnie, Mathieu Ordonneau et moi, Didier Pilan, eh bien, vous savez qu'on a écouté cet Othello de Rossini dans une très belle version qui était due à de jeunes chanteurs, Michael Spear, Jessica Pratt, Hugo Guardaliado, Giorgio Trucco, Filippo Adami, le tout sous la direction d'Antonino Foliani avec l'ensemble Virtuosi Brudensis, une découverte que j'espère vous avez fait avec nous.
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3: Marial, voici l'homélie d'aujourd'hui, enregistrée ce matin à la grotte de Lourdes.
4: Le Seigneur soit avec vous.
5: Et avec votre esprit.
4: Évangile de Jésus-Christ selon saint Matthieu.
5: Gloire
4: à toi, Seigneur. En ce temps-là, Jésus disait à ses apôtres : Sur votre route, proclamez que le royaume des cieux est tout proche. Guérissez les malades. Ressusciter les morts, purifier les lépreux, expulser les démons. Vous avez reçu gratuitement, donné gratuitement. Ne vous procurez ni or, ni argent, ni monnaie de cuivre à mettre dans vos ceintures, ni sac pour la route, ni tunique de rechange, ni sandales, ni bâtons. L'ouvrier, en effet, mérite sa nourriture. Dans chaque ville ou village où vous entrerez, informez-vous pour savoir qui est digne de vous accueillir et restez là jusqu'à votre départ. En entrant dans la maison, saluez ceux qui l'habitent. Si cette maison en est digne, que votre paix vienne sur elle. Si elle n'en est pas digne, que votre paix retourne vers vous. Si l'on ne vous accueille pas et si l'on n'écoute pas vos paroles, sortez de cette maison ou de cette ville et secouez la poussière de vos pieds. Amen, je vous le dis, au jour du jugement, le pays de Sodome et de Gomorre sera traité moins sévèrement que cette ville. Acclamons la parole de Dieu.
6: Chers frères et sœurs des diocèses d'Amiens, de Soissons et de Beauvais, nous voici donc réunis pour cette célébration près de la grotte. Je voudrais saluer d'une manière particulière les malades qui ont été déplacés à l'ombre de l'autre côté du Gave. Mais ils sont là avec nous et nous sommes avec eux pour recevoir cette parole que le Seigneur nous donne aujourd'hui. Nous la recevons en prolongement de celle que nous avons reçue depuis le début de notre pèlerinage, puisque Beauvais est arrivé en dernier, Amiens et Soissons, vous êtes déjà arrivés depuis dimanche soir ou lundi matin, lundi. Vous avez quelques pas d'avance sur nous. Mais le Seigneur nous rassemble ce matin. Il nous a

C'est lassitude, c'est découragement, peut-être même dans certains lieux de nos cœurs, de nos vies, des désespérances. Alors, à chaque fois, nous pouvons représenter à Notre-Dame tout ce qui peut nous habiter, afin que rien ne soit perdu, que la croix du Seigneur ne soit pas réduite à néant, comme dit l'apôtre Paul, par le fait même que nous oserions garder pour nous quelque chose que le Seigneur voudrait bien accueillir, même ce qui nous semble le plus insignifiant, ou ce qui peut susciter en nous le plus de honte, en quelque sorte, et que nous voudrions laisser de côté dans les placards ou dans ces lieux invisibles que seuls les habitants du lieu peuvent ouvrir. Non, le Seigneur est bien de celles et ceux qui acceptent tout ce qu'on veut lui offrir parce que sa croix est venue pour transfigurer, transformer, ressusciter toutes choses en nous et nous donner de plus en plus part à la mort-résurrection du Seigneur. Et Marie nous est donnée comme exemple. Elle nous demande de prier et de nous convertir pour cela. Alors, dans le premier texte que nous avons entendu, eh bien, il y a ce prolongement de ce qui nous a été dit hier. Vous vous rappelez que Monseigneur Naud nous a parlé de cette attitude de Marie ces deux attitudes de Marie qui étaient d'une part la disponibilité et d'autre part la fidélité. Et nous pouvons entendre la fidélité, comme il l'a fait, comme une confiance que nous pouvons faire en Dieu, comme Marie l'a fait. Alors, aujourd'hui, nous avons ce passage du prophète Osée. C'est très étrange parce que là où le prophète Osée apparaît, il commence par envoyer une volée de bois vert, c'est le moins qu'on puisse dire, à ceux à qui il s'adresse, et en mettant sur leurs yeux leur infidélité. Leur infidélité. Et ça nous est rappelé ici, à travers plusieurs expressions du passage de l'Écriture que nous avons entendu. Mais, cette parole ne se termine pas là-dessus. Elle se dit au contraire, je suis Dieu et non pas homme, et donc moi je n'agis pas comme les êtres humains. Et là où les êtres humains pourraient être lassés de faire le bien et pourraient choisir la vengeance ou l'indifférence ou le bannissement, l'éloignement, le cœur de Dieu reste ouvert. Les jambes de Dieu, si l'on peut dire ça, l'amour de Dieu reste encore vivant pour rejoindre le cœur infidèle, même là où il est. Parce qu'il est Dieu et non pas homme. C'est donc pour nous une invitation à demeurer ou à faire confiance encore et toujours. Non pas parce que notre sensibilité nous y porte, mais parce que le Seigneur nous y invite. Veux-tu encore me faire confiance? Veux-tu encore me faire confiance? Et si au fond de nous, il y a un petit oui qui surgit, alors surtout, n'en ralentissons pas, n'en avortons pas en quelque sorte l'émergence, mais laissons, Seigneur, comme je suis, me voici, je veux encore te faire confiance. Toi, tu sais trouver encore des chemins là où moi je ne sais plus en trouver, là où moi même je suis découragé de moi-même, des autres, de la vie et d'autres choses encore. Et puis, il y a ce passage de l'Écriture que nous avons entendu. Là encore, il se situe dans le prolongement de ce que nous avons entendu jusque-là. Sur votre route, proclamez que le royaume de Dieu est tout proche. Et alors aussitôt après, guérissez les malades, etc. Et je suis sûr que dans un certain nombre de nos cœurs, certains ont dit, ben, on ne voit pas trop ça ici. Encore qu'on en voit ici des signes. Mais on trouve que d'une certaine manière, le Seigneur n'en fait pas assez. Il ne guérit pas assez les malades. Il ne ressuscite pas les morts au sens où nous voudrions que ça défraye la chronique au point que ce soit en première de tous les journaux télévisés, de tous les réseaux sociaux, etc. Non, il ne le fait pas. Purifier les lépreux, on va dire heureusement qu'il y a la médecine. Et puis expulser les démons. Pour avoir rencontré le service diocésain dernièrement, je vois bien combien ils ont, entre guillemets, du travail et combien il faut prier, persévérer, mais discerner, parce que le démon est à l'œuvre. Et on voudrait que le Seigneur réagisse plus rapidement. Mais c'est oublier une chose, c'est que nous devons comprendre cette parole qui nous est dite « Le royaume des cieux est tout proche » avec d'autres qui nous disent que le royaume de Dieu, il s'approche avec nous-mêmes.

0: Car le royaume de Dieu, ce n'est pas pour demain, c'est pour maintenant. Et nous sommes, nous, chacune et chacun, porteurs de ce royaume, puisque dans notre baptême, nous avons été plongés dans le mystère du Christ, mort et ressuscité. C'est-à-dire que le ressuscité est présent et à l'œuvre en nos vies pour l'être à travers nos vies. Et désormais, ce que nous devons, avec Marie, souhaiter à chaque instant de nos vies, c'est accueillir le Seigneur et le laisser grandir en nous. Même lorsque le Seigneur nous surprend, comme c'est le cas à Cana, ils n'ont plus de vin et le Seigneur répond. Alors, je sais bien que les traductions sont plus subtiles que ce que nous en disons ou nous en pensons. Mais, femme, que me veux-tu? C'est presque, on entend ça presque comme mais c'est, femme, qu'est-ce que tu viens de déranger? Et en réalité, non. D'abord, Marie a l'audace de s'adresser à son fils, un peu comme pour hâter l'expression, la manifestation de sa seigneurie, de ce pourquoi il est venu. Et puis, Jésus n'envoie pas promener sa mère, si j'ose dire. Il l'accueille et comme pour l'associer plus étroitement à l'œuvre pour laquelle il est venu, il dit « Remplissez les cuves ». C'est-à-dire que Marie est là, tout unie à son fils Jésus, et elle nous invite à l'être pour que, en nous, le royaume des cieux continue à grandir et que, à travers nous, le royaume des cieux grandisse encore par notre accueil, par notre témoignage, par notre attention les uns aux autres. Ici, les choses sont peut-être un peu plus faciles malgré la chaleur, mais aussi là où nous sommes, dans nos vies, dans nos quotidiens, dans nos habitudes. Vous vous rappelez, hier, il nous a été dit la disponibilité de Marie, la disponibilité à laquelle le Seigneur nous invite. Il nous faut vraiment être très attentifs à nos habitudes. Il y a de bonnes habitudes, bien évidemment, heureusement. Mais il y a aussi des habitudes qui jouent comme des carapaces, comme des protections, et qui construisent en quelque sorte comme des maisons où le Seigneur a plus de difficultés à venir, ou dont il a plus de difficultés à sortir. Que nos vies ne soient pas des maisons qui enferment le Seigneur, mais qu'elles soient des lieux où ils viennent se reposer, mais où ils viennent aussi reprendre des forces pour partir. Et il le fera avec nous. Nous pouvons ainsi demander à Notre-Dame ce matin, dans la confiance renouvelée que nous voulons faire dans le Seigneur au Seigneur, de venir nous aider à accueillir Jésus, de nous aider à accueillir la Trinité, pour être ces signes du royaume des cieux qui est à l'œuvre, ces porteurs du royaume des cieux, c'est-à-dire de Jésus, partout où là où nous sommes. Vierge Marie, nous t'offrons encore ici nos vies. Poursuis cette œuvre que tu peux accomplir toi-même en sachant d'auprès de Dieu ce qui peut encore mieux nous aider à être unis pour que, avec toi, nous soyons davantage unis à Jésus et serviteurs de son royaume. Amen.
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4: Reine des Vierges. Lorsque l'Église invoque la très sainte Vierge Marie sous le beau titre de Reine des Vierges, ce n'est pas seulement un hommage à la pureté exceptionnelle de Marie. Elle nous révèle, par là, quelque chose de très précieux sur son cœur, sur sa mission et sur l'appel que Dieu adresse à chacune de nos âmes. Comprenons d'abord ce que l'Église entend par virginité. Ce n'est pas seulement une réalité corporelle. Elle est avant tout une disposition de l'âme. elle exprime un cœur totalement donné à Dieu, un amour qui ne veut rien préférer au Seigneur, une fidélité qui cherche avant tout à lui appartenir. La virginité consacrée est donc le signe visible d'une réalité intérieure. Dieu seul suffit. Or, parmi toutes les créatures, personne n'a vécu cette vérité avec autant de perfection que Notre-Dame. Avant même l'Annonciation, son cœur appartenait déjà entièrement à Dieu. La foi a toujours contemplé en elle la Vierge très pure, la Vierge très fidèle, entièrement consacrée au Seigneur. Lorsque l'ange Gabriel lui annonce qu'elle sera la mère du Sauveur, Marie répond « Comment cela se fera-t-il, puisque je ne connais point d'homme ?» Cette parole révèle la beauté de son âme. Elle n'est pas troublée par la grandeur de la mission proposée. Ce qui la préoccupe d'abord, c'est de demeurer fidèle à Dieu. Elle veut que tout se réalise selon la volonté divine. Elle ne cherche ni sa gloire, ni son intérêt, ni son accomplissement personnel. Son unique désir est que Dieu soit glorifié. Voilà la véritable virginité. C'est un cœur libre, un cœur unifié, un cœur qui appartient à Dieu sans partage. Et c'est pour cela que Marie est appelée Reine des Vierges. Elle est la plus pure des créatures parce qu'elle est celle qui a le plus parfaitement aimé. Nous avons parfois une vision trop étroite de la pureté. Nous la réduisons souvent à une lutte contre certains péchés ou à une discipline morale. Bien sûr, ces dimensions sont importantes, mais la pureté chrétienne est beaucoup plus grande. Être pur, c'est avoir un cœur simple, c'est aimer Dieu d'un amour sans mélange, c'est chercher sa volonté avant toute chose, c'est vivre dans la vérité. La pureté, dans ce cadre, n'est pas d'abord une absence, elle est une présence. Elle n'est pas seulement le refus du mal, elle est l'accueil de Dieu. Or Marie est toute remplie de Dieu. Son âme est comme un cristal limpide à travers lequel passe la lumière divine sans rencontrer d'obstacles. Elle ne garde rien pour elle, elle renvoie tout à son Créateur. C'est pourquoi les saints ont tant aimé contempler sa virginité. Ils y voyaient le reflet le plus parfait de la sainteté de Dieu. Il existe aussi une autre raison pour laquelle Marie est appelée Reine des Vierges. Une reine n'est pas seulement celle qui possède une excellence supérieure. Elle est aussi celle qui guide, qui protège et qui gouverne. Marie est la reine de toutes les âmes qui cherchent à vivre dans la pureté. Elle veille sur les vierges consacrées qui ont quitté le monde pour appartenir au Christ seul. Elle veille sur les religieux et les religieuses qui ont fait vœu de chasteté. Elle veille sur les prêtres appelés à une consécration particulière. Elle veille aussi sur les jeunes qui luttent pour préserver leur innocence, sur les époux qui vivent la pureté propre à leur état de vie. Car la chasteté concerne tous les chrétiens. Elle prend des formes différentes selon les vocations, mais elle a toujours la même racine, aimée selon le plan de Dieu. Marie comprend tous ces combats. Elle connaît la fragilité humaine, elle connaît les séductions du monde, elle connaît les blessures du cœur. Et comme une mère très tendre, elle vient soutenir ceux qui veulent rester fidèles. Combien d'âmes ont retrouvé la paix grâce à sa protection? Combien de jeunes ont été préservés du péché par la récitation fidèle du chapelet? Combien de vocations ont été fortifiées par la confiance en la Vierge Marie? Depuis des siècles, l'expérience des saints est unanime, celui qui se confie sincèrement à Marie trouve en elle une aide puissante pour garder la pureté du cœur. Mais cette royauté de Marie touche encore à un mystère plus profond. Dans l'Évangile, la virginité de Marie est intimement liée à sa maternité. Aux yeux du monde, ces deux réalités semblent incompatibles, et pourtant en elle, elles s'unissent harmonieusement. Marie demeure vierge tout en devenant mère. Pourquoi ? Parce que Dieu veut nous enseigner une vérité spirituelle fondamentale. Une âme qui appartient entièrement à Dieu devient extraordinairement féconde. Le monde pense souvent que l'on se réalise en possédant, en accumulant, en recherchant sans cesse de nouvelles expériences. L'Évangile enseigne le contraire. Plus une âme se donne à Dieu, plus elle devient capable de porter du fruit. Marie est la preuve vivante de cette vérité. Parce qu'elle s'est donnée totalement au Seigneur, elle est devenue la mère du Sauveur. Parce qu'elle n'a rien retenu pour elle-même, Dieu lui a confié la plus haute mission jamais donnée à une créature. Voilà pourquoi la virginité chrétienne n'est jamais stérile. Elle est toujours féconde. Elle engendre des saints. Elle engendre des conversions. Elle engendre des œuvres de charité. Elle engendre des vocations. Elle engendre la vie de la grâce dans les âmes. Marie règne sur cette fécondité spirituelle comme une reine bienveillante. Aujourd'hui, plus que jamais, le monde a besoin de redécouvrir cette beauté. Nous vivons dans une civilisation qui parle beaucoup du corps, mais qui oublie souvent l'âme. On exalte le désir, mais on comprend mal le don. On cherche le plaisir immédiat, mais on peine à saisir la grandeur de l'amour véritable. Face à cette confusion, Marie apparaît comme une lumière, non pas une lumière qui éblouit, qui condamne, mais une lumière qui éclaire, qui rappelle que le cœur humain a été créé pour quelque chose de plus grand que les satisfactions passagères. Nous sommes faits pour Dieu, pour l'aimer, pour le voir. Toute pureté authentique trouve là sa source et son accomplissement. Lorsque nous regardons Marie, nous découvrons ce que devient une créature qui laisse Dieu agir librement en elle. Nous découvrons la beauté originelle voulue par le Créateur. Nous découvrons la paix d'un cœur unifié. Nous découvrons la joie d'une âme qui ne vit plus pour elle-même. C'est pourquoi le titre de Reine des Vierges ne concerne pas seulement quelques âmes privilégiées, mais il concerne chacun de nous. Car chaque chrétien est appelé à une certaine virginité spirituelle. Chaque chrétien est appelé à conserver son cœur pour Dieu. Chaque chrétien est appelé à refuser les idoles qui cherchent à prendre la place du Seigneur. Chaque chrétien est appelé à aimer d'un cœur libre. Marie nous précède sur ce chemin. Elle nous montre que la sainteté est possible. Elle nous montre que la fidélité est possible. Elle nous montre que la pureté est possible avec la grâce de Dieu. Alors tournons-nous vers elle avec confiance. Demandons-lui de purifier notre regard, notre intelligence, notre mémoire et notre cœur. Demandons-lui de nous apprendre à aimer Dieu par-dessus tout. Demandons-lui de protéger nos familles, nos jeunes, nos vocations et toutes les âmes consacrées. Demandons-lui surtout de faire grandir en nous ce désir du ciel qui rend toutes les choses de la terre relatives. Et lorsque les combats deviendront difficiles, lorsque les tentations sembleront fortes, lorsque le monde cherchera à nous détourner de Dieu, souvenons-nous que nous avons une reine toute pure, toute belle, toute maternelle, une reine qui n'abandonnera jamais ses enfants. Vierge Marie, reine des vierges, priez pour nous.
2: Dans quelques instants, suivez la prière du chapelet en direct de la grotte de Lourdes.

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1: Sainte Bernadette, je vous confie ma santé et celle de tous mes frères et sœurs et de toute ma famille. Merci. Merci Notre-Dame de Lourdes. Merci Sainte Bernadette.
2: Notre-Dame de Lourdes, je te confie Charlie, une grande amie de mon fils Valentin, qui a de gros problèmes de santé. Elle est hospitalisée pour qu'elle puisse aller mieux. Si son problème de pancréas et son problème aussi psychiatrique.
3: Bonjour Vierge Marie, je viens te confier Claudette et sa famille. Je t'en supplie, guéris-les, protège-les, rends-les sereins. Je te les confie. Merci.
4: Frères et sœurs, soyez les bienvenus à Lourdes, dans cette grotte de Massabielle où la Vierge Marie, l'Immaculée Conception, est apparue à Bernadette. D'un seul cœur, avec tous ceux et celles qui nous rejoignaient au moyen de la télévision ou de la radio, nous méditons ensemble le mystère lumineux du rosaire. Prions aux intentions que nous portons dans nos cœurs, celles qui nous sont confiées, et aux intentions de tout le pèlerin reçu aujourd'hui. À la fin de ce chapelet, la bénédiction nous sera donnée par Monseigneur Benoît et qui bénira aussi tous les objets de piété. Au nom du Père et du Fils et du Saint-Esprit, amen. Je crois en Dieu, le Père Tout-Puissant, Créateur du ciel et de la terre, et en Jésus-Christ, son Fils unique, notre Seigneur, qui a été conçu du Saint-Esprit et né de la Vierge Marie, a souffert sous Ponce Pilate, a été crucifié, est mort et a été enseveli et descendu aux enfers. Le troisième jour est ressuscité des morts, est monté aux cieux, est assis à la droite de Dieu, le Père Tout-Puissant, d'où il viendra juger les vivants et les morts. Je crois en l'Esprit Saint, à la Sainte Église catholique, à la communion des saints, à la rémission des péchés, à la résurrection de la chair, à la vie éternelle. Amen. Prions aux intentions de notre Saint-Père, le Pape Léon, et d'une manière particulière pour son prochain voyage apostolique en France. Notre Père qui es aux cieux, que ton nom soit sanctifié, que ton règne vienne, que ta volonté soit faite sur la terre comme au ciel. Je vous salue Marie, pleine de grâce. Le Seigneur est avec vous. Vous êtes bénie entre toutes les femmes et Jésus, le fruit de vos entrailles, est béni.
5: Sainte Marie, Mère de Dieu, priez pour nous pauvres pécheurs, maintenant et à l'heure de notre mort. Amen.
4: Je vous salue Marie, pleine de grâce. Le Seigneur est avec vous. Vous êtes bénie entre toutes les femmes et Jésus, le fruit de vos entrailles, est béni. Je vous salue Marie, pleine de grâce, le Seigneur est avec vous. Vous êtes bénie entre toutes les femmes, et Jésus, le fruit de vos entrailles, est béni.
5: Sainte Marie, Mère de Dieu, priez pour nous.

0: Ô Marie conçue sans péché.
1: Priez pour nous.
0: Premier mystère illuminé, le baptême du Seigneur. De l'évangile selon saint Matthieu. En ce jour-là, Jésus vint de Nazareth, ville de Galilée, et fut baptisé par Jean dans le Jourdain. Seigneur Jésus, affermis notre foi et fais que nos familles, nos paroisses et nos communautés de vie soient des lieux où naissent et grandissent toutes les vocations. Notre Père qui es aux cieux, que ton nom soit sanctifié, que ton règne vienne, que ta volonté soit faite sur la terre comme au ciel.
2: Comme nous pardonnons aussi à ceux qui nous ont offensés, et ne nous laisse pas entrer en tentation, mais délivre-nous du mal.
0: Je vous salue, Marie, pleine de grâce, le Seigneur est avec vous. Vous êtes bénie entre toutes les femmes, et Jésus, le fruit de vos entrailles, est béni.
2: Sainte Marie, Mère de Dieu, priez pour nous pauvres pécheurs, maintenant et à l'heure de notre mort.
0: Je vous salue Marie, pleine de grâce, le Seigneur est avec vous. Vous êtes bénie entre toutes les femmes, et Jésus, le fruit de vos entrailles, est béni.
2: Sainte Marie, Mère de Dieu, priez pour nous pauvres pécheurs, maintenant et à l'heure de notre mort. Amen.
0: Je vous salue Marie, pleine de grâce, le Seigneur est avec vous. Vous êtes bénie entre toutes les femmes, et Jésus, le fruit de vos entrailles, est béni. Je vous salue Marie, pleine de grâce, le Seigneur est avec vous. Vous êtes bénie entre toutes les femmes, et Jésus, le fruit de vos entrailles, est béni.
2: Sainte Marie, Mère de Dieu, priez pour nous pauvres pécheurs, maintenant et à l'heure de notre mort. Amen.
0: Je vous salue Marie, pleine de grâce, le Seigneur est avec vous. Vous êtes bénie entre toutes les femmes, et Jésus, le fruit de vos entrailles, est béni.
2: Priez pour nous pauvres pécheurs, maintenant et à l'heure de notre mort. Amen.
0: Je vous salue Marie, pleine de grâce, le Seigneur est avec vous. Vous êtes bénie entre toutes les femmes, et Jésus, le fruit de vos entrailles, est béni.
2: Sainte Marie, Mère de Dieu, priez pour nous pauvres pécheurs, maintenant et à l'heure de notre mort. Amen.
0: Je vous salue Marie, pleine de grâce, le Seigneur est avec vous. Vous êtes bénie entre toutes les femmes, et Jésus, le fruit de vos entrailles, est béni.
2: Sainte Marie, Mère de Dieu, priez pour nous pauvres pécheurs, maintenant et à l'heure de notre mort. Amen.
0: Je vous salue Marie, pleine de grâce, le Seigneur est avec vous. Vous êtes bénie entre toutes les femmes, et Jésus, le fruit de vos entrailles, est béni.
2: Sainte Marie, Mère de Dieu, priez pour nous pauvres pécheurs,
0: je vous salue Marie, pleine de grâce, le Seigneur est avec vous. Vous êtes bénie entre toutes les femmes, et Jésus, le fruit de vos entrailles, est béni.
2: Sainte Marie, Mère de Dieu, priez pour nous pauvres pécheurs, maintenant et à l'heure de notre mort. Amen.
0: Je vous salue Marie, pleine de grâce, le Seigneur est avec vous. Vous êtes bénie entre toutes les femmes, et Jésus, le fruit de vos entrailles, est béni.
2: Sainte

0: Ô Marie conçue sans péché.
1: Priez pour nous qui avons recours à
0: vous. Deuxième mystère illuminé, les noces de Cana. De l'Évangile selon saint Jean. On manqua de vin, la mère de Jésus lui dit, ils n'ont pas de vin. Et au serviteur Marie dit, faites tout ce qu'il vous dira. Avec Marie, prions pour que la vie de tout être humain soit traitée avec dignité. Prions aussi pour tous les couples dont le mariage est en difficulté et prions pour la paix au sein des familles humaines. Notre Père qui es aux cieux, que ton nom soit sanctifié, que ton règne vienne, que ta volonté soit faite sur la terre comme au ciel.
1: Pardonne-nous nos offenses, comme nous pardonnons aussi à ceux qui nous ont offensés. Et ne nous laisse pas entrer en tentation, mais délivre-nous du mal.
2: Je vous salue, Marie, pleine de grâce. Le Seigneur est avec vous. Vous êtes bénie entre toutes les femmes, et Jésus, le fruit de vos entrailles, est béni.
1: Sainte Marie, Mère de Dieu, priez pour nous.
2: Je vous salue, Marie pleine de grâce. Le Seigneur est avec vous. Vous êtes bénie entre toutes les femmes et Jésus, le fruit de vos entrailles, est béni.
1: Sainte Marie, Mère de Dieu, priez pour nous pauvres pécheurs, maintenant et à l'heure de notre mort. Amen.
2: Je vous salue, Marie pleine de grâce. Le Seigneur est avec vous. Vous êtes bénie entre toutes les femmes et Jésus, le fruit de vos entrailles, est béni.
1: Sainte Marie, priez pour nous pauvres pécheurs, maintenant et à l'heure de notre mort. Amen.
2: Je vous salue, Marie pleine de grâce. Le Seigneur est avec vous. Vous êtes bénie entre toutes les femmes, et Jésus, le fruit de vos entrailles, est béni.
1: Sainte Marie, Mère de Dieu, priez pour nous pauvres pécheurs, maintenant et à l'heure de notre mort. Amen.
2: Je vous salue, Marie pleine de grâce. Le Seigneur est avec vous. Vous êtes bénie entre toutes les femmes, et Jésus, le fruit de vos entrailles, est béni.
1: Sainte Marie, Mère de Dieu, priez pour nous pauvres pécheurs, maintenant et à l'heure de notre mort. Amen.
2: Je vous salue, Marie pleine de grâce, le Seigneur est avec vous. Vous êtes bénie entre toutes les femmes, et Jésus, le fruit de vos entrailles, est béni.
1: Sainte Marie, Mère de Dieu, priez pour nous pauvres pécheurs,
2: je vous salue, Marie pleine de grâce. Le Seigneur est avec vous. Vous êtes bénie entre toutes les femmes. Et Jésus, le fruit de vos entrailles, est béni.
1: Sainte Marie, Mère de Dieu, priez pour nous pauvres pécheurs, maintenant et à l'heure de notre mort. Amen.
2: Je vous salue, Marie pleine de grâce. Le Seigneur est avec vous. Vous êtes bénie entre toutes les femmes. Et Jésus, le fruit de vos entrailles, est béni.
1: Sainte Marie, Mère de Dieu, priez pour nous pauvres pécheurs, maintenant et à l'heure de notre mort. Amen.
2: Je vous salue, Marie pleine de grâce. Le Seigneur est avec vous. Vous êtes bénie entre toutes les femmes. Et Jésus, le fruit de vos entrailles, est béni.
1: Sainte Marie, Mère de Dieu, priez pour nous pauvres pécheurs, maintenant et à l'heure de notre mort.
2: Je vous salue, Marie pleine de grâce. Le Seigneur est avec vous. Vous êtes bénie entre toutes les femmes, et Jésus, le fruit de vos entrailles, est béni.
1: Sainte Marie, Mère de Dieu, priez pour nous pauvres pécheurs, maintenant et à l'heure de notre mort. Amen.

0: Ô Marie conçue sans péché.
1: Priez pour nous, pécheurs, maintenant.
0: Troisième mystère lumineux, l'annonce du royaume. De l'évangile selon saint Marc. Jésus appela ses 12 apôtres, les envoya en mission en leur disant: allez plutôt vers les brebis perdues de la maison d'Israël et proclamez que le royaume des cieux est tout proche. Jésus, bon pasteur, soutient les évêques, les prêtres, les diacres et les personnes consacrées et tous les baptisés dans le Christ, afin qu'ils accomplissent fidèlement leur mission au service de l'Évangile. Notre Père qui es aux cieux, que ton nom soit sanctifié, que ton règne vienne, que ta volonté soit faite sur la terre comme au ciel.
1: Donne-nous aujourd'hui notre pain de ce jour. Pardonne-nous nos offenses, comme nous pardonnons aussi à ceux qui nous ont offensés. Et ne nous laisse pas entrer en tentation, mais délivre-nous du mal.
2: Je vous salue Marie, pleine de grâce. Le Seigneur est avec vous. Vous êtes bénie entre toutes les femmes. Et Jésus, le fruit de vos entrailles, est béni.
1: Sainte Marie, Mère de Dieu, priez pour nous pauvres pécheurs, maintenant et à l'heure de notre mort. Amen.
2: Je vous salue Marie, pleine de grâce. Le Seigneur est avec vous. Vous êtes bénie entre toutes les femmes. Et Jésus, le fruit de vos entrailles, est béni.
1: Sainte Marie, Mère de Dieu, priez pour nous pauvres pécheurs, maintenant et à l'heure de notre mort. Amen.
2: Je vous salue Marie, pleine de grâce. Le Seigneur est avec vous. Vous êtes bénie entre toutes les femmes. Et Jésus, le fruit de vos entrailles, est béni.
1: Sainte Marie, Mère de Dieu, priez pour nous pauvres pécheurs, maintenant et à l'heure de notre mort. Amen.
2: Je vous salue Marie, pleine de grâce. Le Seigneur est avec vous. Vous êtes bénie entre toutes les femmes. Et Jésus, le fruit de vos entrailles, est béni.
1: Sainte Marie, Mère de Dieu, priez pour nous pauvres pécheurs, maintenant et à l'heure de notre mort. Amen.
2: Je vous salue Marie, pleine de grâce. Le Seigneur est avec vous. Vous êtes bénie entre toutes les femmes. Et Jésus, le fruit de vos entrailles, est béni.
1: Sainte Marie, Mère de Dieu, priez pour nous pauvres pécheurs,
3: maintenant et à l'heure de notre mort. Amen. Je vous salue, Marie, pleine de grâce. Le Seigneur est avec vous. Vous êtes bénie entre toutes les femmes, et Jésus, le fruit de vos entrailles, est béni.
1: Sainte Marie, Mère de Dieu, priez pour nous pauvres pécheurs, maintenant et à l'heure de notre mort. Amen.
3: Je vous salue, Marie, pleine de grâce. Le Seigneur est avec vous. Vous êtes bénie entre toutes les femmes, et Jésus, le fruit de vos entrailles, est béni.
1: Sainte Marie, Mère de Dieu, priez pour nous pauvres pécheurs, maintenant et à l'heure de notre mort. Amen.
3: Je vous salue, Marie, pleine de grâce. Le Seigneur est avec vous. Vous êtes bénie entre toutes les femmes, et Jésus, le fruit de vos entrailles, est béni.
1: Sainte Marie, Mère de Dieu, priez pour nous pauvres pécheurs, maintenant et à l'heure de notre mort. Amen.
3: Je vous salue Marie, pleine de grâce, le Seigneur est avec vous. Vous êtes bénie entre toutes les femmes, et Jésus, le fruit de vos entrailles, est béni.
1: Sainte Marie, Mère de Dieu, priez pour nous pauvres pécheurs, maintenant et à l'heure de notre mort. Amen.
3: Je vous salue Marie, pleine de grâce, le Seigneur est avec vous. Vous êtes bénie entre toutes les femmes, et Jésus, le fruit de vos entrailles, est béni.
1: Sainte Marie, Mère de Dieu, priez pour nous pauvres pécheurs, maintenant et à l'heure de notre mort.

0: Sainte, ô Marie conçue sans péché,
1: priez pour nous qui avons recours
0: à quatrième mystère et lumineux, la transfiguration de la deuxième lettre de Saint Paul aux Corinthiens. Nous tous qui les visages dévoilés reflétons la gloire du Seigneur, nous sommes transfigurés en cette même gloire par le Seigneur qui est Esprit. Avec Marie, prions pour la sanctification de tous les prêtres et pour notre propre conversion. Notre Père qui es aux cieux, que ton nom soit sanctifié, que ton règne vienne, que ta volonté soit faite sur la terre comme au ciel.
2: Je vous salue, Marie, pleine de grâce. Le Seigneur est avec vous. Vous êtes bénie entre toutes les femmes, et Jésus, le fruit de vos entrailles, est béni.
3: Sainte Marie, Mère de Dieu, priez pour nous pauvres pécheurs. Maintenant et à l'heure de notre mort. Amen.
2: Je vous salue, Marie, pleine de grâce. Le Seigneur est avec vous. Vous êtes bénie entre toutes les femmes, et Jésus, le fruit de vos entrailles, est béni.
3: Sainte Marie, Mère de Dieu, priez pour nous pauvres pécheurs, maintenant et à l'heure de notre mort. Amen.
2: Je vous salue, Marie, pleine de grâce. Le Seigneur est avec vous. Vous êtes bénie entre toutes les femmes, et Jésus, le fruit de vos entrailles, est béni.
3: Sainte Marie, Mère de Dieu, priez pour nous pauvres pécheurs, maintenant et à l'heure de notre mort. Amen.
2: Je vous salue, Marie, pleine de grâce. Le Seigneur est avec vous. Vous êtes bénie entre toutes les femmes, et Jésus, le fruit de vos entrailles, est béni.
3: Sainte Marie, Mère de Dieu, priez pour nous pauvres pécheurs, maintenant et à l'heure de notre mort.
2: Je vous salue, Marie, pleine de grâce. Le Seigneur est avec vous. Vous êtes bénie entre toutes les femmes, et Jésus, le fruit de vos entrailles, est béni.
3: Sainte Marie, Mère de Dieu, priez pour nous pauvres pécheurs, maintenant et à l'heure de notre mort. Amen.
4: Je vous salue, Marie, pleine de grâce. Le Seigneur est avec vous. Vous êtes bénie entre toutes les femmes, et Jésus, le fruit de vos entrailles, est béni.
3: Sainte Marie, Mère de Dieu, priez pour nous pauvres pécheurs, maintenant et à l'heure de notre mort. Amen.
4: Je vous salue, Marie, pleine de grâce. Le Seigneur est avec vous. Vous êtes bénie entre toutes les femmes, et Jésus, le fruit de vos entrailles, est béni.
3: Sainte Marie, Mère de Dieu, priez pour nous pauvres pécheurs, maintenant et à l'heure de notre mort. Amen.
4: Je vous salue, Marie, pleine de grâce. Le Seigneur est avec vous. Vous êtes bénie entre toutes les femmes, et Jésus, le fruit de vos entrailles, est béni.
3: Sainte Marie, Mère de Dieu, priez pour nous pauvres pécheurs, maintenant et à l'heure de notre mort. Amen.
4: Je vous salue, Marie, pleine de grâce. Le Seigneur est avec vous. Vous êtes bénie entre toutes les femmes, et Jésus, le fruit de vos entrailles, est béni.
3: Sainte Marie, Mère de Dieu, priez pour nous pauvres pécheurs, maintenant et à l'heure de notre mort. Amen.
4: Je vous salue, Marie, pleine de grâce. Le Seigneur est avec vous. Vous êtes bénie entre toutes les femmes, et Jésus, le fruit de vos entrailles, est béni.
3: Sainte Marie, Mère de Dieu, priez pour nous pauvres pécheurs, maintenant et à l'heure de notre mort.

0: et in seculum seculorum. Amen.
1: Ô Marie conçue sans péché. Cinquième mystère est lumineux, l'institution de l'Eucharistie. De l'Évangile selon saint Jean. Jésus dit, je suis le pain de vie. Ceci est mon corps livré pour vous. Ceci est mon sang versé pour vous. Faites cela en mémoire de moi. Dans cette dizaine, prions pour tous les prêtres qui traversent des moments de crise dans leur ministère, afin qu'ils trouvent de l'accompagnement nécessaire. Notre Père qui es aux cieux, que ton nom soit sanctifié, que ton règne vienne, que ta volonté soit faite sur la terre comme au ciel.
2: Donne-nous aujourd'hui notre pain de ce jour.
3: Pardonne-nous nos offenses, comme nous pardonnons aussi à ceux qui nous ont offensés. Et ne nous laisse pas entrer en tentation, mais délivre-nous du mal.
4: Je vous salue, Marie, pleine de grâce. Le Seigneur est avec vous. Vous êtes bénie entre toutes les femmes, et Jésus, le fruit de vos entrailles, est béni.
2: Sainte Marie, Mère de Dieu, priez pour nous, pauvres pécheurs,
3: maintenant et à l'heure de notre mort.
4: Je vous salue, Marie, pleine de grâce. Le Seigneur est avec vous. Vous êtes bénie entre toutes les femmes, et Jésus, le fruit de vos entrailles, est béni.
2: Sainte Marie, Mère de Dieu, priez pour nous, pauvres pécheurs, maintenant et à l'heure de notre mort. Amen.
4: Je vous salue, Marie, pleine de grâce. Le Seigneur est avec vous. Vous êtes bénie entre toutes les femmes, et Jésus, le fruit de vos entrailles, est béni.
2: Sainte Marie, Mère de Dieu, priez pour nous, pauvres pécheurs, maintenant et à l'heure de notre mort.
4: Je vous salue, Marie, pleine de grâce. Le Seigneur est avec vous. Vous êtes bénie entre toutes les femmes, et Jésus, le fruit de vos entrailles, est béni.
2: Sainte Marie, Mère de Dieu, priez pour nous pauvres pécheurs, maintenant et à l'heure de notre mort. Amen.
4: Je vous salue, Marie, pleine de grâce. Le Seigneur est avec vous. Vous êtes bénie entre toutes les femmes, et Jésus, le fruit de vos entrailles, est béni.
2: Sainte Marie, Mère de Dieu, priez pour nous pauvres pécheurs, maintenant et à l'heure de notre mort. Amen.
1: Je vous salue, Marie, pleine de grâce, le Seigneur est avec vous. Vous êtes bénie entre toutes les femmes, et Jésus, le fruit de vos entrailles, est béni.
2: Sainte Marie, Mère de Dieu, priez pour nous pauvres pécheurs, maintenant et à l'heure de notre mort.
1: Je vous salue, Marie, pleine de grâce, le Seigneur est avec vous. Vous êtes bénie entre toutes les femmes, et Jésus, le fruit de vos entrailles, est béni.
2: Sainte Marie, Mère de Dieu, priez pour nous pauvres pécheurs, maintenant et à l'heure de notre mort. Amen.
1: Je vous salue, Marie, pleine de grâce, le Seigneur est avec vous. Vous êtes bénie entre toutes les femmes, et Jésus, le fruit de vos entrailles, est béni.
2: Sainte Marie, Mère de Dieu, priez pour nous pauvres pécheurs, maintenant et à l'heure de notre mort. Amen.
1: Je vous salue, Marie, pleine de grâce, le Seigneur est avec vous. Vous êtes bénie entre toutes les femmes, et Jésus, le fruit de vos entrailles, est béni.
2: Sainte Marie, Mère de Dieu, priez pour nous pauvres pécheurs, maintenant et à l'heure de notre mort.
1: Je vous salue, Marie, pleine de grâce, le Seigneur est avec vous. Vous êtes bénie entre toutes les femmes, et Jésus, le fruit de vos entrailles, est béni.
2: Sainte Marie, Mère de Dieu, priez pour nous pauvres pécheurs, maintenant et à l'heure de notre mort.

0: Ô Marie conçue sans péché,
1: priez pour nous qui avons recours à vous.
2: Tu as voulu, Seigneur, car l'annonce de l'ange, ton Verbe prit chair dans le sein de la Vierge Marie, réponds à nos supplications, puisque nous la croyons vraiment Mère de Dieu, fais que nous trouvions secours dans sa prière auprès de toi, par Jésus-Christ, ton Fils, notre Seigneur, qui vit et règne avec toi dans l'unité du Saint-Esprit, Dieu, pour les siècles des siècles.
1: Amen.
2: Le Seigneur soit avec vous.
1: Et avec votre esprit.
2: Et que Dieu Tout-Puissant vous bénisse, le Père, le Fils et le Saint-Esprit.
1: Amen.
2: Notre-Dame de Lourdes,
1: priez pour nous.
2: Notre-Dame de Lourdes,
1: priez pour nous.
2: Notre-Dame de Lourdes,
1: priez pour nous.
2: Sainte Bernadette,
1: priez pour nous.

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3: Bonjour à tous. L'essentiel de l'actualité. La canicule s'installe en France. Selon Météo France, l'épisode de forte chaleur devrait se poursuivre au moins jusqu'au 14 juillet. Et côté incendie, plus de 7800 hectares sont déjà partis en fumée depuis le début du mois partout en France. Et sachez que plus de 300 départs de feu ont été recensés hier en France. Le projet de loi sur la justice criminelle est définitivement adopté. Le texte porté par Gérald Darmanin vise à désengorger les tribunaux, mais la mesure phare de plaider coupable a été abandonnée à cause des critiques. La loi prévoit notamment des changements sur la détention provisoire, la généalogie génétique et les cours criminelles départementales. Le marché de l'emploi montre des signes de ralentissement. Au premier trimestre 2026, les embauches en CDI reculent encore de 0,7%. Et dans le même temps, les fins de contrat sont quasiment aussi nombreuses que les embauches. Et autre indicateur, les offres d'emploi publiées sur Hello Work ont chuté de 9% au premier semestre. Le gouvernement paraguayen présente ses excuses à la France après les insultes racistes d'une sénatrice paraguayenne contre Kylian Mbappé. La Fédération française de football a déposé une plainte et une enquête est ouverte, notamment pour injures publiques et provocation publique à la haine ou à la violence.
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que la déception, le pouvoir, l'humilité, mais également les croyances et le quotidien. Premièrement, nous avons pu constater deux types d'acceptation, à savoir celle du quotidien, faite un peu spontanément, malgré nous, par usage, auquel on ne se pose vraiment plus de questions, et des acceptations, on va dire, qui mettent, parce qu'ils n'ont pas, finalement, il n'y a pas d'implication avec des croyances profondes, et l'acceptation qui, elle, va être le fruit d'une remise en cause de nos croyances beaucoup plus fortes. Dans les deux cas, on a une certaine forme d'agilité. Donc, dans le premier cas, on a vu que on a nommé ça une forme de savoir-vivre, d'intelligence émotionnelle, de gestion du quotidien, finalement. Voilà, on accepte. Comme on accepte les pseudo-colis suspects et les retards et tout ce genre de choses dans le quotidien, parce que on a appris que ça en faisait partie. Si on devait commencer à réclamer à chaque fois les dommages parce qu'on a perdu son train, etc., à cause de tout ce genre de choses, on n'en finirait jamais. Mais c'est une façon, finalement, voilà. On a accepté notre environnement, on a accepté le mode de fonctionnement de notre société, mais à la base, ça reste quand même une forme d'agilité. Et puis, on a vu que l'être humain, il avait ce besoin quand même assez fort d'admiration, d'idéalisation, d'avoir un espoir, et que finalement, face à cela, il en devenait quelque part vulnérable. Parce que tout comme l'enfance, voilà, aura certaines désillusions à l'égard de ses parents, même nous, en tant qu'adultes, on va être amenés à avoir ces illusions, partir en fumée, y compris face à des personnes qu'on honore et qu'on respecte et en qui on avait beaucoup investi ou beaucoup cru. Et c'est là où finalement cette acceptation du réel, cette acceptation de la désillusion, finalement nous replace à notre endroit. Alors c'est assez drôle, hein, parce que finalement, vous voyez hein, la dynamique, c'est un peu comme si voilà, on continue à se positionner. Alors Aristote hein, nous dit encore, hein, finalement l'élève est là pour déplacer le maître. Mais quand on regarde nos rapports aux autres, on est tous plus ou moins enseignants des uns des autres. Et peu importe certaines personnes, voilà, à qui on va avouer beaucoup d'admiration pour certaines paroles, etc. Un jour, on va nous décevoir des fois, mais sur des détails tout à fait anodins ou sur. Parfois, c'est plus voilà. Parfois, c'est vraiment des personnalités, des états d'esprit. Mais des fois, c'est des petites choses qui vont d'un seul coup remettre tout en cause. Tous nos systèmes de croyances vont être balayés. Et observez le phénomène, vous vous rendrez compte que finalement, ce qui est remis en cause, c'est pas tant la façon dont vous percevez l'autre, mais c'est plutôt comment vous vous perceviez dans la relation. Et c'est là où on retrouve finalement cette idée que l'acceptation, donc accepter ce principe de réalité, accepter cette réalité que l'autre n'est pas voilà comme on l'avait idéalisé hein, pour même c'est pas le bon, c'est pas du tout le bon terme, ça serait comme on se l'est projeté, comme on l'a admiré. Et ben finalement ça nous reconfère une certaine forme de pouvoir à l'égard de nous-mêmes parce que ça nous repositionne.

0: Question de vie, Agathe Vidal.
1: Donc je ne sais pas si vous voyez un peu cette dynamique, mais comment finalement nos relations à autrui nous repositionnent face à nos

0: J'ai une info.
1: Ah
0: ah. Par mes frères.
1: Ah ah, raconte.
0: Et pas mon anniversaire, je vais aller voir en vrai les Enfoirés à Paris.
1: Waouh, super. Oh, la chance. Les Enfoirés à Paris.
0: Ouais.
1: Oh là là, mais c'est fabuleux ça. C'est ton cadeau d'anniversaire.
0: C'est mon cadeau d'anniversaire.
1: Oh, tu les connais déjà, les Enfoirés?
0: Je regarde parfois à la télé, je regarde aussi parfois au DVD.
1: Oh, ça va être chouette, ça va dépoter, dis-moi.
0: Je vais voir en vrai.
1: Tu vas aller voir en vrai, ça se passe où? Dans une immense salle au Zénith.
0: C'est à la Coral Arena.
1: Incroyable. Alors, tu y vas avec ta famille ou tu vas avec des amis?
0: Avec ma mère.
1: Avec ta maman. Eh ben, dis donc, ça va être une sortie mémorable.
0: Eh oui.
1: Tous les deux, Paris.
0: Oui.
1: Bras dessus, bras dessous.
0: C'est ça.
1: Au concert des Enfoirés.
0: Ouais.
1: Oh, t'es content?
0: Oui.
1: T'es excité un peu?
0: Un peu.
1: T'as hâte?
0: J'ai hâte.
1: Oh, c'est génial. Ça met de la joie, hein, dans le cœur, ces perspectives.
0: Oui, oui, oui.
1: Tu aimes tout. Toutes sortes de musique?
0: Toutes sortes de musique.
1: Classique?
0: Pas vraiment. Pas
1: rock.
0: Classique. Un peu de rock, un peu de français.
1: Haha, jazz?
0: Non. Moi, j'aime bien français, moi.
1: La musique française?
0: Ouais.
1: Les groupes français?
0: Des groupes français.
1: Bon, là, avec les Enfoirés, tu vas être servi.
0: Mais oui.
1: Mais c'est génial. C'est ta maman qui t'a offert ce cadeau?
0: Mes frères.
1: C'est tes frères, mais oui, tu me l'as dit au début. Bien sûr.
0: Alban et Théo.
1: Oh, Alban et Théo. Quel bonheur. Et tes frères viennent à ce concert ou c'est...
0: mon frère qui est Paris.
1: Ouais.
0: Il est parisien.
1: Oui.
0: Et du coup, on va dormir chez lui.
1: Ah ah, mais alors il va peut-être venir au
0: concert. Avec son nouveau appartement.
1: Ah, tu vas découvrir?
0: Eh oui, j'y hâte, oui.
1: Son nouveau lieu?
0: Son nouveau lieu, ben, c'est dans 11e.
1: Alors le bonheur, c'est que c'est pas seulement un concert, c'est un voyage à Paris.
0: Un voyage à Paris.
1: C'est des retrouvailles avec ton frère.
0: Oui, c'est ça, ouais.
1: Et ton deuxième frère?
0: Et mon deuxième frère, il est... qui habite à Annemasse.
1: Ah oui, c'est un peu plus loin.
0: Ouais.
1: Est-ce qu'il sera là?
0: Je sais pas.
1: Ce sera la surprise.
0: C'est la surprise, ouais.
1: Quoi qu'il arrive, ce sera le bonheur.
0: Eh oui.
1: Ah, c'est génial. Je suis contente pour toi, Mathieu.
0: Merci. Hein,
1: tu vas nous ramener de la joie, de la pêche. Tu vas chanter. Tu vas nous faire un petit concert en live au retour.
0: Oui. Allez, bien.
1: Ah ouais, hein. Avec un djembé, une guitare, l'homme orchestre.
0: Plutôt le micro.
1: Plutôt le micro, Mathieu.
0: Moi, je suis le roi des chanteurs.
1: Voilà, c'est ce que j'allais dire. La star des chanteurs.
0: Voilà.
1: Est-ce que tu veux nous chanter un petit extrait?
0: Bien sûr.
1: Allez, c'est parti.
0: Qui a le droit? Qui a le droit? Qui a le droit vers ça? Ma petite maman, que j'aime autant, pour des enfants, à quel moment?
1: Oh, c'est trop beau, Mathieu, mais je fonds complètement. Oh, mais merci, mais tu as improvisé, là?
0: Oui.
1: Tu as fait ça en live, allez hop hop hop, sur le moment, spontané.
0: C'est ça.
1: Oh, c'est incroyable. T'es un artiste.
0: Hein? Un vrai artiste.
1: Un vrai. Tu le sens, hein, que t'es un artiste.
0: Je le sens.
1: Tu le sens dans ton cœur, dans tes tripes.
0: Oui.
1: Ah ouais, j'adore. Est-ce que tu as un autre petit morceau à nous proposer?
0: Comme quoi?
1: Nos chansons que tu aimes.
0: Tu es si belle, comme une princesse. Pour ma sœur que je l'aime, elle est formidable.
1: C'est génial! Mais merci! On a une chance de fou d'avoir ces extraits de chants, d'avoir tes cordes vocales qui vibrent là en direct dans le micro.
0: Et mes frères aussi que je l'aime, au fond dans mon cœur, ici je la ferme, c'est plutôt mon père. Et que j'aime.
1: Mathieu, génial, merci. On a envie que ça dure indéfiniment.
0: Eh oui.
1: On a envie que ça dure, on a envie que tu continues encore et encore.
0: Eh mes grands-parents, que j'aime aussi tout mon cœur.
1: C'est trop beau, ils vont entendre ça, hein.
0: Oui.
1: Ton impro vocale, pleine
0: c'est
1: d'amour,
0: ça.
1: Ce sont des déclarations d'amour.
0: C'est ça.
1: Ouais, ça, tu es vraiment le spécialiste des déclarations d'amour, moi
0: c'est
1: je dirais.
0: Ça, oui.
1: Ça fait du bien de dire aux gens
0: ça
1: qu'on les aime.
0: Ça fait du bien pour moi.
1: Ça te fait du bien à toi. Et puis ça fait du bien à ceux qui entendent.
0: Mais oui.
1: Hein?
0: Ouais.
1: À ceux qui ont la chance d'être les receveurs de ton amour.
0: C'est ça.
1: Et ouais. Eh ben, je me sens chanceuse pour ma part.
0: Moi aussi.
1: Mathieu, merci tellement. Merci beaucoup.

0: on se revoit bientôt.
1: On se revoit bientôt.
0: Tu veux dire quelque chose aux auditeurs en petite conclusion ?
1: En conclusion, oui. Pour mes familles aussi, ma mère, mon père, ma mère, mon père, mes frères et mes sœurs, et mes grands-parents de côté de ma mère, que je l'aime vraiment. Si vous m'entendez à toute présence pour mes familles, je vous aime tellement. Hein, je vous aime tellement. Mais pour ma mère, je l'aime très fort.
0: Merci Mathieu. Ce message, oui. Le profond, le cœur, là où il est, la moelle essentielle.
1: C'est ça.
0: Ouais. Merci Mathieu.
1: Merci à vous.
0: On se revoit bientôt.
1: On se revoit bientôt.
0: Allez, à très vite.
1: À très vite.
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10: Il y a un temps pour tout. Cette expression est bien connue de tous. Nous l'avons même déjà entendue dans notre enfance. Je me souviens qu'en rentrant de l'école, je voulais tout de suite aller jouer. Ma mère me disait alors, avant de t'amuser, il te faut d'abord goûter, et ensuite tu feras tes devoirs. Il y a un temps pour tout, ma fille. Cette expression a son origine dans la Bible, au chapitre 3 de l'Ecclésiaste, l'un des livres de sagesse de l'Ancien Testament. Je cite Qohélète qui nous dit « Il y a un moment pour tout, et un temps pour chaque chose sous le ciel. Un temps pour donner la vie, et un temps pour mourir. Un temps pour planter, et un temps pour arracher. Un temps pour tuer et un temps pour guérir. Un temps pour détruire et un temps pour construire. Un temps pour pleurer et un temps pour rire. Un temps pour gémir et un temps pour danser. Un temps pour jeter des pierres et un temps pour les amasser. Un temps pour s'étreindre et un temps pour s'abstenir. Un temps pour chercher et un temps pour perdre, un temps pour garder et un temps pour jeter, un temps pour déchirer et un temps pour coudre, un temps pour se taire et un temps pour parler, un temps pour aimer et un temps pour ne pas aimer, un temps pour la guerre et un temps pour la paix. Toutes les choses que Dieu a faites sont bonnes en leur temps. Dieu a mis toute la durée du temps dans l'esprit de l'homme, mais celui-ci est incapable d'embrasser l'œuvre que Dieu a faite du début jusqu'à la fin. Loin d'être un livre vieillot et au contenu dépassé, la Bible inspire encore de nos jours les artistes de toute confession grâce à la beauté et à la vérité de ses textes. Le film américain Forrest Gump en est un exemple. Parmi les titres de la bande originale figure la chanson « Turn, Turn, Turn » interprétée par le groupe américain The Byrds et dont les paroles proviennent presque exclusivement du chapitre 3 de l'Ecclésiaste. Ce chapelet d'activités égrène la succession d'actions et leurs contraires, bons ou mauvais. Il souligne la richesse de l'existence et la multiplicité de tout ce que nous pouvons faire et que nous réalisons en fonction de ce que nous décidons pour notre vie. Toutes les choses de Dieu sont bonnes, affirme Qohélète dans l'Ecclésiaste. Je cite, chaque temps de la vie révèle son sens une fois le moment venu. En effet, une bonne chose effectuée au mauvais moment peut se révéler néfaste. Et inversement, ce qui semble effrayant et difficile à un moment donné peut, avec du recul, nous aider à grandir ou avoir des conséquences positives. Jour après jour, le temps nous est offert. Et pourtant, il semble parfois nous échapper. À nous de l'apprivoiser, de l'organiser, de bien l'organiser. Il y a un rythme à respecter. La sagesse est de se montrer patient sans précipiter les événements, en appréciant chaque chose au moment où elle se présente. Voilà une belle invitation à vivre le présent sans regret pour le passé ou illusion pour l'avenir, le tout sous le regard de Dieu.

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1: La fable d'aujourd'hui commence par « Dans une ménagerie ». Non, non, non et non. Aujourd'hui, nous ne parlerons pas de cirque. Au XVIIe siècle, on appelait ménagerie le lieu bâti auprès d'une maison de campagne pour y engraisser les bestiaux, les volailles. Dans une autre fable, la perdrix et les coqs, le bonhomme La Fontaine dit, parlant des coqs, il ferait les honneurs de la ménagerie.
2: La perdrix et les coqs. Parmi de certains coqs, un civil, peu galant, toujours en oise et turbulent, une perdrix était nourrie. Son sexe et l'hospitalité de la part de ses coqs, peuple à l'amour porté, lui faisaient espérer beaucoup d'honnêteté. Il ferait les honneurs de la ménagerie.
1: La Fontaine, second recueil, 1678, livre 10, fable 7. Je reviens à la fable d'aujourd'hui, livre 3, fable 12, 1668, le cygne et le cuisinier. Une ménagerie de volatiles remplie où vit l'oison. Tonton, tonton, tonton, l'oison, me dit mon petit-neveu, c'est le petit de loi. Très bien. Le petit de loi qui ne sait que cacarder, cagnarder, criailler, glousser, siffler. Dans « Comment l'esprit vient aux filles », La Fontaine affirme « Lise n'était qu'un véritable oison, comprenant une sotte, voire une niaise. »
3: Avant que Lise allât dans cette école, Lise n'était qu'un misérable oison. Coudre et filer, c'était son exercice. Non pas le sien, mais celui de ses doigts, car que l'esprit eût part à cet office, ne le croyez, il n'était nul emploi où Lise pût avoir l'âme occupée. Lise songeait autant que sa poupée.
1: Dans sa lettre du 22 décembre 1675, la marquise de Sévigné écrira « Vous me faites peur de votre vieille veuve qui se marie à un jeune homme. C'est un grand bonheur de n'être pas sujette à se coiffer de ces oiseaux-là. Il vaut mieux les envoyer paître que de les y mener. » Remarque pour les puristes, La Fontaine dit « oison » pour canard. Inexactitude de langage, certes, malgré la parenté de l'oie et du canard. Je poursuis la lecture de la fable. Une ménagerie de volatiles remplie, où vit l'oison et le cygne.

0: Le décor sonore d'à présent, c'est le compositeur français Saint-Saëns qui le signe avec le signe. Saint-Saëns utilise de nombreux legato et glissando pour que la musique semble glisser comme le signe sur l'eau. C'est le 13e mouvement du Carnaval des animaux de Camille Saint-Saëns, dont le final termine systématiquement chacune des émissions de l'Instant Affable. Ce morceau est souvent joué en utilisant même beaucoup de vibrato pour plus d'expression. Le signe, extrait du Carnaval des animaux, œuvre pleine d'humour, devient pour tous les galas chorégraphiques la mort du cygne. Et les grands mouvements du cygne au-dessus de l'eau peuvent être suggérés par la cantilène du violoncelle. Les flots peuvent être représentés avec les arpèges du piano. Cette pièce est un solo poétique de violoncelle ou cello soutenu par un piano ou par un orchestre. À la fin de cette fable, le cuisinier, pour parler du cygne, s'exclame « Un tel chanteur !» Allusion à la légende du cygne qui, sur le point de mourir, chanterait son chant le plus beau. D'où vient l'expression « le chant du cygne » pour désigner l'œuvre finale d'un artiste. Le chant du cygne, c'est aussi le titre d'une pièce d'Anton Tchekhov. Je continue la lecture de la fable. Dans une ménagerie de volatiles remplis, vivaient le cygne et l'oison. Celui-là, destiné pour les regards du maître, le cygne est admis dans la maison. Celui-ci, c'est-à-dire l'oison, ou plutôt le canard, pour son goût, l'un qui se piquait d'être commensal, autrement dit compagnon de table. L'oie, le canard, mange dans le jardin. Commensal du jardin. Jardin, tiens, l'on aurait pu demander de dire cette fable à l'acteur Jean Dujardin. Eh bien non, c'est à un autre comédien, plein d'humour lui aussi, à qui nous demandons de lire cette fable. Jacques Fabry, qui fut entre autres un inoubliable Falstaff dans Les Joyeuses Commères de Windsor, de William Shakespeare, mise en scène Guy Lauzin, d'abord à Paris au Théâtre de l'Ambigu, et dans une traduction de Charles Charras au Festival de Carcassonne et un peu partout en France.
1: Le cygne et le cuisinier. Dans une ménagerie de volatiles remplis vivaient le cygne et l'oison. Celui-là, destiné pour les regards du maître, celui-ci pour son goût. L'un qui se piquait d'être commensal du jardin, l'autre de la maison. Des fossés du château faisant leur galerie, tantôt on les eut vus côte à côte nager, tantôt courir sur l'onde et tantôt se plonger, sans pouvoir satisfaire à leurs vaines envies. Un jour, le cuisinier, ayant trop bu d'un coup, prit pour oison le cygne, et le tenant au cou, il allait l'égorger. Puis le maître en potage. L'oiseau, prêt à mourir, se plaint en son ramage. Le cuisinier fut fort surpris et vit bien qu'il s'était mépris. « Quoi ? Je mettrais, dit-il, un tel chanteur en soupe ? Non, non, ne plaise au Dieu que jamais ma main coupe la gorge à qui s'en sert si bien. » Ainsi, dans les dangers qui nous suivent en croupe, le doux parler ne nuit de rien.
0: Merci, monsieur de La Fontaine, de nous enseigner la vie. La prochaine fois, nous vous proposerons une autre fable. Toujours de La Fontaine, bien sûr, mêmes horaires et même lieu de rendez-vous.
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6: Chers auditeurs, bonjour. Alors, demeures et familles, dans le cadre des chroniques du Pays Toulousain, vous connaissez notre feuilleton. Nous allons aujourd'hui partir à l'hôtel de Chalvet en compagnie de nos deux guides préférés, Michel de Rivoire et bien sûr Aline Thomazin. Bonjour à tous les deux.
7: Un grand plaisir, Sébastien, et bonjour à nos auditeurs.
6: Alors, où est l'hôtel de Chalvet ?
8: Alors, son adresse précise est 12 Place du Parlement, qui est, je crois, n'est-ce pas, Lille, l'ancienne rue de l'Inquisition, mais qui aujourd'hui se trouve au débouché des rues de la Fonderie, la rue Pharaon qui donne dedans, et surtout sur la place du Salin.
7: Oui, tout à fait, avec vraiment une façade qui est très très visible. Alors l'époque de construction de ce très très bel hôtel, très grand,
8: 1610-1620, vraiment le premier tiers du 17e, et c'est un des premiers modèles de ce qu'on appelle, avec un sourire, le Louis XIII toulousain. Il a été construit pour un François de Chalvet, un conseiller au Parlement. Et surtout, je voudrais dire, pour cette chronique et pour probablement les deux autres qui vont suivre, on va être au cœur de notre sujet des demeures et familles, puisque avec les trois adresses que nous allons évoquer, l'adresse toulousaine et à la campagne, on a encore des témoignages visibles aujourd'hui, la longue série depuis le 16e, 17e jusqu'à nos jours, de ce patrimoine qui restait aux mains de la même famille, même si le nom a changé. Donc on va vraiment, ça peut être, je pense, des émissions assez denses de ce point de vue.
7: Et pardonnez-moi de peut-être de déflorer le sujet, mais est-ce qu'on va rester dans les mêmes professions, si je puis dire?
8: Ah, alors on risque de lasser un peu nos auditeurs. C'est sorti du Parlement des Capitoula, quelques financiers vraiment qui tirent leur épingle, on est toujours dans cet entre-soi.
6: L'endogamie va régner, d'accord. Donc.
8: L'enquedogamie.
7: Donc on est quand même, on va rester, si je comprends bien, dans le quartier parlementaire de Toulouse.
8: Tout à fait. Et c'est vraiment là, on ne peut pas faire plus près du Parlement,
7: n'est-ce pas.
8: Puisque ce sont les bâtiments actuels de la Cour d'appel du tribunal judiciaire qui sont, comme chacun le sait, à l'emplacement de l'ancien Parlement.
7: Alors, donc, ce François de Chalvet est parlementaire, il a un grade, si je puis dire, élevé dans le...
8: Il commence au niveau de conseiller du Parlement, c'est-à-dire la plupart des magistrats, des juges, mais il va bien sûr s'élever, et on va voir grâce essentiellement à la stratégie matrimoniale, toujours la même chose, puisqu'il va accumuler des seigneuries, donc des terres, donc des revenus, et avec tout cela, il va pouvoir acheter des charges et se positionner dans des positions beaucoup plus hautes. Donc, et peut-être voulez-vous qu'on passe d'abord de la construction elle-même et de son évolution.
7: Oui, tout à fait, mais il y a deux François de Chalvet, d'après ce que je sais.
8: C'est fréquent. François 1, François 2, Matthieu 1, Matthieu 2, voilà. Nous allons voir.
7: Et donc c'est François 2 qui est construit, ou François 1 peut-être?
8: Alors, comme on est au début du XVIIe, c'est le François I qui est marié en 1588 avec une Jacqueline de Régnier, elle-même dame de Faunouillet. Et c'est par là que vient d'ailleurs le premier hôtel dit de Chalvet, qui a une structure beaucoup plus ancienne, puisque début XVIe siècle, toujours un parlementaire, le conseiller au Parlement Simon de Régnier, fait construire un premier hôtel sur l'emplacement de cinq maisons de la rue de l'Inquisition. Donc cette rue qui vient vraiment de la Porte Narbonnaise.
7: On rejoint le propos qu'on a déjà tenu sur le rachat, la mutualisation de plusieurs parcelles.
8: Voilà, on pourrait dire de la croissance externe.
7: Oui.
8: Bon, et donc il y a une stratégie donc immobilière par cette famille Régnier que on va peut-être écourter, mais ce qui est intéressant c'est la date de 1588 en effet, puisque c'est là où arrivent les Chalvet par ce mariage avec une mademoiselle de Régnier, et il va s'intituler ce François Ier de Chalvet. Je rappelle ces dates, 1559 1622, à cheval donc sur le 16e, 17e siècle, co-seigneur de Merville, de Fenouillet, de Saint-Loup, de Gaujouz, près de Longage. Et toutes ces seigneuries, ces terres donc, et ces revenus vont l'aider, donc, comme on nous l'a dit, à bien s'ancrer dans le réseau parlementaire toulousain. Il a pour père Mathieu de Chalvet, qui lui avait fait un encore plus brillant mariage, puisqu'il avait épousé Jeanne de Bernuy, dame de Merville. Ah oui. C'est par là que la propriété de Merville, que tout auditeur doit connaître, au-dessus de Blagnac, au nord de Blagnac, c'est par là que cette propriété est rentrée dans la famille Chalvet jusqu'à nos jours.
7: Et donc, on peut admirer cet hôtel. Est-ce que vous pouvez nous donner un angle de vue par rapport à quelqu'un qui arrive sur la place du Parlement depuis la rue de Languedoc?
8: Alors, par chance, on a du recul, ce qui n'est pas le cas souvent dans les rues étroites du centre. Bien. Alors, c'est une jolie façade brique et pierre, alternance de brique et pierre, des ouvertures, tout à fait caractéristiques du début du XVIIe. À l'intérieur, on a un bel escalier rampe sur rampe, avec deux piliers servant de noyaux qui font alterner aussi la brique et la pierre. Tout ça donne une idée du coût que ça avait dû représenter. Et les rampes de cette balustre, les balustres de cette rampe sont également en pierre. Sauf que la suite du temps, et notamment le XXe siècle, ou le XIXe en tout cas, a fait sauter les meneaux, c'est-à-dire les croisillons à meneaux, à double meneaux, au moins sur la façade sur rue, sur la place du Salin. Il y en a également une entrée de parking qui a un peu défiguré une porte cochère. Voilà, mais l'essentiel, c'est encore la belle façade et surtout le porche, la belle entrée qui est surmontée du blason, jadis de la famille de Chalvet et aujourd'hui la famille de Pince qui occupe l'hôtel.
7: Ah. Est-ce que l'hôtel, on a la vue frontale sur la place du Salin, est-ce que l'hôtel rentre vraiment de façon intéressante dans le bâti? Quelle est la surface qui est occupée par l'hôtel?
8: Alors, je connais en perche parce que je l'ai lu, mais je ne pourrais pas, ou en canne, pardon, en canne carrée, je ne pourrais pas vous la traduire en surface.
7: Donnez-nous en mètre, ça ira
8: voilà,
7: très bien.
8: Voilà, mais c'est une jolie cour. Si vous voulez, tout le monde ne peut pas rentrer, mais c'est une cour. On n'est pas dans les beaux hôtels entre cour et jardin, ce que nous verrons dans les prochaines
9: chroniques.
8: Y a-t-il
9: un jardin d'ailleurs dans ce
8: Je ne le crois pas. C'est-à-dire vraiment quand on voit la vue à satellite, oui. C'est très dense. C'est vraiment un îlot très dense. Oui. Mais peut-être pourrions-nous nous intéresser à cette famille Chalvet, parce que vraiment, elle marque de sa présence le XVIIe jusqu'au XXIe siècle, en changeant de nom. Alors, la partie brillante de cette famille, c'est tout de même le XVIIIe, on s'en doute. Il faut savoir que les Chalvet Rochemontès, prononçons à la toulousaine, mais ça s'écrit T-E-X à la fin, est une famille d'origine auvergnate. Et il y avait trois branches qui ont été très bien décrites, puisqu'ils ont fait leur preuve de noblesse assez régulièrement. La cadette est venue s'installer à Toulouse, pour des raisons qu'on évoque souvent, c'est-à-dire la recherche des emplois, des charges qui permettaient de progresser. Et quelquefois même des emplois ecclésiastiques. Donc, François de Chalvet Ier a eu un fils qui s'est élevé à la charge de gentilhomme ordinaire de la chambre du roi Louis XIV. Nous sommes à la fin dans le dernier tiers du XVIIe. Son fils François II, on reprend le nom de l'aïeul, dit baron de Fenouillet. On choisit le nom de la terre qui est le plus en vue. À l'époque, il faut savoir que le château de Merville n'existe pas. Pas encore, pas sous cette forme. Et il fait un encore plus joli mariage que ses prédécesseurs, puisqu'il épouse la fille du trésorier de France à Toulouse, Bernard de Reche de Penautier, que nous verrons dans une prochaine émission. Donc, tout ça habite l'hôtel à Toulouse.
7: On voit l'importance qu'on a déjà noté dans les émissions précédentes, de voilà du mariage, de ces
8: et
7: unions.
8: Et de la dot qui marche et avec bien tous sûr. Ces contrats. De,
6: et toujours la transmission des offices de père en fils, qui fait que les offices alors, sont les fonctions publiques au Parlement.
8: Tu fais du teasing en disant ça, parce qu'effectivement, ils vont acquérir une charge unique, qui est celle de sénéchal, de grand sénéchal de Toulouse. Et cette charge de sénéchal va marquer l'apogée de cette famille Chalvet-Rochemontès, puisque le grand sénéchal de Toulouse, qui se fait appeler marquis de Chalvet, homme éclairé s'il en est, c'est lui qui va construire autour de 1743, ça va durer de nombreuses années, le château de Merville que nous connaissons.
7: Ah, oui, oui.
8: 300 000 briques, pour vous donner une idée de la grandeur du projet. Magnifique. Avec un superbe jardin régulier, dont est issu le labyrinthe de Buis, qui était demandé de faire la visite. Sauf qu'il se ruine, ou en tout cas, il crée des dettes, ce qui était courant à l'époque, et c'est son fils, le dernier de la série, longue série des Chalvet, André-Antoine, qui doit éponger malheureusement ses dettes. Pour cela, il vend en 1762 l'hôtel de chute de famille, place du Parlement, à un certain Jean-François de Pujos, lui-même conseiller au Parlement. Et la charge de sénéchal, si convoitée, si exposée aussi, est vendue au marquis de Porte, tout à fait à la fin de l'Ancien Régime, 1788. Et c'est la fin des beaux atours de cette famille. Reste la propriété, et surtout le château de Merville, qui ne sera pas ni démoli, ni vidé au moment de la Terreur, de la Révolution. Voilà. Donc, l'hôtel de famille ici, à Toulouse, a été transmis à la famille de Pince-Montbrun, qui doit en occuper en partie. Qui a imposé ses armoiries. Oui. Peut-être, pourrait-on nous les citer d'ailleurs, ces armoiries, si on a le temps.
6: Les armes des Chalvet, De Gueule a un lévrier d'argent, rampant accolé de gueule et une bordure d'or, écartelé d'azur, une bande d'or chargée de trois croisettes de gueule et accompagné en chef d'une tête de lion d'argent, arrachée et languée de gueule, et en pointe une rose d'argent sur le portail martelé à la Révolution.
8: Et celui des pinces ?
6: Et celui
8: c'est beaucoup
6: des
8: plus simple, non ?
6: Alors celui des pinces, c'est tout très simple. De Gueule à trois pommes de pin d'or.
8: Bon.
6: Alors évidemment, il faut regarder ça dans les armoriaux, parce qu'ils ont souvent été martelés, comme je disais.
7: Est-ce qu'on sait si cette succession de familles a entraîné des modifications dans le l'architecture de l'hôtel?
8: Alors, pas ma connaissance, je n'ai pas réussi à le voir, le lire. C'est assez discret d'ailleurs, le devenir de la façade, on l'a dit, a été modifié pour des raisons qu'on cite souvent de commodité, de mode, mais c'est surtout ce qui retient l'attention, c'est à partir de 1762, elle se sépare de l'hôtel. Cette famille brille à Merville, c'est surtout ça.
7: Oui.
8: Bon, et par mariage, après la Révolution, le domaine de Merville va rentrer dans la famille Villel, et là, on a d'autres résidences toulousaines dont nous parlerons dans une prochaine émission.
7: Eh bien, merci infiniment.
6: Et rendez-vous tous, cher Michel, rendez-vous tous, place du Parlement pour voir cette façade.
7: Absolument.

0: rendez-vous pour se nourrir et se ressourcer à 6h50, 7h50 et 8h50.
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2: Bonjour à tous. Dans l'actualité régionale, la qualité de l'air se dégrade en Haute-Garonne. La préfecture abaisse les limitations de vitesse sur plusieurs axes du département afin de limiter les émissions de polluants. Les automobilistes sont appelés à respecter ces nouvelles restrictions le temps de l'épisode de pollution. Dans le Lot, les sapeurs-pompiers restent mobilisés après le violent incendie qui a parcouru 128 hectares de végétation à Arc-en-Balle. Malgré l'ampleur du sinistre, aucune habitation n'a été détruite. Les secours parle d'un véritable miracle. À Toulouse, Airbus maintient son cap sur l'avion à hydrogène. Malgré les réserves exprimées par Safran sur le calendrier de cette technologie, le constructeur aéronautique affirme croire à son développement et poursuit ses travaux pour préparer l'aviation de demain. Dans le reste de l'actualité, l'entreprise Gimbert Surgelé, spécialisée dans les produits de la mer, est installée dans le Gers et placée en procédure de sauvegarde. L'objectif est de permettre à l'entreprise de poursuivre son activité tout en réorganisant sa situation financière. Face à la canicule, au risque d'incendie et à la pollution, Toulouse distribue plusieurs milliers de cendriers de poche, une opération destinée à limiter les mégots jetés dans la nature qui peuvent être à l'origine de départs de feu. Enfin, en sport, le Toulouse Football Club réalise la plus importante vente de son histoire. L'attaquant brésilien Emerson rejoint l'Angleterre, un transfert record pour le club toulousain. Voilà pour l'essentiel de l'actualité.
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4: L'agenda dans les diocèses, aujourd'hui direction Bayonne. Bonjour Nathalie Chambon.
5: Bonjour Gilles.
4: Vous êtes la responsable de la communication pour ce diocèse. On va s'intéresser à l'agenda béarnais de ce diocèse qui nous amène pour débuter du côté d'Oloron. Sainte-Marie pérégrinée en famille, c'est la proposition de l'aumônerie d'Oloron.
5: Oui, tout à fait. Donc du 10 au 12 juillet, venez pérégriner en famille sur les chemins de Saint-Jacques. Ce sont des étapes accessibles à tous, entre 13 et 18 kilomètres. Le départ est de Maslac et l'arrivée à Arouet le dimanche 12 juillet. Le programme, c'est marche le matin, pique-nique et puis l'après-midi, repos à l'auberge, préparation des veillées, du dîner et de tout, évidemment, avec quelques prières pour rythmer la journée. Vous n'avez pas besoin de porter votre sac, donc n'hésitez pas à vous renseigner. Les infos sur le site diocèse64.org.
4: On poursuit cet agenda avec une messe qui va être célébrée pour célébrer la réconciliation entre Espagnols et Français.
5: Oui, c'est ce 13 juillet, donc il y aura une messe à 11h en plein air. Hein, donc c'est la réconciliation qui a eu lieu entre Espagnols et Français lors du plus vieux traité européen qui est encore en vigueur, il date du 14e siècle. Et puis après la messe, donc il y aura une petite cérémonie avec les maires des 6 communes de la vallée de Barretous et de 4 villes de la vallée de Roncal. Ça a lieu à la Pierre Saint-Martin le 13 juillet entre 11h et 17h. Donc n'hésitez pas à venir vous associer à cette célébration.
4: Voilà, messe et animation, donc lundi 13 juillet, ça va être au niveau de la borne 262 qui marque la frontière. Hein. Une messe en plein air est prévue.
5: Tout à fait, merci pour ces précisions.
4: Voilà, belle initiative. Et on poursuit cet agenda spécialité avec cette journée fraternelle des paroisses du Haut-Béarn à Lédoche.
5: Oui, donc le 14 juillet, de 14 à 16 heures, venez vivre un temps de fraternité avec ces paroisses du Haut-Béarn. Ce sera donc place de la salle des fêtes à Aledoche. Au programme, un petit temps d'accueil, café, la messe en plein air également à 10h30, un repas partagé avec ensuite l'après-midi, un temps de jeu pour faire plus connaissance des communautés qui vont se retrouver. Donc n'hésitez pas à passer ce 14 juillet en paroisse pour ce temps de repos et ce jour férié.
4: Voilà pour un aperçu de l'agenda du diocèse de Bayonne, Lescar et Oloron. Il y a d'autres événements. Hein. Ces événements, on peut les retrouver sur diocèse64.org et plus largement toute l'actualité de votre diocèse. Un grand merci, merci. Nathalie Chambon.
5: Merci beaucoup, Gilles. Voilà. Merci. Bonne journée. Au revoir.
4: Je rappelle que vous êtes la responsable de la communication pour ce diocèse. Bonne journée. Bon été du côté de Bayonne.
5: Merci. Bel été à vous aussi.
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4: La sixième étape du Tour de France s'élance ce matin depuis Pau, direction Gavarnie. 186 km au programme et au kilomètre 59, on retrouve Anne-Rose Jankovic qui est en duplex depuis Bagnères-de-Bigorre. Bonjour Anne-Rose.
6: Bonjour Gilles, bonjour à tous. Effectivement, je me trouve à Bagnères-de-Bigorre depuis ce matin. Je suis arrivée juste avant que les routes soient fermées, que l'accès à Bagnères soit compliqué. Déjà ce matin dès 9h, il commençait à y avoir un petit peu d'ambiance, les gens arrivaient, alors il y a des gens de toutes les générations, des curistes et des vacanciers qui sont là bien sûr, et puis les bagnérés, les gens de la vallée qui sont venus à Bagnères parce qu'il y a beaucoup d'ambiance, parce qu'il y a beaucoup d'attractions, de jeux qui sont proposés depuis ce matin. Il y a des stands, il y a un stand qui distribue des bananes, un stand qui distribue du saucisson, et puis ben là vous l'entendez certainement derrière moi, ça y est, les premières voitures arrivent, c'est la fête, ils jettent des petits bonbons et beaucoup d'autres cadeaux, des sacs bananes, enfin toutes sortes de choses aux spectateurs qui sont venus très très nombreux. Je vous propose d'écouter un petit micro-trottoir que j'ai réalisé ce matin, juste avant l'arrivée des premières voitures. Vous allez voir, tout le monde a sa stratégie pour être bien placé, pour être dans l'ambiance et pour être aussi à l'ombre. Je vous laisse écouter.
7: Ben moi, je suis sœur Dominique de la paroisse de Bagnères et j'aime beaucoup le Tour de France. Donc, on a la chance cette année de le voir à Bagnères, donc j'en profite pleinement. En plus, j'ai mobilisé Antoine, notre curé, pour me sortir le fauteuil devant l'église. Je vais me mettre devant l'église avec mon fauteuil, mon pique-nique, j'attends la caravane et j'encourage les coureurs et que le meilleur gagne.
8: Vous suivez le Tour de France tous les ans ?
7: Oui, oui, même à la télé. Tous les ans, on va chez mon ami qui est à Montaut, là. Mais cette année, comme il passe à Bagnères, on n'y a pas été. Mais tous les ans, moi, je suis fidèle au Tour de France. Depuis déjà, je ne sais pas combien d'années. Et voilà, donc c'est un plaisir d'abord de voir du monde et puis de voir les coureurs. Et puis c'est une façon de vivre ensemble, de partager, voilà, de faire de la solidarité, de la fraternité, de tenir compte de notre voisin. Quand on est quelque part au bord de quelque chose, eh bien on tient compte de notre voisin, on fait de la fraternité, on partage. Et c'est ça qui est extraordinaire.
8: Alors c'est pas seulement pour le vélo, en fait, c'est pas tellement le vélo qui vous intéresse, c'est plus l'ambiance.
7: Ben, disons que le but c'est le vélo, mais le moyen c'est la solidarité, la fraternité, de rencontrer du monde, c'est ça. Et tout à l'heure je suis allée à l'église, j'ai rencontré un gendarme, et puis j'ai parlé avec le gendarme, il m'a dit que j'étais très sympathique.
8: Bon ben, c'est alors, vrai, ben, je confirme, voilà. Vous êtes très sympathique.
7: Voilà, ce qui fait que c'est ma parole pour la journée.
8: Bon, eh bien, avant de vous laisser, aller un petit mot, parce que je sais que c'est vous qui êtes la cheville ouvrière de l'apéro du dimanche qui est servi sur le parvis de l'église de Bagnères.
7: Oui, et on a commencé dimanche dernier. Et là aussi, c'est un point de convivialité, un point de rencontre, un point de partage. Et les curistes et les touristes sont très contents de ce moment-là. Ils restent avec nous sur le parvis de l'église et puis voilà, ça se passe très bien et tout le monde est content. Et comme ça, on permet aux personnes de pas être malades, mais de pouvoir s'hydrater surtout avec les chaleurs.
8: Voilà, et ben on vous souhaite bon courage parce que là, vous y allez sur le parvis de l'église, vous y êtes pour plusieurs heures.
7: Oui, c'est ça, je vais m'acheter mon pique-nique et puis je me mets devant l'église.
8: Allez, bonne journée. Et
7: rendez-vous devant l'église.
8: À tout à l'heure.
7: Merci.
8: Bonjour messieurs, dames.
9: Bonjour madame.
8: Alors vous êtes là à Bagnères-de-Bigorre, pas loin de l'église, pas loin non plus du camion Cochonou. Vous êtes là pour le Tour de France ?
9: Oui ma foi, autant en profiter, c'est toujours une satisfaction de les voir courir et se dépasser.
8: C'est une compétition que vous suivez ?
10: Oui je regarde parce qu'il fait chaud alors l'après-midi, souvent devant la télé à regarder quoi.
8: Alors là, vous allez les voir en vrai.
10: Ah oui,
9: si on peut
10: oui.
9: Venir sur Bagnères, les voir en vrai, passer devant nous, c'est vraiment le top pour nous.
8: Vous habitez dans le coin ?
9: Non, mais on vient régulièrement sur Bagnères.
8: Ah, bah, qu'est-ce que vous aimez à Bagnères-de-Bigorre ?
9: Tout.
10: La montagne.
9: Le climat.
8: On peut savoir d'où vous venez ?
9: De Vendée.
8: Ah, de Vendée. Alors de Vendée, vous venez voir le Tour de France ici,
10: non,
8: près du...
10: Régulièrement ici, puisqu'on a un pied-à-terre là.
9: Et puis ça nous change de l'air de l'océan, d'avoir l'air de la montagne.
8: Qu'est-ce que vous aimez dans l'ambiance du Tour de France? Là, on voit que les gens commencent à arriver, à attendre la caravane. Vous, qu'est-ce qui vous plaît là-dedans? Vous venez plutôt pour le côté sportif ou pour le côté animation?
9: Animation, festif, le fait que ça fasse vivre une ville. C'est ça qui est intéressant. Il y a plusieurs années, le départ était à Bagnères. La ville était en effervescence. Les gens, ils oublient le peu de temps où ça passe, ils oublient leurs soucis. Et ça, ma foi, c'est très important, je pense.
10: C'est une vraie thérapie.
8: Ah, ouais. L'ambiance du Tour de France est une thérapie.
10: On oublie.
9: Les soucis parce qu'on voit autrement. Déjà, c'est à la période où il y a du soleil. Et puis, on voit que les choses sont possibles avec la volonté de rouler, même si c'est un peu trop, comment dire, il y a trop de personnel qui les entoure, qui les coach et tout par rapport à quelques années.
8: Ah ça, oui. Vous regrettez. Vous trouvez que c'est moins spontané?
9: Oui, c'est ça. Mais enfin, ils sont quand même très courageux. Même le dernier qui arrive. Bonjour, les Dégors. Hein.
8: Alors, il y a autre chose qui est assez sympathique, c'est qu'il y a des enfants, des parents, des personnes plus âgées, il y a toutes les générations.
10: Voilà, c'est tout. C'est un spectacle. Quand on voit tous les gens qui sont sur le bord de la route, c'est vraiment un vrai spectacle. Et puis, c'est pas surenchéri comme le foot, par exemple.
8: Ah, faut pas dire ça en pleine Coupe du Monde, monsieur.
10: Ça fait rien.
8: C'est dit quand même. Bon, alors du coup, vous allez rester là plusieurs heures. Vous êtes prêt à attendre au soleil?
10: Peut-être. On reviendra tout à l'heure.
9: Et puis, la casquette, les lunettes, tout va bien. Voilà. Et puis, j'ai ma bouteille d'eau.
8: Ah bah voilà, la casquette, les lunettes, la bouteille d'eau. On vous souhaite une très belle journée.
10: Madame.
8: Profitez
10: Merci,
8: bien de Bagnères de Bigorre.
9: Merci. Au revoir, madame.
11: Bonjour, je m'appelle Crespo Esteban. Ah, j'ai 14 ans.
8: 14 ans, fan du Tour de France?
11: Oui, on peut dire ça. J'y vais chaque année, en fait, du coup.
8: Vous êtes de Bagnères de Bigorre?
11: Non, juste un peu plus haut. Un village un peu plus haut, vers la Mongie.
8: Donc là, vous êtes vraiment sur la route du Tour de France?
11: Oui.
8: Là, ils vont passer à la Mongie?
11: Oui.
8: Mais vous avez voulu venir dans Bagnères de Bigorre?
11: J'ai préféré venir à Bagnères de Bigorre. Il fait un peu plus frais en bas, je trouve.
8: Ouais. Qu'est-ce que vous aimez dans le Tour de France?
11: Déjà, quand les vélos passent, j'aime bien l'intensité du tour en lui-même. Il y a aussi les caravanes, je pense que beaucoup de personnes viennent pour ça d'ailleurs. Surtout que cette année, les cadeaux sont pas mal, on va dire.
8: Ah, il y a quoi comme cadeau? Moi, je sais pas encore.
11: Je sais qu'il y a des bananes.
8: Des bananes qui se mangent ou des sacs bananes?
11: Des sacs bananes. Ben, on a les saucissons comme chaque année.
8: Ah bah oui, vous êtes bien placé, vous êtes en face du camion au cochonou.
11: Ouais. On a les bobs. Je sais qu'il y a des pâtes aussi. Il y a, comme d'habitude, des bonbons, des M&M's, comme chaque année en soi.
8: Voilà, oui, alors en fait, il faut quand même être bien placé pour arriver à attraper un truc, parce que vous êtes nombreux. Alors parfois, on dit que les gens se bousculent justement pour être les premiers à avoir... ça, vous constatez aussi, vous, les gens, où il y a plutôt une bonne ambiance, ou quand même les gens sont prêts à se donner des coups de coude pour être le premier à attraper le cochonou?
11: En fait, ça dépend où on est. Là, je pense que ça devrait aller, on n'est pas beaucoup non plus. Mais par exemple, l'année dernière, on était beaucoup plus au même endroit. Et du coup, on était compressé un peu avec la foule. Du coup, on n'arrivait à rien choper du tout.
8: Voilà, là c'est l'expert du Tour de France qui parle. Il y a des endroits stratégiques.
11: Ah oui. Voilà. Bon, après, ça dépend des années. Des fois, ça change. Des fois, il y a plus de monde là et moins de monde là-bas, mais... Il faut juste regarder, on s'en fout.
8: En tous les cas, ici, aujourd'hui, en face de l'église à Bagnères de Bigorre, vous êtes à l'ombre, vous êtes dans un point stratégique et vous devriez avoir des cadeaux au moment de la caravane.
11: Oui, normalement.
8: Vous allez rester après, alors une fois que la caravane est passée, les coureurs, il faut les attendre encore un peu, vous allez attendre jusqu'au bout quand même.
11: Oui, de toute façon, j'ai pas grand-chose d'autre à faire. Hein. C'est les vacances, on va pas rester toute la journée enfermé dans nos chambres comme on le fait pour chaque année d'ailleurs. Comme la plupart des jeunes de notre génération.
8: Alors, à côté de vous, un copain.
12: Rinaldo Luisandro.
8: Voilà. C'est pareil, Tour de France tous les ans?
12: Ouais, tous les ans, je vais au Tour de France. L'année dernière, il m'est arrivé une petite dinguerie quand même.
8: Ah, allez-y, la dinguerie du jour.
12: Je m'étais en mode, je suis allé avec un ami et tout. Genre, je les perds. Du coup, je me suis retrouvé tout seul et tout. Et du coup, je suis allé voir un gendarme et tout. J'ai attendu, on m'a retrouvé. et ça a bien fini. Voilà.
8: Ah bah finalement, heureusement que les gendarmes sont là. D'ailleurs, il y en a un petit peu partout là. Ils sont, les forces de l'ordre sont bien présentes.
12: Oui.
8: Ça vous rassure?
12: Ah oui.
8: Bon, est-ce que comme votre copain, vous êtes attentif à choisir le point le plus stratégique pour être sûr d'avoir des petits cadeaux?
12: Oui, aussi.
8: Bon, donc, cadeaux... s'il n'y a pas de sac banane pour vous, vous allez être déçu.
12: Après, c'est pas grave parce qu'il y a plein de caravanes, donc on peut toujours avoir 2-3 cadeaux. Donc même si on n'en a pas beaucoup, c'est pas grave. Tant qu'on en a, c'est pas mal.
8: Bah merci les jeunes, amusez-vous bien, puis bravo, vous avez raison d'être ici. En tous les cas, profitez-en bien. Ah mais c'est pas les résultats du brevet pour vous aujourd'hui?
13: Ah si.
8: Ah alors, pardon, le brevet.
13: Bah, moi ça va, bien passé.
8: Il est dans la poche?
13: Oui.
12: Moi je l'ai, oui.
8: Bah, avec, voilà.
12: Avec une petite mention.
8: Une petite mention, ah bah bravo, vous êtes ici au Tour de France, à Bagnères-de-Bigorre, et vous avez le brevet dans la poche. Bravo, merci. Alors Jade, bonjour, alors vous êtes...
14: Je suis partie de l'équipe Cochonou, et on est au bar à saucisson avec Melvin, donc mon collègue, et là on est en train de s'installer.
8: Non mais le bar à saucisson, vous allez distribuer du saucisson.
14: Exactement, en fait on fait des petites animations et des petites dégustations de saucissons pour dynamiser la ville. Et puis c'est toujours un plaisir de venir dans le 65, étape majeure du tour avec le fameux col du Tourmalet. Donc on est trop content d'être là et ça va être top.
8: Alors vous savez que tout le monde me parle du saucisson. Hein. Alors tous les gens qu'on rencontre sont ici pour avoir un morceau de saucisson.
14: Ben écoutez, ils seront tous servis.
8: Alors comment vous êtes embarqué dans cette aventure?
14: Ben alors moi au début c'était un stage de fin d'études et de fil en aiguille ça a fini en job saisonnier tous les mois de juillet. C'est les premières semaines de l'année.
8: Tous les ans vous êtes dans le camion Cochonou.
14: Là c'est la troisième année et c'est super. On sillonne toutes les villes de France. On voit des paysages magnifiques et les gens sont toujours hyper conviviales et hyper heureux de nous recevoir. Donc c'est toujours un bonheur de partager des sourires, quoi. Voilà.
8: Alors vous avez un petit accent quand même, mais c'est pas tout à fait celui de la Bigorre.
14: Ah, ben je viens du Gers, donc
8: C'est pas très loin. Bon, alors
14: je suis vers chez moi. Hier, on est passé vers chez moi. J'ai eu mes parents, c'est trop bien de passer chez soi. Enfin, c'est une fierté, quoi.
8: Alors, quelle est l'étape que vous préférez? Allez, sans vexer personne.
14: Ben, en vrai, celle du Sud-Ouest, quoi.
8: Ah ouais, voilà.
14: Soit celle d'aujourd'hui. Hier, c'était pas mal aussi parce que on était à la maison, donc trop cool, quoi. Voilà, et les Alpes aussi, j'ai hâte. Ça va être fou.
8: La montagne, quoi.
14: Ouais, en vrai, ouais, la montagne.
8: Bon, allez. Merci beaucoup,
14: merci à
8: Jade.
14: Vous,
8: bonne journée.
14: N'hésitez pas à venir déguster du saucisson.
8: Ah, mais je vais venir. Il faut que je goûte pour mes collègues de radio. Merci. Madame, vous êtes venue avec vos enfants pour le Tour de France à Bagnères-de-Bigorre.
15: Oui.
8: Alors pourquoi c'est important pour vous de venir avec vos enfants?
15: Chacun
8: qu'est-ce qui vous a donné envie de venir?
15: Pour leur faire voir la caravane et les coureurs. C'est une journée en famille, c'est agréable, voilà, c'est festif. Voilà.
8: Vous êtes de Bagnères-de-Bigorre?
15: Non, on vient du Gers, on vient de Risque.
8: Ah, vous aussi?
15: Voilà. Parce que les étapes de montagne, en général, on les voit un petit peu mieux passer. Enfin, bien que là, ça va rouler quand même. Mais...
8: Alors là, aujourd'hui, il fait chaud. Il faut attendre longtemps pour les enfants, ça pas de problème?
15: Non, on a tout ce qu'il faut, les parasols, les brumisateurs, tout va bien.
8: Ah, vous venez équipé, c'est une expédition qui est bien ficelée.
15: Tout à fait.
8: Voilà. Alors, est-ce que ces enfants veulent me dire un petit mot? 15 ans, qu'est-ce que tu aimes dans le Tour de France?
16: Moi, j'aime bien récupérer tout ce qu'ils donnent à la caravane, mais aussi j'aime bien le vélo, donc ça me fait plaisir de venir voir les coureurs.
8: Donc c'est une compétition que tu suis?
16: Ouais, un peu.
8: Alors là, quel est ton pronostic pour aujourd'hui? Moi, j'y connais rien en vélo, mais qui va être en tête?
16: Je connais pas trop les équipes, mais normalement, Pogacar, il est bon cette année, donc je pense qu'il va gagner.
8: Bon, là, c'est une étape quand même difficile.
16: Oui.
8: Comment?
15: Il va avoir très chaud, les pauvres, je pense.
8: Voilà, bon, alors, donc il s'agit de voir la caravane et puis d'encourager les courageux cyclistes.
16: Hein, c'est ça.
8: Bon, on vous souhaite une belle journée en famille, ici à Bagnères.
15: Merci, vous aussi. Merci. Bonne journée. Au revoir.
17: Au revoir, merci beaucoup.
4: Eh bien, voilà, merci, Anne-Rose Jankovic. Voilà, grâce à vous, on a eu la liste des cadeaux et tous les conseils pour attraper les cadeaux sur la caravane publicitaire. Est-ce qu'elle est passée, cette caravane, à Bagnères-de-Bigorre?
6: Alors oui, là je peux vous dire qu'on est en plein temps, les gens essaient d'attraper le maximum de choses, les personnes qui sont dans le caravane sont ma foi très généreuses, c'est l'occasion aussi pour moi de lancer un petit message, si les auditeurs ont l'intention d'aller se placer quelque part sur le passage du Tour de France, soyez sympas les uns envers les autres, il y a des petits cadeaux pour tout le monde, c'est pas la peine de se donner des coups de coude pour attraper un chapeau ou un morceau de saucisson, voilà, ça fait partie de l'ambiance du Tour de France, d'être ensemble, d'échanger dans la simplicité, il y en a pour tout le monde, donc pour que l'ambiance reste bonne, il faut partager. Voilà, en tous les cas, vous l'avez entendu avec ce micro-trottoir, les spectateurs sont très nombreux, ils sont de toutes les générations, ils sont là pour le passage de la caravane, hein, c'est vrai, faut pas se mentir, mais ils sont aussi très attentifs aux coureurs, en particulier aujourd'hui où c'est une grosse étape avec cette chaleur que vous connaissez et qu'on éprouve déjà. Une grosse étape qui va les mener. Alors pour l'instant jusqu'à Bagnères c'est encore assez facile, mais ensuite ça va se corser puisque il y a le col d'Aspin, la Montgil, Tourmalet

0: sportif et culturel, on peut dire. Ben voilà, cet événement qui rassemble beaucoup de Français, et pas seulement les Français, il y a des personnes de toutes les nationalités qui suivent, vous savez, ce Tour de France.
1: Voilà, donc 6e étape entre Pau et Gavarnie, vous l'avez dit au programme, hein, le col d'Aspin, le col du Tourmalet, arrivé prévu ce soir aux alentours de 17h30 à Gavarnie, 186 km, et normalement les coureurs, vous allez les voir en rose aux alentours de 14h, 14h15 à Bagnères-de-Bigorre.
0: Voilà, je reste là, de toute façon, je ne peux pas faire autrement puisque les routes sont bloquées, mais c'est un plaisir d'être à Bagnères-de-Bigorre, il y a une très bonne ambiance, je me trouve en ce moment sur le parvis de l'église Saint-Vincent, il y a l'abbé Antoine Mérillon qui est juste en face de moi avec plusieurs personnes de la paroisse, beaucoup de bagnérés, des personnes des vallées qui sont là, c'est vraiment une ambiance sympathique, coup de chapeau aux forces de l'ordre et aux pompiers qui sont mobilisés pour assurer la sécurité de tout ce monde-là. Vraiment, on ne peut pas ne pas leur tirer un petit coup de chapeau parce que eux aussi, ils ont chaud dans leur uniforme, ils sont là vraiment pour que tout se passe bien. Donc bravo et merci à eux. Et puis bravo et merci, vous l'avez peut-être entendu dans mon micro-trottoir, aujourd'hui ce sont les résultats du brevet du collège. Il y a des jeunes aussi qui sont là, vous avez entendu, voilà, ces jeunes qui ont eu leur brevet, qui ont eu les résultats de leur brevet ce matin. Ben voilà, ils font la fête aussi, ils en profitent, ils sont avec leur famille. Sachez qu'à Bagnères-de-Bigorre, il y a l'établissement Saint-Vincent, voilà, et le collège Saint-Vincent a 100% de réussite au brevet. Voilà, c'est important pour moi de vous le dire, d'autant plus que c'est là que je suis posée entre deux tours de caravane du Tour de France pour faire les montages de mes reportages radio.
1: Voilà, félicitations donc à tous les jeunes et voilà, qui ont obtenu le brevet et puis également à ceux qui ont obtenu le bac et tous les examens. Un grand merci donc à Anne-Rose Jankovic. Voilà, je rappelle que vous êtes sur la route du Tour de France dans le département des Hautes-Pyrénées à hauteur de Bagnères-de-Bigorre pour cette 6e étape entre Pau et Gavarnie. Très belle journée sur le Tour et n'oubliez pas pour les chapeaux, hein, vous les ramenez à la radio.
0: Oui, j'ai un bob déjà.
1: Bon,
0: je vous le ramène.
1: Allez, on compte sur vous.
0: La semaine prochaine.
1: Allez, très bien. Merci Anne-Rose, belle journée à vous.
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1: Pour le moment, dans cette émission, on part sur les routes du département des Hautes-Pyrénées avec vous, Anne-Rose.
3: Ça ne vous a pas échappé, les routes départementales des Hautes-Pyrénées se font une petite beauté un peu partout en ce moment. À croire que le revêtement genre goudron, c'est comme les fleurs des champs, ça pousse avec le soleil à l'approche des vacances et à l'approche du Tour de France, car on ne peut pas s'empêcher de se demander si le calendrier des chantiers de réfection des routes du département des Hautes-Pyrénées n'est pas arrêté selon le circuit de la compétition. Après tout, ça n'aurait rien d'étonnant, puisqu'il faut bien que les 184 coureurs pédalent en toute sécurité. Mais que nini, nous dit Bernard Duclos, directeur entretien et exploitation des routes du département. Les chantiers sur les routes sont prévus des mois en amont, complètement indépendamment des étapes du Tour de France. Bernard Duclos.
4: Effectivement, le Tour de France pour le département des Hautes-Pyrénées est une vitrine qui, chaque année, passe dans notre beau département. Et donc, c'est vrai qu'on est... on va dire habitué à recevoir chaque année une ou voire plusieurs étapes, et ce qui est encore le cas cette année où effectivement le 8 et le 9 juillet nous recevrons d'abord une étape Lannemezan-Pau avec un passage par le secteur du Manuac, Trissuraïs, Manuac, Maubourguet. Ben, tout simplement là c'est pour faire un clin d'œil aux villes départ qui avaient eu lieu, que ce soit sur Tri, sur Castelnau ou Castelnau-Manuac. Et le lendemain, départ de Pau avec une arrivée sur Gavarnie et en passant par le col d'Aspin et le col du Tourmalet. Bon, ceci étant dit, effectivement, nous n'avons aucune, on va dire, directive par rapport à l'état de notre réseau routier, par rapport à l'organisateur du Tour de France. Mais effectivement, nous essayons de mettre tout en œuvre pour rendre, on va dire, nos routes le plus sécuritaires possible par rapport au Tour de France. Je dirais qu'il y a deux aspects. Il y a l'aspect entretien de nos dépendances, c'est-à-dire par exemple le fauchage, le balayage, où là effectivement nous allons mettre tout en œuvre pour entretenir avant le passage du Tour de France nos dépendances vertes et ainsi qu'avoir, on va dire, un état des routes satisfaisant. Pour autant, notre programme de renouvellement de revêtement de la couche de roulement n'est pas, on va dire, calé sur le passage du Tour de France. Tout simplement, nous avons une politique routière qui a été d'ailleurs validé par nos élus, avec un renouvellement tous les 12 ans sur les axes structurants, avec

0: des techniques à chaud type enrobé. Et sur les réseaux secondaires, nous avons un taux de renouvellement entre 15 et 18 ans, avec des techniques plus souples qu'on appelle des enduits de surface. C'est les fameux gravillons que l'on retrouve sur nos chaussées et qui sont souvent, on va dire, décriés par les cyclistes avant qu'ils soient balayés.
1: Donc ça, il en faut pas pour les coureurs du Tour de France.
0: Ah, ils vont emprunter le Tour de France des itinéraires secondaires où il y a ce type de technique. Mais effectivement, nous allons quand même balayer, puisqu'entre le moment où on met en œuvre les gravillons et le balayage, il faut attendre à peu près 10 jours, puisque c'est le passage des véhicules qui font que les gravillons rentrent dans le bitume. Donc c'est une technique, voilà. Et effectivement, là, on va balayer quand même avant le Tour de France.
1: Alors vous nous dites, Bernard Duclos, que les travaux sur les routes sont de toute façon prévus dans le cadre d'un cycle de réfection et de renouvellement de la voirie et des chaussées, indépendamment du Tour de France. Vous nous confirmez que ce n'est pas le Tour de France qui vous dit ben, on passe par là, donc il faut que les routes soient refaites absolument à telle date.
0: C'est exactement ça. Typiquement, là, cette année, on fait par exemple une section entre Luce et Barèges. Cette section avait été faite en 2013 suite au crues. Bon, là, ça va faire 13 ans, donc on est vraiment dans le taux de renouvellement. Alors, effectivement, là, c'était prévu de le faire cette année. Le Tour de France passe très souvent par le col du Tourmalet, donc voilà. Et aussi, on essaye de le faire avant le passage quand même. On aurait pu très bien le faire en septembre, mais bon, là, quand même, on essaie de le faire avant le passage du Tour de France pour, on va dire, avoir aussi l'aspect qualitatif de nos revêtements.
1: Alors, il y a des routes quand même, des axes pour lesquels on se dit bah, ils n'étaient pas en si mauvais état que ça. Pour vous, c'est quoi les signes qui font qu'une route a besoin, nécessite un embellissement, des travaux? Quels sont les signaux qui vous alertent en vous disant bah, là, il faut vraiment que cet axe-là, il rentre dans notre plan? Si ce n'est pas le Tour de France qui vous dicte, qu'est-ce qui vous dicte?
0: Donc techniquement, en fait, nos routes sont, on va dire, scannées, je dirais, avec un système d'intelligence artificielle, avec un passage de caméras, de films que l'on sur nos routes, et qui nous identifie, on va dire, la qualité de la route ou s'il y a des fissures qui apparaissent, par exemple. Et à partir de là, parce que une chaussée, dès que, on va dire, elle est plus étanche, donc l'eau pénètre et c'est là où la route peut se détériorer. Donc des fissures, on peut les réparer, on fait du colmatage des fissures, on le voit hein, des fois sur nos routes. Et à partir de ces indices, on va dire, c'est là où on prévoit de refaire la route pour, on va dire, étancher notre route, quoi.
1: Donc ça fait combien de kilomètres de route dans le département qui sont équipés de ces petits outils qui permettent de signaler si une route est en mauvais état?
0: En fait, c'est pas la route qui est équipée, c'est tout simplement un téléphone qu'on embarque dans un véhicule et on sillonne l'ensemble de nos 3000 km de route. 3000 km de route, donc on sillonne et c'est avec l'intelligence artificielle, donc le téléphone filme au passage du véhicule notre route. Et c'est à l'issue de l'expertise de ces images que l'on définit, qu'on voit s'il y a nécessité aussi de repasser ou pas pour refaire le revêtement.
1: Sur ces 3000 km de route départementale dans les Hautes-Pyrénées, combien de kilomètres font l'objet de travaux chaque année?
0: En moyenne, nous réalisons environ 50 km sur le réseau structurant, chaque année à peu près sur le budget, et 140 km sur le réseau secondaire.
1: Alors, on imagine en essayant d'équilibrer d'une vallée à une autre, d'un territoire à un autre, comment vous le décidez?
0: Ça s'équilibre, on va dire, naturellement, parce que bon, par rapport au taux de renouvellement, ça s'équilibre plus ou moins, mais c'est vraiment la nécessité de refaire ou pas qui nous dicte dans les choix de la programmation.
1: Le budget alloué, il est globalement toujours le même ou il y a des restrictions de ce côté-là, d'année en année?
0: Alors aujourd'hui, le budget, en fait, ces dernières années, est relativement stable. On a la chance, on va dire, d'avoir un budget, on va dire, qui est plutôt serein et qui permet à la collectivité de maintenir un niveau d'investissement important. Et cette année, c'était une volonté vraiment de notre président et de l'Assemblée départementale. Cette année, nous avons 86 millions d'euros d'investissement pour l'ensemble de la collectivité, pas que pour les routes, mais pour les routes et mobilités, ça représente 33 millions d'euros d'investissement sur le département.
1: Alors là, on parle de travaux, de réfection, d'embellissement et de marquage aussi. Ça fait partie, ça, des travaux sur les routes?
0: Tout à fait. Donc, dans ces 33 millions, bien sûr, on y retrouve ce que je vous disais, donc les revêtements de nos routes, mais les ouvrages d'art, les dispositifs de sécurité, des rectifications ponctuelles aussi de virages, d'aménagements localisés. Donc, c'est un tout. La peinture aussi, qui est importante pour le Tour de France. Et là, par contre, contrairement à ce que je pouvais vous dire sur les revêtements, là, pour le Tour de France, effectivement, on refait la peinture systématiquement sur l'itinéraire du Tour de France.
1: Voilà. Donc là, rien que ça, ça fait déjà pas mal de kilomètres, puisque les deux étapes là concernées cette année sont quand même importantes.
0: Oui, tout à fait. Là, c'est un linéaire qui est relativement important, mais qu'on le refait systématiquement, là, effectivement, avant le passage du Tour de France.
1: Combien d'agents sont mobilisés pour les routes du département?
0: Alors, aujourd'hui, sur la direction que je dirige, nous avons 280 agents d'exploitation qui sont sur le terrain.
1: Ça veut dire vraiment sur les chantiers, là?
0: Alors, sur les chantiers, les chantiers d'enrobés, de revêtements sur le réseau structurant est réalisé par des entreprises privées. Par contre, sur le réseau secondaire, nous avons une structure qui s'appelle le parc routier, avec une section exploitation, qui sont en capacité de faire des travaux de revêtement d'enduit, mais là, on est plutôt sur le réseau secondaire. Après, ce qu'il faut savoir aussi, c'est que pour le Tour de France, effectivement, nous avons du personnel qui est mobilisé le jour de l'étape pour sécuriser l'itinéraire, c'est-à-dire protéger avec des bottes de paille, par exemple, tout ce qui est îlot directionnel et certains mobiliers en agglomération, des choses comme ça. Donc, c'est nos équipes et qui sont

0: avec ce qu'on appelle un monsieur route, il suit, on va dire, et qui est un peu garant de la sécurité en termes routiers le jour de l'étape.
1: C'est pas vous, monsieur route?
0: Non, là, c'est mon chef de service, c'est un collègue à moi, monsieur Gayumetou, qui sera monsieur route pour l'étape Pau-Gavarnie.
1: Alors j'ai encore deux questions. La première de ces deux questions, elle est liée au Tour de France, mais pas seulement. Je voulais vous demander, Bernard Duclos, vos conseils ou vos directives à l'égard des usagers des routes du département. Alors peut-être en particulier pendant le passage du Tour, hein, puisqu'il y a les coureurs qui sont les premiers usagers, mais il y a tous les gens qui vont être autour. Et puis durant tout l'été, globalement, enfin les usagers des routes, ce sont aussi tous les gens qui se promènent, en voiture, en vélo et parfois même en trottinette. Quels sont vos conseils?
0: Alors pour les étapes du Tour de France, le conseil déjà c'est de bien regarder en avance les heures de passage de la caravane publicitaire et du Tour de France. Bon, je veux dire aujourd'hui par exemple la commune de Mezan qui est ville de départ a produit un flyer et communique on va dire sur les interdictions de stationnement ou pour rentrer sur la Mezan effectivement ça sera difficile, donc d'anticiper au mieux ces déplacements, qu'ils soient des déplacements liés au passage du Tour de France ou, on va dire, à titre personnel, si vous devez, on va dire, vous déplacer le jour de les étapes du Tour de France, donc bien anticiper son départ. Sur les bords de route, quand même, globalement, on s'aperçoit que les gens sont assez respectueux et par rapport à la sécurité, bien sûr, par rapport aux passagers coureurs, mais avant, il y a aussi la caravane publicitaire qui est très attendue par les familles qui sont en bord de route. Donc là, bien sûr, des messages de sécurité par rapport aux enfants, aux animaux aussi, de vraiment être vigilant par rapport au passage de cette grosse organisation qui est le Tour de France.
1: Voilà. Peut-être un mot, du coup, sur les autres usagers pendant tout l'été, parce qu'on voit que entre les...

0: Et les caravanes, les tracteurs aussi, parce qu'il faut bien que les agriculteurs fassent leur travail. Les caravanes, les tracteurs, les voitures, les vélos, les trottinettes, comme je disais. Souvent, il fait beau, mais sur les routes, c'est un peu le bazar. Quels sont vos conseils de sécurité?
1: Bah, les conseils, je veux dire, ben, c'est bon, certes la vitesse. Alors, je dirais qu'aujourd'hui, nous, on a un département très touristique avec le secteur montagne, qui est aujourd'hui une belle vitrine aussi pour nos deux roues, hein, puisque après le passage du Tour de France, eh bien, on a du tourisme de roues, les vélos, et des motos aussi, qui sillonnent, on va dire, nos beaux cols. Donc là, le message de sécurité, ça va envers aussi les deux roues, parce que souvent, ils essaient d'imiter les coureurs qu'ils ont vu passer quelques jours avant en coupant des virages ou des choses comme ça. Donc, mais respecter, on va dire, un peu le savoir qu'il y a beaucoup d'usagers, hein, que ce soit des véhicules, effectivement, ça peut être des engins agricoles, des camping-cars, et puis toutes les mobilités douces.
0: Nos routes, elles sont dans l'état qu'il faut pour rendre les choses les plus sécurisées possibles.
1: Oui, franchement, je pense qu'on a un réseau routier de qualité dans les Hautes-Pyrénées, qui nous permet, on va dire, d'assurer au maximum la sécurité de nos usagers.
0: Voilà. Et un dernier mot quand même, Bernard Duclos, sur les agents qui travaillent en ce moment par les fortes chaleurs. Probablement, on ne peut pas ne pas en parler, probablement qu'il y a des horaires décalés, que voilà, ils sont peut-être pas sur les routes en train de refaire le goudron à 14 h quand il fait 43 degrés.
1: Non, tout à fait. Depuis qu'on est passé depuis hier en vigilance rouge, donc nous avons pris des dispositions. Effectivement, nos agents commencent à 6 h du matin pour finir aux alentours de 13 h 30. Ben voilà, pour, on va dire, travailler le plus à la fraîche possible, même si déjà en fin de matinée les températures grimpent. Mais bon, voilà, il en vient de la sécurité de nos agents et effectivement, nous avons pris ces dispositions pour les jours à venir là, pour qu'ils travaillent dans les meilleures conditions possibles.
0: Voilà les agents du département qui s'adaptent en raison de la canicule. En tous les cas, si les chantiers sur nos routes pyrénéennes ne sont pas fixés en fonction du Tour de France, comme l'affirme Bernard Duclos, je me demande quand même si ce ne serait pas le Tour de France qui fixerait ces étapes en fonction des dates des chantiers sur nos chaussées. Qui sait?
2: Merci, Anne-Rose Jankovic.

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2: Le verger monastique de l'abbaye de Flarens, présentation Juliette Monange.
3: C'est une abbaye cistercienne, ça vient du mot cîteau en Bourgogne. Elle a été fondée au XIIe siècle, elle s'est transformée jusqu'au XVIIIe siècle et maintenant c'est le centre culturel départemental. Alors, jardin des simples, un simple, c'est une plante qui va servir de médicament pour faire une substance qui va soigner et que ça s'oppose à des médicaments faits à partir de plusieurs plantes composées par des apothicaires, l'ancêtre des pharmaciens, et donc le moine apothicaire, c'est le pharmacien.
2: Baptiste, le jardinier.
4: Le jardin de l'abbaye compose donc la partie jardin des simples qu'on appelle l'herbularius. On a la partie verger, viridarium. Alors, historiquement, il était placé devant l'abbatiale, mais aujourd'hui, on l'a mis dans la partie au fond du jardin. Et on a également une partie potagère. Plusieurs essences, on est sur donc à du poirier, pommier, des cerisiers, des vignes avec donc plusieurs variétés, un cognassier également. On a essayé de travailler avec des variétés anciennes comme le pommier museau de lièvre qui est juste là, poirier poire Saint-Jean qui fleurit et qui fructifie très tôt. On a également le court-pendu, pommier court-pendu du Lot-et-Garonne. Alors on est dans le Gers, mais le Lot-et-Garonne n'est pas très loin. Bon, les arbres ont quand même moins de 500 ans. Mais oui, il y a des variétés qu'on employait déjà au Moyen-Âge, donc qui sont mentionnées par le capitulaire de Vilis. Donc c'est Charlemagne à l'époque, 8e siècle, qui a édité un document de référence pour toutes les abbayes. Et on utilise encore aujourd'hui donc les mêmes plantes. Donc il mentionnait notamment les pommiers, les poiriers, toutes les plantes des simples qu'on a au jardin, le potager également. Donc nous, on a planté des vignes donc il y a 5 ans, parce qu'il n'y en avait pas. Des variétés qui peuvent durer de nombreuses années. Et c'était aussi très important parce que les moines consommaient du vin. Donc ils avaient droit à une émine de vin par jour. Donc c'était une coupe de vin par jour. Donc c'était un breuvage qu'ils employaient. Donc la vigne est très importante dans les jardins monastiques.
2: Accueil des enfants. Anne Manceau.
5: Oui, à l'abbaye de Flarens, alors on accueille du public de tout âge, au pôle médiation et aussi avec nos collègues de l'accueil. Donc on a des tout petits, des relais petite enfance, donc des enfants de moins de 3 ans, des élèves après des scolaires, de la maternelle jusqu'au lycée. Et c'est vrai que le jardin, c'est vraiment un support privilégié avec toutes les classes. Souvent, on finit la visite historique de l'abbaye par la découverte du jardin. Et parfois, on a aussi des classes qui ont des projets pédagogiques spécifiques autour du jardin. 50 élèves sur les sorties scolaires de fin d'année, et puis sur des groupes particuliers, par exemple l'école de Valence-sur-Baïse qui vient entretenir le jardin toute l'année. Là, c'est un plus petit groupe d'une quinzaine d'élèves.
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6: Bonjour Nalasser.
7: Bonjour Philippe.
6: Voilà, comme chaque semaine, tranquillement installé dans le studio de Radio Présence. J'aime bien cette chronique parce qu'on apprend des choses, on voyage pas mal avec vous. Et puis bon, il suffit de fermer les yeux, d'écouter votre voix. Et là, on est vraiment parti. On pense à toutes ces personnes qui malheureusement ne peuvent plus parce que 3G, parce que voilà, peut-être malades, et qui nous écoutent. Et je sais que c'est leur moment de récréation. On apprend des choses, on voyage, on imagine des paysages grâce à votre belle voix.
7: Merci Philippe.
6: Alors aujourd'hui, nous partons tout à fait à l'est de la chaîne des Pyrénées pour une destination surprenante, une gare. Ah, une gare, mais pas n'importe quelle gare, celle de la tour de Carole qui se situe à proximité de la frontière.
7: En effet, parce que dans leur ouvrage « Passage, les Pyrénées du nord au sud et réciproquement », Marie-Bruno et Bertrand Grenier ne se contentent pas d'évoquer des cols, des sommets, des vallées, Philippe. Ils consacrent aussi un chapitre à la gare de la Tour de Carole et le chapitre a un titre plein d'humour « Ici, le passage est à niveau. »
6: Oui, et oui, le niveau des Pyrénées, oui.
7: Oui.
6: C'est un livre original, abondamment illustré, écrit en marchant. Comme le disent les deux auteurs, ce livre a été couronné par le prix Pyrénées-Biranos en 2015, je crois, c'est ça.
7: Oui, je crois que c'est en 2015. Et les auteurs, donc, s'intéressent à différents lieux de passage, d'un versant à l'autre. Et plus qu'à un guide, cet ouvrage ressemble à un récit de voyage où se mêlent histoire, poésie, géographie, aventure humaine, etc.
6: Alors, vous avez choisi de nous parler de la gare de la Tour de Carole, car on a entrepris des travaux considérables pour permettre au train de franchir les Pyrénées. mais un écart de 23 cm entre les voies ferrées françaises et les voies ferrées espagnoles a freiné le développement du trafic ferroviaire. On vous écoute.
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7: Lire Passage les Pyrénées du nord au sud, c'est parcourir les Pyrénées d'ouest en est avec Marie Bruno et Bertrand Grenier. C'est emprunter avec eux les sentiers qui relient le versant nord des Pyrénées au versant sud. C'est gravir les cols du Pays basque ou le col de la pierre Saint-Martin, aller à la brèche de Roland, au port de Vénasque ou encore dans les Pyrénées orientales, à la gare de la Tour de Carole, où nous les accompagnons aujourd'hui. Été 2007. Nous cherchions ce matin, en descendant Saint-Codo, entre pinèdes et prairies sèches, à retrouver dans notre mémoire les paroles de cette longue chanson de Brigitte Fontaine. Monsieur le chef de gare de la Tour de Carole, vous étiez très pâle à 7 heures du matin. Vous aviez les paupières froissées, et ça n'avait d'importance pour personne au monde, ce qui est une chose horrible et normale. Moi, j'étais descendue 4 stations avant, et je ne vous verrai jamais. La Cerdagne est à nos pieds, champs fraîchement moissonnés, prés encore étonnamment verts, grappes de villages, semis de hameaux dispersés. Ici, ce doit être Puycerda. Et ce grand bâtiment là-bas, c'est la gare de la Tour de Carole. Il fait très chaud sur le chemin pierreux qui descend à Gils de Cerdania. Maisons imposantes, murs de pierre noire et toits d'ardoise. Par quelques portails entrouverts, on aperçoit des gazons dignes de vrais jardins anglais. Nous quittons ici le GR11 pour allier cette étrange gare internationale, installée au milieu de nulle part, où nous espérons un train pour allier Toulouse. Passé le village de la Tour de Carole, un enchevêtrement impressionnant de pylônes et de caténaires annonce la gare. Architecture ferroviaire du premier quart du XXe siècle. Stricte géométrie des bâtiments tout en longueur, le long des voies. Parking étonnamment désert. Entrons. Le point presse est fermé. Personne derrière le guichet. Mais il est où le chef de gare? Les fiches horaires et les dépliants publicitaires sont là, bien rangés dans leur présentoir. Tout semble pourtant abandonné. Toutes portes ouvertes. Même impression du côté des voies. Vraiment personne? Le temps paraît s'être figé. On croirait que la vie s'est arrêtée. Si ce n'était cette odeur tenace, caractéristique, qui imprègne les lieux en profondeur. Mélange de graisse rance et de câbles électriques surchauffés. Et ce bourdonnement continu comme si quelque puissante machinerie tournait au ralenti. Vaguement inquiétant. Sous l'auvent d'une voie démesurément longue, d'autres détails nous apparaissent, révélant progressivement une sorte de vaste décor, dressé probablement pour les besoins de quelques films à gros budget. Nous voilà transportés dans les années de l'après-guerre froide. George Smiley, le héros de John le Carré, a probablement rendez-vous ici avec un correspondant venu lui remettre en main propre une certaine valise de documents. Et ce décor est particulièrement convaincant. Quais usés par les ans, chariots à bagages échoués au milieu d'herbes folles, fenêtres murées, tags dans le goût des 70s, jusqu'aux technologies ferroviaires qui semblent d'un autre âge. Tiens, voilà les figurants. Cet homme qui entreprend d'installer la terrasse du bistrot de la gare. Quel client espère-t-il? Et l'élégante valise rose de cette jeune femme brune, n'est-elle pas trop lourde? Ou trop rose? Ces deux amoureux enlacés qui sommeillent sur un banc, dans l'attente de quelle improbable correspondance? Et nous? Que faisons-nous là? Et quel est notre rôle dans cette mise en scène? dont nous ignorons tout. Ding, dong, dong. Une sonnerie retentit, amplifiée en écho tout au long des voies désertes. Le train numéro 146-788 en provenance de Barcelone va entrer en gare, voie A. Veuillez vous éloigner de la bordure du quai, s'il vous plaît. L'annonce sonore, parfaitement conforme aux normes SNCF, entendue maintes fois sur d'autres quais, dans d'autres gares, nous tire brutalement de notre rêverie. Le chef de gare de la Tour de Carole fait une brève apparition. C'est une jeune femme qui porte uniforme, casquette et sifflet. Et voici qu'apparaît le train, orange, avec un R comme RENFE, la Société Nationale d'Exploitation des Chemins de Fer Espagnols, peint en blanc sur son nez. Il stoppe au terminus de sa voie, à moins d'un mètre de la barrière qui la borne. Et voilà des voyageurs, encombrés de bagages comme il se doit. Valises à roulettes pour les uns, lourds sacs à dos pour les autres, parfois les deux. Ici commencent les vacances, ici commence la montagne. Ils traversent les voies à niveau. De ce côté-ci, un panneau indicateur annonce l'Espagne, quai 2, voie A, en sens inverse de leur passage. Les voici donc arrivés en France. Bientôt, un nouveau train s'annonce. C'est un TER, train express régional, affrété par la région Midi-Pyrénées en provenance de Toulouse. Il stoppe et livre à son tour son lot de voyageurs, dont certains prendront sans doute le chemin de l'Espagne, quai 2, voie A. Ainsi donc, quelques trains se donnent rendez-vous à la gare de la Tour de Carole en Vecht pour permettre à ceux qui les empruntent de passer de France en Espagne en traversant d'un quai à l'autre une ligne virtuelle, symbolisée ici par ce passage à niveau, à quelques centaines de mètres du tracé officiel de la frontière. Mais pourquoi changer de train ? 23 cm. C'est la différence entre les écartements des rails français, 1,43 m, et espagnols, 1,66 m. Les trains qui viennent de France ne peuvent donc pas rouler au-delà de la frontière et inversement. Une petite différence de 23 cm seulement, et voici que la frontière entre la France et l'Espagne s'impose là où on ne l'attendrait pas. En Europe, l'écartement des rails est le même, sauf en Espagne et en Russie. Le passage retenu est extrait d'un ouvrage écrit par Marie Bruneau et Bertrand Grenier, ouvrage intitulé « Passage, les Pyrénées du Nord au Sud » et réciproquement, est publié par les éditions Kern en 2014.
6: Et voilà, Anne, comment 23 cm de différence pour rendre plus difficile des liaisons ferroviaires entre l'Espagne et la France ? Était-ce pour se préserver contre tout risque d'invasion que, dans les années 1850, l'Espagne a opté pour un écartement différent ?
7: On peut se le demander, hein, ouais. Philippe. En tout cas, il est vrai que la présence des armées napoléoniennes en Espagne était encore dans toutes les mémoires dans les années 1850.
6: En tout cas, même si les frontières ont, en principe aujourd'hui, disparu, elles existent toujours pour les trains français et espagnols, puisque cet écart ne s'est jamais réduit.
7: La preuve, oui. Mais elles n'existent pas pour les marcheurs. Et ce livre nous invite à parcourir, comme le font Marie Bruneau et Bertrand Grenier, les passages qui relient la France à l'Espagne.
6: Il nous y invite d'autant plus qu'en lisant ce livre, nous ressentons à quel point les auteurs aiment les Pyrénées, la beauté sauvage de ces montagnes.
7: Voilà. Oui, on le sent vraiment dans ce livre, Philippe. Vous avez raison.
6: La semaine prochaine, nous irons dans les Pyrénées. Alors, on part de l'Est, on ira complètement à l'Ouest, puisque nous partirons dans les Pyrénées
7: atlantiques.
6: À Oloron-Sainte-Marie, avec le poète Jules Supervielle.
7: Supervielle, oui, qui est d'ailleurs enterré à Oloron-Sainte-Marie.
6: Eh bien, écoutez, ce sera notre prochaine destination. Merci beaucoup, Anne Lasserre. Et puis, on vous souhaite le meilleur pour cette semaine. À la semaine prochaine.
7: À la semaine prochaine, Philippe.

0: Bonsoir à tous. À la une de l'actualité, la canicule s'intensifie en France. 9 départements entre la Bretagne, les Pays de la Loire et le nord de l'Aquitaine seront placés en vigilance rouge demain. 76 seront en orange. Face au risque, plusieurs événements sont annulés. Des feux d'artifice sont interdits et les autorités appellent à la plus grande vigilance. La contestation prend de l'ampleur. Une pétition contre la loi sur la présomption d'usage légitime des armes par les forces de l'ordre a dépassé les 500 000 signatures. Ce seuil pourrait ouvrir la voie à un débat à l'Assemblée nationale. Le texte adopté mardi par les députés doit désormais être examiné par le Sénat. Jour de vote pour les militants socialistes. Ils se rendent aux urnes aujourd'hui pour fixer les règles de leur primaire en vue de la présidentielle de 2027. Il y a deux options, une primaire ouverte aux sympathisants, défendue par Olivier Faure, ou un scrutin réservé aux militants et aux partis du pôle socialiste. Cette mesure est soutenue notamment par Boris Vallaud. Les salariés du Champagne ont manifesté ce matin dans la Marne. Ils dénoncent une remise en cause de leur convention collective avec entre autres la suppression à partir de 2027 d'une disposition sur le calcul de la prime de fin d'année. Les syndicats menacent de nouvelles grèves en pleine période de vendange si les négociations n'aboutissent pas. En cyclisme, Emmanuel Macron est attendu cet après-midi à l'arrivée de la 6e étape du Tour de France dans les Hautes-Pyrénées. Le chef de l'État assistera à la première grande étape de montagne aux côtés du directeur du Tour, Christian Prudhomme, juste avant la remise des maillots. En foot, jour de match pour les Bleus ce soir au Mondial. L'équipe de France affronte le Maroc en quart de finale. Des fan zones sont installées partout en France pour suivre la rencontre avec un dispositif de sécurité mis en place à Paris. La Coupe du Monde qui crée un lien social et un bien-être psychologique pour les supporters. C'est ce que disent plusieurs études scientifiques. Mathieu Auriol est psychologue. Il nous explique pourquoi.
1: Ce qui est intéressant avec la Coupe du Monde, c'est que ça fait vivre plein d'émotions. Il peut y avoir de l'injustice, il peut y avoir de la frustration, il peut y avoir de la peur. Et puis évidemment l'exaltation, la joie, etc. Un raz-de-marée émotionnel. Et puis surtout, ce sont des émotions que l'on partage. Et ça, c'est quelque chose qui est assez fédérateur. Ça nous permet en fait de créer du lien aussi social avec des gens qu'on ne connaît pas, qu'on rencontre. Et donc ce moment de convivialité-là, derrière des équipes qui sont nationales, ça vient fédérer. Et donc ça, en effet, ça vient nourrir souvent un lien social qui est important. Donc ça, ça participe en effet à notre bonheur.
0: Propos recueillis par Miline Debac. France-Maroc, c'est ce soir à 22h. Voilà pour l'actualité. Excellente fin de journée à tous.
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4: Bartolo Longo, c'est un nom qui ne vous dit peut-être rien, mais c'est un modèle du laïc dominicain qui se laisse transformer par la réalité qu'il contemple. Ça, c'est ce qu'on peut trouver dans votre ouvrage, Catherine Masson. Bonjour.
5: Bonjour.
4: Vous êtes historienne, vous avez participé justement à un ouvrage collectif dans lequel vous dressez différents portraits de laïcs dominicains, donc ces personnes qui vivent dans la société et qui s'engagent à une vie qui suit les pas de Saint-Dominique. Alors, pour ce qui est de Bartolo Longo, 1841-1926, c'est un Italien d'une famille aisée. Alors, lui n'est pas dans cette pauvreté qu'on a évoquée avec d'autres personnages. Il est éduqué, il a un père médecin qu'il va perdre à l'âge de 10 ans et il est élevé dans la charité et la piété. Mais ça ne garantit pas pour autant une vie sainte, Catherine Masson.
5: Ça ne garantit pas une vie sainte et c'est vrai qu'il a mal commencé et qu'on a aussi avec lui un chemin de conversion. Alors je souligne simplement en commençant qu'un homme, il n'y a pas que des femmes dans les fraternités laïques dominicaines et chez les tertiaires dans toute l'époque du tiers-ordre. Il y a plus de femmes que d'hommes, mais on a quand même quelques beaux portraits aussi masculins comme Hubert de Fleury par exemple, qui est un des initiateurs du vœu national et de la basilique de Montmartre. Voilà, enfin on a quelques hommes quand même. Et donc voilà,
4: Homme. On revient fin 19e, début 20e.
5: Et on s'en va dans la région de Pompéi. avec donc Bartolo, qui voulait être avocat et qui après donc va faire des études et il va aller à l'université et il va se trouver dans une université particulièrement anticléricale et il va se laisser séduire par l'anticléricalisme ambiant jusqu'à être l'un des acteurs très à la pointe de manifestations anticléricales contre le pape, contre l'église, contre les dominicains d'ailleurs qui sont trouve une place pas mal dans cet anticléricalisme. Et donc, voilà, Bartolo qui, dans sa jeunesse et au moment de ses études, mène cette vie. Mais il faut bien le dire, une vie qui ne le satisfait pas. Et il reste quelque part, c'est ça qui est intéressant chez lui, tout en menant cette vie, cette action, ces combats anticléricaux, il reste interpellé par la question de Dieu. Elle reste au cœur de son truc. Et c'est par ce biais-là, qu'à un moment, il est touché par le spiritisme. Il est touché par ça, il devient une espèce de prêtre satanique, et il s'y met tout entier, il vit des périodes de jeûne intense, etc., qui vont quasiment lui détruire sa santé, et il faut reconnaître qu'il en arrive à une situation où sa santé physique et psychique est en un très mauvais état.
4: Catherine Masson, pour Bartolo Longo, que nous évoquons aujourd'hui, qu'est-ce qui va en sortir de ce spiritisme? Qu'est-ce qui va en garder? À quoi ça va aboutir? Parce que, comme vous le disiez, il est quand même totalement dedans, bien qu'il ait eu une enfance où il a reçu autre chose. Là, oui, cette fois-ci, il se tourne vraiment vers ça.
5: Alors, je ne sais pas s'il va sortir quelque chose de bon de son passage par le spiritisme. Par contre, ce qui va en sortir, c'est qu'un jour, un de ses amis lui dit « Tu veux mourir dans une maison de fous ou bien être damné ? Ben, continue comme ça. » Et donc là, ça réfléchit un peu dans la tête et sans doute dans le cœur. Et ce qui est intéressant, c'est que là, c'est un ami. Puis après, il va rencontrer un franciscain, puis il va rencontrer un rédemptoriste. Puis son ami, il va l'envoyer chez un dominicain. Dans son chemin de conversion, il y a plein de rencontres. Et moi, j'aime bien souligner ça, toutes ces rencontres qui, un peu à la fois, vont l'amener à un chemin de conversion et de retour à la foi. Alors, curieusement, un jour, pendant la nuit, il voit sa mère en songe qui lui dit « Mais allez, reviens au Christ, quoi. » Et donc, cette vision qu'il a de sa maman qui l'avait élevée dans la piété et dans la charité, eh bien, fait qu'il va faire le pas. Il va rencontrer ce frère dominicain et c'est effectivement, à partir de ce moment-là, un complet changement de vie dans à la fois la piété et la charité dans laquelle il avait été élevé.
4: Alors, ce changement de vie, Catherine Masson, va aussi passer par le rosaire. Vous le disiez, le rosaire, ça a une place importante chez les dominicains. Et là, cette semaine, on parle des laïcs, hein, dominicains. Donc, ces laïcs qui ont une vie quotidienne classique, mais qui sont engagés auprès de l'ordre de Saint-Dominique pour suivre ses pas. Pourquoi est-ce que le rosaire a une place importante?
5: Alors, pour Bartolo Longo, c'est un jour, il entend dans sa prière cette phrase « Si tu cherches le salut, répands le rosaire ». Et c'est vrai que de tradition, il y a toute une tradition d'ailleurs qui dit que le rosaire était directement donné par Saint-Dominique. Bon, bah, ça c'est, il y a quelque chose qui est un petit peu qui est de l'ordre de la légende, même si cette légende est très portée par l'image et l'imagerie. Bon, c'est un dominicain, Alain de la Roche, au XVe siècle, qui a remis en avant la spiritualité du rosaire. Donc, c'est une spiritualité qui marque beaucoup les dominicains.
4: Aujourd'hui encore, c'est-à-dire les dominicains religieux et chez les laïcs dominicains, c'est les important équipes de prier le rosaire.
5: Ah ben, les équipes du rosaire, le pèlerinage du rosaire, etc., ce sont des manifestations dominicaines, même s'il n'y a pas que. Mais la prière du rosaire est très importante. Et alors, Bartolo Longo, effectivement, va revenir par là. Alors, ce qui va se passer aussi pour lui, tout à l'heure, je parlais des rencontres. Et dans ces rencontre, il va faire une rencontre très importante, c'est celle de la comtesse Mariana de Fusco. Hein, cette comtesse, elle était hyper inquiète sur sa santé en disant « Mais c'est pas possible, il est en trop mauvaise santé, il faut faire quelque chose pour lui. » Elle est veuve et elle lui propose de devenir le précepteur de ses enfants. Et comme elle a quelques terres près des ruines de Pompéi dont elle ne sait pas s'occuper, elle lui dit aussi de mettre ses compétences pour s'occuper de ses terres. Et donc Bartolo, à partir de ce moment-là, va à la fois s'occuper un peu des enfants, il va mettre ses compétences, et entre autres ses compétences d'avocat, il était avocat, ne l'oublions pas, au service de tous ses paysans, en fait, etc., et puis au service de l'aménagement des terres de la comtesse. Et un peu à la fois, à deux, ils vont être à la tête de quantité d'œuvres. Alors, à la fois des œuvres de piété, comme dans les campagnes qu'il va visiter.
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Bonjour à tous. Dans l'actualité régionale, la qualité de l'air se dégrade en Haute-Garonne. La préfecture abaisse les limitations de vitesse sur plusieurs axes du département afin de limiter les émissions de polluants. Les automobilistes sont appelés à respecter ces nouvelles restrictions le temps de l'épisode de pollution. Dans le Lot, les sapeurs-pompiers restent mobilisés après le violent incendie qui a parcouru 128 hectares de végétation à Arc-en-Bal. Malgré l'ampleur du sinistre, aucune habitation n'a été détruite. Les secours parle d'un véritable miracle. À Toulouse, Airbus maintient son cap sur l'avion à hydrogène. Malgré les réserves exprimées par Safran sur le calendrier de cette technologie, le constructeur aéronautique affirme croire à son développement et poursuit ses travaux pour préparer l'aviation de demain. Dans le reste de l'actualité, l'entreprise Gimbert Surgelé, spécialisée dans les produits de la mer, est installée dans le Gers et placée en procédure de sauvegarde. L'objectif est de permettre à l'entreprise de poursuivre son activité tout en réorganisant sa situation financière. Face à la canicule, au risque d'incendie et à la pollution, Toulouse distribue plusieurs milliers de cendriers de poche, une opération destinée à limiter les mégots jetés dans la nature qui peuvent être à l'origine de départs de feu. Enfin, en sport, le Toulouse Football Club réalise la plus importante vente de son histoire. L'attaquant brésilien Emerson rejoint l'Angleterre, un transfert record pour le club toulousain. Voilà pour l'essentiel de l'actualité.

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1: Amélie Saint-Georges, bonjour à vous. Vous faites partie de l'équipe de la pastorale du tourisme qui a sorti récemment un joli dépliant sur les sanctuaires, pèlerinages d'un jour et messe dans le diocèse. C'est la première fois que ce genre de dépliant est publié. Alors racontez-nous déjà l'objectif de ce dépliant qui nous donne quasiment de façon exhaustive tous les pèlerinages possibles dans le diocèse tout au long de l'année.
2: Nous nous sommes rendus compte qu'il y avait beaucoup d'endroits où il y avait des petits pèlerinages ou bien une messe dans l'année et que ces endroits, on ne les connaissait pas forcément ou on ne savait pas quand avait lieu la messe. Alors on a commencé par interroger toutes les paroisses du diocèse pour faire remonter les informations. Et puis ensuite, eh bien, on a fait ce petit dépliant. Alors c'est un petit carré, on l'ouvre, on a d'abord les photos de nos trois cathédrales. Ensuite, on l'ouvre encore, on a une carte de tout le diocèse avec des petits numéros. On l'ouvre encore une fois et là, chaque numéro donne les informations du lieu qui correspond. Alors, il y a 43 endroits.
1: Alors, j'en vois même 48. On va jusqu'à 48.
2: 48, oui.
1: 48 sur le dépliant. C'est assez impressionnant. Est-ce que vous avez réussi à retrouver toutes les informations ou est-ce que on vous a dit depuis, il en manque, on n'avait pas mis tel pèlerinage?
2: Bien sûr, il en manque un ou deux qu'on nous a signalés. C'est pas facile de recenser comme ça pour la première fois à travers tout le diocèse parce que vraiment, on a essayé de couvrir au maximum, d'oublier personne. Mais c'est pas toujours simple parce que ça va du petit endroit où il y a une petite chapelle presque confidentielle aux endroits plus connus de la côte par exemple. Mais on a essayé d'être exhaustif et à chaque fois on a donné le nom de l'endroit, la date exacte ou bien habituelle de l'événement. Et puis, on a donné aussi un numéro de téléphone ou bien une adresse mail à laquelle on peut se renseigner si on a un doute.
1: Parce que c'est vrai qu'on connaît bien les sanctuaires du diocèse qui sont connus, que ce soit le sanctuaire de Bétharam, Notre-Dame de Piétat en Béarn, Notre-Dame du Refuge à Anglette, mais il y en a des beaucoup moins connus, des petits pèlerinages. Alors, je sais pas, là, je regarde au hasard, par exemple, Sainte-Anne à Gurmançon, le 26 juillet, il y a donc
2: pèlerinage. Au moment de la Sainte-Anne, oui.
1: Au moment de la Sainte-Anne. Après, j'arrive à Saint-Pierre de l'Océan, Urugne, à la chapelle du Mont-Calvaire, premier dimanche de carême, il y a toujours aussi un pèlerinage. C'est vrai que c'est vraiment très très utile ce que vous avez fait et j'imagine que votre objectif c'est que les personnes du diocèse ou hors diocèse puissent venir et prier.
2: Oui, et tous les éléments pour aller voir un de ces endroits, aller prier avec les chrétiens du lieu le jour du pèlerinage ou de la messe. Ou simplement aille aussi s'y promener pour prier tout seul lorsqu'il découvre la chapelle au coin d'un chemin.
1: Alors bien sûr, il y en a quand même beaucoup qui sont autour du 15 août pour fêter Marie, mais bon, on voit qu'il y a vraiment des dates qui s'échelonnent sur toute l'année, donc il y en a pour tous les goûts. Alors la pastorale du tourisme, vous avez une nouvelle équipe, maintenant ça fait presque un an ou deux.
2: Un an
1: que cette nouvelle équipe existe. Quels sont vos projets alors, outre avoir recensé tous les sanctuaires et lieux de pèlerinage du diocèse?
2: Alors après, il y a tout un tas d'idées. Alors on va essayer de réaliser quelques projets. Cette année, on a lancé un concours de photos de crèche au moment de Noël. On va sans doute refaire un concours, peut-être avec un thème un petit peu différent l'hiver prochain. On voudrait développer quelque chose autour des sanctuaires. Peut-être des visites, enfin il y a tout un tas de choses qui s'agitent et qu'on est en train d'étudier et qu'on va mettre en œuvre à la rentrée prochaine.
1: La pastorale du tourisme, c'est vraiment le lien qu'on peut faire entre le culturel et le cultuel. C'est ça que vous essayez de faire revivre. C'est vrai qu'on a de la chance dans notre diocèse, on a énormément de lieux historiques et puis les églises, ça se visite.
2: Oui.
1: Et justement, comment faire pour que les gens ne fassent pas que visiter, pas que passer, et qu'ils comprennent que Dieu est présent dans tous ces lieux?
2: Oui, alors c'est vrai qu'un des objectifs, bien sûr, c'est de faire entrer les personnes dans les églises. Elles peuvent être saisies par l'atmosphère, elles peuvent y entrer sous un prétexte uniquement culturel.

0: Oh oui, puisque on a eu beaucoup, beaucoup de renseignements qui nous sont arrivés de cette façon-là, il est bien certain que on cherche seulement à être un outil, une aide pour les prêtres et pour les paroisses. Il y a des tas de paroisses qui ont des initiatives déjà vis-à-vis des touristes, vis-à-vis des promeneurs, vis-à-vis des pèlerins, et ça, c'est très, très important. Nous, tout ce qu'on fait, ça passe forcément par les paroisses. Et donc, c'est vraiment important d'avoir un lien de confiance et de nous solliciter quand une paroisse pense qu'elle a une bonne idée, qu'on peut faire quelque chose, et puis nous, de pouvoir nous appuyer sur ce que les paroisses vont nous dire.
1: Alors, ce dépliant, il est disponible partout?
0: Dans beaucoup d'églises, beaucoup de sanctuaires, oui.
1: Si jamais on n'en a plus, comment est-ce qu'on fait pour en trouver?
0: Eh
1: On
0: ben,
1: peut vous joindre.
0: il faut contacter la pastorale du tourisme au diocèse.
1: Voilà, pastorale du tourisme. Donc, vous êtes toute une équipe et ça, c'est
0: Oui.
1: vraiment précieux d'avoir cette équipe de bénévoles pour assister. Donc, l'abbé Jean-Jacques Dufaux, qui est le responsable de la pastorale du tourisme et des pèlerinages. Merci beaucoup, Amélie Saint-Georges, et merci pour ce beau projet. Et donc, n'hésitez pas à aller voir ces petits dépliants qui vous donneront une multitude d'infos sur tout ce qui est possible. C'est l'été, c'est l'occasion d'en profiter.
0: Merci à vous.
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0: Bonjour Nick Baléry.
1: Bonjour Philippe Subercaz.
0: Alors les anciens vont être sûrement à l'honneur aujourd'hui puisque la plante que vous allez nous parler, c'est la lavande. Et la lavande, je sais que les anciens s'en servaient beaucoup. Ils la coupaient, ils la faisaient sécher, puis ils la mettaient dans des sachets, puis ça permettait de parfumer le linge. Maintenant, ça se fait sûrement un petit peu moins. On se fait des petits pots pourris ou des petites. C'est vrai que ça sent bon la lavande. Certaines lessives aussi profitent de ce parfum de la lavande. Donc peut-être que les anciens seront très intéressés par votre chronique cette semaine, Annick.
1: Voilà, et il s'agira aussi de garder les pieds de lavande en bonne santé, ce que déplorent beaucoup de gens qui me rencontrent et qui me disent « Oui, mais ma lavande, elle est en train de devenir toute noire, elle est en train de mourir. » Alors, septembre, c'est le moment de tailler les lavandes et vous allez être sévère.
0: Ah, voilà. Alors, toute la taille, comment on fait pour tailler sans endommager ?
1: On va venir déjà au départ. La lavande, elle a besoin d'un sol calcaire et filtrant pour être bien. Donc déjà, elle a horreur de l'humidité. Ça, c'est vraiment la base. Donc surtout, ne l'entourez pas de plantes qui vont retenir l'humidité. Et dégagez bien le pied, pas d'herbe. Et mettez, si vous pouvez, un petit paillis de gravier en bas, ce qui va avoir un double avantage, c'est-à-dire d'empêcher l'herbe de s'installer et de faire aussi un récepteur de chaleur qui va renvoyer de la chaleur pendant la nuit. Donc essayez d'imaginer en Provence, et vous avez un sol caillouteux, vous avez la lavande dessus, essayez de recréer ça chez vous. Et un autre avantage de ces petits paillis de cailloux, c'est que ça renvoie la lumière dessous. Voilà, la lavande donc aime bien avoir les pieds au sec. Quand vous allez la tailler, au-dessus de la touffe la plus basse de feuilles que vous pourrez trouver. Il faut que, pour qu'elle se porte bien, que vraiment l'air et la lumière rentrent au centre de la touffe. C'est vraiment le secret. Voilà. Certaines supportent mieux l'humidité que d'autres. La lavande anglaise, par exemple, qui s'appelle aussi lavande dentata et qui a des feuilles un petit peu dentées, comme son nom l'indique, va mieux supporter l'humidité que d'autres lavandes qui sont plus spécifiques au bassin méditerranéen. Voilà, donc vous avez raison Philippe, lavande, lavandière, c'est la même racine. Voilà, ça vient de lavare en latin et rien à voir avec le nom provençal dont je vous parlerai tout à l'heure. Et donc c'était un des autres noms de la lavande, c'est aussi l'arbre aux laveuses, j'aime bien. Et la fleur de reine. Ça, c'est encore mieux.
0: Ouais.
1: Ami de la poésie, bonjour. Voilà. Donc, c'est une plante qui a non seulement la réputation, mais aussi la qualité d'assainir. C'est quelque chose qui peut être utilisé. Par exemple, c'était une des prescriptions de Hildegard de Bingen pour laver des plaies. Hein. C'était quelque chose qui... Voilà.
0: C'était désinfectant.
1: Voilà, ouais. C'est un désinfectant. Mmh. Voilà. Antiseptique, désinfectant. Donc, vous pouvez, en plus de l'utiliser dans le linge, l'utiliser, par exemple, pour des bains de pied ou pour... c'est un usage qu'on pourrait rappeler. Quand vous avez un vieux sachet de lavande, voilà, qui est un peu un bout de course, vous le suspendez sous le robinet de la baignoire et vous pouvez vous faire un petit bain parfumé à la lavande avant de vous débarrasser du paquet. Voilà, vous aurez un dernier usage.
0: Un dernier usage, l'ultime usage.
1: L'ultime usage, voilà, vous laissez tremper, vous allez avoir un bain qui rappellera le nom de fleur de reine. Là, vous allez avoir...
0: Un bain de reine.
1: Un bain de reine, voilà. Donc, profitez de cette taille pour faire aussi ce qu'on appelle les boutures à talons. Alors, la bouture à talons, je sais que c'est un peu difficile à expliquer. En fait, vous allez avoir des grandes branches de lavande auxquelles seront rattachées des petites branchettes. Je dis bien des branchettes, c'est-à-dire qu'il faut qu'il y ait du bois. Et la bouture à talons, en fait, se fait en détachant la branchette de la branche et en gardant... à la base, une partie de la branche principale qui va être un petit peu arrachée, ce qui va vous donner effectivement un profil de talon. Voilà. Donc, vous avez une branche qui est toute droite avec un renflement en bas. Alors, cette partie-là, en fait, qui peut générer des branches nouvelles, c'est aussi une partie qui peut générer des racines. Donc, c'est intéressant à ce titre. Alors, la lavande, surtout, si vous tentez la bouture, ne sortez pas votre terreau favori. Elle aime les sols pauvres, je l'ai déjà dit. Donc, il va falloir un sol extrêmement sableux. Et vous allez mettre vos petits brins de lavande les uns à côté des autres, donc dans un pot qui aura été rempli d'un terreau additionné de sable. Le mieux, c'est les terreaux pour semis et bouturage qui sont déjà assez pauvres et auxquels vous pourrez appauvrir encore en rajoutant du sable. L'important, c'est justement que les brins ne se touchent pas. Vous allez faire quelque chose de menu, c'est-à-dire la bouture va mesurer au maximum la hauteur d'un petit doigt. Hein. Et vous allez enlever à l'extrémité haute toutes les feuilles molles qui sont susceptibles de se déshydrater. Ce qui est important quand on fait ce genre de choses, bon, déjà on peut utiliser l'hormone de bouturage, ça on en a déjà parlé, c'est une poudre dont on va pouvoir saupoudrer la base de la bouture. Et surtout, ne sortez pas le gros arrosage non plus. Et vous allez vous débrouiller pour humidifier votre terreau sans mouiller la lavande. Voilà. C'est aussi valable quand on plante des nouvelles lavandes, c'est-à-dire oublier de les inonder. Elles n'apprécient que moyennement. Alors, dans les choix qu'on va avoir pour les lavandes, en fait, il faut revenir à leur origine. Il y a une lavande vraie qui est la lavande de montagne qui pousse de 700 à 1800 mètres. Et celle-là, elle est intéressante dans la parfumerie parce qu'elle a une note herbacée. C'est-à-dire quand on va l'utiliser en parfumerie, elle va apporter, en plus du parfum spécifique de la lavande, une note verte. La lavande aspic, qui est davantage la lavande qu'on va trouver en plaine et en Méditerranée, donc moins adaptée à l'altitude et au froid. Et ensuite, la lavande stoécasse. Alors, la lavande stoécasse, les gens qui se sont promenés du côté de Banyuls en ont certainement vu sauvage dans la campagne, quelquefois même entre les vignes. C'est assez charmant. C'est ce qu'on appelle la lavande papillon. Elle a une couleur qui est plus sur le mauve que sur le lavande. Ça fait un gros épi dont émergent deux petits pétales qui ressemblent effectivement à des papillons. Alors celle-là, on l'utilise de plus en plus, mais attention, elle est quand même assez gélive. Donc si vous l'invitez chez vous, elle ne résiste pas en dessous de moins 7. Vous avez quand même intérêt à lui installer un petit coin bien douillé et bien chaud pour arriver à la conserver. Voilà, cette lavande-là, donc la stoécasse, je rappelle, lavande papillon, a une odeur camphrée. Et on l'appelle aussi la lavande des îles d'hier. On voyage chaque fois qu'on entend ces noms, c'est formidable.
0: Oui, tout à fait. Voilà. Alors, question, Annick, Valérie. Bon, la lavande, elle pousse à partir de quand? Et quand est-ce qu'on coupe les fleurs pour faire ces fameux petits sachets qui vont sentir bon?
1: Alors, la lavande, elle est traditionnellement justement utilisée à titre privé pour faire les sachets. On dit qu'en fait, il faut la ramasser un peu comme les professionnels, c'est-à-dire avant qu'elle soit complètement épanouie et que c'est le moment où elle sent le meilleur. Mais c'est vrai qu'on a du mal à renoncer à ces jolies fleurs. Hein. Ouais. Alors, côté mobile, c'est assez beau. Hein. Dans un jardin, ça bouge un peu, ça fait une espèce de nuage bleu. Là. C'est charmant. Donc voilà, dans l'idéal, il faudrait la ramasser avant qu'elle soit complètement ouverte. Mais bon, on sait bien que voilà, c'est plutôt...
0: Et quelle période?
1: Je vais vous dire, comme d'habitude, ça dépend. Voilà, puisqu'elle va s'ouvrir. Même chez vous, vous allez vous rendre compte que suivant les années, le moment de l'épanouissement n'est pas toujours le même.
0: Mais on est plutôt du printemps, été.
1: Ah, été, voilà, début d'été, et ça va jusqu'en septembre. Moi, je me souviens avoir fait des fuseaux de lavande chez un ami en septembre, et la lavande sentait encore bon. Moi, elle était un petit peu défraîchie, plus vraiment bleue, mais elle sentait encore très bon. Alors ça, c'est ce qui se raconte. Moi, je trouve quand même que quand elle a pris la pluie quelquefois, qu'il y a eu un genre de fermentation, alors on s'entend bien, les pieds sont secs, mais qu'il y a autre chose qui se développe. Donc, à voir. Je ne suis pas chimiste, donc je vous le livre comme je le sens. Voilà. Dans la nature, en Provence, on utilise le lavandin, qui est un hybride naturel entre la lavande vraie et la lavande aspic, apparemment, donc qui est plus résistante. Alors, pendant très très longtemps, la France a été le premier producteur d'essence de lavande. Malheureusement, on a connu des ennuis qui font que maintenant, c'est la Bulgarie qui nous a doublé. Et c'est la production bulgare, en fait, qui est essentiellement achetée par la France, qu'on a maintenant sous forme de parfums, savons, eau de toilette, etc. Alors, la raison, puisqu'il y en a une quand même, c'est que, comme dans d'autres domaines, il y a eu des parasites qui se sont installés sur la lavande. Alors, il y a deux raisons, en fait. Il y a le fait que, quand on a beaucoup de monoculture quelque part, il y a toujours un moment où il y a les parasites, les bacilles ou les insectes qui s'attaquent à la culture. Et il y a aussi le fait que ces champs de lavande, en fait, sont souvent des clones. C'est-à-dire que pour éviter que ces hybrides naturels fleurissent à des périodes différentes, comme dans une famille, tout le monde ne grandit pas en même temps, on a décidé de faire des boutures d'une seule variété. Donc, on prend un individu, on fait X boutures. C'est très bien puisqu'on peut ramasser toutes les fleurs en même temps. Le problème, c'est que le jour où une maladie arrive, tous les pieds sont malades en même temps. Voilà. Donc, il y a un bacille qui s'est attaqué à la lavande par l'intermédiaire d'une bestiole qu'on voit de plus en plus avec le réchauffement climatique, qui est la cicadelle, qui est une espèce de... Alors, c'est entre la sauterelle et la cigale, c'est très particulier. Un genre d'insecte ramassé qui est gris et qui saute et qui arrive souvent chez nous par l'intermédiaire de plantes méditerranéennes, oliviers... laurier rose, enfin voilà, toutes sortes de choses. Et on commence à en voir chez nous, malheureusement. Et donc, c'est une bestiole qui, par piqûre, inocule. Et il ne fait pas exprès. Voilà, elle est un vecteur d'un bacille qui a fait quand même pas mal de dégâts sur les lavandes. En particulier, en 2010-2011, il y a eu beaucoup, beaucoup de problèmes dans les plantations de lavandes. Voilà, on va passer quand même à des choses gaies.
0: Oui.
1: La lavande se mange, oui.
0: D'accord.
1: Alors, quelques-uns d'entre vous ont peut-être dégusté déjà de la glace à la lavande. Le procédé qui permet d'utiliser la lavande en cuisine, enfin, il y en a plusieurs. On peut fabriquer du sucre de lavande, par exemple, c'est-à-dire mêler des petits grains de lavande encore fraîches à du sucre, ce qui va vous permettre... de parfumer le sucre. Ensuite, vous tamisez, vous récupérez le sucre et vous laissez la lavande. Donc, vous pouvez parfumer des desserts avec ça ou des tisanes. Et vous pouvez également faire infuser la lavande dans du lait. Une fois que la lavande a infusé, vous récupérez le lait, vous laissez la lavande. Et ça peut être la base d'une crème originale qui fera l'étonnement de vos amis.
0: Ah bon, d'accord.
1: Voilà. On peut aussi, alors ça c'est pour d'autres usages, faire du vinaigre de lavande. Moi j'en ai toujours chez moi. Vous versez du vinaigre de cidre un peu chaud sur de la lavande. Vous faites ça dans un bocal ou dans une bouteille à goulot large et vous laissez macérer. Alors, c'est idéal contre les piqûres d'insectes, pas cher en plus, les courbatures et les maux de tête. Vous pouvez vous frictionner les tempes avec le vinaigre de lavande. C'est un usage qui est reconnu. Et la lutte contre la migraine, je ne dis pas que c'est miraculeux, mais ça améliore. Et quand vous avez bien travaillé au jardin, que vous êtes courbaturé de partout, une petite friction par votre douce moitié avec du vinaigre de lavande, c'est impeccable.
0: Ah ben voilà, on apprend plein de choses, même à se guérir.
1: Voilà, donc on peut utiliser aussi quelques feuilles dans cet usage-là. On n'est pas obligé de mettre que des fleurs. Hein, les feuilles aussi ont un usage médicinal. Une odeur un peu plus camphrée, peut-être un peu moins agréable, mais c'est tout aussi efficace. Alors en antimite, c'est vrai que c'est utilisé dans les sachets. Il faut savoir quand même, et là, un mythe s'effondre. C'est le cas de le dire, un mythe. C'est que la lavande, certes, est antimite, mais que la sarriette est encore plus efficace. Bon, la sarriette qu'on appelle aussi l'herbe au satyre. On est loin de l'herbe à la reine. Je vous raconterai une autre fois pourquoi. Et voilà, donc les lavandes. Quelle lavande inviter chez soi? Alors, je vous conseille, quand vous choisissez une lavande, déjà, de regarder quelle sera sa taille finale. Parce que tout le monde s'étonne de voir les lavandes devenir monstrueuses. Mais je ne comprends pas. Chez moi, elle devient grande et puis elle est toute noire. Et il faut savoir que les hauteurs varient. C'est-à-dire que si vous voulez une petite lavande, il va falloir voir au départ sur l'étiquette que votre lavande ne dépassera pas une certaine hauteur. Donc, ce qui peut être intéressant aussi, alors pour les originaux, certes, il y a des lavandes qui sont très foncées, comme la... Alors, la prononciation anglaise, c'est compliqué. Heathcote ou Heathcote, c'est souvent chez les Anglais, ça a le nom en fait d'un manoir ou d'une propriété où la lavande a été trouvée. Donc là, c'est Heathcote ou Heathcote Manor. C'est quelque chose qui se visite. Donc celle-là, elle est vraiment très très foncée. Mais vous pouvez pousser la fantaisie jusqu'à acheter des lavandes roses parce que ça existe, ou des lavandes blanches, il y en a aussi. Pour ce qui est des lavandes de petite taille, je pourrais vous conseiller une lavande qui vieillit très bien, qui est une lavande à feuilles étroites. Alors, on appelle ça angustifolia et qui s'appelle Mumstead. Alors, toujours pareil, c'est une lavande qui a été trouvée en Angleterre, créée en Angleterre. Donc, c'est un cultivar. Et Mumstead, c'est toujours pareil, c'est le nom d'une propriété. Elle culmine à 50 cm et elle ne vous décevra pas parce qu'elle est de petite taille et surtout qu'elle vieillit très bien.
0: Voilà, peut-être qu'on a terminé là pour la lavande. Ça sent bon aujourd'hui, cette chronique. On a compris qu'elle pouvait avoir des vertus médicinales. C'est un très bon antiseptique. Et puis, ça sent bon aussi et c'est très joli, voilà, dans le jardin. Ça aime bien la lumière, je suppose.
1: Ah oui, il faut absolument de la lumière. Pensez méditerranéenne, de voilà. La lumière et les pieds au sec.
0: Et les pieds au sec, voilà. Du soleil et les pieds au sec.
1: Voilà, ne vous amusez pas à les bassiner, elles ont horreur de ça.
0: Bon. Merci beaucoup Annick Baléry. Et puis, on va consacrer les prochaines émissions à tous ces bulbes qu'il faut planter en ce mois de septembre, cette mi-septembre. C'est le moment de planter et vous allez nous donner quelques conseils. À la semaine prochaine, Annick.
1: À la semaine prochaine, Philippe.

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1: L'agenda dans les diocèses, aujourd'hui direction Bayonne. Bonjour Nathalie Chambon.
2: Bonjour Gilles.
1: Vous êtes la responsable de la communication pour ce diocèse. On va s'intéresser à l'agenda béarnais de ce diocèse qui nous amène pour débuter du côté d'Oloron. Sainte-Marie pérégriner en famille, c'est la proposition de l'aumônerie d'Oloron.
2: Oui, tout à fait. Donc du 10 au 12 juillet, venez pérégriner en famille sur les chemins de Saint-Jacques. Ce sont des étapes accessibles à tous, entre 13 et 18 kilomètres. Le départ est de Maslac et l'arrivée à Arroué le dimanche 12 juillet. Le programme, c'est marche le matin, pique-nique, et puis l'après-midi, repos à l'auberge, préparation des veillées, du dîner, et de tout, évidemment, avec quelques prières pour rythmer la journée. Vous n'avez pas besoin de porter votre sac, donc n'hésitez pas à vous renseigner. Les infos sur le site diocèse64.org.
1: On poursuit cet agenda avec une messe qui va être célébrée pour célébrer la réconciliation entre Espagnols et Français.
2: Oui, c'est ce 13 juillet, donc il y aura une messe à 11h en plein air, hein, donc c'est la réconciliation qui a eu lieu entre Espagnols et Français lors du plus vieux traité européen qui est encore en vigueur, il date du 14e siècle, et puis après la messe, donc il y aura une petite cérémonie avec les maires des 6 communes de la vallée de Barretus et de 4 villes de la vallée de Roncal. Ça a lieu à la Pierre Saint-Martin le 13 juillet entre 11h et 17h. Donc n'hésitez pas à venir vous associer à cette célébration.
1: Voilà, messe et animation donc lundi 13 juillet, ça va être au niveau de la borne 262 qui marque la frontière. Hein. Une messe en plein air est prévue.
2: Tout à fait, merci pour ces précisions.
1: Voilà, belle initiative. Et on poursuit cet agenda spécialité avec cette journée fraternelle des paroisses du Haut-Béarn à Ledeuche.
2: Oui, donc le 14 juillet, de 14 à 16 heures, venez vivre un temps de fraternité avec ces paroisses du Haut-Béarn. Ce sera donc place de la salle des fêtes à Ledeuche. Au programme, un petit temps d'accueil, café, la messe en plein air également à 10h30, un repas partagé avec ensuite l'après-midi, un temps de jeu pour faire plus connaissance des communautés qui vont se retrouver. Donc n'hésitez pas à passer ce 14 juillet en paroisse pour ce temps de repos et ce jour férié.
1: Voilà pour un aperçu de l'agenda du diocèse de Bayonne, Lescar et Oloron. Il y a d'autres événements. Hein. Ces événements, on peut les retrouver sur diocèse64.org et plus largement toute l'actualité de votre diocèse. Un grand merci. Nathalie Chambon.
2: Merci beaucoup Gilles, voilà. Merci, bonne journée, au revoir.
1: Je rappelle que vous êtes la responsable de la communication pour ce diocèse. Bonne journée, bon été du côté de Bayonne.
2: Merci, bel été à vous aussi.
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3: Aujourd'hui, je vous amène dans le parc aux rapaces de Madiran. À tout juste 5 minutes de Madiran, il se situe à Saint-Lannes, près du célèbre vignoble, tout au nord des Hautes-Pyrénées, à la frontière du Gers et du Béarn. Ce parc, réparti sur 5 hectares, abrite plus de 44 espèces de rapaces venues du monde entier. Installés sur différents espaces du parc et en fonction de leurs origines, ces oiseaux nous offrent une découverte de leur milieu naturel à travers des décors immersifs, comme des décors mayas pour les rapaces venus d'Amérique du Nord ou encore vikings pour ceux venant de Norvège. Mais au-delà du simple voyage, ce parc est aussi le lieu idéal pour découvrir un art ancestral et fascinant, la fauconnerie. En effet, cette dernière, inscrite depuis 2016 sur la liste représentative du patrimoine culturel immatériel de l'humanité de l'UNESCO, est l'art d'élever, de dresser et de faire chasser un rapace dans son milieu naturel pour attraper un gibier sauvage. Aujourd'hui, la fauconnerie a beaucoup évolué. Elle ne sert plus seulement à chasser pour se nourrir comme au Moyen-Âge, mais elle joue un rôle important lié à la préservation de la nature, à la transmission des savoir-faire et au respect des oiseaux de proie. Mais si les oiseaux de proie sont les stars de ces lieux, le parc aux rapaces de Madiran, lui, abrite bien d'autres pensionnaires. En effet, sur votre chemin, vous pourrez aller à la rencontre de nombreux mammifères, comme des poneys, des lamas, des animaux de la ferme avec des cochons laineux et des moutons du Cameroun. Pour vivre pleinement l'expérience de ce parc, place au spectacle. Un moment unique où oiseaux, mammifères et fauconniers entrent en scène pour vous émerveiller. À 11h30, le parc aux rapaces, situé dans les Hautes-Pyrénées, propose un premier spectacle de 1 heure, le ballet des chouettes, qui nous plonge dans l'univers mystérieux de ces oiseaux nocturnes. Le second show se déroule l'après-midi, de 15h jusqu'à 16h. Il vous permettra de découvrir le grand voyage des animaux. On y part à la découverte de l'art de la fauconnerie, avec des aigles, buses, vautours et autres rapaces, qui vous offrira un spectacle impressionnant et captivant. L'aventure ne s'arrête pas aux oiseaux. Des lamas, un furet et des poneys entrent à leur tour en scène pour des moments à la fois drôles et touchants. Pour profiter au maximum de l'expérience, il vaudrait mieux rester toute la journée sur place. Et ça tombe bien, le parc a ouvert son nouveau snack pour pouvoir se restaurer plus facilement. Mais pour ceux qui préfèrent pique-niquer, des tables restent à votre disposition pour passer une agréable journée dans le parc aux rapaces. Pour organiser votre visite, le site est ouvert au public d'avril à novembre, de 10h30 à 18h. De quoi profiter pleinement de toute une journée en famille. Il est accessible tous les jours pendant les vacances scolaires et les mercredis et week-ends hors vacances scolaires. Du côté des tarifs, l'entrée est à 12€ pour les enfants de moins de 12 ans. Et pour les adultes, l'entrée est à 18€. L'accès est gratuit pour les enfants de moins de 3 ans. Alors n'hésitez plus. Si vous cherchez encore une sortie à faire en famille, le parc aux rapaces de Madiran à Saint-Lannes sera ravi de vous accueillir.

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1: Bonjour à tous. Dans l'actualité régionale, la qualité de l'air se dégrade en Haute-Garonne. La préfecture abaisse les limitations de vitesse sur plusieurs axes du département afin de limiter les émissions de polluants. Les automobilistes sont appelés à respecter ces nouvelles restrictions le temps de l'épisode de pollution. Dans le Lot, les sapeurs-pompiers restent mobilisés après le violent incendie qui a parcouru 128 hectares de végétation à Arc-en-Balle. Malgré l'ampleur du sinistre, aucune habitation n'a été détruite. Les secours parle d'un véritable miracle. À Toulouse, Airbus maintient son cap sur l'avion à hydrogène. Malgré les réserves exprimées par Safran sur le calendrier de cette technologie, le constructeur aéronautique affirme croire à son développement et poursuit ses travaux pour préparer l'aviation de demain. Dans le reste de l'actualité, l'entreprise Gimbert Surgelé, spécialisée dans les produits de la mer, est installée dans le Gers et placée en procédure de sauvegarde. L'objectif est de permettre à l'entreprise de poursuivre son activité tout en réorganisant sa situation financière. Face à la canicule, au risque d'incendie et à la pollution, Toulouse distribue plusieurs milliers de cendriers de poche, une opération destinée à limiter les mégots jetés dans la nature qui peuvent être à l'origine de départs de feu. Enfin, en sport, le Toulouse Football Club réalise la plus importante vente de son histoire. L'attaquant brésilien Emerson rejoint l'Angleterre, un transfert record pour le club toulousain. Voilà pour l'essentiel de l'actualité.
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3: Comme nous parlons cette semaine de l'incrédulité, et donc aussi du doute, et de la place du doute même dans le cheminement spirituel, y compris de la foi chrétienne, voilà maintenant un événement incontournable sur lequel il nous faut méditer, qui est celui de la rencontre manquée entre Thomas, l'apôtre, et Jésus, le ressuscité. Une première rencontre manquée, puis une deuxième, je dirais, réussie. Mais entre-temps, nous avons la description de l'attitude profonde de l'un des douze qui pourtant a cheminé pendant près de 3 années auprès de Jésus, qui a entendu ses paroles, qui a vu ses miracles, ses guérisons. Eh bien, l'intéressé, Thomas, en vient néanmoins à mettre en cause, à douter du témoignage de ses collègues qui, eux, ont vu le Christ ressuscité. Avant de venir à ce texte très précis qui se trouve au chapitre 20 de l'Évangile selon saint Jean, entre parenthèses, il ne se trouve que chez saint Jean, cet épisode, et pas chez les autres, je referme la parenthèse, il faut nous arrêter juste un petit moment, quelques versets auparavant. Marie-Madeleine, qui s'est rendue au tombeau de grand matin, s'aperçoit que la pierre a été enlevée. Elle court tout de suite trouver Simon-Pierre et Jean. Elle leur dit « On a enlevé le Seigneur de son tombeau, nous ne savons pas où on l'a déposé. » Pierre et Jean partent en courant à leur tour jusqu'au tombeau. Et voilà un petit verset qui est intéressant dans le cadre de ce que nous allons méditer sur Thomas. Jusque-là, les disciples n'avaient pas compris que selon l'Écriture, il fallait que Jésus ressuscite d'entre les morts. Les disciples, dans leur ensemble, et donc aussi Thomas, n'avaient pas compris que il fallait que Jésus ressuscite d'entre les morts. Voilà ce qui peut-être atténue la réaction qui nous est souvent présentée comme négative de saint Thomas. Toujours dans ce chapitre 20 de saint Jean, donc, Jésus va apparaître aux disciples le soir venu, alors que les portes du lieu où ils se trouvaient étaient verrouillées par crainte des Juifs, Jésus vint et il était là au milieu d'eux. Il leur dit « La paix soit avec vous ». Après cette parole, il leur montra ses mains et son côté. Ses disciples furent remplis de joie en voyant le Seigneur. Il y a quelque chose d'important ici, c'est que Jésus n'apparaît pas seulement aux disciples, mais il leur montre ses plaies dans ses mains, à son côté. Il est en train de leur prouver qu'il est ressuscité et qu'il est ressuscité dans sa chair, car c'est bien là le problème et la question. Les Juifs croyaient à la résurrection, c'est-à-dire à la survie de quelque chose de l'homme après la mort, y compris les Sadducéens. C'est une erreur lorsqu'on nous dit que les Sadducéens ne croyaient pas à la résurrection. Ils ne croyaient pas à la résurrection de la chair. Mais ils croyaient que quelque chose de l'homme poursuivait sa route après la mort. Donc la question n'est pas tant de savoir si on croit ou pas à la résurrection, la question est de savoir si on croit ou pas à la résurrection de la chair. C'est-à-dire si l'homme va, après avoir traversé la mort, poursuivre avec un corps matériel, qui certes sera peut-être un peu différent, sera transfiguré, illuminé, je ne sais pas quel mot vous dire, mais il ne sera pas simplement une âme flottante, immatérielle, invisible, incolore et inodore. La question, elle est là. Et voilà pourquoi Jésus tient à montrer aux disciples ses plaies dans ses mains et celle de son côté. C'est bien moi, dans mon corps, dans ma chair, dans ce corps qui a été cloué sur la croix. Je ne suis pas un fantôme. C'est cela que ça signifie. Je ne suis pas un esprit de mort qui vient vous visiter. Je suis Jésus ressuscité dans la chair. Or, nous dit le verset 24, toujours du chapitre 20 de Saint Jean, l'un des 12, Thomas, appelé Didyme, c'est-à-dire jumeau, n'était pas avec eux quand Jésus était venu. Thomas appelait Didyme le jumeau. Ici, au passage, remarquons que seul Saint Jean nous donne ce détail, à savoir que Thomas s'appelait aussi Didyme, ce qui signifiait jumeau. Pourquoi les autres ne nous donnent pas ce détail ? Je me suis personnellement toujours demandé si cela ne nous prouvait pas, peut-être, que Thomas était le jumeau de Saint Jean. Et c'est pour cela que Saint Jean est attaché à cette mention. En tout cas, pas de chance pour Thomas, il n'était pas là avec les autres au soir du dimanche de Pâques. Alors, où était-il passé ? Avait-il eu tellement peur qu'il s'est désagrégé du collège des apôtres pour aller se réfugier tout seul dans un coin peut-être plus sûr? Était-il parti faire les courses, ça semble un peu inopportun? Était-il parti rendre visite à quelqu'un? Enfin bref, il a vraiment manqué l'immanquable.

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1: Lorsque Thomas revient et rejoint les autres apôtres, ce qui nous prouve que son absence n'était pas une désertion, une fuite, mais n'était en réalité qu'une absence temporaire dont nous ignorons la cause, mais peu importe. Lorsqu'il revient, bien sûr, les autres partagent leur expérience. « Nous avons vu le Seigneur », disent-ils. Et alors Thomas déclare cette phrase qui va rester célèbre, y compris, j'allais dire, en dehors des milieux chrétiens. « Si je ne vois pas dans ses mains la marque des clous, si je ne mets pas mon doigt dans la marque des clous, si je ne mets pas la main dans son côté, non, je ne croirai pas. » Cette phrase est restée célèbre. L'expression populaire « être comme saint Thomas » signifie « ne croire qu'en ce qu'on a pu vérifier par soi-même ». Et elle vient donc de cette phrase de saint Thomas « je ne crois pas sans avoir vu ». Cette attitude, au fond, lorsqu'elle est sortie de son contexte et qu'elle est généralisée, comme c'est le cas, devient un peu stupide. Est-ce que, fondamentalement, je ne crois qu'en ce que j'ai pu vérifier moi-même ? Je crois, par exemple, que le système solaire n'est qu'un des nombreux systèmes qui composent l'espace infini. Je le crois, mais je ne l'ai jamais vérifié par moi-même. Je crois ce que certains spécialistes m'en ont dit. En réalité, dans bien des domaines, je n'ai pas les moyens de vérifier par moi-même un certain nombre de connaissances. Donc, je les prends telles qu'on me les donne, avec confiance, et c'est ainsi que je peux avancer. Si, tous les jours de ma vie, je dois vérifier par moi-même tous les éléments qui me tombent dessus, je n'y arriverai jamais, et donc je ne croirai jamais en rien. Cette attitude, lorsqu'elle est systématisée, peut devenir stupide. Par contre, dans le cas précis de l'événement qui nous intéresse, elle n'est pas stupide comme nous allons le voir.

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1: Bonjour à tous. Quand on prononce le nom d'Hérode Antipas, on éprouve un léger frisson au regard de l'histoire qui a mis cet homme au pouvoir de la Palestine 3 ans après la naissance de Jésus. En effet, ce n'est pas cet Hérode-là qui a présidé au recensement, qui a amené Marie et Joseph à venir se faire recenser à Bethléem, ni qui a reçu les mages, ni qui a ordonné l'épouvantable martyr des saints innocents. Celui-là, c'est Hérode le Grand, c'est le père d'Hérode Antipas. Et dans l'Évangile, nous le rencontrons 30 ans après, lors de la prédication de Jean-Baptiste. Pour nous, chrétiens, c'est la période de l'Avent, avant l'avènement de Jésus. Et c'est ce sujet de Jean-Baptiste devant Hérode que nous avons choisi avec mon invité de ce jour, Anne-Marie Aïtsé. Bonjour Anne-Marie.
2: Bonjour Marie-Madeleine.
1: Merci d'être là, fidèle. Alors, et merci aussi d'avoir planché sur Hérode Antipas,
2: oui.
1: Car c'est un sacré bonhomme,
2: voilà.
1: Si on peut dire. Et nous allons découvrir, je pense, avec vous, beaucoup de choses que nous ne connaissons pas. Alors, c'est une œuvre de Charles Lebrun, une gravure. Charles Lebrun étant un des grands peintres du roi Louis XIV et ornemaniste également. Donc, dans cette œuvre, Jean-Baptiste est en grande conversation avec Hérode. Alors, si vous voulez nous écouter, chers auditeurs, avec la gravure sous les yeux, vous tapez Lebrun, L-E plus loin, B-R-U-N, Jean-Baptiste devant Hérode. Et vous aurez le site du musée d'art et d'histoire de Genève, où se trouve cette gravure en noir et blanc. Alors, Anne-Marie Aïtsé, parlez-nous d'Hérode Antipas.
2: Alors, Hérode Antipas était en effet le fils d'Hérode le Grand, qui en avait plusieurs. Et à la mort d'Hérode le Grand en 4 après Jésus-Christ, ses territoires ont été divisés entre ses fils. Et donc, Hérode Antipas, le mot Antipas vient du père d'Hérode le Grand, qui s'appelait Antipater, hein, et qui avait succédé au roi Asmodéen. Les rois de Judée. Donc, Hérode Antipas va hériter de la Galilée. Et il va être donc désigné comme tétrarque de Galilée. Il avait la Galilée et la Pérée. Alors, la Galilée, bon, c'est à côté du lac de Tibériade, au nord de la Palestine. Là, c'est Nazareth.
1: Oui.
2: Voilà, c'est cette région.
1: Nazareth, Capernaum.
2: Voilà. Oui. Il a d'ailleurs, c'est Hérode Antipas qui a construit la

0: intéressant. Voilà. Donc, Hérode Antipas, c'est tétrarque de Galilée. Bon, c'était un homme assez ambitieux quand même, et habile politique, parce qu'il est resté pendant plus de 30 ans tétrarque de Galilée. Ce qui, à l'époque, n'était quand même pas facile.
1: C'est un record.
0: Voilà, il fallait concilier avec les Romains. Bon, il s'est appuyé sur les Romains, comme son père avait fait, puisque quand même, il faut dire que tous ces petits potentats, ils étaient quand même sous protectorat romain.
1: Oui, et sinon, ils auraient pas tenu.
0: Exactement. Oui. Et la Judée était d'ailleurs... Jérusalem était administrée directement par les Romains. Donc, il avait un frère, Philippe, qui avait des territoires qui étaient de l'autre côté du Jourdain, de côté de la Syrie, et il aurait bien aimé avoir ces territoires. Et il était monté à Rome voir l'empereur Tibère pour essayer de récupérer l'héritage de son frère Philippe qui était décédé.
1: Alors, ce frère Philippe, excusez-moi de vous interrompre, ce frère Philippe s'appelait aussi Hérode.
0: Oui, mais Hérode, ils s'appellent tous Hérode.
1: Hérode Boétos.
0: Voilà, alors pour voilà. S'y retrouver dans les Hérodes,
1: oui,
0: c'est pas
1: mais
0: très facile.
1: Voilà,
0: hein.
1: Dit Philippe. Voilà. Voilà. Donc, il
0: chacun
1: faut...
0: un surnom, oui. Mais à la base, oui, c'est très compliqué. Oui, et alors justement, il était monté sur Rome, il s'était arrêté chez un de ses frères, je ne sais pas lequel, notre Hérode.
1: Ils sont tous demi-frères, parce que oui. Hérode le Grand a eu 4 femmes.
0: Voilà. Donc, c'est de la polygamie, voilà, donc oui, il avait oui, oui. En effet des fils de plusieurs femmes. Et Hérode va vouloir, pour se faire bien voir de Tibère et pour bien se placer, ou à moins qu'il soit aussi tombé amoureux, épouser la femme de cet Hérode
1: Philippe.
0: Voilà, qui s'appelait Hérodiade.
1: Oui, et il n'avait pas d'enfant.
0: Il n'avait pas
1: de descendance, voilà. Là.
0: Et qui était descendante, elle, des rois Asmodéens.
1: Oui, oui.
0: Donc, c'était intéressant. Bon, et cette femme a été d'accord, etc. Mais, gros problème, double adultère.
1: Et oui.
0: Parce que, d'une part, Hérode, il était marié. Il était marié avec une princesse, la fille du roi de Pétra.
1: Oui.
0: Oui, Arétas IV, Pasiphae.
1: Une Nabatéenne.
0: Il avait des accords entre ce royaume et la Galilée. Il était marié. Elle, donc, il fallait répudier sa femme. Et quant à elle, pour se remarier, il aurait fallu qu'elle soit veuve.
1: Et oui.
0: Or, son mari, il n'était pas mort.
1: Il était toujours vivant.
0: Et voilà. Donc, double adultère. Et c'est cela que Jean-Baptiste va reprocher à Hérode. Et c'est ce qu'on va voir dans la gravure. Et on peut aussi prendre peut-être l'évangile où il est parlé de cet épisode. Hein. C'est l'évangile de Marc, au chapitre 6. On dit comment Hérode a fait exécuter Jean-Baptiste. Car c'était lui, Hérode, qui avait fait arrêter Jean et l'avait mis en prison. En effet, à force d'être critiqué par Jean le Baptiste, Hérode avait accepté de...
1: Oui, sous l'influence d'Hérodiade.
0: Sous l'influence d'Hérodiade, de mettre Jean-Baptiste en prison. En effet, il avait épousé Hérodiade, la femme de son frère Philippe. Et Jean lui disait, « Tu n'as pas le droit de prendre la femme de ton frère. » Hérodiade en voulait donc à Jean et elle cherchait à le faire mettre à mort. Mais elle n'y arrivait pas. Parce qu'Hérode avait peur de Jean. Il savait que c'était un homme juste et saint, et il le protégeait. Quand il l'avait entendu, il était très embarrassé, et pourtant, il aimait l'entendre. On voit toute l'ambiguïté, là. Hein?
1: Et oui.
0: Hérode, bon, il sait quand même qu'il est dans une situation illégale. Bon, et quelque part, il accepte les critiques de Jean, et en même temps, il ne peut pas changer de situation.
1: Mais il va se piéger lui-même.
0: Il va se piéger lui-même, on le verra après. Mais là, pour le moment, nous avons exactement la gravure. Alors, la gravure, c'est une gravure de Guillaume Vallée, un graveur parisien contemporain donc, de Charles Lebrun, de grande qualité d'ailleurs. Hein,
1: oui.
0: Il était à Rome, il était membre de l'Académie de peinture, donc on a une œuvre de qualité là devant lui.
1: Oui, oui.
0: Vraiment très bien. Alors, bon, ce qu'on voit, c'est sur le côté gauche de la gravure, on voit Hérode. Le trône d'Hérode. Hérode est assis sur un trône et il s'agit sans doute d'une espèce de terrasse découverte extérieure avec des colonnes, une plateforme,
1: une estrade de marche,
0: voilà, une espèce de trône tendu avec des tentures.
1: Oui, on dirait un canapé, un sofa.
0: Comme un gros grand sofa. Il est assis sur un grand sofa à côté avec.

0: Hérodiade, qui est un peu comme allongée, un peu comme à la romaine. Hein.
1: C'est oui, oui.
0: Présenté comme à la romaine. Hérode, il est avec une grande toge, il est habillé un peu comme un roi. Il a une reine,
1: il a une couronne.
0: Une couronne sur la tête, une couronne sur la tête. C'est un homme dans la force de l'âge. Visage classique, n'est-ce pas, nez droit, voilà. À côté de lui, il y a Hérodiade. Alors, Hérodiade, elle est représentée comme une jeune femme.
1: Oui, comme une petite fille.
0: Moi, je pense.
1: Je me suis demandé si c'était pas Salomé.
0: Et oui, on pourrait se poser la question, mais.
1: Parce qu'elle met le doigt dans sa bouche, ouais, comme un enfant.
0: Oui. Elle est certes, si c'est Hérodiade, elle est beaucoup plus jeune qu'elle n'était.
1: Oui.
0: Parce que elle a un diadème sur la tête, les cheveux relevés. Elle penche un peu la tête.
1: Oui.
0: Elle a un geste de réflexion en mettant le doigt devant sa bouche.
1: Oui.
0: Et elle est un peu allongée et complètement appuyée sur Hérode, d'ailleurs.
1: Oui, oui.
0: Elle est appuyée sur Hérode. Et en face d'eux, ben, il y a Jean le Baptiste qui est tout droit.
1: Debout.
0: Debout. Oui. Hein, elle a un pied sur la marche.
1: Oui.
0: C'est un homme assez musculeux, dans la force de l'âge également, avec une grande barbe. Il a un pagne autour des reins, les pieds nus.
1: C'est l'époque du XVIIe siècle.
0: Voilà. Hein, il est appuyé sur un bâton.
1: Pour le peintre.
0: Il a une peau de bête qui le recouvre à peu près. Voilà, donc une facture très classique d'ailleurs.
1: Très,
0: très, très classique de cette gravure. Et de ce dessin. Et là, Jean le Baptiste, il regarde Hérode, et il tend la main, il montre de la main Hérodiade ou Hérode, et c'est là qu'il lui dit, tu n'as pas le droit de vivre avec la femme de ton frère. Et Hérode a un geste de défense. Il lève la main,
1: oui,
0: comme s'il voulait arrêter les imprécations de Jean le Baptiste.
1: Oui, oui. Puis un peu désinvolte, quand voilà. En disant tant pis.
0: Voilà, ça, après tout, ça ne fait rien, je ne peux pas faire autrement. Voilà, c'est ça. Il a un geste en arrière de défense. Et quant à Hérodiade, on dit, bon, elle baisse un peu la tête, comme si elle était un peu honteuse. Mais je pense qu'elle est plutôt en train de réfléchir à comment
1: à
0: se
1: la
0: débarrasser
1: suite.
0: De Jean le Baptiste. Hein, en se disant, bon, ça suffit, cette histoire, bon, on va voir. Et en effet, par la suite, elle est arrivée lors d'un banquet à piéger Hérode par la danse de Salomé qui avait beaucoup plu à Hérode. Et lui, il lui avait dit devant tous ses courtisans, « Demande-moi ce que tu voudras, je te le donnerai, sus la moitié de mon royaume. » Ça prouve un peu le côté fanfaron, n'est-ce pas, du personnage, ou du moins de ça, se croire
1: intangible,
0: tout puissant. Oui. Le résultat, c'est que, poussé par Hérodiade, Salomé a demandé « Je veux la tête de Jean-Baptiste sur un plateau. » Hérode a été piégé, puisqu'il avait promis de faire ce que voudrait la jeune fille devant tout le monde. Et donc, c'est comme ça que Jean-Baptiste a été décapité.
1: Oui, alors que lui-même ne tenait pas à la mort de Jean-Baptiste.
0: Exactement, ne l'aurait certainement pas mis à mort Jean-Baptiste. Et alors, derrière la scène, là, qui présente donc Hérode, Hérodiade et Jean-Baptiste au premier rang, il y a des soldats, tout à fait, au fond, c'est la garde d'Hérode, je suppose.
1: Hein, oui.
0: Voilà, avec des lances, avec des casques. Il y a deux personnages ou trois qui regardent la scène.
1: Oui.
0: Ce sont des juifs,
1: oui.
0: Je pense, habillés avec des barbes, avec des...
1: Est-ce que ce seraient des fidèles de Jean-Baptiste, des Esséniens?
0: Ah, qui auraient suivi,
1: suivi Jean-Baptiste.
0: Ça, c'est possible. Enfin, ils sont là. Il y en a un qui est accoudé à un mur et qui observe la scène avec attention. Il y en a un autre qui s'interroge un petit peu.
1: Oui, qui regarde Hérode.
0: Qui regarde Hérode.
1: Qu'est-ce qu'il a dans la tête?
0: Voilà, et qui paraît un peu surprise, se demandant ce qui se passe. Au fond, on distingue un temple romain.
1: Oui.
0: Arrondi.
1: Oui, comme un panthéon.
0: Voilà. Donc, c'est une gravure de... C'est une eau-forte, hein?
1: Oui.
0: C'est-à-dire, l'eau-forte, c'est une gravure qui a été plongée, enfin...
1: Sur cuivre,
0: et plongée dans de l'acide nitrique.
1: Voilà.
0: Qui s'appelait l'eau-forte à l'époque.
1: Mm-hmm, c'est ça.
0: Voilà. Pour la décaper, et ensuite, elle est imprimée.
1: Mm-hmm, c'est ça.
0: Et Charles Lebrun a fait beaucoup de gravures. Hein, beaucoup de
1: oui.
0: Les tableaux de Charles Lebrun ont été faits en gravure. Et les gravures au XVIIe, ça circulait partout. Et ça a fait connaître beaucoup, beaucoup les tableaux,
1: et oui.
0: En fait.
1: Et oui, et puis c'était aussi pour
0: beaucoup.
1: L'instruction des gens. Oui. L'instruction religieuse en particulier.
0: Et alors, est-ce que c'est un tableau qui aurait été perdu de Charles Brun? Est-ce que c'est un dessin qui avait été fait par lui que pour la gravure, ce qui pouvait arriver?
1: Oui.
0: Donc, on ne sait pas. Et ça se trouve dans le musée de Genève.
1: Oui, voilà. D'art et d'histoire.
0: D'art et d'histoire de Genève. Et elle est assez grande, hein, cette gravure. J'avais des dimensions, maintenant je ne sais plus. Mais c'est quand même assez imposant. Ce n'était pas des petites gravures en miniature. Hein,
1: oui. Donc on retrouve Hérode Antipas au procès de Jésus.
0: Alors on le trouve au procès de Jésus, mais on le retrouve après quand même. On le retrouve aussi dans l'évangile de Luc, lorsque on se pose des questions, qui est Jésus? Parce que Jean-Baptiste meurt, c'est bien gentil, mais quelqu'un d'autre vient, et c'est Jésus, donc qui a d'ailleurs recruté plus ou moins des disciples de Jean le Baptiste, hein. Et qui prêche, qui guérit, et tout ça revient aux oreilles d'Hérode, qui quand même était assez bien informé sur ce qui se passait sur son territoire. Et donc, il ne savait que penser, le prince de Galilée. Et on le disait, alors certains disaient que c'était Jésus était Jean le Baptiste ressuscité des morts. D'autres que c'était un prophète, que c'était Isaïe. Enfin, il y avait plein de théories sur Jésus. Et Hérode disait, mais Jean, je l'ai fait décapiter, mais qui est cet homme dont j'entends tellement parler? Et il cherchait à le voir. Ben, c'est pareil, il se dit, bon, c'est un nouveau Jean-Baptiste, on voit toujours l'intérêt quand même qu'il avait pour les prophètes, ou du moins la religion, ou le merveilleux, je n'en sais rien.
1: On dit qu'André, l'apôtre de Jésus, le frère de Pierre, aurait fait partie des disciples de Jean-Baptiste.
0: Ouais.
1: On dit.
0: Oui, oui. Voilà. Oui, mais c'est sûr que quand ils se sont trouvés un peu orphelins, sans doute les disciples de Jean-Baptiste.
1: Et, oui.
0: Et donc, c'est sûr que Jésus, qui était un cousin d'ailleurs de Jean-Baptiste et qui avait été baptisé par lui, était la personne sur laquelle il pouvait, en effet, avec laquelle il pouvait se retrouver. Donc, il va le voir, Hérode, à Jésus. Il va le voir lors de son arrestation, justement.
1: Oui.
0: Il va le voir parce que...
1: C'est-à-dire que Ponce Pilate le renvoie à Hérode.
0: Il renvoie Jésus devant Hérode parce que Hérode était intendant du temple. Ici, il n'avait pas récupéré les terres de Philippe, là, de son demi-frère. Il avait réussi à se faire nommer par Tibère. Il y a surtout ce côté un peu intrigant d'Hérode et de vouloir se placer. Ça ressort très bien de l'histoire, je crois. Donc, il était arrivé à se faire nommer intendant du temple, c'est-à-dire qu'il avait un peu la mainmise, je crois, sur le Sanhédrin.
1: Sur les jugements
0: sur
1: du
0: les
1: Sanhédrin.
0: Jugements du Sanhédrin. Il était un peu le référent religieux des Romains. Bon,
1: et sur la garde des vêtements sacerdotaux du grand prêtre aussi, c'était important pour les Juifs.
0: Oui, je crois, oui.
1: Parce qu'après, il y a eu une histoire avec ça... avec l'éviction d'Hérode.
0: Oui, et puis aussi de Caïphe.
1: Voilà, et les Romains s'en sont mêlés, là. Ouais.
0: Donc, il était présent, et puis là, il était présent à Jérusalem. Pourquoi? Parce que c'était la Pâque. Donc, il était venu. Et lorsque Pilate a su que Jésus était galiléen, il s'est dit la bonne aubaine. Parce qu'il savait quand même pas trop que faire de Jésus, Pilate, faut dire ce qui est.
1: Oui. Et lui non plus ne voulait pas sa mort.
0: Voilà, exactement. Et puis pour lui, Jésus n'était coupable de rien. Au niveau de la loi romaine, il n'était coupable de rien. C'était un problème religieux qui regardait les Juifs. Et alors, il était assez ennuyé, sachant qu'il était galiléen, il s'est dit, la bonne nouvelle, je vais l'envoyer à Pilate, à Hérode. Et donc, il l'a envoyé à Hérode. Hein, apprenant que Jésus était galiléen, Pilate demanda à l'homme s'il était galiléen. Apprenant qu'il relevait de l'autorité d'Hérode, il le renvoya à ce dernier, qui se trouvait aussi à Jérusalem ce jour-là. Et à la vue de Jésus, Hérode éprouva une grande joie. Je lis le texte de Luc 23, chapitre 23, 3-14. Depuis longtemps, il désirait le voir. On retrouve ce qu'on avait dit plus tôt. À cause de ce qu'il avait entendu dire de lui. Et il espérait lui voir faire un miracle. Voilà ce qui intéresse Hérode. Il a entendu dire...
1: En sa faveur,
0: voilà,
1: bien sûr.
0: Que Jésus guérit des personnes, qu'il délivre des démons, et c'est ça qui l'intéresse. Hérode lui posa beaucoup de questions, mais Jésus ne lui répondit rien. Ben, Jésus, il n'est pas là, ce n'est pas un mage, ce n'est pas un devin, il n'est pas là pour faire des tours, il ne répond pas à Hérode. Alors bon, Hérode doit être déçu, je suppose. Les chefs des prêtres et les scribes étaient là, ils l'accusaient avec violence. Hérode, ainsi que ses gardes, le traita avec mépris et se moqua de lui. Donc, il va prendre le parti finalement en voyant que Jésus ne répond pas.
1: Parce qu'il est déçu.
0: Voilà, il est déçu, il prend le parti carrément des accusateurs de Jésus. Et il le revêtit d'un manteau de couleur éclatante et le renvoya à Pilate. Bon, le fameux manteau rouge. On trouve parce que Jésus se prétendait roi, voilà. Donc par dérision, on l'a affublé d'un manteau rouge. Voilà les trois passages de l'évangile où on parle d'Hérode par rapport à Jésus. Voilà. Et donc ensuite, bon, si on continue l'histoire, Jésus va être crucifié. Je pense que ça n'a pas beaucoup gêné Hérode, qui a dû le considérer comme un fou.
1: Oui.
0: Ou comme quelqu'un d'intéressant par rapport à Jean le Baptiste.
1: La crucifixion, c'était systématique. Hein. Oui. C'était.
0: Donc.
1: C'était courant.
0: Il a continué sa vie de tétrarque de Galilée, mais il finit par avoir des ennuis parce que on peut dire que son mariage, quand même, avec Hérodiade ne lui a pas apporté que du bien. Hein. Le roi de Pétra, dont Arétas IV lui a déclaré la guerre.
1: Et oui.
0: Parce que sa fille avait été renvoyée,
1: elle était revenue, répudiée,
0: et donc il avait mal pris la chose, c'est le moins qu'on puisse dire, et donc il a battu sévèrement les armées d'Hérode, il a même pris une ville qui s'appelait Gamala, et donc Hérode a eu ses déconvenues aussi, et puis... Il n'était pas si bien vu que ça des Romains non plus, hein, qu'ils le considéraient sans doute un peu que
1: trop fiable, ambitieux,
0: pas fiable, je pense. Oui. Alors déjà Tibère n'avait pas confiance en lui. Tibère meurt, il est remplacé par Caligula, et là c'est très très ennuyeux pour Hérode, parce que Caligula est en fait l'ami d'Agrippa, qui était aussi un prince juif, un frère d'Hérodiade.
1: Oui.
0: Et qui avait été élevé à Rome, et qui était en même temps que Caligula.
1: Oui, et était ami de Caligula.
0: Il était ami de Caligula.
1: Oui.
0: Et donc c'est.
1: Il valait mieux être ami d'ailleurs.
0: Et de toute façon, il valait mieux être ami des empereurs. Donc résultat, c'est Agrippa qui s'est placé au niveau de la Judée, au niveau de et c'est Hérode qui en a fait les frais. Alors Hérode a essayé d'avoir les bienfaits d'un nouveau du nouvel empereur. N'empêche que Agrippa, au contraire, a mal parlé de lui en disant qu'il faisait un complot, qu'il avait des armes. Bon, c'était pas tout à fait vrai. N'empêche que Hérode, a été destitué de Galilée.
1: Oui,
0: il a perdu la Galilée.
1: Oui.
0: Il a été exilé. C'est Agrippa qui a récupéré ses territoires,
1: ses terres,
0: et il a donc été exilé, et alors là, ses biens ont été confisqués, Hérodiade l'a suivi, et c'est là aussi qu'il y a quand même quelque chose d'intéressant pour nous, voilà, une petite découverte, mais peut-être certaines personnes le savent. Selon l'historien Flavius Joseph, qui a écrit l'histoire des Juifs, il a dit que le tétrarque de Galilée, Hérode, avait été exilé à Lugdunum, en Gaule.
1: Oui.
0: Alors, Lugdunum, c'est Lyon.
1: Oui.
0: Mais il parle aussi d'un Lugdunum près d'Hispanie. Donc, un Lugdunum près de l'Espagne. Et quelle est la ville romaine assez importante qui s'appelait Lugdunum et qui correspond à ce critère d'être près de l'Espagne? C'est la ville de Lugdunum Convenarum. Lugdunum des Convennes, ce qui a donné par la suite Comminges, c'est Saint-Bertrand de Comminges.
1: Et oui, je pense que vous allez l'apprendre à beaucoup de gens.
0: Voilà. Et donc, Hérode, Hérodiade et peut-être Salomé ont atterri, c'est le cas de dire, à Saint-Bertrand de Comminges. La légende dit qu'on a vu arriver là-bas des personnes habillées à l'orientale, avec un grand faste, et qui avaient eu plusieurs femmes, un homme, enfin des serviteurs sans doute quand même. Et donc, une des femmes, alors est-ce Hérodiade, est-ce Salomé, aurait un soir d'hiver glissé sur un lac gelé et aurait eu la tête tranchée par la glace.
1: Oula !
0: Voilà la légende de Saint-Bertrand de Comminges. Voilà, donc on perd la trace d'Héros, on ne sait pas quand est-ce qu'il est mort, il n'a pas dû mourir vers entre 40 et 50. Et donc, si vous allez à Saint-Bertrand de Comminges, et si vous visitez les ruines de la ville romaine, vous marcherez au même endroit qu'a marché Hérode, Hérodiade et peut-être Salomé.
1: Eh ben, but de voilà. Promenade.
0: Voilà.
1: Eh ben, merci beaucoup Anne-Marie, Anne-Marie Aïtsé, je précise.
0: Merci à vous.
1: Parce que c'était très passionnant. Je remercie également Imanol, qui tenait toujours les manettes de la technique de façon magistrale. Merci à vous tous qui écoutez cette émission, que vous pouvez retrouver en podcast sur le site de Radio Présence Cahors, à la rubrique « Art sacré ». Donc les programmes continuent sur notre antenne. Bonne semaine. Au revoir.
0: Au revoir à tous.

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1: Bonjour frère Edouard.
2: Bonjour frère Louis.
1: Nous arrivons au numéro 782 du catéchisme de l'Église catholique et il pourrait être sembler être assez provoquant ou conduire à certaines polémiques. Il dit en sa première phrase: le peuple de Dieu a des caractéristiques qui le distinguent nettement de tous les groupements religieux, ethniques, politiques ou culturels de l'histoire. Et il énonce sept éléments qui permettent de dire que le peuple de Dieu est distinct, très franchement, de tout autre type de groupe. Alors j'aimerais te poser des questions sur chacun de ces points. Par exemple, on dit que le peuple de Dieu, il est le peuple de Dieu, en insistant sur le terme de Dieu. Est-ce que ça veut dire que les autres groupements religieux, comme il est dit au début du 782, ne seraient pas, eux, de Dieu ?
2: Alors, tout peuple est peuple qui appartient à Dieu, puisque Dieu en est le créateur. Mais nous avions déjà souligné les différents ordres, l'ordre, je dirais, du terrestre, du créé, et l'ordre surnaturel. Et il est clair que l'Église porte en elle les germes de cette dimension surnaturelle. Et c'est pour cela qu'elle est peuple de Dieu à un niveau surnaturel, et pas seulement à un niveau naturel. Alors, que dire de ceux qui n'ont pas ce niveau surnaturel ? Eh bien, le Concile Vatican II va se pencher sur cette question et dira: il y a une ordination à l'Église. Tout peuple est peuple de Dieu, s'il ne l'est pas encore d'une manière surnaturelle, il est orienté, ordonné à l'Église. Et donc, il y a différents degrés d'appartenance à l'Église. Il y a l'appartenance effective, c'est nous, les catholiques, nous sommes certains d'avoir cette appartenance effective à l'Église du Christ, puisque nous sommes dans la succession des apôtres depuis l'origine, et elle est cette appartenance effective, pleine et salutaire quand les personnes qui vivent dedans sont dans la grâce. Elle est diminuée chez les pécheurs et non salutaire si le péché est grave, mais ils appartiennent quand même d'une manière effective comme un membre mort dans l'Église. Et puis elle est commencée chez les catéchumènes, elle est salutaire déjà si présente, si la grâce est déjà présente. Et puis il y a tous les chrétiens non catholiques dans lesquels il y a là aussi cette dimension soit plénière, soit diminuée, soit commencée, mais seulement partielle, puisqu'il n'y a pas tous les éléments qui forment l'Église, une sainte catholique apostolique. Il y a des éléments qui sont de grâce, qui appartiennent d'ailleurs à l'Église catholique, mais qui font qu'il n'y a pas cette plénitude comme pour cette appartenance effective des catholiques. Et puis, il y a une appartenance tendancielle, tous les justes non-chrétiens qui sont dans une appartenance imparfaite et qui peuvent, malgré cette imperfection, être dans une situation salutaire si la grâce est présente en eux. Tous les hommes de bonne volonté, si la grâce est en eux, s'ils ont rejeté les méfaits du mal et de tout ce qui porte au mal, eh bien, ils peuvent être dans la grâce et déjà appartenir au Christ, à son Église, d'une manière invisible. Donc, la réponse de Lumen Gentium, je dirais, est très claire sur sur ce fait, et répond à la question que un des apôtres de Jésus se posait dans Jean 14, 22, Judas Paliscariote, qui disait à Jésus: « Seigneur, qu'est-il advenu que tu doives te manifester à nous et non pas au monde ?» Il y a toujours cette question, vous voyez, qui est sous-jacente dans le cœur de chacun. Pourquoi sommes-nous privilégiés ? Et nous sommes privilégiés non pas à cause de nos mérites, mais à cause du fait que Jésus, librement, nous a choisis en vue de porter du fruit, et du fruit en abondance. C'est ça qu'il ne faut pas oublier, c'est toujours ce fruit en abondance auquel nous sommes appelés à être ainsi actifs dans la volonté du Seigneur pour le bien de tous les hommes.
1: Ce peuple de Dieu intéresse beaucoup et certains sans doute se disent mais moi je veux être membre de ce peuple de Dieu, je veux adhérer à cette association. Où est-ce qu'il faut payer? Est-ce qu'il y a un ticket à prendre? Alors, mais on lit au deuxième tiret de ce 782 que pour devenir membre, il faut naître d'en haut. Alors, c'est bien la première association ou sportive qui dit ce genre de choses. Comment on fait pour naître d'en haut?
2: La question que tu poses ressemble beaucoup à celle que Nicodème pose au début de l'évangile de Saint Jean, et qui même tense un peu notre Seigneur en disant qu'est-ce que c'est que cette histoire de naître d'en haut? Est-ce qu'on peut rentrer une deuxième fois dans le ventre de sa maman? Et il le tense de cette manière, et puis finalement notre Nicodème, on sait qu'il fera des progrès, puisque il défendra Jésus en disant est-ce qu'on peut condamner un homme sans d'abord l'avoir entendu, et il sera même celui qui ira chercher aux dépens de sa réputation Jésus sur la croix et le déposer dans le tombeau. Et donc notre Nicodème va à partir de cette question de la naissance faire bien des progrès, hein, puisqu'il va passer de seulement de cette question un peu narquoise, je dirais, à finalement le désir vraiment de naître d'en haut, de croître dans ce royaume où Jésus lui a dit « en vérité, je te le dis, à moins de naître d'eau et d'esprit, nul ne peut entrer dans le royaume de Dieu. Celui qui est né de la chair est chair, celui qui est né de l'esprit est esprit. Ne t'étonne pas si j'ai dit « il faut naître d'en haut », le vent souffle où il veut et tu entends sa voix, mais tu ne sais pas d'où il vient ni où il va. Ainsi en est-il de quiconque est né de l'Esprit. » Effectivement, l'Esprit est très libre et Jésus est celui qui porte l'identité du Père. Le Père est libre. Et n'oublions pas ce que disait un jour saint Anselme, un des grands écrivains en Occident de la tradition bénédictine, qui disait que la qualité de la liberté ne doit jamais être oubliée dans l'Église. Ce n'est pas une association où on rentre comme on obligerait des jeunes à faire partie d'un contingent parce que ce serait obligatoire. Non, le Christ ne veut pas d'une esclave pour épouse, dit saint Anselme, Dieu n'aime rien tant sur terre que la liberté de son Église. Et dans cette liberté, ben, y a la liberté des parents qui veulent donner le meilleur à leurs enfants. Vont-ils dire, pour des raisons égalitaristes, ben, je vais donner la moins bonne école à mes enfants ou la moins bonne des nourritures à mes enfants pour qu'ils ne soient pas avantagés par rapport aux autres? Non. Ils veulent donner toujours le meilleur. Et c'est ainsi que les enfants sont baptisés jeunes, parce que les parents font partie de cette liberté de donner à leurs enfants le meilleur. Et le meilleur, c'est déjà la grâce.
1: Donc pour adhérer à ce peuple de Dieu, ça va passer par une grâce d'en haut. Mais ça n'empêche pas qu'on peut la réclamer. Celui qui veut rentrer dans l'Église peut dire à Dieu, donne-moi cette grâce de pouvoir y entrer et en être un membre actif.
2: Oui, souvenons-nous dans Marc chapitre 9, il y a ce passage tout à fait émouvant de ce père d'un enfant malade et peut-être une maladie qui vient du démon, et il demande la guérison, et Jésus lui dit, ben, celui qui a la foi, eh ben, il obtient. Et qu'est-ce que dit ce papa? Il dit, Seigneur, j'ai foi, viens en aide à mon peu de foi. Donc, il comprend que la foi est un chemin de croissance. C'est-à-dire, il suffit pas de se proposer, de se dire croyant, il faut être toujours en chemin et aller vers une foi croissante. Il faut marcher, hein, et avancer de plus en plus vers cet état dans lequel Jésus nous attend, qui fait que nous avons un signe distinctif de tous les autres, et le baptême imprime en nous un caractère dans l'âme qui nous fait distinguer de tous les autres, de ceux qui ne l'ont pas reçu sur la terre, mais aussi qui nous fait députer au culte, c'est-à-dire que nous sommes appelés à célébrer les merveilles de Dieu trinitaire, Père, Fils et Saint-Esprit dans son Église, et qui nous fait aussi orienter à la grâce. Ce caractère nous oriente à la participation à la vie du Christ, c'est-à-dire à être christo-conforme, à être conformé au Christ. Donc ce caractère reçu gratuitement ne nous laisse pas, je dirais, dans une situation statique. C'est un dynamisme sans cesse en nous pour croître dans la sainteté et dans le royaume.
1: Et un dernier élément, il y en aura d'autres pour la prochaine émission, mais il est dit, au comble de malheur pour nous, qui n'aimons pas trop avoir des patrons ou des supérieurs ou des présidents, dans ce peuple de Dieu, il y a une autre caractéristique, c'est qu'il y a un chef, et ce chef, c'est le Christ. Quelles conséquences y a-t-il d'avoir un chef ? Est-ce que c'est un chef qui est un peu éteint ? Ou est-ce que ça va vraiment changer des choses dans notre vie d'avoir un chef ?
2: Être le chef est celui qui imprime le mouvement, qui imprime la direction. Quand on est corps, on suit toujours le chef, comme l'épouse suit son époux. Et donc il y a une orientation qui est donnée, mais c'est une orientation de service. Et ce n'est pas une orientation de domination. Jésus a voulu justement, juste au soir de la dernière scène, imprimer dans le cœur des disciples cette orientation au service pour qu'ils ne se méprennent pas sur la situation du Christ comme chef. Je vous rappelle le fameux passage de Jean chapitre 13 sur le lavement des pieds. Et la façon dont notre Seigneur nous convie à nous aimer les uns les autres par ce geste d'amour, aussi je vous le dis à présent, je vous donne un commandement nouveau, vous aimez les uns les autres comme je vous ai aimé, et c'est un premier exemple qu'il donne, c'est un élément de service. Et donc on ne peut pas séparer l'amour chrétien du service, donc il n'y a pas de situation de supériorité dans l'Église qui ne soit pas liée à une mission de service. Donc en fait, celui qui veut être grand parmi vous dira à Jésus qu'il se fasse le serviteur de tous. Et je crois qu'il y a là la réponse la plus directe à ce qui est demandé par le Seigneur.
1: Merci Frère Edouard, à bientôt.
2: Merci, à bientôt.

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2: C'est un quatrième entretien dans cette série « Bonjour à tous », auditeurs de nos radios chrétiennes. Alors, dans un monde où l'on veut souvent tout décider seul, comment accueillir l'obéissance comme un chemin de liberté ? Eh bien, c'est un rendez-vous avec Sœur Judith Myriam. Je m'empresse de vous saluer, de vous dire un bon bonjour. Bonjour, Sœur Judith Myriam.
3: Bonjour, bonjour. Je dirais shalom, shalom.
2: Oui, c'est très bien.
3: Voilà. Bonjour à vous, Nathalie. Et bonjour à vous aussi, auditrices et auditeurs des radios chrétiennes.
2: Alors, je vous ai proposé, vous avez dit oui, à tout. Hein. Vous m'avez obéi.
3: Absolument.
2: Oh là là, quel cadeau. Non, un peu de plaisanterie, pas de légèreté, mais un peu d'humour, avec beaucoup d'amour, car vous êtes au service de la mission. Si vous êtes ici, sur nos radios chrétiennes, c'est bien pour témoigner de la gloire du Seigneur aussi dans votre vie, et puis le ministère que vous avez. Alors, j'ai bien envie de parler. Donc, on va revenir très vite avec vous, sur votre expérience. On va parler d'obéissance.
3: Oui.
2: Et puis on en viendra à une deuxième étape. Et en 10 minutes, voilà, on aura assez de temps, cette obéissance aussi pour tout baptisé, tout chrétien. Ensuite, être obéissant à la suite du Christ. Alors, comment vous avez-vous mis en place cette obéissance dans votre vie, Sœur Judith Myriam? Je vous vois avec un très beau sourire. Voilà, vous souriez déjà. Donc, on vous écoute et merci.
3: Je souris déjà. Un très grand merci, Nathalie. Je souris parce que l'obéissance fait partie des conseils évangéliques déjà en tant que religieuse. Donc, quand je prononce mes vœux de religion, je promets d'obéir, d'être chaste et d'être, je dirais, pauvre. Et le père, quant à la messe, a travaillé sur la question de l'obéissance, et plusieurs pères de l'Église, plusieurs écrivains ont travaillé là-dessus, la question de l'obéissance. La question de l'obéissance est centrale dans la Sécula Christi. Jésus qui dit la Sécula Christi, c'est la suite du Christ. Et celui qui veut venir à moi, s'il ne renonce pas à lui-même, il ne peut pas être mon disciple. Donc le disciple là va requérir un renoncement à soi-même. La vie chrétienne, c'est un renoncement à soi-même déjà. Et déjà l'obéissance est pour tout chrétien, enfin pour tout enfant de Dieu. On est tous obéissants, on rentre dans l'obéissance. L'obéissance est pour nous un chemin de renoncement à nous-mêmes pour entrer dans une nouvelle liberté, cette liberté amoureuse, liberté d'appartenir à Dieu. Et moi, comment ça s'est manifesté? J'avoue que avant de rentrer au couvent, j'avais un peu peur de l'obéissance. Et je me suis dit, mais est-ce que je pourrais obéir, etc. Et j'ai découvert que Christ lui-même a été obéissant jusqu'à la mort. Lui qui était de nature divine, il s'est abaissé, il s'était fait obéissant à son Père jusqu'à la mort. Si moi, Judith Myriam de l'Agneau Pascal, je veux suivre le Christ, si je veux être authentique, ben, je ne peux pas faire l'économie de l'obéissance. Et j'ai appris, j'ai donné mon consentement. Vous savez, l'obéissance n'est pas imposée de l'extérieur. L'obéissance, je me l'impose de l'intérieur parce que j'ai pris une décision. J'ai accueilli un appel à être disciple de Jésus et de plus près dans les conseils évangéliques. Donc, c'est pas ma mère générale qui m'impose, c'est pas ma maîtresse et novice qui m'impose l'obéissance, ni ma supérieure de communauté. C'est moi, librement, qui ai décidé de suivre Jésus, obéissant jusqu'à la mort. Et donc, dans ce principe-là, à partir de là, c'est ma responsabilité de rentrer dans l'intelligence de ce que ma congrégation, mes autorités me demandent. Nathalie, vous savez, je me suis pas autoproclamée avoir un ministère. J'ai été reconnue, ça s'est fait dans le temps.
2: Vous avez été appelée.
3: J'ai été appelée déjà. Et comment j'ai été appelée? Moi, quand je rentrais dans ma communauté, dans la congrégation, personne ne savait que j'avais tous ces dons-là. Personne ne savait que j'avais mon expérience. C'est par obéissance, une fois qu'on était à une session, notre fondateur m'a dit, tiens, Judith Myriam, c'est toi qui vas donner l'exhortation. On ne m'avait jamais entendu. J'ai obéi. Et ensuite, ils ont discerné, ils ont dit, ah, mais il y a quelque chose, il y a un témoignage qu'elle peut donner. Ensuite, des années se sont passées. J'étais étudiante en Belgique pour ma thèse. Et là, j'étais là en tant qu'étudiante. C'était le prétexte de Dieu. Et là, une fois qu'il y a un groupe de prière qui a demandé une session d'évangélisation à Paris, et on m'a demandé d'y aller. J'étais planquée, hein, moi je me cachais. Mais j'ai été faire cette évangélisation, cette soirée avec des jeunes, des groupes de jeunes en région parisienne. Et là, j'ai obéi. Donc j'ai pas dit, ah oui, moi j'ai des dons. Non. Si vous n'accueillez pas, si vous n'êtes pas envoyé en mission, ne vous envoyez pas en mission.
2: Ça, c'est un point très important, je dirais capital. On ne s'envoie pas soi-même en mission. Donc là, je pense aux auditeurs et auditrices qui sentiraient peut-être un appel particulier à partir par eux-mêmes en mission. Non, attention. Qu'est-ce que vous conseillez à ces personnes-là qui sentent tout d'un coup ce feu de l'esprit pour partir annoncer l'évangile? Il faut passer par l'Église,
3: dans l'obéissance. Dans l'obéissance, parce que c'est la mission de l'Église, ce n'est pas une mission personnelle. Ce n'est pas la Starmania, non. C'est simplement prêcher l'évangile, mais c'est une crucifixion, parce qu'il y a des combats. Quand Jésus dit « Qui en verrai-je ?» Ben, on ne vient pas à Dieu en rigolant, hein, parce qu'il y a une croix à porter, il y a des risques. Et il faut être sous la couverture ecclésiale, il faut être sous la couverture de ses autorités. Pour la petite histoire, Nathalie, dans ma communauté, il y a eu un décret. On est deux comme ça, on est deux religieuses déjà, avoir été reconnues avec un décret du fondateur et du chapitre général. Au chapitre général, à notre deuxième, parce qu'on est une jeune congrégation, à notre deuxième chapitre général, les religieuses, les sœurs capitulantes, sous la motion du Saint-Esprit, ont décidé de reconnaître comme un service particulier dans nos constitutions la reconnaissance de mon ministère et du ministère de ma sœur, de ma consœur. Donc, pour vous dire... Je ne suis pas une religieuse isolée, voilà, qui accepte des invitations. Toute invitation, même pour venir ici à Christ Consolateur, est soumise au discernement de ma supérieure.
2: Et même, permettez-moi, je vous pose les questions qui n'étaient pas programmées, même pour venir aussi à la radio. Vous avez été appelée pour vous-même à discerner s'il vous fallait ou non venir ici.
3: Alors, sachez une chose, c'est Marie-Laurence qui, avant que je ne vienne ici, m'a parlé d'une émission radio. Donc, ce n'est pas le jour que je vous ai rencontré que j'ai su que je viendrais là. Marie-Laurence, de Christ Consolateur, m'avait mis il y a 2 semaines que est-ce que ce serait possible. Je lui disais, mais on va être fatigué. Ça sera des choses qui pourront se faire avec Nathalie. Donc, j'avais déjà demandé l'autorisation à ma supérieure.
2: Ah oui, parce que c'est important.
3: C'est important, Nathalie.
2: Mais oui, même pour les auditeurs qui vous écoutent, hein, voilà, vous ne faites pas n'importe quoi.
3: Absolument.
2: Vous ne décidez pas de venir ici missionner.
3: J'ai pas intérêt à le
2: faire. Sans l'accord de votre supérieure.
3: Et oui, sans l'accord de ma mère générale. Et puis moi-même, sachez-le, je suis conseillère générale. Donc je suis une autorité. Je ne peux pas me permettre de faire n'importe quoi. Les autres sœurs regardent. Donc, je suis une autorité dans la congrégation, donc je ne peux pas me permettre de faire n'importe quoi. J'ai un devoir de témoignage vis-à-vis des jeunes sœurs.
2: Quels sont les fruits de quelqu'un qui obéit véritablement, qui finalement a donné sa vie, mais qui ne fait pas n'importe quoi et qui ne décide pas tout seul? Donc, en l'occurrence, vous consacrez au nom de votre communauté, mais je pense à tout disciple du Seigneur, quelque part, hein, de rester cohérent aussi avec les commandements de l'Église, les commandements de Dieu.
3: Philippiens, le chapitre 2. Il s'est abaissé, Dieu l'a souverainement élevé. Quand on s'abaisse, et c'est le Magnificat de Marie, il élève les humbles, il renvoie les orgueilleux, les riches, le fruit de l'obéissance. Et la Bible dit que, dans le livre des Actes des Apôtres, le Saint-Esprit est donné à ceux qui lui obéissent. Attention. Et donc, moi, le fruit, c'est la liberté. Moi, je suis très, très en paix. Si ma mère générale, toutes les fois que je reçois des invitations à missionner, le courrier va, quand on m'envoie des invitations, je le renvoie au secrétaire général de l'Institut. La supérieure générale et son conseil, dont je fais partie, valide, ou me dit, non, ça, c'est trop, moi, c'est too much. Repose-toi, parce qu'elles prennent soin de moi.
2: Ah oui, j'allais vous dire, c'est un point aussi important. On parle d'obéissance, mais c'est bien de parler aussi du repos des serviteurs de Dieu, quelque part. Il est important aussi, après des temps de mission, de savoir se mettre à l'écart. Un peu, je pense à Jésus, qui lui-même se mettait à l'écart et partait aussi dans le désert, à la montagne, pour se ressourcer. Est-ce qu'il en est de même? Et est-ce que c'est quand même conseillé, pour le bien aussi du missionnaire et puis de la mission, de prendre ces temps de repos?
3: Absolument, Nathalie. Parce que sinon, c'est le burn-out. Sinon, c'est la starmania. Sinon, on disjoncte, excusez-moi du terme. On débloque.
2: On tombe malade.
3: On tombe malade. Et il faut, c'est ce que j'appelle la sécurisation prophétique. Il faut rentrer dans la grotte. Les prophètes, on ne les voit pas balader. Il faut retourner dans le ressourcement. Il faut une vie contemplative. Il faut retourner. Nous, dans notre communauté, on a ces triades. Contemplation, évangélisation, développement. Donc, avant d'être ici, vous voyez que je suis un habit monastique. Donc, c'est cet appel chez nous à l'adoration, à l'oraison. Donc, vous m'avez vu ici, pendant le festival peut-être, mais ma vie ne se passe pas sur les stages. J'ai une vie en communauté, j'ai une vie de prière, je fais mes offices, mes temps d'adoration. Et donc, c'est des temps de ressourcement, c'est du débordement de la contemplation qu'on va évangéliser. Donc, il faut un temps de repos. Et donc, moi, du coup, je suis, et ma supérieure me surveille, elle veille sur moi.
2: Elle veille sur moi.
3: Elle prend soin de moi. Elle suit, elle trace tout ce que je fais. Nathalie, vous savez, je suis aussi sur les réseaux sociaux.
2: Oui,
3: j'ai l'autorisation.
2: Je suis allée quand même consulter, vérifier. Je vous ai écouté même sur certaines vidéos. Je me dis, voilà. Qui je reçois là au micro de cette émission?
3: Voilà. Oui. Merci beaucoup d'avoir vérifié. J'ai la permission et l'autorisation de ma supérieure et son conseil général pour avoir des pages. Pourquoi? Parce que pendant la Covid, j'ai reçu la motion du Saint-Esprit de mettre au service des chrétiens qui étaient paumés, parce que moi je voulais pas être sur les réseaux. Parce que c'est chronophore, chronophage, ça bouffe le temps. Et donc je disais, je veux pas aller dans ce milieu-là, parce qu'il y a il y a toutes sortes de choses. Mais pour l'évangile, j'ai été avec la permission de ma supérieure. Je suis sur Facebook, sur YouTube, TikTok et Instagram.
2: Et on entend bien, on ne perd pas de vue, c'était aussi le cœur de l'émission, c'est l'obéissance.
3: L'obéissance.
2: Voilà. Alors, merci d'avoir dit oui et merci de veiller, voilà, dans la prière aussi, dans le recul. Je vous propose de vous retrouver demain encore, ma sœur Judith Myriam, à la même heure.
3: Merci. Avec plaisir.

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Agathe Vidal, quatrième intervention. Bonjour à tous. Cette semaine, nous interrogeons l'acceptation. Nous avons pu voir finalement les différentes formes de l'acceptation, à savoir la forme active, la forme passive, mais également son lien avec d'autres notions telles que la déception, le pouvoir, l'humilité, mais également les croyances et le quotidien. Premièrement, nous avons pu constater deux types d'acceptation, à savoir celle du quotidien, faite un peu spontanément, malgré nous, par usage, auquel on ne se pose vraiment plus de questions, et des acceptations, on va dire, qui mettent, parce qu'ils n'ont pas, finalement, il n'y a pas d'implication avec des croyances profondes, et l'acceptation qui, elle, va être le fruit d'une remise en cause de nos croyances beaucoup plus fortes. Dans les deux cas, on a une certaine forme d'agilité. Donc, dans le premier cas, on a vu que on a nommé ça une forme de savoir-vivre, d'intelligence émotionnelle, de gestion du quotidien, finalement. Voilà, on accepte. Comme on accepte les pseudo-coulis suspects et les retards et tout ce genre de choses dans le quotidien, parce que on a appris que ça en faisait partie. Si on devait commencer à réclamer à chaque fois les dommages parce qu'on a perdu son train, etc., à cause de tout ce genre de choses, on n'en finirait jamais. Mais c'est une façon, finalement, voilà. On a accepté notre environnement, on a accepté le mode de fonctionnement de notre société, mais à la base, ça reste quand même une forme d'agilité. Et puis, on a vu que l'être humain, il avait ce besoin quand même assez fort d'admiration, d'idéalisation, d'avoir un espoir, et que finalement, face à cela, il en devenait quelque part vulnérable. Parce que tout comme l'enfance, voilà, aura certaines désillusions à l'égard de ses parents, même nous, en tant qu'adultes, on va être amenés à avoir ces illusions, partir en fumée, y compris face à des personnes qu'on honore et qu'on respecte et en qui on avait beaucoup investi ou beaucoup cru. Et c'est là où finalement cette acceptation du réel, cette acceptation de la désillusion, finalement nous replace à notre endroit. Alors c'est assez drôle, parce que finalement, vous voyez hein, la dynamique, c'est un peu comme si voilà, on continue à se positionner. Alors Aristote hein, nous dit encore, hein, finalement l'élève est là pour déplacer le maître. Mais quand on regarde nos rapports aux autres, on est tous plus ou moins enseignants des uns des autres. Et peu importe certaines personnes, voilà, à qui on va avouer beaucoup d'admiration pour certaines paroles, etc. Un jour, on va nous décevoir des fois, mais sur des détails tout à fait anodins ou sur. Parfois, c'est plus voilà. Parfois, c'est vraiment des personnalités, des états d'esprit. Mais des fois,

c'est pas le bon, c'est pas du tout le bon terme, ça serait comment on se l'est projeté, comment on l'a admiré. Et ben finalement, ça nous reconfère une certaine forme de pouvoir à l'égard de nous-mêmes. Parce que ça nous repositionne.

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1: Donc je ne sais pas si vous voyez un peu cette dynamique, mais comment finalement nos relations à autrui nous repositionnent face à nos anciens idéaux, à nos croyances, et que ces désillusions finalement nous poussent à reprendre une partie de notre pouvoir personnel finalement, de notre personnalité, et nous demande finalement de s'affirmer un peu plus et donc de grandir. Et ce qui est magique avec ce processus, c'est que ça dure tout au long de la vie. Sauf que voilà, les figures changent. Donc, même si finalement on pourrait tenter de se dire, mais avec l'âge, les expériences, l'espoir s'éteint. C'est facile de tomber dans la résignation, c'est facile de ceci, cela, etc. Bah, c'est important de se rendre compte que ça reste un choix. On peut effectivement être déprimé, on peut effectivement avoir des mauvaises périodes, mais la vie ne se résume pas, la vie elle est dans tout son long. Elle ne se résume pas juste aux périodes de dépression. Elle est à prendre en compte dans son ensemble. Et ce qui, entre guillemets, est semé pendant ces périodes noires, fleurira probablement plus tard. Et l'on oublie tout ce processus, finalement, de maturation, le fait de grandir tout au long de sa vie, le fait de continuer à apprendre, de continuer à découvrir autrui et par là même à se découvrir soi-même, ça ne s'arrête pas. Ce n'est pas réservé aux étudiants, ce n'est pas réservé aux enfants. Et c'est l'essence même de l'être humain, comme évoqué tout à l'heure. Néanmoins, cela demeure le choix d'une posture. Ça demande aussi de choisir, de sélectionner plutôt certaines idées. Pour la pensée, c'est la même chose que dans l'alimentation. C'est à nous de choisir ce qu'on veut mettre dans notre assiette. Nous connaissons les effets, nous savons très bien. Et pour les pensées, c'est exactement pareil, il n'y a aucune différence. On pourrait se poser la question de se dire encore une fois, mais pourquoi c'est si difficile d'adhérer à l'idée que autre chose de meilleur va arriver, alors que finalement, là, depuis des années, c'est compliqué, il n'y a que des difficultés, à chaque fois c'est pareil, etc., etc. Ben, encore une fois, on peut toujours se poser la question pascalienne. Avec quoi avez-vous envie de vivre? Avec l'idée que ça va se répéter, que ça va être négatif, ou avec l'idée que ça pourrait être positif et que tout cela n'est qu'une expérience? Encore une fois, c'est un choix. Voilà. On pourrait en discuter, mais on voit bien que on ne choisit pas les conditions environnantes, mais on choisit notre état d'esprit quand même. On peut choisir nos pensées. On n'est pas obligé de les énoncer, on n'est pas non plus, voilà, obligé de communiquer. Mais on peut choisir l'état dans lequel on se sent. C'est quand même quelque chose qui est de l'ordre d'un pouvoir personnel, cette affaire-là. Donc finalement, est-ce que on a envie de fonctionner comme un robot mixeur ou comme une gazelle? Est-ce qu'on a envie, voilà, d'être paramétré à l'égard de quelques programmes? Voilà, j'ai le programme travail, j'ai le programme maison, j'ai le programme... Et puis, en rester là, ça reste encore une fois un choix et un mode de vie. Ainsi, je vous remercie pour

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1: Thomas Légal, bonjour.
2: Oui, bonjour.
1: Voilà, nous reprenons la suite de nos séquences concernant les pompiers de Paris. Nous avions eu le plaisir d'interviewer votre père, Major Légal, qui est maintenant à la retraite et qui nous a parlé de ce que vous aviez fait justement et de la suite que vous avez donnée dans la famille à cette activité ô combien prestigieuse, puisque on sait que les pompiers font partie des personnes les plus appréciées, les plus aimées, les plus soutenues. Dans la nation. Or, vous avez de surcroît eu à effectuer quelque chose d'assez incroyable, et vous l'avez dit dans l'émission précédente, effectivement incroyable dans la mesure où Notre-Dame, la cathédrale de Notre-Dame, c'est un monument énorme qui a une telle ancienneté, on n'imaginait pas qu'il pouvait brûler. Et vous voilà donc au pied de Notre-Dame et vous voyez brûler. Qu'est-ce qu'on vous demande? C'est vous qui décidez? Comment ça se passe dans ces cas-là? Qu'est-ce qu'il faut faire?
2: Alors, déjà, il y a un responsable d'intervention qui n'était pas moi à ce moment-là. En fait, il faut essayer de se coordonner pour être le plus efficace possible sur l'incendie. Moi, au pied de la cathédrale, j'ai essayé, bien sûr, de contacter le chef qui dirigeait l'intervention pour savoir, d'une part, par où il est passé, lui, pour pas concentrer tous les lance-incendies au même endroit, vous voyez. Il était passé par la tour nord. Je décide du coup de passer par la tour sud pour justement ce qu'on appelle de prendre le feu en tenaille et essayer d'être le plus efficace sur à plusieurs endroits, vous voyez.
1: Mais c'était au niveau de la tour que le feu a commencé à prendre.
2: Alors oui, effectivement, c'est au niveau, oui. Alors c'est pas, quand je parle de tour, on parle pas de beffroi que lorsque vous regardez quand vous êtes sur le parvis les deux beffrois.
1: Oui, parce que c'est là où il y a eu une question de savoir si on intervenait, je crois. Hein.
2: Voilà, c'est ça, mais ça a été vraiment quand même plusieurs heures après, moi je n'ai pas vraiment assisté à cette manœuvre, moi j'ai vraiment assisté aux manœuvres premières.
1: D'accord. Vous pouvez nous rappeler combien d'heures vous êtes resté là à combattre
2: je suis parti donc vers 17h30, 18h, je crois à peu près par là, de mémoire, et j'ai dû rentrer chez moi vers 4h du matin.
1: Et vous étiez combien là? Vous accompagniez combien de pompiers?
2: Alors, en tout, sur l'incendie, il y a eu plus de 400 sapeurs-pompiers.
1: Ah oui.
2: Et moi, dans mon camion, nous étions 6.
1: D'accord. Et donc, vous êtes intervenu à quel endroit?
2: Alors moi, je suis donc intervenu sur le côté sud, puisque le premier camion qui s'est présenté a pris côté nord, donc pour être plus efficace, moi j'ai décidé de prendre le côté sud. Si vous voulez, le côté sud, c'est celui qui est le plus près finalement de la Seine, vers le quai Montebello, etc. J'ai dû monter du coup avec mon équipe au-dessus de dans cette tour qui rejoignait en fait le milieu, si vous voulez, la flèche, pour pouvoir établir ma lance incendie.
1: On imagine le danger là que vous risquiez, parce que la flèche, on sait qu'elle a fini par s'effondrer.
2: Bien sûr, oui, tout à fait, bien sûr, bien sûr. C'est vrai que ça, je l'ai toujours en tête, en permanence, quand j'interviens avec mes équipes. Faut savoir aussi que cette intervention, elle est en avril 2019, et qu'en janvier 2019, donc quelques mois auparavant, j'avais fait partie de l'intervention de l'explosion de la rue de Trévise où deux sapeurs-pompiers étaient décédés.
1: Oui.
2: Donc j'avais quand même encore ça bien ancré en tête.
1: Ce danger, toujours présent.
2: Voilà, ce danger et cette sécurité vraiment pour tout le monde, je l'ai vraiment, vraiment en tête. Mais que voilà, faut savoir que c'est dangereux, mais on a quand même du matériel, on a des connaissances pour que derrière on agisse quand même au maximum en sécurité, quoi.
1: Oui, ça devait être épuisant parce que vous êtes resté effectivement longtemps. Et je pense, à un moment donné, il y a un général qui intervenait, qui est mort par la suite. Je sais que j'ai appris qu'il était mort, qui intervenait pour diriger certaines choses, non ? Ou je me trompe ?
2: Alors, il n'est pas décédé. Il n'est pas décédé. Il y a effectivement le général commandant de la brigade qui a dirigé toutes les opérations. Mais alors vraiment pour ma part, moi je n'étais pas du tout à son niveau, hein, puisque lui il est vraiment sur le poste de commandement un petit peu en retrait. Moi j'étais vraiment vraiment au cœur de l'action, et c'est vrai que je n'ai même pas vu ce général à ce moment-là. Oui, tout à fait.
1: Mais qu'est-ce que je veux dire ? Vous étiez donc pas loin de la flèche ?
2: Oui, ben moi je la voyais très bien, hein. J'étais en première loge, puisqu'en étant sur le côté tout en haut, on voyait bien cette flèche qui brûlait.
1: Et qui risquait de s'effondrer à tout moment.
2: Qui risquait de s'effondrer, et c'est vrai qu'au moment où il s'effondrait, on était bien sûr à l'intérieur. Et je vous avoue, c'est que ça a été le moment où j'ai eu le plus peur dans cette intervention, oui. Puisque... comprendre que ça fait un bruit énorme, que toute la cathédrale vibre complètement, et que vous avez vraiment comme si c'était un tremblement de terre. Ça dure pas longtemps, hein. Ça dure que 10 secondes presque, hein, à peine. Mais c'est vrai que ces 10 secondes m'ont paru vraiment de longues minutes. Et nous avons décidé justement, après cet effondrement, de redescendre et d'attaquer le feu.
1: À l'intérieur.
2: Oui, c'était beaucoup, beaucoup trop dangereux.
1: Oui. Et à l'intérieur, oui, effectivement, il y a eu beaucoup de choses qui ont été protégées, finalement. Beaucoup.
2: Oui, exactement. Mes collègues qui étaient en bas ont pu sauver beaucoup de trésors qui étaient, qui appartenaient à Notre-Dame. Je sais que ça faisait partie d'une équipe qui ont pu pénétrer à l'intérieur, même s'il y avait un risque d'effondrement, tout ça, et qui ont pu récupérer beaucoup, beaucoup de choses.
1: Oui, le risque d'effondrement, on en a entendu parler, puisque à un moment donné, il y a eu question entre ce général, et je suis désolée, je suis incapable de me souvenir de son nom, et je crois qu'il y avait même le président de la République qui était là, et il fallait savoir si on envoyait des pompiers. On a envoyé des pompiers, et moi qui suis spectatrice, je frémissais en me disant, mais c'est très dangereux, parce qu'on savait que c'était les beffrois, je crois, de part et d'autre.
2: Exactement.
1: De l'entrée.
2: Exactement. Oui. Et exactement. Le général qui commandait la brigade à ce moment-là, c'était le général Gallet. Et celui qui était vraiment commandant des opérations de secours, c'était le général Gontier, son adjoint à cette époque-là. Effectivement, il a fallu prendre une décision. Hein, ce scénario, il est très bien expliqué lors du film Notre-Dame brûle de Jean-Jacques Hano. C'est vrai qu'il a fallu prendre la décision du risque à prendre pour les équipes qui devaient monter dans ces beffrois pour couper le feu, hein, pour arrêter le feu et pour pas qu'il pénètre dans ces beffrois, parce que cette cathédrale se serait effondrée avec les cloches à l'intérieur, etc.
1: Voilà, oui. Oui.
2: C'est des décisions de chef, c'est des décisions qui
1: engagent quand même la vie de d'hommes.
2: Oui, bien sûr. Alors, faut savoir que voilà, c'est des décisions qu'on a l'habitude quand même de prendre, même si là, c'est quelque chose qui est spectaculaire, qui est très dangereux, mais auquel on se confronte, on s'entraîne, le général a eu confiance en ses équipes. Et je suis persuadé qu'il était sûr de
1: il avait fait le bon choix, la bonne décision.
2: Je sais qu'il a fait la bonne décision, il a pris la bonne décision à ce moment-là.
1: Est-ce que vous aviez conscience que toutes les télévisions du monde entier étaient en train de vous filmer, de vous voir, de suivre ce que vous faisiez?
2: Alors. Vraiment pas du tout. J'aurais pu m'en douter, mais dans le feu de l'action, franchement, pas du tout. Je voyais beaucoup de monde sur les quais depuis
1: oui,
2: le haut.
1: Des gens qui pleuraient, qui priaient.
2: Pas tout ça, et oui. C'est vrai que c'est assez fou. Et finalement, on est très concentré, hein, quand on fait ce genre de mission, que ça soit l'incendie de la cathédrale Notre-Dame ou un autre incendie beaucoup plus petit. Mais on est très concentré et en fait, bon, moi, quand je suis rentré chez moi, j'ai dormi très
1: épuisé.
2: Rapidement, crevé, épuisé. Et c'est vraiment le lendemain, quand j'ai allumé la télé, en fait, que j'ai pris conscience de l'ampleur de cette intervention.
1: Et que vous étiez devenus nos héros, finalement. Ça, vous l'avez peut-être pas réalisé, mais c'est un fait. C'est un fait.
2: Oui,
1: vous avez été applaudi. Je me souviens que vous avez été applaudi.
2: Oui, les gens ont été très reconnaissants envers nous, envers nos actions, bien sûr. Et c'est très gratifiant d'avoir cette reconnaissance des gens, quelque part, hein, même si on le fait pas, bien sûr, pas pour ça. Mais je vous avoue que moi, j'étais de garde le lendemain. Et quand on passait devant Notre-Dame et que les gens nous applaudissaient, j'en ai eu les frissons. Hein. C'est vrai que voilà, et c'est quelque chose qui m'a fait énormément plaisir. Oui.
1: Eh bien, écoutez, là, nous ici de Radio Présence, on vous dit encore merci et bravo. Et puis nous sommes toujours très admiratifs de ce corps de métier. Vous êtes des militaires avec une discipline. Et rappelez-moi le, c'est servir. Vous avez un slogan, pas un slogan, c'est
2: pas le cas. Oui, une devise. On parle plus de devise, oui. Oui, notre devise, c'est sauver ou périr.
1: Sauver ou périr. Écoutez, en tout cas, un grand merci pour votre intervention et
2: je vous souhaite
1: bon courage et bonne chance.

de la première épître aux Thessaloniciens. Que le Dieu de la paix lui-même vous sanctifie tout entier, et qu'il garde parfait et sans reproche votre esprit, votre âme et votre corps pour la venue de notre Seigneur Jésus-Christ.

0: Dieu du ciel et de la terre, nous levons les mains vers toi pour te bénir, car tu nous as bénis en ton Fils bien-aimé. Dans la nuit que tu nous donnes pour unir notre prière à la sienne, nous te supplions de nous bénir encore. Par Jésus le Christ, notre Seigneur.
1: Amen.
0: Que le Seigneur Tout-Puissant nous accorde une nuit tranquille et nous garde dans la paix.
1: Amen.

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1: Tout de suite, une conférence donnée par le père Philippe Blanc, chapelain au sanctuaire Notre-Dame du Lot, sur le thème « Regardez l'avenir avec espérance ». Conférence enregistrée dans le cadre de la session des familles qui s'est déroulée au sanctuaire Notre-Dame du Lot en 2025.
2: C'est donc au numéro 9 de ce document, la bulle d'indiction, voici ce qui est écrit. « Regardez l'avenir avec espérance ». C'est aussi avoir une vision de la vie pleine d'enthousiasme à transmettre. Donc, regarder l'avenir avec espérance, c'est aussi avoir une vision de la vie pleine d'enthousiasme à transmettre. Une vision de la vie pleine d'enthousiasme. Et peut-être quelque chose de prophétique aussi, là, hein ? Dans le monde d'aujourd'hui, une vision de la vie pleine d'enthousiasme, non pas simplement à la voir, nous dit le texte, mais à transmettre. Et si nous voulons transmettre cette vision de la vie avec enthousiasme, il faut que nous-mêmes déjà nous soyons avec enthousiasme dans cette vie. Que nous ne soyons pas là simplement pour subir la vie, mais pour en être les artisans, les bâtisseurs. Et tout de suite après, il y a une phrase qui prend le contre-coup, on pourrait dire, « Nous devons malheureusement constater avec tristesse que dans de nombreuses situations, cette vision fait défaut. » Ce n'est pas la première fois que vous entendez qu'il y a toute une série de questions autour de la vie, de la beauté de la vie, de la défense de la vie qui se posent à notre société contemporaine. Et nous, chrétiens, nous ne pouvons pas nous taire. Il y a cette fameuse phrase des Actes des Apôtres à laquelle je reviens souvent, quand Pierre et Jean sont arrêtés, enfermés, on les a un peu battus quand même pour qu'ils comprennent la leçon. Et puis finalement, on leur dit, écoutez, on est prêt à vous relâcher, mais à une condition, c'est que vous arrêtez de parler de ce fameux Jésus, quoi. Et Pierre et Paul répondent, faites-nous tout ce que vous voulez, quant à nous, nous ne pouvons pas nous taire. Quant à nous, nous ne pouvons pas nous taire. Ce n'est pas une parole qui concerne simplement un événement d'il y a un peu plus de 2000 ans, c'est une parole qui nous rejoint dans notre actualité. Nous ne pouvons pas nous taire. Et surtout, non seulement nous ne pouvons pas, mais nous ne devons pas nous taire. Toujours vous rappelez ce que je soulignais déjà hier, avec respect et souci d'instruire. Et dans cette vision enthousiaste de la vie, le champ est immense. Et ça nous renvoie à notre propre responsabilité. Qu'est-ce qui fait que nous avons une vision enthousiaste de la vie? Qu'est-ce qui fait que nous sommes heureux de vivre? Évidemment, la réponse chrétienne, c'est cette certitude que le Christ est là avec nous et nous invite à collaborer avec lui. Il est là et il nous dit à toi maintenant de continuer à travers le temps, à travers l'espace, ce qui a été initié lorsque j'étais parmi vous. C'est lui qui est le fondement de notre espérance et c'est lui aussi qui est le fondement de notre joie. Et ça nous renvoie à notre propre responsabilité, que j'essayais déjà de souligner hier, à l'égard du monde et donc à l'égard des autres. Et là, je voudrais vous citer un petit passage toujours de mon brave théologien suisse, Maurice Handel. Voici ce qu'il écrivait. Il parle de nous. Depuis l'ascension, le Christ ne peut être visible qu'à travers nous. C'est ce qu'il y a de plus bouleversant, de plus magnifique, que l'incarnation se continue à travers nous. Tout le mystère de l'Église, c'est cela. Par conséquent, chacun de nous est le visage du Christ pour les autres. Vous êtes le Christ des autres. Ils n'ont pas d'autre Christ que vous. Parce que c'est uniquement à travers vous qu'ils voient le Christ. Ça fait partie de ces phrases. Oui, on les trouve très belles. Mais quand on se dit « mais c'est de moi dont il est question », on a peut-être un peu l'impression que ça nous dépasse. J'allais dire, et heureusement, que ça nous dépasse. Parce que sinon, si nous disons, bah oui, je suis tout à fait conscient que je suis le Christ, quoi. Là, il faudrait un peu tempérer, hein. Il est bon que cela nous dépasse, mais pas à nous dépasser au point de nous dire, puisque ça me dépasse, c'est pas pour moi. Ça me dépasse comme une puissance d'amour qui m'attire et qui m'invite à rejoindre ce sommet. Et vous voyez cette responsabilité. Les autres n'ont pas d'autre Christ que nous pour rencontrer le vrai Christ. Ça dit quelque chose de fort, il me semble, de cette mission qui est la nôtre au cœur de ce monde. Qu'est-ce qui fait, on pourrait analyser certaines choses, mais qu'est-ce qui fait que dans notre monde, le désir de transmettre la vie ne soit plus présenté comme un bien? Il m'était arrivé d'animer une autre week-end ici sur cette question-là, et je me suis rendu compte en cherchant dans certains documents que dans certains pays, que nous avons une certaine tendance à imiter d'ailleurs, il y a des mouvements qui se créent. Il y en a un qui s'intitule « Le mouvement de l'engagement vert afin de ne pas avoir d'enfants ». Je ne pourrais pas vous donner les coordonnées si vous vouliez être membre de ce mouvement, mais hein, le mouvement « L'engagement vert pour ne pas avoir d'enfants ». Et le leitmotiv, c'est « ce monde sera meilleur s'il est moins peuplé ». Mais si plus personne n'a d'enfants, le monde meilleur, je ne sais pas très bien qu'est-ce qui va en rester, et de quoi on parlera quand on parlera alors du monde. Enfin, il n'y aura même plus personne pour en parler, donc ça sera réglé. Alors c'est évidemment très prophétique que nous soyons invités à regarder l'avenir avec espérance. Quand Dieu nous regarde, il regarde l'avenir avec espérance. Et une autre façon de dire que l'homme est l'espérance de Dieu. Et vous voyez quelle espérance nous est confiée. Ce Dieu qui est créateur et qui maintient dans l'existence, il nous dit à toi. C'est en toi qu'est mon espérance, pour que cette beauté de la vie soit aujourd'hui vécue et transmise. En revenant à ce document, voilà l'invitation qui nous est adressée. Chacun a besoin de retrouver la joie de vivre, car l'être humain, créé à l'image et à la ressemblance de Dieu, ne peut se contenter de survivre ou de vivoter, de se conformer au présent en se laissant satisfaire de réalités uniquement matérielles. Ne nous satisfaisons pas de survivre ou de vivoter, alors que ce qui nous est offert, c'est la plénitude de la vie. Don de Dieu.
3: De quoi?
2: La plénitude de la vie, ben c'est ce projet de Dieu, ce projet de vie éternelle. Ce projet de vie éternelle, vous avez entendu hier au cours de la veillée de l'espérance, c'est encore lié au baptême. Que demandez-vous? La foi. Que donne la foi? La vie éternelle. C'est ça la plénitude de la vie. Hein, c'est pas considérer que notre vie n'est marquée que du point zéro de notre conception, et en disant cela, je prends déjà parti, hein. De notre conception jusqu'au terme naturel de notre vie sur terre. Nous sommes sur une trajectoire d'éternité. La vie éternelle, c'est pas pour demain. Soit la vie éternelle, c'est aujourd'hui, soit elle n'est pas. Nous sommes déjà dans l'éternité. Et qu'est-ce que c'est que cette éternité? Comment elle se manifeste, cette éternité? Par la qualité, justement, de ce que nous sommes et de ce que nous vivons. Sainte Thérèse de l'Enfant Jésus disait « Accomplir un acte avec amour, c'est ça l'éternité ». C'est ce que signifie justement ne pas se contenter de survivre ou de vivoter. Je fais les choses parce que je dois les faire, parce qu'il y a une règle qui dit que je dois. Je fais ces choses-là avec amour et ça donne un sens à ce que je suis et pas seulement à ce que je fais. Donc c'est prendre en compte justement cette dignité unique de toute personne humaine. Vous savez, quand le pape François, je sais qu'il a souvent agacé par ses prises de position, mais quand on est agacé, c'est que quelquefois on a peut-être été piqué là où on avait besoin. Hein, quand il parlait de la culture du déchet, je te considère tant que tu es utile. Le jour où tu ne m'es plus utile, la culture du déchet, je prends et je jette. Alors tant que c'est à l'égard d'objets, bon, se dire il y a peut-être d'autres manières de faire. Mais quand ça devient à l'égard des personnes, donc voyez, ça nous invite à prendre conscience de cette dignité unique de l'être humain, de toute personne créée à l'image et à la ressemblance de Dieu. C'est là pour nous le fondement de notre regard sur l'autre. Ce ne sont pas des raisons philosophiques ou je ne sais quoi, c'est cette certitude que tous nous sommes créés à l'image et à la ressemblance de Dieu. Et que donc, en l'autre, en tout autre, qu'il soit productif ou pas, qu'il soit utile ou pas, vous pouvez faire toutes les distinctions que vous voulez, en tout autre, Dieu est là. La grâce que nous avons, mais c'est aussi, comme toute grâce, une responsabilité, c'est de le savoir justement, et de croire en cela. Et le fait de le savoir et de le croire nous rend responsables de la transmission. On revient toujours à cette chaîne de transmission. On nous a beaucoup dit que le XXe siècle était victime du manque de transmission. Donc, non pas survivre, non pas vivoter, mais être dans cette plénitude de vie. Avoir cette conscience que cet instant que nous vivons, il a une valeur d'éternité. Par la qualité de notre présence, par la qualité de notre amour, par la qualité de notre volonté de correspondre au désir ou à la volonté de Dieu. L'histoire sainte du peuple de Dieu, c'est pas uniquement celle qui est écrite dans ce fameux livre que l'on appelle la Bible. Hein, je dis souvent, le livre des Actes des Apôtres, on en connaît les premiers chapitres. Mais nous sommes en train d'écrire la suite de ces premiers chapitres. Alors bien sûr, comprenez la distinction avec les textes de la parole de Dieu que la liturgie nous offre. Mais en fait, ce que nous vivons, c'est la continuation des Actes des Apôtres. Et oui, le titre qui est donné à ce livre, c'est déjà tout un programme. Les Actes, ils ne se sont pas contentés de parler. Ils ont posé des actes. Et notre situation aujourd'hui, la vie de l'Église aujourd'hui, c'est la continuation du livre des Actes des Apôtres. Certains théologiens disent l'Église, c'est l'Évangile continué. Et toutes les interventions de Jésus, c'est pour éveiller à cette présence de la vie qui est offerte et d'une vie qui n'a désormais plus de terme puisqu'elle est éternelle. Oui, l'enjeu est d'importance là, pas simplement pour l'avenir de l'Église, mais pour l'avenir de l'humanité. Ne nous contentons pas de survivre ou de vivoter, de nous conformer au présent. Hein. Ne nous contentons pas de nous conformer à ces modes qui nous écrasent, parce qu'elles s'imposent à nous avec beaucoup de force et de moyens. Hein, rappelons-nous toujours la petite fleur qui est capable de traverser l'épaisseur du goudron. Hein, c'est une belle figure de l'espérance aussi, ça. Peut-être qu'on a l'impression aujourd'hui d'être écrasé par cette culture qui nous entoure. Ben non, ne nous laissons pas prendre au piège d'avoir ce genre d'attitude. Nous sommes cette petite fleur qui ne demande qu'à sortir pour donner une espérance à ce monde. Et dans un autre de ces documents, le pape François disait que si nous nous contentons de survivre ou de vivoter, finalement, nous allons tomber dans l'indifférence. Et il a beaucoup parlé de cette maladie de l'indifférence. L'indifférence à l'égard de l'autre. Vous savez, le fameux ben, « j'y peux rien », quoi. Rappelons-nous aussi cette fameuse question qu'on lit dans le livre de la Genèse, dès les premiers chapitres, chapitre 4. « Où est ton frère ?» Réponse. « Suis-je le gardien de mon frère ?» Eh oui, tu es le gardien de ton frère. Et en reprenant ces questions, le pape disait « En posant cette question, Dieu met en cause tous les germes de déterminisme ou de fatalisme qui cherchent à justifier l'indifférence comme la seule réponse possible. Hein, » le drame de cette indifférence. Je peux vous dire qu'ici, une des choses que l'on entend très régulièrement, c'est la souffrance de la solitude. Pas simplement parce que nous sommes dans un lieu retiré, hein, mais par les gens qui viennent là et qui disent un peu ce qu'est leur vie. L'indifférence. Le fait d'avoir l'impression de ne compter pour personne. De ne pas exister d'une certaine manière. Oui, notre regard d'espérance, être pour eux des signes d'espérance, c'est leur rendre déjà cette dignité d'exister. Toute la dimension de l'écoute, ça a cette finalité-là. Je prends du temps pour écouter. Et en écoutant ce que tu me dis, je reconnais que tu existes. Et finalement, on se rend compte que c'est pas si facile d'écouter, parce que bien souvent, on entend une phrase et puis déjà, on est parti vers la réponse qu'on va déverser. Et on n'a pas tout écouté. Ça a été une des méthodes du dernier synode. C'est dans toutes les réunions synodales qui ont été organisées à travers le monde, le principe, c'était chacun parle et personne n'intervient dans ce qui vient d'être dit. Personne ne se croit autorisé à dire « mais non, c'est pas tout à fait comme ça qu'il faudrait faire ou qu'il faudrait... » Non, j'écoute ce que toi tu dis. Puis ensuite, j'écoute ce que ton voisin va dire. Alors bien sûr que ça prend plus de temps que d'avoir simplement un maître qui nous dit « ah ben désormais, vous devez penser ainsi. » Oui, c'est ceux qui vous disent « moi, je suis toujours d'accord avec les autres, surtout quand ils pensent comme moi. » Non, ça prend du temps l'écoute, mais ça prend du temps aussi de rendre la dignité d'être à l'autre. Hein, combien de personnes sont blessées et profondément parce qu'elles ont l'impression de ne compter pour personne. D'où la nécessité, et c'est peut-être aussi une façon d'être signe d'espérance et de transmettre cet enthousiasme de la vie, la nécessité de prendre soin de l'autre. Prendre soin. Développer une culture du soin. Et pour vous montrer à quel point c'est quelque chose qui est resté très très présent tout au long du ministère du pape François, dans le message qu'il a écrit pour la Journée mondiale de la paix du 1er janvier 2021, il disait ceci: il est important de prendre soin les uns des autres et de la création pour construire une société fondée sur des relations de fraternité, une culture du soin pour éliminer la culture de l'indifférence, du rejet et de l'affrontement, souvent prévalente aujourd'hui. Une culture du soin pour sortir de cette culture de l'indifférence, du rejet et de l'affrontement. Et la culture du soin commence par la prise en compte de la dignité de l'autre et du respect qui lui est dû. Peut-être pense-t-il différemment que moi, peut-être agit-il différemment que ce que j'aurais fait, peut-être a-t-il choisi des chemins de vie qui me paraissent étranges, mais il est une personne. Et Dieu ne l'a pas laissé sur le chemin parce qu'il ne pense pas comme moi. Dieu est là. Vous savez, c'est aussi cette fameuse attitude de Il faut prendre ça au niveau symbolique, bien sûr, mais ça dit quelque chose de profond. Quand Moïse est au pied de l'Horeb et qu'il découvre ce fameux buisson qui ne cesse de brûler, pour lui, c'est un signe éloquent, ce buisson qui ne se consume pas. Et tout de suite, il a la certitude que Dieu est là. Et puisque Dieu est là, que fait-il ? Il se prosterne. Premier geste. Faites pas dérouler les siècles. Au cours du dernier repas, Jésus va aussi se prosterner devant ses disciples. Parce qu'il sait que Dieu est là. Et c'est lui qui se met à leur laver les pieds. Mais l'attitude inspirée par cette certitude que Dieu est présent en toute personne humaine, en rencontrant l'autre, intérieurement bien sûr, je me prosterne parce que Dieu est là. Et c'est l'attitude du missionnaire d'ailleurs. Le missionnaire, on a peut-être un peu imaginé que c'est celui qui sait et qui se déplace pour aller à dire à ceux qui ne savent pas quelque chose, transmettre le message. Non, le missionnaire, la première action du missionnaire, c'est en rencontrant l'autre, de l'aider à découvrir que Dieu est déjà là. Ce n'est pas le missionnaire qui apporte Dieu. Le missionnaire, il aide à désencombrer peut-être, à nettoyer le terrain. Mais Dieu est déjà là. Vous voyez, c'est cette attitude qu'on peut avoir à l'égard des autres. En prenant conscience que en l'autre, en tout autre, Dieu est là. Ça nécessite assez souvent une certaine conversion du regard quand même. Parce que ce n'est pas immédiat chez nous. Enfin, peut-être que chez vous, oui, mais pas toujours chez moi en tout cas. Dieu est là. Et si Dieu est là, je ne peux pas être indifférent à cette présence.

culturelle que je rencontre. Hein, toutes les questions liées, par exemple, là aussi, ça m'a assez bouleversé quand j'ai découvert cela. Toutes les questions qui se posent, à partir de quel moment peut-on parler d'une personne humaine? Parce que finalement, ça commence là, l'enthousiasme par rapport à la vie. La tradition de l'Église et l'enseignement de l'Église n'a cessé de redire que c'était dès l'instant de la conception. Alors, je vais vous citer quelques textes contemporains. Un organisme ne possède un droit sérieux à la vie que s'il possède le concept de soi en tant que sujet continu d'expérience. On ne peut pas entrer dans tous les détails, mais vous voyez que si j'applique cette phrase, il y a déjà toute une partie de la population qui est éliminée. Un sujet mental pour être une personne humaine, voilà la définition de certains praticiens. Un sujet mental qui perdure dans le temps, qui a le désir de continuer à vivre, qui est un être autonome, capable de faire des choix. Vous en éliminez encore une partie. Hein. Un individu qui devient une personne seulement quand il devient un agent moral responsable aux alentours de 3 ou 4 ans. Si je lis bien, aux alentours de 3 ou 4 ans. Donc, avant ces 3 ou 4 ans, culture du rejet. Ça, c'est pas mal non plus, et c'est un des grands philosophes de certaines universités. Il est raisonnable de décrire l'infanticide comme un avortement postnatal. L'infanticide est en fait une chose très humaine lorsqu'il s'agit d'enfants mal engendrés. Nous devrons peut-être l'encourager sous certaines conditions, en cas d'excès de population, et en particulier lorsqu'il s'agit d'enfants défectueux. Mais qui a l'autorité pour décréter qu'un enfant est bien engendré ou mal engendré? Défectueux à partir de quoi? En fonction de quel repère? C'est un certain Joseph Fletcher qui a écrit cela, qui est un des grands philosophes, c'est au moins ce qui se... Oh, c'est actuel, là, c'est 70 ou 80. Si vous voulez pas vous délecter, mais si vous voulez vous renseigner un petit peu sur toutes ces questions, il y a un livre qui me paraît assez bien et fondé et sérieux, d'une Véronique Bournino. Elle a écrit un livre dont le titre est déjà tout un programme, Contre la détestation de l'homme par l'homme. Et elle vous donne toutes ces citations et tous ces exemples. Et elle fait ça dans une démarche tout à fait chrétienne. Un autre, c'est un James Watson, écrivait ceci: nous devons reconsidérer nos conceptions de base sur le sens de la vie. Merci, monsieur. Peut-être, comme mon ancien collègue Francis Crick le suggérait, personne ne devrait être considéré comme vivant jusqu'à 3 jours environ après la naissance. Si un enfant n'était considéré, c'est logique, dans leur façon d'être, de penser, si un enfant n'était considéré comme légalement né que lorsqu'il a 3 jours, alors tous les parents pourraient avoir un choix que peu ont dans le système actuel. Alors les médecins pourraient permettre à l'enfant de mourir si les parents en décidaient ainsi, et éviter ainsi beaucoup de misère et de souffrance. C'est avec une considération pour l'humanité qui est magnifique. Vous voyez, c'est, pour vous éviter de souffrir, autant vous tuer tout de suite, quoi. Vous voyez la dimension prophétique d'être appelé à transmettre l'enthousiasme de la vie, c'est pas rien. Il y a tout ça derrière. Il y a toutes ces forces qui sont derrière.
Alors peut-être ça nous paraît un peu naïf, oui, bah, il faut transmettre la beauté.

douter de la vie, mais ça n'a rien de naïf. C'est la prise en considération de la situation dans laquelle nous nous trouvons. Et il y a une parole courageuse à faire entendre. Et ce sont ces gens-là qui façonnent la pensée d'un certain nombre d'universités et donc de jeunes et voilà. Et la culture de ce temps. Mais cette nécessité pour nous et cette urgence pour nous de nous tenir déjà informés de ce qui est écrit, de ce qui se dit, de ce qui s'enseigne. Alors, le but, évidemment, c'est pas de pourfendre ces gens-là, mais c'est avec la conviction de notre foi d'affirmer la beauté de la vie. Et si vous lisez le texte, vous verrez qu'après, il y a toute une série de besoins de retrouver la joie de vivre, être des signes tangibles d'espérance, et en particulier à l'égard des jeunes. Il est triste de voir des jeunes sans espérance. Le pape parle d'un engagement social pour l'espérance. L'espérance, c'est pas simplement, tout le monde il est beau, tout le monde il est gentil. Importance de donner cette conception enthousiaste de la vie. Oser dire qu'il est bon et qu'il est beau de vivre. La culture du soin. Dans un de ses autres textes, il avait quand même l'art de certaines formulations. Le pape François, il disait ceci. « Nous aussi, disciples du crucifié, nous sommes appelés à être des arbres de vie. » Vous avez bien écouté la suite de l'image. « Nous sommes appelés à être des arbres de vie qui absorbent la pollution de l'indifférence et restituent au monde l'oxygène de l'amour. » Restituer au monde l'oxygène de l'amour. Et sans oxygène, la vie humaine est quelque peu menacée. Eh bien, sans amour, la vie humaine est elle aussi menacée. Absorber la pollution de l'indifférence et restituer l'oxygène de l'amour. Faire face à la grande maladie de notre époque, l'indifférence. C'est un virus qui paralyse, qui rend inerte et insensible, un mal qui attaque le centre même de la religiosité, provoquant un nouveau paganisme extrêmement triste, le paganisme de l'indifférence. Ça fait partie de ces phrases choc. Mais le projet est beau, restituer l'oxygène de l'amour. Voilà, c'est ça aussi être signe d'espérance. Restituer dans le monde d'aujourd'hui, dans les circonstances qui sont les nôtres, dans la société à laquelle nous appartenons, restituer l'oxygène de l'amour. Le projet chrétien n'a jamais été de s'extraire du monde actuel pour construire un monde parallèle, mais d'être dans le monde sans appartenir au monde. Voilà, c'est ça la pédagogie chrétienne. Et c'est ça aussi la pédagogie de l'espérance. Rester dans ce monde qui est le nôtre, avec ce beau projet de devenir pour les autres signe d'espérance. Là, je vous donne quatre conseils. Je les ai trouvés, c'est le fameux dont je vous ai déjà parlé hier, Emmanuel Tourpe. Quatre conseils pour qu'advienne en nous la joie et que s'accomplisse notre espérance. Première chose qu'il nous dit, c'est « Ne dis pas « je voudrais bien », mais dis « je veux ». Vous savez, il arrive quelquefois dans l'évangile, Jésus appelle. La réponse, je te suivrai. C'est pas la réponse que Jésus attend. La réponse qu'il attend, c'est, je te suis. Je te suivrai. Que ce soit un futur ou un conditionnel. C'est pas la réponse que Jésus attend de nous. La seule réponse qu'il attend de nous, c'est celle du présent.
Je te suivrai. Mais laisse-moi d'abord. J'ai encore autre chose avant de faire avant. Non, je te suis. Ne dis pas je voudrais bien, mais je veux. Et il dit ainsi, nous exercer à passer de l'intention à la réalisation. Avoir déjà une bonne intention, c'est bien, mais c'est encore mieux quand elle se réalise. Vous vous rappelez peut-être quel est le lieu qui est pavé de bonnes intentions. Donc, l'intention, oui, c'est le déclic, mais en vue de la réalisation, de la concrétisation, de l'accomplissement. Le temps dans lequel nous vivons n'a rien de virtuel. Nous ne vivons pas dans un monde conditionnel, mais nous vivons dans le réel et dans le présent. Découvrir la valeur du présent. Peut-être ça aussi, redécouvrir l'enthousiasme de la vie. La valeur, la beauté du présent. Souvent, mais c'était quand même bien mieux autrefois. Oui, mais dans 20 ans, ça ira mieux. Bon. Et aujourd'hui, qu'est-ce qu'on fait? La valeur du présent, parce qu'en fait, c'est ce présent que nous allons animer, habiter par la présence et l'amour de Dieu qui prend une valeur d'éternité. Et si le présent prend une valeur d'éternité, alors l'éternité n'a pas besoin ni du passé ni du futur. S'il y a des dictées au ciel, ça doit être très facile parce que tous les verbes ne se conjuguent qu'au temps présent. À redécouvrir la beauté du présent et la responsabilité que j'ai à l'égard du présent. Si je ne fais pas en sorte que ce temps présent qui est le mien soit qualifié par l'amour, eh bien ce temps, je ne vais pas pouvoir le récupérer. Il m'appartient d'une certaine manière de donner à ce temps sa vraie dimension. C'est ça être les artisans d'un monde nouveau. Le pape Jean-Paul II parlait souvent de ce désir de voir advenir la civilisation de l'amour. On en est encore assez loin. Bon, on a l'intention, à nous maintenant, de tout faire pour passer à l'accomplissement. Et quand nous disons dans notre prière quotidienne, eh bien, que ton règne vienne, est-ce que ce n'est pas ça que nous souhaitons finalement? Que la présence de Dieu soit visible et, j'allais dire, repérable en chacune et chacun de nous. Rappelez-vous le texte que je vous ai lu. Les autres n'ont pas d'autre Christ que vous. Donc c'est bien une responsabilité pour chacun de nous, certes dans la diversité de nos vocations personnelles. Tous nous avons une vocation différente, mais cette différence n'est pas en vue d'une concurrence, elle est en vue justement de l'accomplissement de la même mission. La différence au service de l'accomplissement de la mission unique. Donc non pas « oui, je te suivrai », mais « je te suis ». On dit qu'il y avait un barbier qui affichait sur la porte de son négoce tous les matins « aujourd'hui on paie, demain gratis ». Et tous les matins, il remettait la même chose. Deuxième conseil, ne pas douter de la toute-puissance de l'amour. Deuxième conseil, ne pas douter de la toute-puissance de l'amour. En vous référant peut-être au texte que je vous ai donné pour hier, c'est au nom de l'amour que l'on reconnaît en l'autre cette présence qui m'est indispensable. C'est au nom de l'amour qu'on passe au-dessus des épreuves, des difficultés, parfois des incompréhensions.
on a peut-être beaucoup parlé de la toute-puissance de Dieu. Alors, on a des images d'un Dieu tout-puissant. Mais le fameux Maurice Handel disait toujours, « Oui, il est tout-puissant, mais n'oubliez pas d'ajouter tout-puissant en amour. » C'est la toute-puissance de l'amour, parce qu'aujourd'hui, il y en a des personnes qui se croient toute-puissantes, pas nécessairement au service de l'amour. La toute-puissance de Dieu, c'est la toute-puissance de l'amour. Donc, non pas une force qui s'impose, qui méprise, qui détruit, mais la force qui se met au service. La toute-puissance, vous imaginez, la toute-puissance de l'amour témoignée par Jésus alors qu'il se met à genoux devant celui qui va le trahir, le renier, l'abandonner pour lui laver les pieds. C'est là que la toute-puissance de l'amour se manifeste. Et quand Pierre va rencontrer Jésus après la résurrection, je ne sais pas si... Qu'est-ce que j'aurais dit, moi, à quelqu'un qui m'a trahi à ce point? Je ne suis pas sûr que la seule chose que je lui aurais demandé, c'est « Est-ce que tu m'aimes vraiment ?» Je lui aurais d'abord fait entendre ce que je pensais de lui. La toute-puissance de l'amour. Après tout ce qui s'est passé, c'est Jésus qui se fait encore mendiant d'amour et qui vient solliciter l'amour de Pierre. Est-ce que tu m'aimes vraiment ? La toute-puissance de l'amour à l'égard de celui qui est crucifié avec Jésus. Aujourd'hui même, tu seras avec moi dans le paradis. Peut-être que nous aurions dit, bon, après tout ce qu'il a fait, quand même, ça serait bien qu'il en bave un peu, quoi. Hein ? Aujourd'hui même, tu seras avec moi dans le paradis. La toute-puissance de l'amour. Et vous pouvez relire l'Évangile ainsi, les paraboles de l'ouvrier de la 11e heure. La toute-puissance de l'amour, c'est de donner tout ce qu'il est, quelles qu'en soient les conditions. Que tu sois arrivé à la première ou à la 11e heure. Alors humainement, bien sûr que ça nous paraît un peu injuste. Nous, ça fait depuis toute la journée qu'on en bave. Et lui, il arrive au dernier moment, voilà. Eh bien, c'est la toute-puissance de l'amour. Et tu n'as pas à te plaindre puisque tu es associé au même amour. Vous voyez qu'affirmer la toute-puissance de l'amour, ça nous engage, nous aussi, à l'égard de la façon dont nous vivons cet amour avec les autres. Donc non pas un Dieu qui s'impose, mais un Dieu serviteur. Et avec cette phrase finale de Jésus, après avoir accompli ce geste surprenant du lavement des pieds, et là c'est la phrase qui vient nous rejoindre dans notre responsabilité, c'est un exemple que je vous ai donné, afin que vous fassiez les uns pour les autres ce que j'ai fait pour vous. Donc, quand on va être en présence de celui, peut-être, qui va nous trahir, etc., c'est un exemple que Jésus m'a donné afin que je fasse pour les autres comme il a fait pour moi. Pas facile, dans ces conditions, de se mettre à genoux et dire « Bon, ben, je vais commencer par te laver les pieds. » Troisième conseil, ça rejoint d'une certaine manière ce que nous dit le pape aussi dans ce document, lorsqu'il lie l'espérance à la patience. Il écrit ceci, « Une vertu qui est étroitement liée à l'espérance et qui est la patience. Dans un monde où la précipitation est devenue une constante, nous nous sommes habitués à vouloir tout et tout de suite. On n'a plus le temps de se rencontrer. Et souvent même dans les familles, il devient difficile de se retrouver, de se parler calmement. La patience est mise à mal par la précipitation, causant de graves préjudices aux personnes. En effet, l'intolérance, la nervosité, parfois la violence gratuite surgissent, provoquant l'insatisfaction et la fermeture. » Lier la patience à l'espérance. Alors quand nous avons
des attitudes ou des paroles d'impatience à l'égard des autres, c'est bien que ça ne vous arrive pas, mais au cas où, à ce moment-là, il est bon de se rappeler la patience de Dieu à mon égard. Quelle patience il a, Dieu. Le troisième conseil, c'était, l'auteur que je vous citais, l'apprend chez Tolstoï, c'est assez surprenant. Il écrit ceci, « Les plus forts parmi les guerriers sont le temps et la patience. » Le temps et la patience, hein, comme remède au tout de suite, à cette immédiateté qui nous paraît vraiment aujourd'hui indispensable. Ça me rappelle ce fameux proverbe que l'on entend souvent, mais hein, vous avez la montre, nous avons le temps. Ouais. Parce qu'on en est même arrivé à nous minuter en disant qu'une bonne homélie ne doit pas dépasser 8 minutes. Vous voyez, ça ne m'a jamais préoccupé, je dois vous dire. Mais bon, enfin. Oui, on a besoin de tout minuter. On est pressé. Dès que la messe dominicale, ça déborde d'une heure, c'est déjà beaucoup, mais si ça déborde d'une heure, mais alors. Qu'est-ce qu'on va manger, quoi, hein, voilà. Ouais. Ouais, peut-être une invitation à recadrer l'essentiel et le secondaire. La patience du semeur. La patience qui implique aussi la fidélité dans l'acte de semer, bien sûr. Hein, j'ai semé, je vois rien, donc je ne vais plus semer. Ben, alors là, tu es sûr que tu ne verras jamais plus rien. Sème. L'un sème, l'autre récolte. Ça ne nous satisfait pas beaucoup. On aimerait bien être à la fois celui qui sème et celui qui récolte, comme pour pouvoir dire, ben, c'est grâce à moi hein, quand même qu'il y a eu la récolte. Ben, c'est peut-être pour éviter ce piège de notre orgueil personnel hein, que l'un sème et l'autre récolte. Et notre responsabilité est... C'est ce que vous vivez quotidiennement dans votre mission de parent, c'est de semer. La récolte, vous n'en êtes pas responsable. Votre responsabilité, c'est de semer. Après, il y a tout le chemin qui est fait hein, par cette semence. Il y en a qui mettent un peu plus de temps à éclore. Mais toujours respect et patience dans l'acte de semer. Non pas la recherche de la satisfaction ou de la réponse immédiate, mais ne jamais se décourager de cette nécessité d'être semeur. Et là aussi, comme vous avez peut-être déjà compris que j'aimais jouer sur les mots, dans l'Évangile, il y a écrit... En parlant des disciples, voyez comme ils sèment. Je vous laisse l'écrire. Vous avez deux possibilités. Hein? Voilà. C'est ça aussi la mission du disciple, c'est d'être celui qui sème et qui aime en semant. La semence jetée en terre avec amour ne peut pas ne pas porter du fruit. Pas nécessairement le fruit que nous avons prévu. Mais elle ne peut pas ne pas porter du fruit. J'ai découvert ces derniers temps un théologien, figurez-vous que c'est assez surprenant, c'est un théologien tchèque. Et il écrit ceci, et le titre de son livre est très joli, « Donner du temps à l'éternité ». Et il écrit ceci, « La foi, la véritable foi, est patiente. Bien plus, la foi est patience. » Rappelez-vous, la patience de Jésus entre le moment où il a choisi ses apôtres et le moment où il va les envoyer. Ça ne va pas toujours être une histoire tranquille. Satan, passe derrière moi.
La foi, la véritable foi est patiente. Bien plus, la foi est patience. De même que c'est dans la patience envers autrui que se montre et se prouve la force et l'authenticité de l'amour. La patience envers autrui, comme étant le lieu où se prouve et se montre l'authenticité de l'amour du prochain. De même, c'est dans une certaine forme de patience envers tout ce qui, dans la vie, est difficile, dur et ambivalent, qui est présente, sous une forme cachée, implicite, anonyme, la foi. Et c'est dans cette patience, et peut-être surtout en elle, que se manifeste sa force et son authenticité. La patience comme étant le témoignage de la force et de l'authenticité de notre foi. Ce n'est pas parce que ceux qu'il a appelés n'ont pas tout compris dès le premier jour que Jésus les a renvoyés à la maison. Parce que les 12 suivants, il aurait fallu aussi les renvoyer à la maison. Hein, il a recommencé. Là aussi, je suis sûr que dans votre mission de parent, la patience est assez régulièrement mise à l'épreuve. Mais la vivre comme le moyen de montrer l'authenticité de l'amour. Tu n'as pas encore tout compris, mais parce que je t'aime, je te le redis une fois. J'aime beaucoup le passage dans l'Évangile où les disciples ont pêché toute la nuit, ils n'ont rien pris. Et puis voilà que Jésus leur dit, mais jetez le filet, quoi. Jésus, c'est l'homme de la ville. Hein. Les apôtres, ce sont les hommes du lac, ils connaissent leur métier, quoi. Peut-être qu'ils ont eu envie de lui dire, écoute, occupe-toi de tes affaires, on sait ce qu'on a à faire, nous. Hein. Et j'aime beaucoup la réponse de Pierre, que je modifie un peu. Ce que tu nous demandes n'a aucun sens. Mais parce que c'est toi qui le demandes, je vais jeter les filets une fois de plus. Voilà. J'aime beaucoup cette réponse. Parce que c'est toi qui le demandes, je vais essayer une fois de plus. C'est ça toute la pédagogie de la patience. Le quatrième conseil, alors c'est un conseil qui vient de bien plus loin, puisque c'est Cicéron qui écrivait ceci, « Il n'y a rien que l'effort et l'amour ne puissent réaliser. » Suivre le Christ, c'est vraiment un engagement. Ce n'est pas un chemin de tout repos. C'est bien plus difficile que de monter au col de l'ange sous le soleil. Suivre le Christ, cela demande un effort. Un effort qui est le signe de notre engagement. Un effort qui implique toute notre personne. Un effort qui va venir éprouver, mais aussi bâtir et nourrir notre fidélité et notre persévérance. La vie chrétienne, c'est aussi un combat spirituel. Il ne faut pas oublier cette dimension-là. Ah ben vous les chrétiens, c'est des réponses qui m'agacent et qui, dans certaines occasions, ont pu me blesser. Ah mais pour vous les chrétiens, c'est facile. Qu'est-ce qui est facile? Parce qu'on est chrétien, on vit à quelques centimètres au-dessus du sol et on passe devant les difficultés et rien ne nous touche. Non, il y a un combat spirituel. Saint Paul en parle de manière très claire. Donc il y a un effort, il y a un engagement, il y a une persévérance. Et le oui que nous prononçons en disant « ben oui Seigneur, je te suis », nous savons bien qu'il n'est pas suffisant de l'avoir dit une fois. C'est un oui à redire chaque jour. C'est peut-être la première chose que nous pourrions dire au Seigneur en nous réveillant, en nous levant le matin. Plutôt que de commencer à dire « Ah ben il fait chaud, il fait froid, il pleut ou je ne sais quoi », Seigneur, je te dis oui. Le plus beau et le signe de notre confiance et de notre espérance, c'est que nous lui disons oui,
sans savoir la suite. Le oui a besoin d'être renouvelé, il a besoin d'être nourri, il a besoin d'être ravivé. D'où la nécessité d'être attentif à tout ce qui pourrait être simplement habitude, répétition. Vous savez, on a toujours fait comme ça, alors surtout ne changeons rien. Et dans le document est écrit ceci, le pèlerinage à pied, vous l'avez éprouvé ce matin, est très propice à la redécouverte de la valeur du silence, de l'effort et de l'essentiel. Voilà, redécouvrir l'essentiel. Quand on regarde, notre journée, on se dit, oh là là, aujourd'hui je me suis battu contre ce... Est-ce que ça valait vraiment la peine? Ça ne veut pas dire qu'il faut fuir la réalité, mais est-ce que nous sommes sûrs de mettre l'essentiel là où il est vraiment? Est-ce que parfois nous ne confondons pas l'essentiel et l'accessoire? Et même l'engagement de Dieu à l'égard de l'homme, il y a un certain effort, on pourrait dire. Ce qui est demandé à Jésus, c'est quand même pas rien, la croix. Pour dire, j'envoie mon fils, tout va bien se passer. Rappelez-vous la parabole des vignerons homicides. Je leur envoie mon fils, celui-là, ils vont quand même l'écouter. Non. Et c'est pas parce que nous avons crucifié son fils que le père a dit, allez, maintenant c'est terminé. Oui, il y a un effort aussi dans l'engagement de Dieu à notre égard. Le salut du monde a un coût. Il a le coût de l'amour qui va jusqu'au don de soi. Donc à nous d'être non pas de ceux et celles qui se contentent de subir, mais d'être à nous d'être les conquérants de notre humanisation. À nous de collaborer à cette humanisation de notre temps. Et je vous renvoie à ce fameux texte pour terminer en vous recitant le numéro 9. Regarder l'avenir avec espérance, c'est aussi avoir une vision de la vie pleine d'enthousiasme à transmettre.

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1: Bonjour et merci de nous retrouver pour La Foi prise au mot, votre rendez-vous hebdomadaire de formation consacré aujourd'hui à Marie. En effet, cette émission naît d'une constatation. On parle souvent de Marie dans le christianisme sans toujours revenir aux fondamentaux. Pourquoi l'appelons-nous la Mère de Dieu? Qu'est-ce que l'Immaculée Conception? Et qu'est-ce que l'Assomption? Alors, on va essayer aujourd'hui de faire un peu de théologie mariale en compagnie de deux invités. Le frère Philippe Janin, bonjour.
2: Bonjour.
1: Vous êtes dominicain et vous êtes directeur du pèlerinage du Rosaire à Lourdes. Et le père Jean-Pierre Caloz, bonjour.
3: Bonjour.
1: Vous êtes oblat de Marie Immaculée. Et j'ai envie de commencer cette émission, père Caloz, en vous demandant ce que c'est qu'un oblat de Marie Immaculée. Parce que là, on est en pile dans l'émission.
3: Certainement. Nous sommes nés dans le mouvement missionnaire qui a suivi la Révolution française. Notre fondateur, qui était le père de Mazenod et qui est mort comme évêque de Marseille en 1861, a vu la détresse des campagnes. Et il a voulu parler aussi aux gens qu'il rencontrait à Aix-en-Provence. Donc, il a constitué une équipe de missionnaires paroissiaux qui parlaient provençal. Et c'est ainsi que le tout a commencé. Un 25 janvier 1816 au Carmel d'Aix, dans deux chambres du Carmel d'Aix. Et actuellement, nous sommes 4300 répartis en 65 pays dans le monde, sur les 5 continents. Et nous faisons beaucoup de choses. L'origine, c'est bien la prédication, la mission, l'évangélisation continue. Et également, depuis 1841, on a accepté les missions étrangères.
1: D'accord.
3: Donc, voilà, c'est notre expérience.
1: Et alors, pourquoi oblat de Marie Immaculée?
3: Au départ, nous nous appelions missionnaires de Provence. Et puis, en 1826, le fondateur a vu qu'il fallait avoir la caution pontificale. Donc, il est allé à Rome et avec un nom, nous nous appelions les Oblats de Saint-Charles, parce que lui-même s'appelait Charles-Joseph-Eugène. Et à Rome, il a découvert que l'appellation était déjà prise. Et c'est en réfléchissant à cette réalité, tout d'un coup, l'idée lui est venue de nous appeler Oblats de Marie Immaculée. Et ça a été comme une intuition qu'il a enchantée. Il écrit une lettre pleine d'enthousiasme au lendemain de notre approbation pontificale, en disant « Comment n'y avons-nous pas pensé plus tôt ?» Mais c'est intéressant, nous ne sommes pas nés d'une dévotion. Nous sommes nés de ce mouvement missionnaire d'évangélisation. Mais progressivement, nous sommes en train de découvrir Marie comme missionnaire. C'est ça qui est intéressant. Je crois que progressivement, nous entrons dans ce programme, et on y trouve bien des richesses.
1: Alors, on va donc parler de Marie, et quand on a préparé cette émission, moi j'avais essayé de commencer par virginité, Immaculée Conception, et l'un comme l'autre, vous m'avez dit non, le dogme fondamental, c'est le dogme Marie, Mère de Dieu. Alors, expliquez-nous ce que c'est que ce dogme.
3: C'est pas la faute à Marie si on en parle beaucoup. Parce que la réalité mariale n'est rien d'autre que un des versants de la christologie.
1: Donc de la théologie
3: de
1: du Christ.
3: De la théologie du Christ. Et il est arrivé que dans les années 400, au 5e siècle, au 4e siècle déjà, on s'est posé des questions sur qui est Jésus. Et les Grecs, qui aiment bien étudier et approfondir, ont commencé à réfléchir. Ils ont dit, mais il est peut-être simplement un homme. Donc il y a eu, dans les années 400, un certain Théodore de Mopsueste qui est venu avec cette théorie de l'homme assumé. Le Christ n'est pas fils de Dieu, mais c'est un homme qui est né et que le Verbe, la deuxième personne de la Trinité, a épousé. Mm-hmm. Nestorius, qui était patriarche de Constantinople, a été sensible à cette thèse et développait cette doctrine. Et il appelait Marie mère du Christ et non pas mère de Dieu. Il avait un rayonnement, c'était un grand personnage, et il développait cet enseignement-là. Il y avait aussi un certain Cyril d'Alexandrie, qui était un batailleur. Mmh. Ayant appris ces choses, il lui a écrit une première lettre pour le mettre en garde. Et puis, visiblement, cette lettre n'a pas eu l'impact qu'il espérait. Alors il a écrit au pape, et le pape Célestin a réuni un concile à Rome en 430, et évidemment il a déclaré les thèses de Nestorius comme étant hérétiques, l'a déposé. S'il ne réagissait pas dans les 15 jours qui suivaient la réception de la lettre, à ce moment-là, Nestorius a fait appel. Il était ami de l'empereur Théodose le Jeune. Donc il a fait appel à l'empereur et ils ont convoqué un concile œcuménique. Donc c'est ainsi qu'est né le concile d'Éphèse en 431.
2: Qui va donc proclamer le dogme de Marie.
3: Et c'est là que se passera la déclaration du dogme.
2: Alors c'est intéressant parce que c'est des choses qui datent d'il y a 1500 ans. Est-ce que ça a encore une actualité de dire que Marie est mère de Dieu?
4: Je crois, parce que nous sommes dans un contexte où cette idée même de Marie, mère de Dieu, même dans le dialogue interreligieux, pose beaucoup de problèmes.
2: Mmh. Oui, est-ce que Dieu a une mère?
4: Oui, c'est cette question-là. Oui. Alors que, comme ça a été rappelé tout à l'heure, on ne dit rien de Marie qui ne soit... relative au Christ. C'est à partir du moment où on se pose un certain nombre de questions sur Jésus, d'où il vient, qui est-il, par rapport à sa résurrection, par rapport à ses origines, par rapport à son message, au fur et à mesure où la communauté chrétienne prend conscience de ce personnage particulier qu'a été Jésus, comment est-il ressuscité d'entre les morts, est-ce que Dieu était vraiment son père, à partir du moment où on va chercher à mettre en formule théologique toute cette révélation, que la question se pose de savoir, est Marie dedans? Donc Marie n'est jamais à prendre comme un personnage isolé autour de qui on aurait besoin de construire une histoire, mais toujours ordonnée à ce qu'on dit du Christ. Mmh. Alors effectivement, la question de Jésus, vrai Dieu, mais aussi vrai homme, comme on le confesse dans le credo, oblige à se poser la question, et Marie? Alors Marie, eh bien, elle est mère de Jésus, mère du Christ, mais aussi vrai Dieu, donc elle est-elle aussi mère de Dieu? Et c'est là que les patriarches, les évêques s'écrivent, les pères, ce qu'on appelle aujourd'hui les pères de l'Église, ont des positions différentes. Il n'y a pas un donné révélé, il n'y a pas un fondement dans l'Écriture qui permet de dire oui. Simplement, c'est toute l'activité théologique, la réflexion, et ces gens qui se disent, oui, on est d'accord, non, on n'est pas d'accord, et pourquoi, et qui vont amener un concile qui va prendre position. Et à partir de ce moment-là, on va aller plus loin et on va voir que tout ce qu'on va aborder dans cette émission part de ces moments de réflexion des théologiens qui souvent sont amenés à se prononcer parce que pour les gens, il y a déjà quelque chose de pressenti. La dévotion des fidèles envers la figure de Marie, qui n'a pas commencé tout de suite, pas dès le premier siècle. Hein. On avait Jésus né d'une femme, pour reprendre l'expression de Paul aux Galates. Voilà, on n'avait pas grand-chose. Les récits d'évangile de Luc ont été un petit peu plus précis. Mais la figure de Marie, voilà, c'est une femme un peu particulière qui a joué un rôle euh, très lié à la naissance, à l'avènement du salut, donc à la naissance de Jésus, qui a contribué, qui a participé, et après tout le vocabulaire va se mettre en place.
2: Ah, moi j'ai envie de mettre un peu les pieds dans le plat. Est-ce que, parce que quelquefois quand on voit certaines façons dont les gens ont d'avoir une dévotion à Marie, on a souvent l'impression que Marie est presque plus que le Christ lui-même. Est-ce que vous qui êtes des praticiens de la dévotion mariale, vous n'avez pas parfois une tentation de dire attention, calmons-nous, Marie n'est que la mère du Christ et c'est vers lui que tout doit être ordonné. Est-ce que vous sentez ça?
4: Bien sûr, et je pense que c'est notre mission, notre rôle, que ce soit missionnaire de l'Immaculée Conception ou prêcheur, d'accompagner et d'amener au Christ. Si c'est lui le chemin, la vérité et la vie, c'est à lui. Alors le père de Montfort avait cette formule, à Jésus par Marie. Donc c'est pas à Marie. On va à Jésus par Marie, et Jésus lui-même nous mène au Père. Donc on a cette figure de Marie qui souvent est plus proche pour les gens. C'est une figure de proximité, une figure maternelle, et donc on sent bien que dans la prière, dans la relation, dans les sanctuaires, les gens sont beaucoup plus spontanés avec Marie. Elle peut nous comprendre, elle a été femme, elle a été mère, elle a eu son fils qui a souffert. Elle a perdu son fils. Elle est en mesure de comprendre notre condition humaine, parfois difficile, douloureuse, et on peut s'en remettre à elle. Jésus, parfois, si on n'a pas fait cette expérience de la foi personnelle, on a parfois un peu plus de mal.
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3: Je pense que ce qui a compliqué un peu les affaires, ça a été aussi la polémique. Il y a eu, à un moment donné, peut-être un manque de sérénité dans les approches. Je viens d'un pays œcuménique qui est la Suisse romande, non ? Et là, nous avons des... Nous vivons en permanence mêlés avec les protestants, etc. Donc à un moment donné, il y a pu y avoir une polémique et qui a fait qu'on a accentué de façon exagérée certains traits de Marie, non ? Mais c'est certain que la saine doctrine nous renvoie au Christ nécessairement. J'ajouterais une chose, que il peut y avoir quelque chose de choquant de dire Marie Mère de Dieu. C'est étonnant. La parole est choquante. Je crois que pour dédouaner Nestorius, il faut dire qu'il a hésité parce que c'était énorme cette affirmation. Mais je crois qu'on la comprend quand on comprend combien l'incarnation a été un grand dérangement pour le Verbe, pour le Fils de Dieu. Il s'est vraiment dérangé. Et saint Paul dit qu'il s'est annihilé en épousant l'humanité. Donc, et il y a un commencement en Dieu, dans l'incarnation.
2: C'est-à-dire que Marie est mère de quelque chose de nouveau en Dieu.
3: Exact. C'est étonnant.
2: Oui.
3: Mais c'est ça qui nous oblige de voir l'immensité de l'amour de Dieu. Comment a-t-il accepté, a-t-il voulu cela ? C'est étonnant. Et dans ce sens-là, la vérité de Marie, Mère de Dieu, nous renvoie à Dieu, à son amour immense, comme dit la prière, tu n'as pas eu horreur, tu n'as pas été gêné par le sein de la Vierge Marie. C'est étonnant.
4: Je crois qu'il y a quelque chose de très juste dans ce qui vient d'être dit. Si on avait gardé le terme Marie, mère de Jésus, ou Mère du Christ. Alors, si on dit Mère du Christ, on va déjà un peu plus loin, hein, que Mère de Jésus. C'est-à-dire, on ne s'arrête pas qu'à l'humanité de Jésus. Mmh. On reçoit Jésus Christ comme Messie, donc envoyé de Dieu. Mais on en serait resté sans doute à la dimension humaine de Jésus, alors que ce qui va fonder et nourrir notre vie de foi, c'est le fait que Jésus est Dieu. Sinon, l'Eucharistie, tout s'effondre. Ça reste des gestes symboliques. C'est parce que Dieu se donne et que nous recevons la vie éternelle par l'Eucharistie. Donc voilà, Marie, en étant mère de Dieu, elle est resituée aussi dans dans une dimension beaucoup plus large et beaucoup plus riche, qui ne nous fait pas oublier ou qui ne nous fait pas réduire notre relation au Christ uniquement à un homme qui serait uniquement passé en faisant le bien et en guérissant les malades, mais sans nous ouvrir, sans nous amener jusqu'à Dieu.
3: Oui, nous n'aurions pas été sauvés. C'est vrai. Donc on touche à le cœur du cœur, non? C'est parce que le Verbe de Dieu s'unit, devient homme, que l'humanité est épousée définitivement, que l'alliance est définitive, et que il devient par là le nouvel Adam. Donc c'est une nouvelle origine de l'humanité, un nouveau départ, et c'est pour ça que c'est si important, et que les pères ont lutté, que certains sont morts, et qu'il y a eu pour défendre cette réalité du salut. Sinon Jésus aurait été un prophète, un enseignant, un martyr, c'est très bien, mais là il nous a assumé, il nous a ressaisi, recréé, repris. Et c'est important.
1: Alors donc le premier dogme, c'était Marie Mère de Dieu. On va ensuite passer en revue les autres, et évidemment celui qui est le plus évident, c'est celui de la virginité. Marie, c'est la Vierge Marie. Alors en quoi c'est important? Est-ce que tout ce que vous décriviez là, ça pouvait pas être fait avec une femme qui n'est pas vierge? En quoi c'est important qu'on rappelle en permanence qu'elle est vierge?
4: Moi, je crois que très tôt ce qu'on appelle le sensus fidei, c'est-à-dire le sentiment des fidèles a été de ne pas pouvoir imaginer autre chose que si Jésus était né de Marie, eh bien, il ne pouvait pas être né autrement que d'une vierge. Oui. Il y avait quelque chose de radicalement neuf, de radicalement nouveau, qui nécessitait, je dirais, un écrin tout neuf.
1: C'est un goût pour le miracle?
4: Non. Je crois que ça a été vraiment le sentiment que cette nouveauté, cette recréation nécessitait des moyens tout à fait nouveaux, des outils tout à fait nouveaux. Et il fallait que Marie puisse être disponible, cette Vierge disponible. C'était pas gagné d'avance, parce que l'ange va lui demander de la part du Seigneur, si elle veut bien accueillir en elle. Elle dira oui. Elle aurait pu ne pas dire oui. Mais donc elle avait peut-être que on est venu la visiter parce que dans son cœur elle était déjà disponible, et les pères vont appuyer cette dimension là. C'est peut-être parce que déjà elle avait dans sa disponibilité, donc dans sa virginité, elle était prête à recevoir cette annonce, que ça a pu se faire, qu'elle a pu être visitée, et qu'ensuite elle va le rester. On verra après. Ah, Donc je pense qu'il y avait vraiment cette idée. On ne pouvait pas imaginer que Jésus soit né d'une femme qui aurait déjà eu des enfants. Je pense. C'était...
3: Oui, et c'est le père de Jésus, c'est le Père, c'est Dieu. Dans le credo, nous disons conçu de l'Esprit Saint, né de la Vierge Marie. Et vous avez ces icônes, de Marie avec l'ange le jour de l'Annonciation, et dans le lointain, le Père est là, et il envoie son Verbe, et on le voit. C'est comme qu'il descend, qu'il vient.
1: Quelquefois, il y a une petite colombe.
3: C'est ça. Oui. Et dans le oui de Marie, le oui permet au verbe de prendre chair.
4: Et on peut peut-être apporter un mot aussi, puisqu'il y a la traduction hein, du grec. Est-ce que c'est la Vierge ou la jeune fille?
3: Hein? Oui, oui, oui.
4: Les traducteurs ont retenu le mot vierge.
2: Et parce que c'est clairement dans la Bible, l'idée que,
4: oui, oui, oui.
2: L'idée que, c'est,
4: oui.
2: que c'est une vierge. Enfin, on est dans l'évangile de Luc, c'est évident. Ouais.
4: Donc on a retenu le mot vierge parce que, effectivement, le credo confesse la foi. Il est né ex Maria Virgine. Hein? Oui. Il est né de Marie vierge, de la Vierge Marie, pour désigner la jeune fille. En tout cas, il fallait que ce soit une jeune fille. Une jeune fille. Pur. Mm. On se souvient encore que dans l'Exode, déjà il y a ce souci des premiers-nés, des offrandes à faire à Dieu, il fallait que ce soit le premier-né qui soit sans tâche, sans faute. Il y a cette idée de l'offrande qu'on peut faire à Dieu en action de grâce, mais de l'offrande pure et parfaite. Hein. La prière eucharistique va reprendre ça. Donc il fallait que celle que notre humanité allait offrir à Dieu pour pouvoir accueillir le Verbe, soit elle aussi conforme aux offrandes attendues, c'est-à-dire pures, sans faute, et sans doute que l'Immaculée Conception, dont on parlera tout à l'heure, relève aussi de cette idée.
3: Et puis, elle dit elle-même à l'ange, « Comment cela se fera-t-il, puisque je suis vierge ?» Donc, et il y avait comme une... Elle était vierge,
2: oui.
3: Et le signe que l'ange lui donne, c'est sa cousine, Élisabeth, une vieille femme, n'est-ce pas, qui a conçu, qui en est à son sixième mois, comme dit l'Écriture. Alors, c'est intéressant. Donc, et Élisabeth se situe dans la série des stériles qui enfantent, hein, pour montrer que c'est l'œuvre de Dieu.
2: Hein. Donc, pour vous, la virginité, c'est le signe de la puissance de Dieu.
3: Certainement, oui. C'est ça. C'est vrai. On l'expliquait pas autrement, n'est-ce pas? Mais elle s'inscrit dans cette série des stériles qui enfantent. Et certainement, ça a été une réponse pour Marie, hein, de savoir que sa cousine était enceinte. Elle s'est dit, bien, voilà. Donc, je découvre là quelque chose qui me dépasse et j'adhère, n'est-ce pas?
2: Alors, on dit souvent qu'elle est vierge avant, pendant, in partout et post-partum, après l'enfantement. Est-ce que c'était la peine d'aller si loin dans cette définition? Parce que ça pose des questions un peu compliquées de comment ça se fait, comment ça marche, comment est-ce qu'on peut accoucher en même temps.

0: ça a fait débat. Ouais. Quand même. Donc c'était pas un donné immédiat. Il fallait que c'est aussi au cours de réflexions théologiques, de positions que on a affirmé Marie vierge. Mm. Alors ensuite la question vierge avant, vierge pendant. Comment l'enfant Jésus était-il sorti? Puisque la virginité était quand même vérifiée par deux choses, comme ça se fait encore dans les mariages en Orient, souvent. Hein, il faut exhiber le torchon ou le linge souillé par la perforation de l'hymen pour montrer qu'il y avait eu, c'est bien une vierge qui était jusqu'au mariage. Donc, si la question s'est posée de savoir, est-ce que comment Jésus était-il sorti? Était-il sorti miraculeusement comme il l'avait été? Est-ce que l'hymen avait été préservé, hein, ou pas? Alors là aussi, on a des tas de pères de l'Église s'écrivent, se disent, ils sont pas tout à fait d'accord, les uns prônent pour, les autres contre, et on sent bien qu'il n'y a pas une position spontanée. Sauf qu'à un moment donné, comme toujours, on trouve une solution au bout de quelques années, parfois au bout de quelques siècles, parce qu'on verra bien pour l'Immaculée Conception, il faudra quand même des siècles. Oui. Il y en a un qui trouve la formule qui met à peu près tout le monde d'accord et sur laquelle on va pouvoir dire voilà. Alors, à partir du moment où on définit que la virginité, ce n'est pas seulement l'absence d'hymen, parce que des femmes vierges peuvent avoir, au cours d'un exercice sportif ou autre, perdu une déchirure et en rester vierge. Bon. Et puis, parce que la virginité de Marie, on n'a pas voulu non plus la réduire à cela. Hein. C'est pour ça qu'il y aurait une virginité après. Hein. La virginité va devenir une fécondité. Hein. Vous parliez tout à l'heure de ces stériles de la Bible. Je dirais pas tout à fait que Marie se range du côté des stériles qui enfantent, parce qu'elle n'était pas stérile. Elle dit « Je ne connais pas d'homme ». Et la puissance de Dieu, effectivement, qui peut donner la fécondité à une femme stérile, donne aussi la fécondité à cette jeune vierge qui n'est pas visitée. Voilà.
1: Oui, tout à fait. Hein?
0: Donc, je crois que c'était plutôt pour conserver le caractère de virginité de Marie en disant la naissance de Jésus n'a pas déchiré, en tout cas, sa virginité. Oui. Elle l'a consacrée, d'une certaine manière.
1: C'est intéressant, les apocryphes, donc ce sont ces lectures, ces textes anciens qui n'ont pas été reconnus comme authentiques écritures, mais qui sont anciennes, du 3e siècle, donc 200, 300. Il y a un apocryphe de l'évangile de Marie, justement, et ils décrivent la naissance de Jésus dans ce sens-là. Donc tout d'un coup, on ne sait pas, mais il y a un visiteur qui vient, il voit Marie enceinte, il s'en va, et quand il revient, le bébé est là, n'est-ce pas? Mais la croyance en cette naissance particulière est déjà très très ancienne, dans les années 300.
2: Mais est-ce que c'est pas un obstacle dans la pastorale, lorsque vous avez en face de vous des gens très rationnels, etc., et que vous expliquez, voilà, elle était vierge avant, elle était vierge après, etc. Est-ce que ça pose pas un problème actuellement?
1: Certainement, il y a certainement. Donc il y a dans la catéchèse, on ne commencera pas par là, je pense. Oui. C'est vrai. Mm. Et tout groupe a ses propres mœurs. Je pense que tout groupe, par exemple, les interdits alimentaires, si nous les voyons du dehors, nous ne les comprenons pas. Il faut naître dans un groupe pour les comprendre. C'est intéressant que le mot naître et connaître, c'est la même chose. Mm-hmm. On ne connaît que si on est avec. Donc il faut nous apprivoiser, nous naturaliser dans le groupe chrétien pour comprendre un certain nombre de réalités. Je pense que si on le comprend, il s'agit des mœurs de Dieu. Dieu est gentil. Hein? Il ne va pas importuner Marie. Hein. C'est Saint François de Sales qui dit que les abeilles butinent les fleurs sans les importuner. Hein? Mmh. Et Jésus, et Dieu est très poli, il est très bon, il respecte. Donc,

0: probablement on peut comprendre comme ça qu'il n'a pas voulu importuner Marie, lui enlever son intégrité. Pourquoi pas? C'est beau.
1: Mais... Moi, je rebondirais volontiers sur... parce que j'ai eu exactement cette même formule d'une religieuse égyptienne, copte catholique, et qui me disait, mais pour nous qui sommes nés dedans, la foi chrétienne, ça pose pas tellement de problèmes. Mais quand il faut l'expliquer à des musulmans, comment veux-tu expliquer la Trinité? Me dit, c'est difficile. Et on voit bien que, Mère de Dieu, on l'a dit tout à l'heure, d'autres images, dans une religion où la fécondité de la femme doit être fêtée, célébrée, présenter Marie Vierge, ça ne passe pas non plus. C'est vrai qu'on ne peut vraiment bien connaître que quand on est né dedans. Mm-hmm. Moi, je dirais aussi au rationnel, parce qu'il n'y a pas que sur la virginité de Marie, hein, il y a tellement point de la foi qui, s'ils ne laissent pas de côté un peu leur réflexion rationnelle, ils vont pas rentrer dedans. Mm-hmm. Même la Trinité, qui est fondatrice pour nous, comment voulez-vous rentrer dedans si c'est uniquement avec une vision rationnelle ou une recherche de vérification scientifique, de preuves et tout ça? On n'y arrivera pas, précisément parce qu'on est dans la foi. Hein. Et je pense que pour Marie, on peut accéder... à Marie, qui encore une fois nous rapproche ou nous conduit plus vers le Christ et qui lui-même nous conduit vers le Père, dans la mesure où on fait cet acte de foi. Bien sûr qu'au XXIe siècle, avec tout ce qu'on sait aujourd'hui de gynécologie, de parler de la virginité de Marie, avec les définitions que l'Église, dans son histoire, depuis des siècles, a mis en place, on est un petit peu hors jeu, quoi. On est plus crédible, ou pas tellement. Mais on ne se situe pas à ce niveau-là. Je crois qu'on est dans une aspiration bien. De la foi dans la foi. Et là, il se passe des choses que la raison ne peut pas toujours comprendre. En fait.
2: Alors, il nous reste une vingtaine de minutes, donc on va faire plus vite, parce que c'est bien qu'on soit resté sur ces deux dogmes fondamentaux assez longuement. On va ensuite parler des deux dogmes modernes, des deux dogmes récents, et cette émission est diffusée pour le 8 décembre, et évidemment on va parler de l'Immaculée Conception. Alors je vous lis le texte de la bulle Ineffabilis Deus qui définit cela et vous allez essayer de nous expliquer ce que veut dire cette Immaculée Conception. Ça date de 1854 et ça dit « Dès le premier instant de sa conception, par grâce et privilège unique du Dieu Tout-Puissant, la bienheureuse Vierge Marie a été, en considération des mérites du Christ Jésus, sauveur du genre humain, préservée pure de toute souillure du péché originel. » Alors qu'est-ce que ça veut dire « préservée pure de toute souillure du péché originel » ? Encore une fois, l'Immaculée Conception, c'est vraiment quelque chose qui parle de Marie. Hein. Il faut parce que quelquefois on confond la conception virginale et l'Immaculée Conception. Là, c'est un dogme sur Marie. Alors, qu'est-ce que ça veut dire?
0: Oui, c'est aussi une vérité qui a mûri à l'intérieur de l'Église. Il y a eu des écoles qui se sont développées. Il y a eu l'école dominicaine, n'est-ce pas, qui ne voyait pas bien la place de l'Immaculée Conception, parce que tout le monde est touché par le péché originel. Nous naissons tous de la même physique humaine qui est née de d'Adam, et donc nous sommes marqués par son héritage. Alors voilà, ça c'était un des points. Ensuite, nous sommes rachetés par Jésus. Et comment Marie, qui est avant Jésus, pouvait être rachetée, être exempte de péché? C'est à ce moment-là que est venue la formule que c'est un franciscain a mis au point, Duns Scott, n'est-ce pas, avec cet effet rétroactif de la grâce de Jésus. Hein? En anticipant la grâce de Jésus, Marie a été préservée de l'héritage d'Adam pour ce nouveau départ dont nous parlions.
1: Oui, il faut se souvenir, effectivement, l'école dominicaine, surtout saint Thomas, hein, qui ne croyait pas du tout en l'Immaculée Conception. Il ne pouvait pas, pour lui, dans son schéma, dans sa somme... tout être créé après Adam, seuls Adam et Ève ont été préservés du péché originel, ils en sont les auteurs par leur désobéissance, et après toute la race humaine, tout humain est marqué par le péché originel, tous sans exception. Et donc, comment Marie aurait-elle pu échapper il aurait fallu que ses parents, eux-mêmes, et c'est Saint Bernard qui écrit aux chanoines de Lyon, puisqu'on l'a diffusé à Lyon,
2: oui.
1: Dit, mais, il leur dit non. Saint Bernard lui-même, dont on ne peut pas contester sa dévotion mariale, mariale, hein, qui dit c'est pas possible, réfléchissez un petit peu. Parce que si Marie est l'Immaculée Conception, alors ça veut dire que sa mère aussi, et ça veut dire que ses grands-parents, et donc c'est pas possible, c'est pas pensable. Hein. Revenez un petit peu à la raison, une très belle lettre qu'il leur a écrite. Et malgré tout, ça c'est pour le coup, c'est un dôme qui a pris beaucoup de temps. C'est-à-dire, je crois qu'il y a, là encore, il y a eu une dévotion des fidèles pour qui ça posait pas de problème. Mmh. Hein. On le voit dans les fêtes religieuses de la Semaine Sainte à Séville, lorsque la Macarena sort, la foule est assemblée, elle crie son admiration, et Séville a été la première ville à reconnaître, bien avant la proclamation du dogme, l'Immaculée Conception, à y croire. Elle jouit d'ailleurs d'un privilège tout à fait particulier pendant la Semaine Sainte que lui accordait le pape en son temps, parce qu'elle avait été la première à reconnaître. Bon. Alors, donc c'était pas évident, et il n'y avait pas seulement Saint Thomas qui avait du mal à y croire. Effectivement, il a fallu cette pirouette, je dirais un petit peu, de Duns Scott quelques temps plus tard pour parce que pour Thomas, on est sauvé par le Christ. Mm-hmm. Tout homme, toute femme ne peut être sauvé que par le Christ. Et Marie n'échappe pas à la règle.
2: Malgré cela,
1: oui. Elle ne peut être préservée du péché que par le Christ. Et pas par une grâce qui serait indépendante du salut acquis par le Christ.
2: C'est pour ça qu'on dit.
1: Et donc c'est pour ça que ça va être.
2: Oui. En considération.
1: En considération de. Parce que nous, on est dans le temps.
2: Oui.
1: Dieu est dans l'éternité. La notion de temps, d'avant, d'après, n'a plus beaucoup d'importance. Même si nous sommes dans une linéarité du temps, l'éternité de Dieu n'est qu'une sorte d'immense présent. Quoi. Alors, pour nous, chronologiquement, on a un peu de mal à imaginer ça. Mais dans la sagesse de Dieu, tout ça n'a pas beaucoup d'importance, cette notion de temps.
2: Mais alors, est-ce que c'était nécessaire de préciser ça? Est-ce qu'on n'aurait pas mieux fait de rien dire? Pourquoi? Qu'est-ce que ça nous apporte, ce dogme? Quels sont les bienfaits de l'Immaculée Conception?
0: C'est vrai. Disons que, pour moi, c'est intéressant. On se réjouit d'avoir des académiciens, d'avoir des philosophes, d'avoir des grands peintres, des grands musiciens. Là où l'humanité a un trésor. Voilà un lieu unique dans l'humanité. Pourquoi on s'en réjouirait pas? Et on peut dire que quand la colombe est sortie de l'arche, quand Noé l'a lâchée, elle n'a pas trouvé de lieu où se poser. Elle est revenue dans l'arche. Tout était pourri. Tout était corrompu. Elle n'a pas su où se poser. Et ainsi, Marie, c'est un lieu unique, un lieu guéri, un lieu guéri dans notre humanité. Mais c'est une richesse. Pourquoi s'en réjouirions-nous pas? Elle fait partie du patrimoine de l'humanité, c'est très valable, n'est-ce pas?
1: J'irais peut-être même un peu plus loin, si vous permettez. Je pense qu'à partir du moment où la dévotion populaire n'avait pas de doute là-dessus, simplement c'est l'Église qui a été un petit peu à la traîne, parce qu'il fallait justement trouver la bonne formulation théologique qui mette un peu tout le monde d'accord. Et puis à un moment donné, la poser, pas l'imposer, mais la poser, donnant comme ça satisfaction aux uns et aux autres. Mais derrière ce cadeau, je dirais, il y a, là encore, tout à l'heure on disait, dans Mère de Dieu, ça nous oblige à regarder un peu plus loin. Dans l'Immaculée Conception, ça nous oblige aussi à regarder en Marie ce que la nature humaine était, ou à quoi nous étions destinés, à quel statut nous étions destinés si nous n'avions pas été marqués, corrompus par le péché originel. Et je trouve que c'est pas mal de se dire, mais on a en Marie le modèle d'une nature intègre, qui n'est pas qui n'a pas été corrompue par le péché originel, même si elle est née marquée comme nous, simplement par grâce, bénéficiant avant toutes les autres de la plénitude de la grâce acquise par le salut dans le Christ, elle n'a pas été marquée par les conséquences du péché originel, par le passage à l'acte. Nous, c'est ce qui nous blesse, c'est ce qui nous gêne, c'est que nous passons à l'acte. Dans le baptême, nous aussi, nous avons été purifiés du péché originel, mais nous continuons à passer à l'acte. Alors, parfois de façon vénielle, parfois de façon grave, et c'est ça qui nous empoisonne la vie, parce que on n'est pas conforme à ce modèle, à cette identité d'enfant de Dieu telle que nous aimerions l'être. Et là, en Marie, peut-être il y a aussi, je veux pas dire cette nostalgie, parce que c'est pas le bon mot, mais un petit peu ce modèle qui brille comme ça devant nous et qui nous dit, voilà, c'est possible quand même, et si tu veux, dans ta vie de foi, tu peux aussi t'engager dans cette ligne.
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0: Oui, c'est le... Disons, dans la réflexion, il y a la nouvelle Ève, non? Dans la Genèse, il est écrit la descendance. Non, j'établirai une inimitié. Dieu dit au serpent, oui. J'établirai une inimitié entre toi et la femme, entre sa descendance et la tienne. Et la descendance de la femme te mordra, t'attaquera. Et toi, tu essaieras de l'attaquer au talon. Non, mais et c'est de ça. Donc il y a cette grande espérance qui est dès le début et qui se vérifie en Marie victorieuse du mal. Elle n'a pas de connivence avec le trouble. Hein. Elle est et ça c'est la vraie humanité, d'avoir des connivences avec le mal, avec le trouble, avec la violence. Ce n'est pas très humain. Tandis que Marie, elle a cette représentation là et elle est la nouvelle Ève. Hein. Donc la nouvelle à l'origine de la nouvelle humanité aussi.
2: Donc quand on fête l'Immaculée Conception à Lyon en particulier, c'est ça qu'on fête, c'est une fête de l'humanité. C'est une fête de l'humanité non pécheresse.
1: Oui, alors c'est plus compliqué pour Lyon parce que je crois que c'était il y a eu
2: sauver
1: tout le contexte historique aussi.
2: Mais non, mais quand à Lourdes, Bernadette voit la Vierge qui lui dit je suis l'Immaculée Conception.
1: Oui. Là aussi c'est reçu, hein, qu'est-ce qu'on célèbre à Lourdes, qu'est-ce qu'on va célébrer aujourd'hui, ce 8 décembre à Lourdes, et ben justement ce fait, cette révélation, c'est-à-dire que l'attestation presque, donc 4 ans seulement après la proclamation du dogme, mais quelques années après les apparitions de la rue du Bac, hein, avec la médaille et la formule « Ô Marie, conçue sans péché, priez pour nous qui avons recours à vous ». Donc il y a une sorte d'attestation de ce que la foi des fidèles croyait ou exigeait depuis des siècles.
0: Et je pense la fête des Lumières à Lyon, mais c'est une version sécularisée de l'Immaculée Conception, mais elle est très juste. La lumière, c'est bien ça. C'est cette humanité rayonnante, cette humanité sans ombre, sans trouble. De fait, je crois que c'est intéressant.
1: Pour la fête des Lumières, on n'est pas loin non plus de la Sainte Lucie, où les pays nordiques mettent des lumignons. On a des traditions, pense que
2: rien n'empêche de voir la beauté du symbole.
1: Tout à fait. Et je crois qu'effectivement, Lyon s'est enorgueilli beaucoup de cette fête où tous les Lyonnais participaient. Alors, aujourd'hui un peu moins religieusement, mais profondément religieusement. Il y avait cette grande procession depuis Fourvières, sur les pentes jusqu'à Primatia. Et dans les rues de Lyon. Je crois que c'est un hommage des Lyonnais. Il faut bien voir aussi que dans beaucoup de ces villes, On avait beaucoup de représentations de la Vierge aux angles des rues, sur les maisons, et qu'on mettait à ce moment-là, je dirais, en lumière, hein, parce qu'on se plaçait sous la protection de Marie, et la ville tout entière s'était placée sous la protection de Marie, en considération des guérisons aussi d'une peste, je crois, hein.
2: Alors, on va arriver au dernier dogme, qui est alors le plus récent, qui date des années 50, 1950 exactement, qui a été défini par la Constitution apostolique Munificentissimus Deus, et qui donc depuis 12, qui dit « L'Immaculée Mère de Dieu, Marie toujours Vierge, après avoir achevé le cours de sa vie terrestre, a été élevée en corps et en âme à la gloire céleste. » C'est ce qu'on appelle l'Assomption. Alors, qu'est-ce qu'il faut comprendre dans ce dogme de l'Assomption ?
1: Je dirais que c'est, là encore, c'est la question, qu'est-ce qui est advenu de Marie ?
2: Du corps de Marie, oui. Hein,
1: est-elle morte où a-t-elle été ? Alors, c'est pas sans lien avec ce qu'on vient de dire. Oui. C'est-à-dire que si le péché entraîne la corruption et la mort étant une des conséquences du péché, si Marie a été préservée du péché, a-t-elle été préservée de la mort ?
2: Oui, donc à partir du moment où on avait défini l'Immaculée Conception, on était obligé de...
1: D'une certaine manière, il fallait aller jusqu'au bout de la logique et apporter une réponse un peu claire à cette question. Marie est-elle morte ? Dans ce cas-là, où est son tombeau ? On sait bien, on va chercher des tombeaux, même le tombeau du ressuscité, le Saint-Sépulcre. On aime bien avoir un lieu. Chacun de nous a une relation particulière au tombeau, au cimetière. Y avait-il un tombeau de la Vierge à vénérer quelque part, hein? S'il y avait un tombeau, c'est que Marie était morte. Mais Marie a-t-elle été abandonnée à la corruption de la terre? Est-ce que son corps avait subi les outrages de la décomposition? Bien sûr que non. On pouvait pas, dans la logique, se dire si le Seigneur a choisi cette Vierge qui a consenti à devenir la mère du Sauveur, à collaborer à l'œuvre de Dieu. Si Marie nous l'a donné, si Jésus nous l'a donné pour mère du haut de sa croix, pour qu'elle continue, si Marie était là à la Pentecôte au moment de la naissance de l'Église avec les disciples, on pouvait pas la laisser pourrir dans un tombeau. C'était pas pensable. Alors, on a des choses très belles. C'est à Elche, en Espagne, hein. Il y a El Misterio d'Elche. Tous les ans, il y a une grande représentation dans les traditions des mystères médiévaux où on a la mise en scène de la mort de Marie et du plafond de l'église qui a été construite pour cela. Il y a une nacelle qui descend et un ange qui vient chercher l'âme de Marie pour la soustraire à la corruption du tombeau. Donc, voilà. Alors, Marie est morte, hein, parce qu'elle était de notre humanité, donc comme tous les humains, sauf qu'il lui a été épargné la corruption du tombeau. Hein.
2: Justement, est-ce que c'est pas un danger, le Père Jeannin parlait de cette sorte d'ange, etc. Est-ce que c'est pas un danger de faire du trop grand spectacle? Là encore, ça heurte un peu, on imagine Marie qui monte, enfin je sais pas.
4: C'est vrai qu'elle est, surtout à l'heure actuelle, avec les cosmonautes et autre chose, non, c'est une mythologie intéressante et moderne, et risquée, non. Et Marie, elle est emportée vers les hauteurs, portée par les anges. C'est vrai, c'est vrai. Il faut décoder ces représentations et en faire les nôtres. Je crois que c'est important d'essayer de nous assimiler ce trésor. Marie est la première des sauvés, hein. Donc c'est aussi une fête de l'humanité. Elle est notre gloire. Et elle est déjà parvenue au terme de la route. Donc si elle est là, c'est que la route est possible pour nous aussi. Donc c'est un signe d'espérance. Et je pense qu'il s'agit de lire un peu l'Apocalypse. Elle est la nouvelle Jérusalem qui descend du ciel, l'épouse
0: prête pour les noces éternelles, l'accomplissement de ce qui a été réalisé et dans la création et dans la rédemption. Donc, elle est signe d'espérance. Et on l'appelle comme étoile du matin. Ben oui, c'est là. Et étoile de la mer. Donc, nous qui ramons sur les flots mouvants de cette histoire, on a une direction. Signe d'espérance.
1: Moi, je crois que quand vous dites qu'il faut décoder, j'ajouterais aussi, à la différence de l'ascension, hein, où le Christ monte au ciel de par sa propre puissance de résurrection, il remonte vers le Père. Bon, Marie ne remonte pas toute seule non plus. C'est pour ça que c'est pas le même mot. Hein. C'est le même mouvement, mais c'est pas le même mot.
2: Oui, le texte est très précis. A été élevé encore et en voilà. Âme à la gloire céleste.
1: Donc, c'est pas elle qui s'élève. Elle a été élevée et ouais. c'est encore pour dire que ce n'est pas nous. Qui par la force de notre poignet ou de nos bras pouvons accéder nous-mêmes. Il faut qu'on vienne nous chercher. Hein, et c'est le Christ qui est venu nous chercher, c'est lui qui nous a sauvés. Et si nous ne sommes pas élevés par lui à cette dignité, et je crois que ce sont des anges qui sont symbolisés, descendants du toit de l'église à Elche, ce mouvement où on vient chercher l'âme de Marie pour symboliser la partie de nous qui reste immortelle, hein, encore que dans l'Assomption, on dit que Marie, en son corps et en son âme, hein, c'est pas seulement l'âme, c'est tout, c'est tout en le corps et l'âme qui monte. On vient la chercher, et je crois que ça nous dit aussi que nous aussi, on vient nous chercher. Enfin, c'est pas nous qui déterminons les moyens, et c'est bien de se le rappeler comme ça aussi.
2: Alors, il reste quelques minutes, donc je vais vous demander une réponse très brève. On a essayé de présenter les quatre grands dogmes Mario. Pour vous, lequel est le plus important, celui auquel personnellement vous êtes le plus attaché? Peut-être pas des questions qu'il faut poser à des théologiens, mais quel est le dogme qui est pour vous le plus, qui vous parle le plus?
0: Je crois que l'Immaculée Conception, étant donné notre nom, nous y sommes habitués et nous l'aimons certainement. Et dans la règle, nous avons un paragraphe où il est dit que pour les missionnaires qui travaillons dans le quotidien, Marie préfigure la victoire de Dieu sur le mal, non? Donc c'est cette espèce d'achèvement de l'humanité victorieuse. Et quand on rencontre l'humain tous les jours, parfois on peut douter et de nous-mêmes et de nos frères. Et dans ce sens-là, méditer sur Marie, intègre, transparente, est un encouragement missionnaire, je dirais, apostolique.
1: Bon, moi, je dirais que l'avantage du calendrier liturgique qui nous propose à différents moments de l'année, ces fêtes nous obligent à nous attacher à chacune de ces fêtes. Hein. Le 8 décembre, on est en plein dedans et on approfondit ce mystère. Mais à titre personnel, je pense que j'opterais plus pour Marie, Mère de Dieu, parce que c'est au début, et comme j'essayais de le dire tout à l'heure, ça nous renvoie à la fois à Jésus, vrai Dieu et vrai homme, c'est-à-dire toute la dimension la plus complète de la mission de Jésus, qui ne nous fait pas oublier un des aspects, qui nous place au début de l'histoire du salut, et qui nous invite donc à y entrer et à y participer. Alors après, je crois à l'Assomption, effectivement, le couronnement, on espère tous être pris nous aussi dans la gloire le moment venu, mais comme ça, comme on est encore en chemin, je me dis, voilà, Marie, Mère de Dieu, c'est bien.
2: Ben écoutez, merci à tous les deux de nous avoir fait découvrir de manière plus théologique la personne de Marie. Donc on se retrouve la semaine prochaine pour un nouveau numéro de La Foi prise au mot. Merci de nous avoir suivis.

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2: Chasteté, une réconciliation des sens. C'est le nouveau livre de Mgr Éric Varden. Mgr Éric Varden est moine cistercien et évêque en Norvège. Et ici, il nous parle de chasteté avec un sous-titre très parlant, une vision renouvelée du corps et de l'âme. Mgr Varden commence son propos en nous demandant si nous avons un choix réduit qui soit devant nous entre la dépravation d'une part ou la mortification et la frustration d'autre part. Tout de suite, l'auteur propose une troisième voie. Je le cite. « L'essence de la chasteté n'est pas de mettre à mort notre nature, mais de l'orienter par le biais d'une réconciliation intégrale vers la plénitude de la vie. » C'est donc une vision véritablement libératrice de nos contradictions que nous propose ici l'auteur. Cela bouleverse totalement notre approche du péché originel, de notre conception du désordre au cœur de notre chair, de notre regard sur Dieu depuis la chute. L'auteur nous propose aussi une vie contemplative sur ce chemin, qui est vraiment et totalement libératrice. À la fin de son livre, il nous dit ceci. « De mes yeux doivent tomber les écailles qui tournent mon regard simplement vers l'intérieur, vers mes propres besoins, mes propres désirs. Il y a une résonance dans la parole du Christ. Tout homme qui regarde une femme pour la convoiter a déjà commis l'adultère avec elle dans son cœur. » L'élément clé ici est la préposition « afin de ». Ce qui est évoqué, ce n'est pas une rencontre spontanée avec la beauté suscitant une réponse immédiate de l'esprit et du corps. Une telle expérience n'est pas nécessairement immorale. Elle révèle simplement l'homme en tant qu'homme, la femme en tant que femme. Elle peut susciter l'émerveillement et l'action de grâce, être pleine de joie, conduire à l'amour. Le sujet de la sanction de l'Évangile n'est pas celui qui a éveillé en lui une soif de satisfaction, puis recherche un objet pour se nourrir. Dans la mesure où il y a de la sexualité dans cette scène, elle est présente sous la forme d'un appétit égocentrique. Celui qui regarde scrute son environnement non pas comme une personne en quête de compagnie, mais comme un consommateur. Il se concentre sur son désir et non sur l'autre. Et cela, dit le Christ, est indigne d'un être humain. Cela avilit le sujet qui rôde et humilie l'objet recherché, présent uniquement sous forme de chair. Un livre donc précieux qui nous renouvelle notre regard sur la chasteté, Chasteté, une réconciliation des sens, de Mgr Éric Varden aux éditions Artege. À bientôt.

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1: 23h.
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4: La Finlande, entourée au nord de la Norvège, à l'ouest la Suède, également à l'ouest et au sud la mer Baltique, à l'est la Russie. Quelques chiffres, 338 000 km² pour un peu plus de 5 millions d'habitants. La Finlande, ce sont aussi 100 000 îles et 200 000 lacs. Suivez le guide, vous emmène pour la première fois à la découverte de la capitale finlandaise, Helsinki, 674 000 habitants, la capitale la plus septentrionale du monde. Après Reykjavik, la capitale islandaise, à 1900 km de Paris à vol d'oiseau. Ce deuxième Suivez le guide en Finlande vous invite à retrouver nos deux guides, Kristiina Kajaani-Kurki et Mia Saporito, guides spécialistes du design, car Helsinki, c'est la capitale mondiale du design, ainsi que Pascal Marie, qui fit juste de la figuration dans la première émission et qui, dans un prochain rendez-vous, nous emmènera au sauna, passage obligatoire en Finlande.
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7: Tervetuloa Helsinkiin. Bienvenue à Helsinki de ma part.
4: Nous arrivons, Kristiina, près d'un bâtiment. Quand je regarde ce clocher, je me dis c'est peut-être une cathédrale catholique. Mais il n'y a pas de cathédrale catholique.
7: Non, il n'y a pas de cathédrale catholique. Il y a quelques petites églises catholiques à Helsinki. Ça, c'est notre musée national de 1916. On l'a ouvert, mais la période de Jugend, de Art Nouveau à Helsinki, était de 1895 jusqu'à la Première Guerre mondiale.
4: Je vois à l'entrée, je vois un animal qui pourrait me faire dire qu'on est à Berlin, mais on n'est pas à Berlin.
7: Oui, c'est ours. C'est un ours. Ours, pour nous, c'est un animal presque sain. Il paraît qu'on a 200 noms pour ours.
4: 200 noms?
7: Oui, parce qu'il ne faut pas l'appeler par le nom ours. Il faut trouver une autre manière de l'appeler, de parler d'ours.
4: 200 mots, 200 noms pour parler d'un ours.
7: Je ne connais pas que quelqu'un.
4: Et le plus courant, alors, en finnois, c'est quoi?
7: Karhu, otso, mesikämmen.
4: Pas facile, c'est pas facile. Karhu. C'est pas facile pour nous à prononcer. Même, ouais. Non, c'est pas de la tarte. Hein.
7: Oui, mais le style de cette musée est donc Art Nouveau et aussi romantisme national. Et c'est par trois architectes très connus, Gesellius, Lindgren, Saarinen. Et surtout Saarinen est devenu connu partout au monde. Il a déménagé aux États-Unis dans les années 1920. Son fils surtout, Eero Saarinen, est très connu.
4: Alors moi, j'ai regardé aussi les personnalités finlandaises. J'en connais pas beaucoup. Hein. Moi, je connais juste le compositeur et il a un nom qui ferait presque français,
7: oui,
4: Jean Sibelius.
7: Oui, Jean Sibelius.
4: Et puis les frères Korismäki, ça s'arrête à peu près là, dans les finlandais que je connais, Aki et Mika.
7: Et là, à l'intérieur, il y a histoire de notre pays, un tableau d'un homme de ma famille.
4: Ah, waouh.
7: Oui. Le problème ici, qu'on ne connaît pas les grands Finlandais, c'est d'abord on a fait partie de la Suède et puis de la Russie, donc on les prend pour les
4: Suédois. Ils ont été perdus.
7: Oui. De ma famille, par exemple, il est là parce qu'il a fait presque 2,50 m, début 18e siècle.
4: Le tableau ou le peintre
7: le monsieur qui s'appelle Daniel Kajanus.
4: Il a fait
7: presque 2,50 m. Oui, c'est un géant et on le connaissait comme géant suédois. quoi qu'il était un géant finlandais, c'est pour ça que c'est difficile de trouver des Finlandais d'histoire.
4: Donc toi, tu avais
7: il y a un tableau de lui.
4: Oui. Un tableau géant, forcément.
7: Oui, voilà.
4: Mais ça aussi, dans cette architecture, donc Art Nouveau, etc., mais c'est aussi, ça fait penser à une architecture un peu moyenâgeuse aussi.
7: Hein. Voilà, c'est vrai. C'était à la mode, justement, faire un peu les maisons comme au Moyen-Âge.
4: Avec des créneaux.
7: Oui, et il y a beaucoup de symboles de fauna et flora finlandais, des symboles...
4: De la faune et de la flore.
7: Oui, donc là, il y a des renards, il y a lapins, et il faut regarder bien, il y a, comment ça s'appelle, un owl.
4: Ah, le...
1: hibou.
4: Le hibou. Parce qu'en Finlande, le respect, il y a un respect plus important qu'ailleurs. D'abord, c'est un pays très vert parce qu'il y a beaucoup de forêts. 70%, j'ai lu ça, du territoire est planté de forêts. Il y a un respect de la faune, de la flore, plus qu'ailleurs peut-être de la part des Finlandais.
7: Bah, c'est ce qu'on dit.
4: C'est ce qu'on dit.
7: C'est ce qu'on a, c'est des forêts que vient notre nourriture. On fait toujours de la chasse, les baies, les champignons.
4: Ouais, elles sont protégées, elles ne sont pas menacées.
7: Les lacs, on pêche pas mal.

0: peut pas traverser ici parce qu'il
1: y a des travaux.
0: C'est la rue principale de Helsinki.
1: Ah, c'est vraiment une avenue, hein, c'est un boulevard, enfin c'est très large. Hein.
0: Ça porte le nom de Mannerheim. Mannerheim était un aristocrate finlandais qui a servi à l'armée russe pendant 30 ans. Il était un des chevaliers de Tsar. Mais il est retourné en Finlande quand la révolution a commencé, 1917. On a tiré un trou dans la porte, on l'a laissé parce que moins de 2 mois après notre indépendance, une guerre civile a commencé. Et lui, Mannerheim, il était en tête de l'armée blanche, l'armée du gouvernement contre les socialistes, contre les rouges. Et cette guerre a duré 4 mois. Fin janvier 1918 jusqu'à mai 1918. Mmh. Et ça, c'était une guerre très triste. La Finlande était un des pays les plus pauvres en Europe à cette époque. Il y avait de la famine et donc on ne savait pas comment organiser le pays. Et il y avait toujours des soldats russes qui n'avaient pas quitté encore la Finlande. Tout ça causait qu'une guerre a éclaté.
1: Et reste-t-il quelque chose dans des traditions ou dans la gastronomie, enfin je ne sais pas dans quoi, de ce siècle où la Finlande était le grand-duché donc, de Russie? Est-ce qu'on en a gardé quelque chose?
0: Oui, bah, on est entre l'Est et l'Ouest. Notre gastronomie, c'est les deux. Oui. Quoi. Mmh. On a de l'influence de Suède et de Russie. On va visiter un halle couvert et vous allez voir.
1: On va en parler.
0: Oui.
1: J'ai lu aussi qu'il y a quelque chose à ne pas faire, et c'est ce que je fais tout le temps, Christina. Il ne faut pas couper la parole quand quelqu'un parle. C'était mal élevé. Si toi tu parles, et moi je t'arrête et je te coupe la parole. Il paraît que ça ne se fait pas en Finlande. On écoute la personne jusqu'au bout et après on parle.
0: Oui, on fait moins ça. Oui. Peut-être les politiciens, quand ils sont à la télévision, veulent couper la parole de l'un à l'autre. Et je vois que les gens n'aiment pas du tout ça. Oui, c'est vrai.
1: Et puis aussi, ce que j'ai lu, on ne se fait pas la bise en Finlande, hein, sauf quand on se connaît bien.
0: Oui, peut-être moins. Oui, c'est pas comme en France. Ça, c'est vrai, mais de plus en plus. Comment dire, on s'embrasse peut-être.
1: On fait les hugs.
0: Puis, les gens font ça
1: le
0: souvent.
1: Hug, ouais.
0: Le hug.
1: Ouais. Bon, oui, mais ça, c'est voilà. En France, on sait plutôt la bise. Ouais.
0: Oui,
1: alors après,
0: oui.
1: La Covid, ça peut
0: oui,
1: changer les choses.
0: Oui, c'est la bise.
1: Mais sinon, c'est la bise en France. Ouais.
0: Même avec ma fille aînée, par exemple, on fait ça.
1: La bise ?
0: La bise.
1: Mais par exemple, on se rencontre pour la première fois, on ne se fait pas la bise ?
0: Non, pas pour la première fois, non.
1: On verra quand on se quittera, alors.
2: Oula ! Ça, c'est le centre de musique.
1: Ah.
2: Donc, notre académie de musique s'appelle Académie Sibelius.
1: On parlait de Jean Sibelius, compositeur,
2: oui.
1: Qui vécut, Sibelius, c'est...
2: 1865 jusqu'à 1957.
1: Ah oui, donc il est mort âgé. Hein.
2: Oui, mais il n'a pas composé après les années 20. Et il a même brûlé son 8e symphonie.
1: Et Jean, c'est pas un prénom...
2: En fait, il a pris de son oncle, je crois, dont le nom était Jean. Parce qu'il est Christian Janne. Pour la famille, il était Janne, Johan Christian.
1: Mais il a pris son prénom officiel, c'est donc une consonance française, quoi. Jean.
2: Oui, voilà. Ouais,
1: je suis sûr que si on demande aussi, si on pense que c'est un compositeur français, Jean Sibelius.
2: Oui, c'est vrai. 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

0: Suivez le guide est à Helsinki et découvrons un site à ne pas manquer avec notre guide Kristiina Kajaani-Kurki.
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0: Kristiina, nous sommes entrés dans un bâtiment impressionnant, tout en longueur. On est au deuxième étage sur une superbe terrasse. Quand on est arrivé, que nous avons marché vers ce bâtiment, je me suis dit ça pourrait être le terminal d'un aéroport, peut-être ça pourrait être une gare très très moderne. Et de loin, il n'y a pas d'identification de grandes lettres qui peuvent éventuellement faire comprendre à quoi est destiné ce bâtiment. Donc je crois que je n'aurais pas deviné.
2: C'est une bibliothèque publique, ouverte 2018. Et ça a été élu meilleure bibliothèque publique au monde 2019. Et c'est la bibliothèque centrale en face de notre parlement. On est fiers de ce bâtiment, c'est vrai. Ce n'est pas seulement des livres, il y a des ordinateurs, des machines à coudre, des salles.
0: Livres, ordinateurs, ok, ça paraît cohérent. Machine à coudre, on est déjà davantage surpris. Alors, il y a des studios d'enregistrement, mais ça, pourquoi pas. Mais il y a même une cuisine, là, c'est étonnant aussi, par exemple.
2: Oui, il y a une cuisine, oui, qu'on peut jouer et passer du temps avec ses amis. Peut-être d'abord étudier, après faire de la cuisine et manger, oui.
0: C'est un lieu de vie, finalement.
2: Oui. Voilà, mais il n'y a pas de sauna. Ça, c'est rare.
0: Un bâtiment sans sauna, il n'y a pas.
2: Je suis sûre qu'au Parlement, il y a un sauna. Là, il y a notre musée d'art contemporain. Peut-être pas là, mais certainement, là, il y a le siège social du plus grand journal de Finlande. Certainement, il y a un sauna. Ouais.
0: Bon, architecture, celle-ci, quelques années seulement. Tu disais
2: 2018.
0: Hein. En revanche, le Parlement qui est juste en face, on change totalement d'architecture avec ce bâtiment massif, avec ses colonnes. Et la pierre, c'est quoi? C'est
2: granit.
0: En granit, c'est la roche ici.
2: C'est la roche ici, oui. C'est des années 1930. Et là, il travaille 200 membres de Parlement depuis les années 30. Mais on a un Parlement unicaméral depuis 1906. Et déjà, au premier Parlement, donc pendant la période russe, on a donné le droit de vote aux femmes.
0: Toutes les femmes.
2: Toutes les femmes et même le droit d'être élue au Parlement.
0: C'était donc assez pionnier, enfin, en Europe ou dans le monde, tout ça, dans le monde.
2: Oui, dans le monde, oui.
0: Parce qu'à la même période, début du XXe siècle, par exemple, en Angleterre, c'était l'époque des suffragettes qui militaient pour ça, mais elles n'ont pas eu le droit de vote tout de suite. La France, c'est pas glorieux, puisque je crois que c'est le général de Gaulle qui a donné le droit de vote aux femmes après la Seconde Guerre mondiale. Donc on est plusieurs décennies plus tard. Même en Turquie, les femmes ont voté bien avant les Françaises. Hein. Donc c'est pas terrible. Hein. Mais ici, 1906, c'était vraiment pionnier. Hein. Donc,
2: ils ne savent pas ça. Tout le monde sait Nouvelle-Zélande, parce que là, le droit de vote, ils ont eu quelques années avant.
0: Le droit de vote des femmes en Nouvelle-Zélande, c'était en 1893. 1906, la Finlande, premier pays en Europe. 1944, seulement la France, même pas dans le top 50.
2: Mais les femmes pouvaient voter seulement les hommes en Nouvelle-Zélande.
0: Ça, oui, c'est ça. Les femmes pouvaient voter, mais pas de candidate.
2: Oui.
0: Donc ici, c'est vraiment les premiers, avec également des représentants du nord de la Finlande, donc de Laponie, des Lapons.
2: Oui, c'est une minorité, il y a à peu près 10 000 Samis. Mm-hmm. C'est le seul peuple indigène en Europe, en Union européenne. Et ils parlent aujourd'hui de nouveau leur langue. En fait, les Samis ont été si isolés qu'il y a 3 langues de Samis au nord. Quelques mille qui parlent ça.
0: Cette langue-là?
2: Oui.
0: Toi, tu parles sami?
2: Non.
0: Non.
2: Non, mais si ici, hein, les noms des rues sont marqués en finnois et en suédois, au nord, c'est marqué en finnois et en sami, et peut-être en anglais.

0: Ce qui m'a frappé aussi dans cette maison de la musique, ce sont les baies vitrées, puisqu'on peut voir, même quand on circule dans le hall d'entrée, on voit l'intérieur de la salle à travers les vitres. Le bâtiment est complètement vitré. C'est le cas finalement pour un nombre important de bâtiments, les vitres. Il y a cette idée de laisser passer la lumière. Ça, c'est très important ici.
1: Oui, c'est très important quand il fait jour. Les jours sont si courts, donc on a besoin de tout le soleil, toute la lumière à l'intérieur. En hiver, oui, surtout. Et on a donc double vitrage, ou même triple vitrage.
0: Et c'est très insonorisé.
1: Oui.
0: Hein.
1: Oui.
0: Et en revanche, c'est un pays, la Finlande n'est pas du tout préparée à la canicule.
1: Non, pas très bien. On sait bien chauffer les maisons, mais pas quand il fait chaud. On n'a pas de volets à fermer, donc il faut fermer le nom en français.
0: Il faut mettre des stores.
1: Oui. Les gens ne comprennent même pas qu'il ne faut pas laisser le soleil à l'intérieur pendant la journée. Ouais. Ça, c'est nouveau pour nous.
0: Donc ça, c'est un problème. Oui. Ça devient un problème depuis quelques années.
1: On a une fois loué une maison au bord de la Méditerranée. Le propriétaire nous a dit « Oh, vous, les Nordiques, vous ne comprenez rien à ça. Donc, laissez pas les volets ouverts pendant la journée. »
0: Ah, parce qu'on se dit, on va laisser entrer le soleil. Et non, il ne faut pas.
1: Oui, voilà.
0: Sinon, après, il fait trop chaud la nuit.
1: Oui, voilà.
0: Mais donc ici, canicule, c'était peut-être un mot, je ne sais pas s'il y avait le mot dans le vocabulaire finnois, le mot canicule si on l'utilisait, mais maintenant on commence à parler de canicule et de seuil de canicule.
1: Oui, les nuits sont encore pas si chaud, mais avant on comptait les jours où il a fait plus de 25 degrés. Et on a un nom spécial pour ces jours, c'est Hellepäivä. Mais maintenant on a eu des jours de plus de 30 degrés. Je crois que le record en Finlande est 37. À Helsinki, 32. On est au bord de la mer, donc c'est un peu moins à l'intérieur du pays.
0: C'est plus aéré.
1: Oui. Ouais. Et au nord, le climat chauffe plus vite qu'au sud. Ouais. C'est un problème à Laponie. La semaine dernière, il a fait 28, 29 degrés, tout au nord.
0: Oui, ce qui fait que les lapons ne sont pas habitués. Hein.
1: Oui, ça ne fait pas bien pour la nature.
0: Est-ce que les rennes sont perturbées?
1: Oui, il y a beaucoup de moustiques.
0: Ah oui.
1: Oui. Il fait chaud et il y a des moustiques, bien sûr.
0: Oui, ça c'est aussi le développement des moustiques.
1: Ouais.
0: Mais à Helsinki, il n'y a pas de moustiques?
1: Si, mais un peu, très peu. C'est pas un ennui.
0: Alors, ce qu'on remarque aussi entre ces bâtiments, on a parlé de la salle de concert, le Parlement, ici depuis la grande bibliothèque, mais entre, il y a de la verdure, espace vert, plan d'eau, puisque à Helsinki, l'eau est partout aussi. C'est une ville plutôt verte, Helsinki?
1: Oui, on a beaucoup de parcs, oui. Oui, nous avons habité dans un banlieue, 8e étage, on voyait jusqu'à la mer, et mon mari a acheté les jumelles, pour regarder les gens, quoi, mais on voyait que des arbres, quelques bâtiments. Il y a des parcs partout, même notre parc central, c'est une forêt.
0: Ah, c'est une forêt,
1: oui,
0: ouais. Forêt en ville.
1: Voilà, quoi qu'on l'appelle, un parc.

0: Nous sommes à Helsinki avec Christina Kajani-Kurki dans la bibliothèque Udi, la bibliothèque centrale de la capitale.
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3: Donc quand on vient visiter Helsinki, il faut absolument entrer dans la bibliothèque. Tous les visiteurs.
4: Oui, voilà.
3: Qui a été primé, tu me l'as dit hors micro, qui a été primé, on lui a donné le titre de...
4: La meilleure bibliothèque publique au monde, 2019.
3: Meilleure bibliothèque oui, publique au monde.
4: Finaliste, je ne me souviens plus où, ouais. En Australie, ou je ne sais pas, partout au monde. Notre première ministre, quand la Finlande avait la présidence de l'Union européenne, notre premier ministre avait répondu à Ursula von der Leyen. Quand elle a demandé, j'ai une heure maintenant de libre, qu'est-ce que je devrais faire? Ils étaient au palais de Finlandia. Et notre premier ministre va voir la bibliothèque. Elle avait dit, pourquoi une bibliothèque? Mais après, elle a dit, maintenant je comprends. Elle a six enfants et donc elle a dit qu'elle aurait certainement passé du temps ici s'il y avait une bibliothèque comme ça.
3: Alors Maigret, il y a un Siménon à Maigret. Oui. Maigret, et je sais qu'il y a eu un tournage de Maigret avec Bruno Kremer à Helsinki, mais Maigret est populaire en Finlande.
4: Oui, oui, oui, oui, j'ai lu tout ce que je pouvais, oui. Et Astérix et Obélix aussi, oui, oui, Tintin, tout.
3: Une espèce de sortie en musique rythmée. C'est curieux.
4: Pour montrer que ici est l'entrée pour gens qui ont des problèmes d'avancer, peut-être.
3: Ah oui, donc c'est utile, hein, oui. C'est pas juste artistique.
4: Oui.
3: Là, on change de place.
4: Je crois qu'on a une réservation à Alkuvaara de Hakaniemi. Donc c'est le quartier ouvrier de Helsinki. On va changer de côté. Est-ce que vous voulez essayer le métro de Helsinki? C'est le métro le plus nordique au monde.
3: Ah bah alors, ça c'est obligatoire.
4: Hein. D'accord, on va prendre le métro. Ah, on a une ligne de métro depuis les années 80, mais ce n'était que vers l'est. Mais on a continué à 2015, je crois, vers l'ouest. C'est très facile à utiliser parce que on ne peut pas se perdre. Peut-être à la fin, il y a une sorte de fourchette à l'est. Donc là, il faut regarder bien sûr.
3: Mais c'est une seule ligne.
4: Une seule ligne, mais à la fin, il y a deux terminaux.

0: hiver et moitié de l'année presque. Donc c'est pas pareil, mais au nord il y a une ville qui s'appelle Oulu. Il y a une université de technologie et beaucoup de jeunes gens là. On utilise le vélo depuis longtemps, en hiver aussi. On change.
1: Mais c'est un vélo ski?
0: Non, on change. Donc on a les pneus d'hiver à clous.
1: C'est comme pour les voitures, on met des pneus d'hiver.
0: Oui,
1: des pneus à clous?
0: Oui,
1: pour
0: pas
1: les vélos.
0: Tout le monde, oui. Mais les enfants vont à l'école à vélo toute l'année. Là, il fait froid et là, il y a beaucoup de neige. Il y a des films à YouTube, on peut regarder comment les gens font.
1: Et ici, en Finlande, on est habitué à vivre avec la neige. Personne ne panique quand il y a de la neige.
0: Oui.
1: Tout le monde sait
0: on
1: comment...
0: On ne peut pas s'arrêter, oui.
1: C'est
0: là.
1: Ça. Alors qu'il y a des villes du sud, quand il y a 3 mm de neige, la vie s'arrête.
0: Mais des fois, il y a tellement de neige que les charges de neige ne peuvent pas tout vider. Les gens sont fâchés parce qu'ils ne trouvent pas de place pour se garer parce qu'il y a de neige, quoi. Et on ne sait pas où mettre la neige. Donc la dernière chose qu'on veut faire, c'est de vider les camions dans la mer. Mais c'est ce qu'on a fait.
1: Ah oui, les camions de neige.
0: Oui. Ouais. Parce que la mer Baltique est déjà très polluée. On voudrait éviter ça.
1: Nous entrons dans la monumentale, elle est assez monumentale, hein, la gare de Helsinki.
0: Oui, c'est par Eliel Saarinen. Ça a été ouvert en 1919, mais avant ça a servi comme hôpital pour les soldats russes pendant la Première Guerre mondiale.
1: Donc et là, c'est un vrai voyage dans le temps, hein, quand on entre
0: oui,
1: ici.
0: Oui, et d'ici, on pouvait prendre le train vers Moscou, Saint-Pétersbourg, jusqu'en mars de l'année dernière.
2: L'année dernière, par rapport à l'enregistrement, sous-entendu mars 2022.
0: Mais on a cessé le trafic un mois après
1: après l'invasion.
0: Oui.
1: Est-ce que, par exemple, toi, Christina, tu allais souvent à Saint-Pétersbourg, où, on l'a dit, c'est à moins de 5 heures de voiture, où il y avait le train, ou en Russie, d'une manière générale?
0: Moi, j'ai pris une fois le train. Je n'ai pas visité beaucoup, il y en a qui visitent beaucoup plus, mais je visitais peut-être 5 fois Saint-Pétersbourg.
1: C'est déjà pas mal, non? C'est vraiment voisin, quoi. Je ne sais pas quelle est la longueur de frontière avec la Russie, mais c'est très important.
0: Les Finlandais savent maintenant très bien. Depuis que la guerre a commencé, si on ne savait pas avant, 1443
1: kilomètres.
0: Oui, 1343 kilomètres.
1: On ne va pas chipoter 1%, mais ça fait quand même beaucoup. Et aujourd'hui, il a fallu sécuriser toute la frontière, enfin, je suppose.
0: On l'avait sécurisé déjà avant.
1: Déjà avant.
0: Oui, on a construit quelques murs, mais pas grand-chose. Près des places où les gens passent.
1: Alors là, je dois dire que quand je vois, c'est le buffet de la gare, enfin, je ne sais pas, c'est un restaurant.
0: Restaurant Olivia.
1: Ça donne envie d'entrer parce que c'est magnifique. Hein.
0: C'est là où on a vendu des tickets avant. Et à l'autre côté, là, il y avait le fine dining. Mais maintenant, c'est un Burger King.
1: Ah, donc ça, c'était le restaurant qui est devenu restauration rapide. En revanche, là c'est,
0: ici,
1: on peut dire que c'est vraiment une brasserie, une belle brasserie, de style peut-être un peu art déco, non?
0: Oui, voilà, ça c'est art déco par Eliel Saarinen.
1: Très très beau, hein.
0: Donc Eliel Saarinen est devenu connu aux États-Unis et il paraît que beaucoup des gares, en fait, au monde ont pris d'exemplaires, un peu de son style.
1: Ah, oui.
0: Et donc il y avait d'abord cette gare et après des gares similaire ailleurs. Et son fils est devenu très connu pour le design de Arch de Saint-Louis, Michigan. Donc on va maintenant prendre le métro, le plus nordique au monde.

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1: Nous prendrons le métro, irons au marché et retrouverons prochainement Christina Kajani-Kurki. Mais terminons à présent la découverte du design district d'Helsinki, capitale mondiale du design, avec Mia Saporito, guide design, et Pascal Marie, guide français.
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1: Si ce quartier Mia est devenu le quartier du design ici à Helsinki, mais il y a une raison particulière. C'était un quartier qui était prédestiné à être, en raison de certaines constructions, de la présence déjà de designers, que ce quartier-là soit le quartier attribué au design.
3: Oui, oui, absolument. En fait, donc, il y a 20 ans, quand le design district était officiellement fondé, c'était des commerçants qui se sont mis ensemble et qui ont décidé de créer une association des vendeurs de design.
1: Oui, donc c'est lié aux commerçants, c'est pas la ville qui a dit nous implantons le quartier du design dans ce quartier.
3: Non.
1: C'est parti de l'initiative de commerçants, d'une association de commerçants.
3: Mm-hmm.
1: Alors en France, on dirait la mayonnaise, ici on dit quoi? Dans un plat finlandais, a pris en tout cas, la sauce a pris. Hein.
3: Voilà, c'est ça, et après bien sûr ça attirait d'autres designers de mode ou d'autres types de produits qui se sont installés dans le même quartier.
1: Donc là, on a un magasin de mobilier, par exemple.
3: Oui.
1: Comme il y a des restos très chics à Helsinki, où on retrouve un mobilier très design. Alors, je n'y suis pas allé, mais il paraît que le Savoy, c'est magnifique pour ça, le restaurant Savoy.
3: Oui, c'est très historique et connu pour les intérieurs.
1: Toi qui t'intéresse beaucoup au design, c'est ta cantine, le restaurant du Savoy.
3: Non, en fait, le restaurant Savoy en haut, ça fait longtemps que j'ai pas été. Mais en bas, il y a le café Savoy, qui est très sympathique. Là, le décor, ça me rappelle de la Côte d'Azur, un peu.
1: Alors, pourquoi parles-tu français, toi qui es finlandaise?
3: J'étais mariée avec un Français, donc ça explique beaucoup.
1: Et tu as vécu en France?
3: J'ai fait école de commerce en France.
1: Et des études aussi à Harvard?
3: Oui.
1: Donc là, c'est aux États-Unis.
3: Ouais. Oui, c'est vrai.
1: C'est prestigieux, l'université de Harvard.
3: C'est vrai. Je dois dire, je ne suis pas diplômée de Harvard. J'ai juste fait des études. Là, il y a une grande différence du prix.
1: Ah oui, c'est ça. Mais enfin, tu es passée quand même.
3: Oui, c'est vrai, c'est vrai.
1: Pour revenir à Helsinki, qui est ta ville, Helsinki?
3: Non, je viens de Turku.
1: Turku,
3: côté,
1: donc
3: Ouest.
1: Avec Mia et Pascal, nous sommes entrés dans une boutique qui propose des sacs confectionnés dans une peau inattendue.
3: C'est une entreprise qui fabrique des sacs à main, tout type de sacs, avec les déchets de l'industrie de meubles. Et aussi, ce que je trouve particulièrement intéressant, c'est qu'il utilise aussi la peau de saumon. Donc forcément, on mange beaucoup de saumon partout dans le monde. Et avant, la peau était jetée. Mais ici, il récupère la peau de saumon et il fabrique des sacs et des portefeuilles avec ça. D'ailleurs, voilà, ça c'est du saumon.
1: Donc tu as un sac, on reconnaît. Oui. Tu as un sac en peau de saumon.
3: C'est ça. Ça c'est noir, mais ça vient en beaucoup de couleurs. Et aussi, en Finlande, on a beaucoup des... comment c'est en français le hirvi? Les élans, voilà. Qui sont même dangereux sur la route. Et donc, il faut en tuer un certain nombre chaque année. Et donc, eux, ils récupèrent la peau d'élan et ils font des sacs avec ça. Et donc, ce qui est bien, c'est que ce n'est pas des animaux élevés dans des conditions industrielles, mais c'est naturel.
1: C'est un animal qui n'est pas en voie d'extinction.
3: Voilà, c'est ça. Il faut les tuer de toute façon, enfin un certain nombre chaque année. Parce que sinon, il y a trop d'accidents de voiture. Et donc, c'est une approche très intéressante.
1: C'est surprenant de dire, je vais m'acheter un sac en peau, ou je ne sais pas quoi, en peau de saumon.
3: Oui.
1: Avant, on disait en peau de léopard. Ben non, les léopards, il faut les protéger.
3: Ouais.
1: Donc, on passe de la peau de léopard à la peau de la fauve, à la peau du saumon. Oui.

0: Pardon, tässä ranskalaisen toimittajan
1: vieraita. Hello. Hey, please. Ja kirkkenkin
2: pas content. Ah, c'est pas vrai. Bonjour.
3: Bonjour.
2: Mais vous parlez français?
3: Oui, en plus, j'habite Lille pour 6 mois.
2: Ah, vécu à Lille, dans le nord de la France, pendant 6 mois.
3: Oui, désolé, je n'ai compris pas. It's been a while.
2: C'était, ça fait un moment.
3: Oh non, now it's gone. Now it's gone.
2: Ah, c'est
3: gone.
2: Parti.
3: C'est parti, c'est parti.
2: Le français est perdu.
4: So this is salmon.
2: Alors donc, voilà le saumon.
4: Elikkä lohennahka on yksi raaka-aine, mitä me käytetään kanssa meidän laukuissa.
5: Ils utilisent beaucoup la peau de saumon comme matière première dans leur sac.
4: Ja tämä lohennahka on peräisin ruokateollisuuden ylijäämänä, niin kuin sivuvirta ruokateollisuudesta.
5: C'est des déchets de l'industrie d'alimentation, tout simplement.
4: Ja tämä nimenomainen valmistaja, keneltä tämä nahka ostetaan, niin tämä on islantilainen firma, joka käsittelee nämä nahkat ja värjää nämä kaikkiin sateenkaaren väreihin.
5: Okay. Donc c'est une entreprise d'origine islandaise qui récupère la peau et qui les colore dans toutes les couleurs possibles.
4: Ja tällä hetkellä meillä on valikoimassa esimerkiksi, just sullakin on tämä musta, ja sitten on hopeeta löytyy. Ja sitten löytyy tuolta ylähyllyltä tämmöinen sateenkaaren väreissä oikeasti oleva.
5: Donc en ce moment c'est disponible en noir, argent et les couleurs arc-en-ciel.
2: Saumon argenté.
5: Oui.
2: On parle de ouais, donc saumon noir, saumon argenté.
5: Oh, et là
2: et saumon violet.
5: Violet, très joli.
2: Wow, très beau, très beau. Et on pourrait penser, on pourrait se demander si ce n'est pas parce que ça ressemble un petit peu à la peau de serpent.
5: Mm-hmm. Oui, se näyttää vähän käärmeen nahalta.
4: Niin näyttää, ja moni turisti etenkin, tai suomalaiset myös, niin me tykätään kysyä, että saa arvata, mikä tämä on. Mm. Ja tosi moni verkkaa just vaikka pythonin nahkaa.
5: Joo.
4: Mutta tämähän on eettisempi.
5: Il pose souvent ces questions à leur clientèle, s'il devine quel animal c'est, en fait. Et donc, beaucoup pensent que c'est du serpent, mais non, c'est du saumon, et forcément, c'est mille fois plus, enfin, mieux écologiquement...
2: Bien sûr, que le serpent, voilà. Et est-ce mille fois moins cher?
4: Tämä nimenomainen yksilö tällä hetkellä meillä ei ole enää mallistossa, mutta vastaava lähtöhinnat on suurin piirtein 400 euron paikkeilla riippuen laukumallista.
5: Okay, c'est dans les 400 euros à peu près. Ça dépend un peu de taille et de modèle de sac.
2: C'est très très beau, hein.
4: Maailmalla jo pienempiä yrityksiä on useita, mutta niin kuin mitään semmoista kuuluisaa isoa kansainvälistä brändiä, joka käyttäisi oikeasti skaalassa lohennahkaa, niin ei. Lohennahka ei ole vielä silleen niin kuin luksuksen maineessa, vaikkakin nimenomaan, kuten todettiin aikaisemmin, tämä sekoittaa siis käärmeennahkaan ihan heti.
5: Pour l'instant, il y a que des petits fabricants qui utilisent la peau de saumon. Il y a pas des grandes maisons de mode qui sont lancées là-dedans.
2: Il y a un marché qui va se développer.
5: Voilà.
2: Cette peau vient d'Islande. Pour l'instant, le fournisseur est islandais. Donc, si on achète chez soi, parfois on peut en acheter du saumon islandais. Mm-hmm. Quand on déguste son saumon islandais, on peut se dire que la peau de ce saumon, eh ben, va peut-être ou a peut-être servi à réaliser des sacs. Si on a acheté un sac, peut-être que le saumon qu'on est en train de manger en même temps, ben, on mange la chair du saumon qui est devenu le sac. C'est fou, non?
4: C'est fou,
2: hein? En revanche, on va pas utiliser ce très beau sac en peau de saumon pour transporter des filets de saumon. Mais c'est vraiment étonnant, très inattendu, hein?

0: Donc ça, c'est un magasin qui loue aussi des vêtements, beaucoup pour les artistes, qui utilisent quelque chose juste une fois pour une performance.
1: Ah oui. Pour des soirées aussi.
0: Pour des soirées ou à la télé, ça peut être n'importe quoi. Certaines sont un peu floues, un peu floues et pas forcément pour tous les jours. Mais
1: a priori non, mais enfin tout est possible.
0: Surtout les artistes.
1: Et donc là, on en a de toutes les couleurs. Voilà. Très flashy, hein.
0: Mm-hmm.
1: Donc ce sont des créateurs.
0: C'est des créateurs locaux, mais tout est fait en petites séries, certaines sûrement juste une pièce.
1: Ah oui, donc des pièces uniques.
0: Voilà, pièces uniques, et je pense que tout est fait à la main.
1: Mais des bijoux aussi.
0: Il y a un qui fait des... C'est les, comment on appelle ça en français, les petits poissons quand on fait de pêche.
2: Les leurres.
0: Il y a ça dans les boucles d'oreilles.
2: Ah oui, ils recyclent vraiment les leurres.
1: Ce sont des vrais.
2: Ah oui, ce sont des vrais leurres. Oui.
1: Des vrais leurres.
2: Voilà, ça comme les cannes à pêche. Très bonne idée.
1: Là, nous sommes sur... Alors, c'est une rue, c'est une avenue, c'est quoi?
0: Ici, on dit pas vraiment l'avenue, on dit plutôt rue.
1: Une rue qu'il faut absolument emprunter quand on visite Helsinki. Hein.
0: Oui, c'est sympathique. C'est bien vert en été. Il y a des cafés, des restaurants. Ça s'appelle Boulevardi. Tout simplement, le boulevard.
1: Donc, une rue qui s'appelle le boulevard.
0: Oui, c'est ça.
1: Le nom de la rue, c'est le boulevard.
0: Oui.
1: Et on passe à côté d'une...
0: Café.
1: D'un café historique d'Helsinki.
0: Oui, c'est très vieux. Ça s'appelle Ekbari. Ils sont connus pour leur pâtisserie.
1: Et Pascal, qui est derrière nous, disait qu'on vient ici déguster un Napoléon.
0: Mm-hmm.
1: Ça reste un peu mystérieux pour nous. Qu'est-ce donc que ce Napoléon?
0: Napoléon, c'est une pâtisserie.
1: C'est une pâtisserie, oui. Mais Pascal a ajouté que c'était un millefeuille. Donc ça, tout le monde sait ce qu'est un millefeuille.
0: Il y a plus de feuilles dans millefeuille que dans...
1: Donc c'est un 900 feuilles.
0: Oui, voilà. Mais similaire.
1: Oui, alors cette rue, le boulevard, l'avenue.
0: L'avenue boulevard.
1: L'avenue boulevard. Enfin, non, le nom, c'est boulevard, c'est ça?
0: Oui, oui,
1: voilà.
0: C'est ça.
1: Cette rue qui s'appelle le boulevard, avec ses arbres, effectivement. Puis là, le soleil est revenu. On a pris l'eau tout à l'heure, mais là, le soleil est revenu. C'est vraiment très agréable. Alors toi, Mia, qui a vécu en France, dans le sud de la France notamment, qui a passé quelques mois aux États-Unis, mais malgré tout, est-ce que Helsinki est-elle, alors c'est pas ta ville natale, mais est-elle ta ville préférée au monde?
0: C'est une de mes villes préférées dans le monde. Oui, je me sens très bien ici. Oui.
1: Et pourquoi? Hormis bien sûr le design qui t'intéresse beaucoup.
0: J'aime bien la taille de Helsinki. Il y a tout ce qu'il faut, mais ça reste quand même petit comparé à Paris ou autre grande ville. On se déplace très facilement en vélo ou même à pied et on n'a pas les horribles embouteillages qu'on trouve bien facilement.
1: Oui, bien sûr. Ailleurs. Donc normalement, il n'y a jamais d'embouteillage à Helsinki.
0: Très rarement.
1: Très rarement et rien à voir.
0: Ou s'il y en a, ça passe quand même relativement vite. Aussi, je trouve que c'est joli. C'est au bord de l'eau, j'aime bien la mer, j'aime bien ce côté-là.
1: L'hiver, la neige, par exemple les jours très courts, ça ne te dérange pas?
0: Non, ça ne me dérange pas du tout. Je dis toujours, surtout aux Français, que Helsinki en décembre ou en janvier, ce n'est pas pire que Paris en décembre ou en janvier. Il pleut tout le temps, tout est gris. Oui, il y a peut-être un peu plus de lumière naturelle, mais...
1: Mais pas tant que ça dans le fond.
0: Voilà. Le fait que tout est gris en hiver, ça me rend plus triste que le manque de soleil. Si, par exemple, il y a de la neige, ça illumine aussi bien.
1: Oui, la neige en hiver ici, c'est une lumière naturelle. Hein.
0: Oui, voilà.

0: beaucoup, merci. Mia, pour cette découverte
1: merci.
0: De ce quartier du design dans lequel j'étais passé, mais sans le savoir que, c'était, que j'étais dans le quartier du design, donc c'est important. Et puis dans cette rue qui s'appelle le boulevard, hein, une rue qui s'appelle le boulevard quand même, hein, c'est rigolo. Hein. Merci pour tout, Mia.
1: Merci, c'était avec un grand plaisir. Moi, je vais chez Robert chercher un café.
0: Okay. Moi, alors.
1: Moi, voilà.
0: Salut.
1: Bonne fin de séjour.
0: Merci beaucoup.
1: Okay. Et à bientôt, j'espère.
2: À bientôt. Oui. Ouais.

0: Nous disons au revoir à notre guide design, Mia Saporito, et poursuivons la découverte d'Helsinki avec notre guide français, Pascal Marie.
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0: Après la visite du quartier design, l'esplanade, c'est, si on devait trouver une comparaison, tu dirais quoi, toi?
2: Voilà, avec, oui, c'est un petit peu les Champs-Élysées, les petits Champs-Élysées de Helsinki, hein, avec tous les beaux magasins et tout le design à nouveau, le design finlandais. On voit là Arica, là, qui est un magasin qui va proposer tout un tas de produits en bois. Il y a Arabia qui fait de la céramique, Marimekko, bien sûr, avec ses magnifiques tissus. Voilà, donc ça, c'est un petit peu les petits Champs-Élysées, hein, sur 400 mètres maximum, au centre duquel...
0: Mais il n'y a pas d'espace vert au centre des Champs-Élysées à Paris. Peut-être en bas, mais...
2: Effectivement, c'est le jardin des Tuileries. Ouais. Ici, il est vraiment incorporé dans notre esplanade.
0: Quand on vit ici, on les prend régulièrement, ces Champs-Élysées d'Helsinki.
2: Voilà, exactement. C'est vraiment l'artère principale et ça nous permet d'aller jusqu'à la mer, jusqu'au marché, qui se trouve juste en bas de l'esplanade. Et l'avenue principale, donc l'avenue Mannerheim, qui est juste au-dessus, là.
0: Très agréable avec la statue, donc ce garçon qui a toujours une mouette, là c'est peut-être plutôt un pigeon, mais sur la tête. Hein.
2: Ouais, effectivement, donc ça c'est Johan Ludvig Runeberg, c'est un petit peu notre Rouget de l'île finlandais, donc c'est lui qui a créé l'hymne national finlandais, Runeberg. Ah oui, là on a un endroit où ils font de la musique pendant tout l'été, donc ça c'est vraiment très sympathique. C'est une estrade qui est ouverte et tout le monde vient avec son petit orchestre pour faire un petit morceau de musique. On va voir ça dans quelques minutes.
0: Ouais. Bon, rappelons que nous sommes dans le pays où avec les habitants les plus heureux au monde. Hein.
2: Donc,
0: alors c'est pas juste Helsinki, c'est dans tout le pays, dans toute la Finlande.
2: Oui, voilà, donc ça fait 7 ans consécutifs que la Finlande est élue où les Finlandais sont les plus heureux au monde.
0: Et donc quand tu te réveilles le matin, tu te dis, qu'est-ce que je suis heureux.
2: Effectivement, chaque jour. Heureux de vivre en Finlande. Hein,
0: et c'est le cas en plus.
2: Oui, très très calme, sécurisant, la nature. Voilà, très peu de personnes autour de nous, là on peut se promener en toute quiétude. On n'est jamais oppressé par la foule en fait.
0: Donc toi Pascal, alors aujourd'hui tu te considères plus comme français, peut-être même franco ou finlando-français ou franco-finlandais?
2: Oui, effectivement, j'ai même tendance parfois à dire nous quand je parle de la Finlande, alors que en fait je suis toujours français, hein, j'ai un passeport français, mais je me considère quand même un petit peu finlandais d'adoption.
0: Donc ça fait quelques années, hein, tu es arrivé en Finlande?
2: Ah oui, voilà, ça fait 25 ans donc, que j'habite ici.
0: Quelle année tu es arrivé?
2: En 1999, ouais. Définitivement.
0: Qu'est-ce qui t'a amené en Finlande? Alors, en général, bon, de toute façon, dans tous les pays c'est pareil, quand je rencontre des Français, en général, il y a deux raisons, ou les deux peuvent être couplés, mais c'est le travail ou et l'amour. L'amour ou le travail.
2: Voilà, c'est l'amour.
0: Ou l'amour du travail, peut-être.
2: Numéro un, l'amour. Voilà, donc j'ai rencontré mon épouse à Paris, et puis c'est elle qui m'a fait découvrir la Finlande.
0: Ton épouse finlandaise.
2: Voilà, tout à fait, elle est finlandaise, et donc elle parle français. Donc après quelques années, on a habité 8 ans peut-être à Paris, ça nous a suffi, et donc après, nous avons pris la décision de déménager en Finlande à Porvoo.
0: Donc, qui est, tu le disais, à une cinquantaine de kilomètres d'Helsinki. Mais tu étais déjà venu en Finlande avant?
2: Je la connais depuis plus de 30 ans. On a passé toutes nos vacances ici, été, hiver, ce qui m'a permis de découvrir cette Finlande. Et donc,
0: ah oui, donc c'est, tu es venu en Finlande même pour les vacances par
2: voilà,
0: elle.
2: Tout à fait, tout à fait.
0: Ah oui, sinon tu n'aurais peut-être jamais mis les pieds en Finlande.
2: Ah ouais, tout à fait. Hein, la première fois que je dois avouer que quand j'ai rencontré mon épouse, elle m'a dit venir de Finlande, j'ai ouvert un atlas pour vérifier où était la Finlande.

0: Et l'idée a germé finalement progressivement pour toi pour vous de venir complètement vous installer en Finlande.
1: Oui, voilà, hein, tout à fait. Comme je disais, on a vécu pendant 8 ans en Paris. Donc on connaît la vie parisienne. Par rapport à la vie finlandaise, c'était vraiment quelque chose de complètement différent. Hein. Quelque chose que je ressentais. J'ai ressenti l'appel de la Finlande. Là, c'est un peu original parce que c'est un orchestre de jeunes militaires qui nous fait de la musique plutôt rock and roll, un peu finlandaise quand même. Vous savez que la Finlande, c'est quand même le pays où il y a le plus de groupes de heavy metal au monde.
0: Ah, au monde.
1: C'est quelque chose d'extraordinaire. Alors que les Finlandais ont l'air plutôt assez tranquilles et sympathiques. Mais en fait, ils aiment vraiment le hard rock.
0: Mais j'ai vu pas mal de jeunes avec des t-shirts plutôt métal et des cheveux de toutes les couleurs.
1: Voilà, exactement. C'est un petit peu l'esprit rebelle. L'esprit rebelle finlandais. La musique un peu spéciale et l'habillement particulier.
0: Qu'est-ce qui change, dirais-tu, vraiment entre la vie en France et la vie en Finlande? Hormis ce qui est lié, bien sûr, aux conditions climatiques.
1: Oui, comme je te disais, hein, c'est surtout le fait de vivre un peu plus en tranquillité. Ne pas se sentir toujours oppressé, pressé d'aller d'un endroit à l'autre. Ici, c'est toujours très calme, en fait. Hein.
0: Donc, ouais. C'est ça que... Donc, moins de stress.
1: Oui, voilà, moins de stress. Hein. Beaucoup plus calme. Et c'est beaucoup plus agréable de vivre dans ces conditions, en fait.
0: Donc, on n'est pas pressé, mais en même temps, on arrive toujours à l'heure.
1: Voilà, exactement. Hein. La ponctualité, c'est quelque chose qui est très, très important en Finlande. Hein. Et pareil, la parole donnée aussi. Si j'ai dit à quelqu'un que demain, je viendrai pour l'aider... que je me dois de venir l'aider. Ce n'est pas quelque chose que l'on dit simplement, on doit le faire.
0: Ouais. Et si tu ne le fais pas, tu es un peu blacklisté, rayé des cartes.
1: Ouais, la parole est très importante en Finlande. Et ça marche aussi bien au niveau des institutions. Hein. Par exemple, il suffit de téléphoner à la compagnie d'assurance pour lui dire « ça m'est arrivé malheureusement cet été, j'ai perdu mes lunettes de soleil tout simplement ». J'ai téléphoné à la société d'assurance et ils m'ont dit, écoutez, il n'y a pas de problème, si vous avez perdu vos lunettes, on vous croit et...
0: On vous rembourse.
1: On vous rembourse.
0: Ah, on rembourse les lunettes de soleil.
1: Voilà, les nouvelles paires de lunettes de soleil que j'avais été obligé d'acheter à 130 euros. Donc ils m'ont dit, il n'y a pas de problème, monsieur, si vous les avez perdues, on vous les rembourse.
0: Est-ce que tu as une option dans ton assurance, lunettes de soleil?
1: Ce sont les frais de voyage, en fait. Hein.
0: Ah,
1: donc
0: oui.
1: On pourrait avoir perdu
0: en voyage.
1: Un téléphone portable ou un ordinateur. Mais les gens croient...
0: Et on t'a demandé la facture de tes lunettes de soleil?
1: Même pas. C'est ça qui est assez extraordinaire, c'est que voilà, si on le dit, c'est que c'est quelque chose qui est vrai, et donc... Et les gens n'en amusent pas, c'est ça qui est extraordinaire.
0: On ne soupçonne pas quelqu'un d'inventer des trucs comme ça
1: pour toucher
0: d'alourdir la liste des...
1: Exactement, c'est quelque chose qu'on... C'est la confiance,
0: On part du principe que la personne est honnête.
1: Voilà.
0: C'est
1: la
0: ça qui est...
1: Voilà. Entre les gens.
0: Alors peut-être c'est ça qui change pas mal, c'est que peut-être qu'en France on va partir du principe que la personne veut t'arnaquer ou qu'elle triche.
1: Voilà, exact, c'est ça qui est vraiment extraordinaire et c'est quelque chose que j'aime beaucoup, hein, que les gens aient confiance les uns aux autres. C'est pareil si on perd un objet, certainement si c'est un Finlandais qui va le trouver, il va le ramener à la police ou aux objets trouvés. Et c'est arrivé que les gens perdent des portefeuilles avec une grosse somme d'argent qui a été rendu à la
0: avec
1: police.
0: L'argent et pas juste le portefeuille.
1: Voilà,
0: vide.
1: Exactement. C'est...
0: Comme au Japon, alors, parce que au Japon, c'est comme ça, mais et c'est pas forcément comme ça en France. Hein.

0: l'été des Finlandais. Prochainement, nous irons au sauna avec Pascal, activité obligatoire en Finlande. C'est la fin de ce deuxième Suivez le Guide à Helsinki. Merci Christina Kajani-Kulki, Mia Saporito et Pascal Marie. Suivez le Guide préparé par Heidi Johansson, Helsinki Partners. Merci Sandra Valin, dont la voix accompagne toute la série.
1: Eipä kestä, ilo on puolellani. De rien, c'est avec plaisir.
0: Réalisation Roman Feocchio. Les sites internet visitefinlande.com, designmuseum.fi. Moi moi, salut salut.
1: Kiitos ja nähdään taas pian Helsingissä. Merci et à très

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2: Voici l'homélie d'aujourd'hui, enregistrée ce matin à la grotte de Lourdes.
3: Le Seigneur soit avec vous.
4: Et avec votre esprit.
3: Évangile de Jésus-Christ selon saint Matthieu.
4: Gloire à toi, Seigneur.
3: En ce temps-là, Jésus disait à ses apôtres : sur votre route, proclamez que le royaume des cieux est tout proche. Guérissez les malades, ressuscitez les morts, purifiez les lépreux, expulsez les démons. Vous avez reçu gratuitement, donnez gratuitement. Ne vous procurez ni or, ni argent, ni monnaie de cuivre à mettre dans vos ceintures, ni sac pour la route, ni tunique de rechange, ni sandales, ni bâton. L'ouvrier, en effet, mérite sa nourriture. Dans chaque ville ou village où vous entrerez, informez-vous pour savoir qui est digne de vous accueillir et restez là jusqu'à votre départ. En entrant dans la maison, saluez ceux qui l'habitent. Si cette maison en est digne, que votre paix vienne sur elle. Si elle n'en est pas digne, que votre paix retourne vers vous. Si l'on ne vous accueille pas et si l'on n'écoute pas vos paroles, sortez de cette maison ou de cette ville et secouez la poussière de vos pieds. Amen, je vous le dis, au jour du jugement, le pays de Sodome et de Gomorrhe sera traité moins sévèrement que cette ville. Acclamons la parole de Dieu.
5: Chers frères et sœurs des diocèses d'Amiens, de Soissons et de Beauvais, nous voici donc réunis pour cette célébration près de la grotte. Je voudrais saluer d'une manière particulière les malades qui ont été déplacés à l'ombre de l'autre côté du Gave. Mais ils sont là avec nous et nous sommes avec eux. Pour recevoir cette parole que le Seigneur nous donne aujourd'hui, nous la recevons en prolongement de celle que nous avons reçue depuis le début de notre pèlerinage, puisque Beauvais est arrivé en dernier, Amiens et Soissons, vous êtes déjà arrivés depuis dimanche soir ou lundi matin, lundi. Vous avez quelques pas d'avance sur nous, mais le Seigneur nous rassemble ce matin. Il nous rassemble dans le prolongement aussi de cette belle messe internationale que nous avons eue hier. Et il est beau de vivre chaque événement qui nous est proposé pour lui-même. Mais il est bon aussi de pouvoir comme établir une forme de dynamique ou de fil rouge qui nous accompagne. Bien évidemment, le fil rouge, c'est le Seigneur et c'est Notre-Dame. Mais c'est aussi cette parole qui nous est chaque jour proposée. Et un peu comme nous, pour nous rejoindre chacune et chacun. Là où il en est, tel qu'il est. Avec ses joies, ses projets, ses espérances, ses fatigues, ses lassitudes, ses découragements, peut-être même dans certains lieux de nos cœurs, de nos vies, des désespérances. Alors, à chaque fois, nous pouvons représenter à Notre-Dame tout ce qui peut nous habiter, afin que rien ne soit perdu, que la croix du Seigneur ne soit pas réduite à néant, comme dit l'apôtre Paul, par le fait même que nous oserions garder pour nous quelque chose que le Seigneur voudrait bien accueillir. Même ce qui nous semble le plus insignifiant, ou ce qui peut susciter en nous le plus de honte, en quelque sorte, et que nous voudrions laisser de côté dans les placards ou dans ces lieux invisibles que seuls les habitants du lieu peuvent ouvrir. Non, le Seigneur est bien de celles et ceux, de ceux qui accepte tout ce qu'on veut lui offrir parce que sa croix est venue pour transfigurer, transformer, ressusciter toutes choses en nous et nous donner de plus en plus part à la mort-résurrection du Seigneur. Et Marie nous est donnée comme exemple. Elle nous demande de prier, de nous convertir pour cela. Alors, dans le premier texte que nous avons entendu, eh bien, il y a ce prolongement de ce qui nous a été dit hier. Vous vous rappelez que le Seigneur nous a parlé de cette attitude de Marie qui était, ces deux attitudes de Marie qui étaient d'une part la disponibilité, d'autre part la fidélité. Et nous pouvons entendre la fidélité, comme il l'a fait, comme une confiance que nous pouvons faire en Dieu, comme Marie l'a fait. Alors, aujourd'hui, nous avons ce passage du prophète Osée. C'est très étrange parce que là où le prophète Osée apparaît, il commence par envoyer une volée de bois vert, c'est le moins qu'on puisse dire, à ceux à qui il s'adresse, et en mettant sur leurs yeux leur infidélité. Leur infidélité. Et ça nous est rappelé ici, à travers plusieurs expressions du passage de l'Écriture que nous avons entendu. Mais, cette parole ne se termine pas là-dessus. Elle se dit au contraire, je suis Dieu et non pas homme, et donc moi je n'agis pas comme les êtres humains. Et là où les êtres humains pourraient être lassés de faire le bien et pourraient être choisir la vengeance ou l'indifférence ou le bannissement, l'éloignement, le cœur de Dieu reste ouvert. Les jambes de Dieu, si l'on peut dire ça, l'amour de Dieu reste encore vivant pour rejoindre le cœur infidèle, même là où il est. Parce qu'il est Dieu et non pas homme. C'est donc pour nous une invitation à demeurer ou à faire confiance encore et toujours. Non pas parce que notre sensibilité nous y porte, mais parce que le Seigneur nous y invite. Veux-tu encore me faire confiance ? Veux-tu encore me faire confiance ? Et si au fond de nous, il y a un petit oui qui surgit, alors surtout, n'en ralentissons pas, n'en avortons pas en quelque sorte l'émergence, mais laissons, Seigneur, comme je suis, me voici, je veux encore te faire confiance. Toi, tu sais trouver encore des chemins là où moi je ne sais plus en trouver, là où moi même je suis découragé de moi-même, des autres, de la vie et d'autres choses encore. Et puis, il y a ce passage de l'Écriture que nous avons entendu, là encore, il se situe dans le prolongement de ce que nous avons entendu jusque-là. Sur votre route, proclamez que le royaume de Dieu est tout proche. Et alors aussitôt après, guérissez les malades, etc. Et je suis sûr que dans un certain nombre de nos cœurs, certains ont dit, on ne voit pas trop ça ici. Encore qu'on en voit ici des signes. Mais on trouve que d'une certaine manière, le Seigneur n'en fait pas assez. Il ne guérit pas assez les malades. Il ne ressuscite pas les morts au sens où nous voudrions que ça défraye la chronique au point que ce soit en première de tous les journaux télévisés, de tous les réseaux sociaux, etc. Non, il ne le fait pas. Purifier les lépreux, on va dire heureusement qu'il y a la médecine. Et puis expulser les démons. Pour avoir rencontré le service diocésain dernièrement, je vois bien combien ils ont, entre guillemets, du travail et combien il faut prier, persévérer, mais discerner, parce que le démon est à l'œuvre. Et on voudrait que le Seigneur réagisse plus rapidement. Mais c'est oublier une chose, c'est que nous devons comprendre cette parole qui nous est dite « Le royaume des cieux est tout proche » avec d'autres qui nous disent que le royaume de Dieu, il s'approche avec nous-mêmes. Car le royaume de Dieu, ce n'est pas pour demain, c'est pour maintenant. Et nous sommes, nous, chacune et chacun, porteurs de ce royaume, puisque dans notre baptême, nous avons été plongés dans le mystère du Christ, mort et ressuscité. C'est-à-dire que le ressuscité est présent et à l'œuvre en nos vies pour l'être à travers nos vies. Et désormais, ce que nous devons, avec Marie, souhaiter à chaque instant de nos vies, c'est accueillir le Seigneur et le laisser grandir en nous. Même lorsque le Seigneur nous surprend, comme c'est le cas à Cana, ils n'ont plus de vin et le Seigneur répond. Alors, je sais bien que les traductions sont plus subtiles que ce que nous en disons ou nous en pensons. Mais, femme, que me veux-tu ? C'est presque, on entend ça presque comme mais c'est, femme, qu'est-ce que tu viens de déranger ? Et en réalité, non. D'abord, Marie a l'audace de s'adresser à son fils un peu comme pour hâter l'expression, la manifestation de sa seigneurie, de ce pourquoi il est venu. Et puis, Jésus n'envoie pas promener sa mère, si j'ose dire. Il l'accueille et comme pour l'associer plus étroitement à l'œuvre pour laquelle il est venu, il dit « Remplissez les cuves ». C'est-à-dire que Marie est là, toute unie à son fils Jésus, et elle nous invite à l'être pour que, en nous, le royaume des cieux continue à grandir. Et que, à travers nous, le royaume des cieux grandisse encore. Par notre accueil, par notre témoignage, par notre attention les uns aux autres. Ici, les choses sont peut-être un peu plus faciles, malgré la chaleur. Mais aussi, là où nous sommes, dans nos vies, dans nos quotidiens, dans nos habitudes. Vous vous rappelez, hier, il nous a été dit la disponibilité de Marie, la disponibilité à laquelle le Seigneur nous invite. Il nous faut vraiment être très attentifs à nos habitudes. Il y a de bonnes habitudes, bien évidemment, heureusement. Mais il y a aussi des habitudes qui jouent comme des carapaces, comme des protections, et qui construisent en quelque sorte comme des maisons où le Seigneur a plus de difficultés à venir, ou dont il a plus de difficultés à sortir. Que nos vies ne soient pas des maisons qui enferment le Seigneur, mais qu'elles soient des lieux où il vienne se reposer, mais où il vienne aussi reprendre des forces pour partir. Et il le fera avec nous. Nous pouvons ainsi demander à Notre-Dame ce matin, dans la confiance renouvelée que nous voulons faire dans le Seigneur au Seigneur, de venir nous aider à accueillir Jésus, de nous aider à accueillir la Trinité, pour être ces signes du royaume des cieux qui est à l'œuvre. Ces porteurs du royaume des cieux, c'est-à-dire de Jésus, partout où là où nous sommes. Vierge Marie, nous t'offrons encore ici nos vies. Poursuis cette œuvre que tu peux accomplir toi-même en sachant auprès de Dieu ce qui peut encore mieux nous aider à être unis pour qu'avec toi nous soyons davantage unis à Jésus et serviteurs de son royaume. Amen.
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8: Reine des Vierges. Lorsque l'Église invoque la très sainte Vierge Marie sous le beau titre de Reine des Vierges, ce n'est pas seulement un hommage à la pureté exceptionnelle de Marie. Elle nous révèle par là quelque chose de très précieux sur son cœur, sur sa mission et sur l'appel que Dieu adresse à chacune de nos âmes. Comprenons d'abord ce que l'Église entend par virginité. Ce n'est pas seulement une réalité corporelle. Elle est avant tout une disposition de l'âme. Elle exprime un cœur totalement donné à Dieu, un amour qui ne veut rien préférer au Seigneur, une fidélité qui cherche avant tout à lui appartenir. La virginité consacrée est donc le signe visible d'une réalité intérieure. Dieu seul suffit. Or, parmi toutes les créatures, personne n'a vécu cette vérité avec autant de perfection que Notre-Dame. Avant même l'Annonciation, son cœur appartenait déjà entièrement à Dieu. La foi a toujours contemplé en elle la Vierge très pure, la Vierge très fidèle, entièrement consacrée au Seigneur. Lorsque l'ange Gabriel lui annonce qu'elle sera la mère du Sauveur, Marie répond « Comment cela se fera-t-il, puisque je ne connais point d'homme ?» Cette parole révèle la beauté de son âme. Elle n'est pas troublée par la grandeur de la mission proposée. Ce qui la préoccupe d'abord, c'est de demeurer fidèle à Dieu. Elle veut que tout se réalise selon la volonté divine. Elle ne cherche ni sa gloire, ni son intérêt, ni son accomplissement personnel. Son unique désir est que Dieu soit glorifié. Voilà la véritable virginité. C'est un cœur libre, un cœur unifié, un cœur qui appartient à Dieu sans partage. Et c'est pour cela que Marie est appelée reine des vierges. Elle est la plus pure des créatures parce qu'elle est celle qui a le plus parfaitement aimé. Nous avons parfois une vision trop étroite de la pureté. Nous la réduisons souvent à une lutte contre certains péchés ou à une discipline morale. Bien sûr, ces dimensions sont importantes, mais la pureté chrétienne est beaucoup plus grande. Être pur, c'est avoir un cœur simple, c'est aimer Dieu d'un amour sans mélange, c'est chercher sa volonté avant toute chose, c'est vivre dans la vérité. La pureté, dans ce cadre, n'est pas d'abord une absence, elle est une présence. Elle n'est pas seulement le refus du mal, elle est l'accueil de Dieu. Or Marie est toute remplie de Dieu. Son âme est comme un cristal limpide à travers lequel passe la lumière divine sans rencontrer d'obstacles. Elle ne garde rien pour elle, elle renvoie tout à son Créateur. C'est pourquoi les saints ont tant aimé contempler sa virginité. Ils y voyaient le reflet le plus parfait de la sainteté de Dieu. Il existe aussi une autre raison pour laquelle Marie est appelée reine des vierges. Une reine n'est pas seulement celle qui possède une excellence supérieure. Elle est aussi celle qui guide, qui protège et qui gouverne. Marie est la reine de toutes les âmes qui cherchent à vivre dans la pureté. Elle veille sur les vierges consacrées qui ont quitté le monde pour appartenir au Christ seul. Elle veille sur les religieux et les religieuses qui ont fait vœu de chasteté. Elle veille sur les prêtres appelés à une consécration particulière. Elle veille aussi sur les jeunes qui luttent pour préserver leur innocence, sur les époux qui vivent la pureté propre à leur état de vie. Car la chasteté concerne tous les chrétiens. Elle prend des formes différentes selon les vocations, mais elle a toujours la même racine, aimée selon le plan de Dieu. Marie comprend tous ces combats. Elle connaît la fragilité humaine, elle connaît les séductions du monde, elle connaît les blessures du cœur. Et comme une mère très tendre, elle vient soutenir ceux qui veulent rester fidèles. Combien d'âmes ont retrouvé la paix grâce à sa protection? Combien de jeunes ont été préservés du péché par la récitation fidèle du chapelet? Combien de vocations ont été fortifiées par la confiance en la Vierge Marie? Depuis des siècles, l'expérience des saints est unanime. Celui qui se confie sincèrement à Marie trouve en elle une aide puissante pour garder la pureté du cœur. Mais cette royauté de Marie touche encore à un mystère plus profond. Dans l'Évangile, la virginité de Marie est intimement liée à sa maternité. Aux yeux du monde, ces deux réalités semblent incompatibles. Et pourtant, en elle, elles s'unissent harmonieusement. Marie demeure vierge tout en devenant mère. Pourquoi ? Parce que Dieu veut nous enseigner une vérité spirituelle fondamentale. Une âme qui appartient entièrement à Dieu devient extraordinairement féconde. Le monde pense souvent que l'on se réalise en possédant, en accumulant, en recherchant sans cesse de nouvelles expériences. L'Évangile enseigne le contraire. Plus une âme se donne à Dieu, plus elle devient capable de porter du fruit. Marie est la preuve vivante de cette vérité. Parce qu'elle s'est donnée totalement au Seigneur, elle est devenue la mère du Sauveur. Parce qu'elle n'a rien retenu pour elle-même, Dieu lui a confié la plus haute mission jamais donnée à une créature. Voilà pourquoi la virginité chrétienne n'est jamais stérile. Elle est toujours féconde. Elle engendre des saints. Elle engendre des conversions. Elle engendre des œuvres de charité. Elle engendre des vocations. Elle engendre la vie de la grâce dans les âmes. Marie règne sur cette fécondité spirituelle comme une reine bienveillante. Aujourd'hui, plus que jamais, le monde a besoin de redécouvrir cette beauté. Nous vivons dans une civilisation qui parle beaucoup du corps, mais qui oublie souvent l'âme. On exalte le désir, mais on comprend mal le don. On cherche le plaisir immédiat, mais on peine à saisir la grandeur de l'amour véritable. Face à cette confusion, Marie apparaît comme une lumière, non pas une lumière qui éblouit, qui condamne, mais une lumière qui éclaire, qui rappelle que le cœur humain a été créé pour quelque chose de plus grand que les satisfactions passagères. Nous sommes faits pour Dieu, pour l'aimer, pour le voir. Toute pureté authentique trouve là sa source et son accomplissement. Lorsque nous regardons Marie, nous découvrons ce que devient une créature qui laisse Dieu agir librement en elle. Nous découvrons la beauté originelle voulue par le Créateur. Nous découvrons la paix d'un cœur unifié. Nous découvrons la joie d'une âme qui ne vit plus pour elle-même. C'est pourquoi le titre de Reine des Vierges ne concerne pas seulement quelques âmes privilégiées, mais il concerne chacun de nous. Car chaque chrétien est appelé une certaine virginité spirituelle. Chaque chrétien est appelé à conserver son cœur pour Dieu. Chaque chrétien est appelé à refuser les idoles qui cherchent à prendre la place du Seigneur. Chaque chrétien est appelé à aimer d'un cœur libre. Marie nous précède sur ce chemin. Elle nous montre que la sainteté est possible. Elle nous montre que la fidélité est possible. Elle nous montre que la pureté est possible avec la grâce de Dieu. Alors tournons-nous vers elle avec confiance. Demandons-lui de purifier notre regard, notre intelligence, notre mémoire et notre cœur. Demandons-lui de nous apprendre à aimer Dieu par-dessus tout. Demandons-lui de protéger nos familles, nos jeunes, nos vocations et toutes les âmes consacrées. Demandons-lui surtout de faire grandir en nous ce désir du ciel qui rend toutes les choses de la terre relatives. Et lorsque les combats deviendront difficiles, lorsque les tentations sembleront fortes, lorsque le monde cherchera à nous détourner de Dieu, souvenons-nous que nous avons une reine toute pure, toute belle, toute maternelle, une reine qui n'abandonnera jamais ses enfants. Vierge Marie, reine des vierges, priez pour nous.
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1: Sainte Bernadette, je vous confie ma santé et celle de tous mes frères et sœurs et de toute ma famille. Merci. Merci Notre-Dame de Lourdes. Merci Sainte Bernadette.
2: Notre-Dame de Lourdes, je te confie Charlie, une grande amie de mon fils Valentin qui a de gros problèmes de santé, a dû être hospitalisée pour qu'elle puisse aller mieux. Puis son problème de pancréas et son problème aussi psychiatrique.
3: Bonjour, Vierge Marie, je viens te confier Claudette et sa famille. Je t'en supplie, guéris-les, protège-les, rends-les sereins. Je te les confie. Merci.
4: Frères et sœurs, soyez les bienvenus à Lourdes, dans cette grotte de Massabielle où la Vierge Marie, l'Immaculée Conception, est apparue à Bernadette. D'un seul cœur, avec tous ceux et celles qui nous rejoignaient au moyen de la télévision ou de la radio, nous méditons ensemble le mystère lumineux du rosaire. Prions aux intentions que nous portons dans nos cœurs, celles qui nous sont confiées, et aux intentions de tout le pèlerin reçu aujourd'hui. À la fin de ce chapelet, la bénédiction nous sera donnée par Monseigneur Benoît et qui bénira aussi tous les objets de piété. Au nom du Père et du Fils et du Saint-Esprit,
5: Amen.
4: Je crois en Dieu, le Père Tout-Puissant, Créateur du ciel et de la terre, et en Jésus-Christ, son Fils unique, notre Seigneur, qui a été conçu du Saint-Esprit et né de la Vierge Marie, a souffert sous Ponce Pilate, a été crucifié, est mort et a été enseveli et descendu aux enfers. Le troisième jour est ressuscité des morts et monté aux cieux, est assis à la droite de Dieu, le Père Tout-Puissant, d'où il viendra juger les vivants et les morts. Je crois en l'Esprit Saint, à la Sainte Église catholique, à la communion des saints, à la rémission des péchés, à la résurrection de la chair, à la vie éternelle. Amen. Prions aux intentions de notre Saint-Père, le Pape Léon, et d'une manière particulière pour son prochain voyage apostolique en France. Notre Père qui es aux cieux, que ton nom soit sanctifié, que ton règne vienne, que ta volonté soit faite sur la terre comme au ciel.
6: Donne-nous aujourd'hui notre pain de ce jour. Pardonne-nous nos offenses, comme nous pardonnons aussi à ceux qui nous ont offensés. Et ne nous laisse pas entrer dans la tentation, mais éveillez-vous de notre âme.
4: Je vous salue Marie, pleine de grâce. Le Seigneur est avec vous. Vous êtes bénie entre toutes les femmes et Jésus, le fruit de vos entrailles, est béni.
6: Sainte Marie, Mère de Dieu, priez pour nous pauvres pécheurs, maintenant et à l'heure de notre mort. Amen.
4: Je vous salue Marie, pleine de grâce. Le Seigneur est avec vous. Vous êtes bénie entre toutes les femmes et Jésus, le fruit de vos entrailles, est béni.
6: Sainte Marie, Mère de Dieu, priez pour nous pauvres pécheurs, maintenant et à l'heure de notre mort. Amen.
4: Je vous salue Marie, pleine de grâce, le Seigneur est avec vous. Vous êtes bénie entre toutes les femmes, et Jésus, le fruit de vos entrailles, est béni.
6: Sainte Marie, Mère de Dieu, priez pour nous.

0: Ô Marie conçue sans péché. Premier mystère lumineux, le baptême du Seigneur. De l'évangile selon saint Matthieu. En ce jour-là, Jésus vint de Nazareth, ville de Galilée, et fut baptisé par Jean dans le Jourdain. Seigneur Jésus, affermis notre foi et fais que nos familles, nos paroisses et nos communautés de vie soient des lieux où naissent et grandissent toutes les vocations. Notre Père qui es aux cieux, que ton nom soit sanctifié, que ton règne vienne, que ta volonté soit faite sur la terre comme au ciel.
1: Donne-nous aujourd'hui notre pain de ce jour. Pardonne-nous nos offenses, comme nous pardonnons aussi à ceux qui nous ont offensés. Et ne nous laisse pas entrer en tentation, mais délivre-nous du mal.
0: Je vous salue, Marie, pleine de grâce, le Seigneur est avec vous. Vous êtes bénie entre toutes les femmes, et Jésus, le fruit de vos entrailles, est béni.
1: Sainte Marie, Mère de Dieu, priez pour nous pauvres pécheurs, maintenant et à l'heure de notre mort.
0: Je vous salue, Marie, pleine de grâce, le Seigneur est avec vous. Vous êtes bénie entre toutes les femmes, et Jésus, le fruit de vos entrailles, est béni.
1: Sainte Marie, Mère de Dieu,
0: je vous salue, Marie, pleine de grâce, le Seigneur est avec vous. Vous êtes bénie entre toutes les femmes, et Jésus, le fruit de vos entrailles, est béni.
1: Sainte Marie, Mère de Dieu, priez pour nous pauvres pécheurs, maintenant et à l'heure de notre mort. Amen.
0: Je vous salue, Marie, pleine de grâce, le Seigneur est avec vous. Vous êtes bénie entre toutes les femmes, et Jésus, le fruit de vos entrailles, est béni.
1: Sainte Marie, Mère de Dieu, priez pour nous pauvres pécheurs, maintenant et à l'heure de notre mort. Amen.
0: Je vous salue, Marie, pleine de grâce, le Seigneur est avec vous. Vous êtes bénie entre toutes les femmes, et Jésus, le fruit de vos entrailles, est béni.
1: Sainte Marie, Mère de Dieu, priez pour nous pauvres pécheurs, maintenant et à l'heure de notre mort. Amen.
0: Je vous salue, Marie, pleine de grâce, le Seigneur est avec vous. Vous êtes bénie entre toutes les femmes, et Jésus, le fruit de vos entrailles, est béni.
1: Sainte Marie, Mère de Dieu, priez pour nous pauvres pécheurs, maintenant et à l'heure de notre mort. Amen.
0: Je vous salue, Marie, pleine de grâce, le Seigneur est avec vous. Vous êtes bénie entre toutes les femmes, et Jésus, le fruit de vos entrailles, est béni.
1: Sainte Marie, Mère de Dieu, priez pour nous pauvres pécheurs, maintenant et à l'heure de notre mort. Amen.
0: Je vous salue, Marie, pleine de grâce. Le Seigneur est avec vous. Vous êtes bénie entre toutes les femmes, et Jésus, le fruit de vos entrailles, est béni.
1: Sainte Marie, Mère de Dieu, priez pour nous pauvres pécheurs, maintenant et à l'heure de notre
0: mort. Amen. Je vous salue, Marie, pleine de grâce. Le Seigneur est avec vous. Vous êtes bénie entre toutes les femmes, et Jésus, le fruit de vos entrailles, est béni.
1: Sainte Marie, Mère de Dieu, priez pour nous pauvres pécheurs, maintenant et à l'heure de notre mort. Amen.
0: Je vous salue, Marie, pleine de grâce. Le Seigneur est avec vous. Vous êtes bénie entre toutes les femmes, et Jésus, le fruit de vos entrailles, est béni.
1: Sainte Marie, Mère de Dieu, priez pour nous pauvres pécheurs,

0: Ô Marie conçue sans péché. Deuxième mystère illuminé, les noces de Cana. De l'évangile selon saint Jean. On manqua de vin, la mère de Jésus lui dit, ils n'ont pas de vin. Et au serviteur Marie dit, faites tout ce qu'il vous dira. Avec Marie, prions pour que la vie de tout être humain soit traitée avec dignité. Prions aussi pour tous les couples dont le mariage est en difficulté. Et prions pour la paix au sein des familles humaines. Notre Père qui es aux cieux, que ton nom soit sanctifié, que ton règne vienne, que ta volonté soit faite sur la terre comme au ciel.
1: Donne-nous aujourd'hui notre pain de ce jour. Pardonne-nous nos offenses, comme nous pardonnons aussi à ceux qui nous ont offensés. Et ne nous laisse pas entrer en tentation, mais délivre-nous.
2: Je vous salue, Marie, pleine de grâce. Le Seigneur est avec vous. Vous êtes bénie entre toutes les femmes. Et Jésus, le fruit de vos entrailles, est béni.
1: Sainte Marie, Mère de Dieu, priez pour nous pauvres pécheurs, maintenant et à l'heure de notre mort. Amen.
2: Je vous salue, Marie, pleine de grâce. Le Seigneur est avec vous. Vous êtes bénie entre toutes les femmes, et Jésus, le fruit de vos entrailles, est béni.
1: Sainte Marie, Mère de Dieu, priez pour nous pauvres pécheurs, maintenant et à l'heure de notre mort. Amen.
2: Je vous salue, Marie, pleine de grâce. Le Seigneur est avec vous. Vous êtes bénie entre toutes les femmes, et Jésus, le fruit de vos entrailles, est béni.
1: Sainte Marie, Mère de Dieu, priez pour nous pauvres pécheurs, maintenant et à l'heure de notre mort. Amen.
2: Je vous salue, Marie, pleine de grâce. Le Seigneur est avec vous. Vous êtes bénie entre toutes les femmes, et Jésus, le fruit de vos entrailles, est béni.
1: Sainte Marie, Mère de Dieu, priez pour nous pauvres pécheurs, maintenant et à l'heure de notre mort. Amen.
2: Je vous salue, Marie, pleine de grâce. Le Seigneur est avec vous. Vous êtes bénie entre toutes les femmes, et Jésus, le fruit de vos entrailles, est béni.
1: Sainte Marie, Mère de Dieu, priez pour nous pauvres pécheurs,
2: Je vous salue, Marie, pleine de grâce. Le Seigneur est avec vous. Vous êtes bénie entre toutes les femmes. Et Jésus, le fruit de vos entrailles, est béni.
1: Sainte Marie, Mère de Dieu, priez pour nous pauvres pécheurs, maintenant et à l'heure de notre mort. Amen.
2: Je vous salue, Marie, pleine de grâce. Le Seigneur est avec vous. Vous êtes bénie entre toutes les femmes. Et Jésus, le fruit de vos entrailles, est béni.
1: Sainte Marie, Mère de Dieu, priez pour nous pauvres pécheurs, maintenant et à l'heure de notre mort. Amen.
2: Je vous salue, Marie, pleine de grâce. Le Seigneur est avec vous. Vous êtes bénie entre toutes les femmes. Et Jésus, le fruit de vos entrailles, est béni.
1: Sainte Marie, Mère de Dieu, priez pour nous pauvres pécheurs, maintenant et à l'heure de notre mort.
2: Je vous salue, Marie, pleine de grâce. Le Seigneur est avec vous. Vous êtes bénie entre toutes les femmes. Et Jésus, le fruit de vos entrailles, est béni.
1: Sainte Marie, Mère de Dieu, priez pour nous pauvres pécheurs, maintenant et à l'heure de notre mort. Amen.
2: Je vous salue, Marie, pleine de grâce. Le Seigneur est avec vous. Vous êtes bénie entre toutes les femmes. Et Jésus, le fruit de vos entrailles, est béni.
1: Sainte Marie, Mère de Dieu,

0: Ô Marie conçue sans péché.
1: Priez pour nous qui avons recours à toi.
0: Troisième mystère lumineux, l'annonce du royaume. De l'évangile selon saint Marc. Jésus appela ses 12 apôtres, les envoya en mission en leur disant: allez plutôt vers les brebis perdues de la maison d'Israël et proclamez que le royaume des cieux est tout proche. Jésus, bon pasteur, soutient les évêques, les prêtres, les diacres et les personnes consacrées et tous les baptisés dans le Christ, afin qu'ils accomplissent fidèlement leur mission au service de l'Évangile. Notre Père qui es aux cieux, que ton nom soit sanctifié, que ton règne vienne, que ta volonté soit faite sur la terre comme au ciel.
1: Donne-nous aujourd'hui notre pain de ce jour. Pardonne-nous nos offenses, comme nous pardonnons aussi à ceux qui nous ont offensés. Et ne nous laisse pas entrer en tentation, mais délivre-nous du mal.
2: Je vous salue Marie, pleine de grâce. Le Seigneur est avec vous. Vous êtes bénie entre toutes les femmes. Et Jésus, le fruit de vos entrailles, est béni.
1: Sainte Marie, Mère de Dieu, priez pour nous pauvres pécheurs, maintenant et à l'heure de notre mort. Amen.
2: Je vous salue Marie, pleine de grâce. Le Seigneur est avec vous. Vous êtes bénie entre toutes les femmes. Et Jésus, le fruit de vos entrailles, est béni.
1: Sainte Marie, Mère de Dieu, priez pour nous pauvres pécheurs, maintenant et à l'heure de notre mort. Amen.
2: Je vous salue Marie, pleine de grâce. Le Seigneur est avec vous. Vous êtes bénie entre toutes les femmes, et Jésus, le fruit de vos entrailles, est béni.
1: Sainte Marie, Mère de Dieu, priez pour nous pauvres pécheurs, maintenant et à l'heure de notre mort. Amen.
2: Je vous salue, Marie, pleine de grâce. Le Seigneur est avec vous. Vous êtes bénie entre toutes les femmes, et Jésus, le fruit de vos entrailles, est béni.
1: Sainte Marie, Mère de Dieu, priez pour nous pauvres pécheurs, maintenant et à l'heure de notre mort. Amen.
2: Je vous salue Marie, pleine de grâce. Le Seigneur est avec vous. Vous êtes bénie entre toutes les femmes, et Jésus, le fruit de vos entrailles, est béni.
1: Sainte Marie, Mère de Dieu, priez pour nous pauvres pécheurs,
3: maintenant et à l'heure de notre mort. Amen. Je vous salue Marie, pleine de grâce. Le Seigneur est avec vous. Vous êtes bénie entre toutes les femmes, et Jésus, le fruit de vos entrailles, est béni.
1: Sainte Marie, Mère de Dieu, priez pour nous pauvres pécheurs, maintenant et à l'heure de notre mort. Amen.
3: Je vous salue Marie, pleine de grâce. Le Seigneur est avec vous. Vous êtes bénie entre toutes les femmes, et Jésus, le fruit de vos entrailles, est béni.
1: Sainte Marie, Mère de Dieu, priez pour nous pauvres pécheurs, maintenant et à l'heure de notre mort. Amen.
3: Je vous salue Marie, pleine de grâce. Le Seigneur est avec vous. Vous êtes bénie entre toutes les femmes, et Jésus, le fruit de vos entrailles, est béni.
1: Sainte Marie, Mère de Dieu, priez pour nous pauvres pécheurs, maintenant et à l'heure de notre mort. Amen.
3: Je vous salue Marie, pleine de grâce. Le Seigneur est avec vous. Vous êtes bénie entre toutes les femmes, et Jésus, le fruit de vos entrailles, est béni.
1: Sainte Marie, Mère de Dieu, priez pour nous pauvres pécheurs, maintenant et à l'heure de notre mort. Amen.
3: Je vous salue Marie, pleine de grâce. Le Seigneur est avec vous. Vous êtes bénie entre toutes les femmes, et Jésus, le fruit de vos entrailles, est béni.
1: Sainte Marie, Mère de Dieu, priez pour nous pauvres pécheurs,

0: Ô Marie conçue sans péché,
1: priez pour nous qui avons recours à vous.
0: Quatrième et mystère et lumineux, la transfiguration de la deuxième lettre de Saint Paul aux Corinthiens. Nous tous qui les visages dévoilés reflétons la gloire du Seigneur, nous sommes transfigurés en cette même gloire par le Seigneur qui est Esprit. Avec Marie, prions pour la sanctification de tous les prêtres et pour notre propre conversion. Notre Père qui es aux cieux, que ton nom soit sanctifié, que ton règne vienne, que ta volonté soit faite sur la terre comme au ciel.
1: Donne-nous aujourd'hui notre pain de ce jour. Pardonne-nous nos offenses, comme nous pardonnons aussi à ceux qui nous ont offensés. Et ne nous laisse pas entrer en tentation, mais délivre-nous du mal.
2: Je vous salue, Marie, pleine de grâce. Le Seigneur est avec vous. Vous êtes bénie entre toutes les femmes, et Jésus, le fruit de vos entrailles, est béni.
1: Sainte Marie, Mère de Dieu, priez pour nous pauvres pécheurs, maintenant et à l'heure de notre mort. Amen.
2: Je vous salue, Marie, pleine de grâce. Le Seigneur est avec vous. Vous êtes bénie entre toutes les femmes, et Jésus, le fruit de vos entrailles, est béni.
1: Sainte Marie, Mère de Dieu, priez pour nous pauvres pécheurs, maintenant et à l'heure de notre mort. Amen.
2: Je vous salue, Marie, pleine de grâce. Le Seigneur est avec vous. Vous êtes bénie entre toutes les femmes, et Jésus, le fruit de vos entrailles, est béni.
1: Sainte Marie, Mère de Dieu, priez pour nous pauvres pécheurs, maintenant et à l'heure de notre mort. Amen.
2: Je vous salue, Marie, pleine de grâce. Le Seigneur est avec vous. Vous êtes bénie entre toutes les femmes, et Jésus, le fruit de vos entrailles, est béni.
1: Sainte Marie, Mère de Dieu, priez pour nous pauvres pécheurs, maintenant et à l'heure de notre mort. Amen.
2: Je vous salue, Marie, pleine de grâce. Le Seigneur est avec vous. Vous êtes bénie entre toutes les femmes, et Jésus, le fruit de vos entrailles, est béni.
1: Sainte Marie, Mère de Dieu, priez pour nous pauvres pécheurs, maintenant et à l'heure de notre mort. Amen.
3: Je vous salue, Marie, pleine de grâce. Le Seigneur est avec vous. Vous êtes bénie entre toutes les femmes, et Jésus, le fruit de vos entrailles, est béni.
1: Sainte Marie, Mère de Dieu, priez pour nous pauvres pécheurs, maintenant et à l'heure de notre mort. Amen.
3: Je vous salue, Marie, pleine de grâce. Le Seigneur est avec vous. Vous êtes bénie entre toutes les femmes, et Jésus, le fruit de vos entrailles, est béni.
1: Sainte Marie, Mère de Dieu, priez pour nous pauvres pécheurs, maintenant et à l'heure de notre mort. Amen.
3: Je vous salue, Marie, pleine de grâce. Le Seigneur est avec vous. Vous êtes bénie entre toutes les femmes, et Jésus, le fruit de vos entrailles, est béni.
1: Sainte Marie, Mère de Dieu, priez pour nous pauvres pécheurs, maintenant et à l'heure de notre mort. Amen.
3: Je vous salue, Marie, pleine de grâce. Le Seigneur est avec vous. Vous êtes bénie entre toutes les femmes, et Jésus, le fruit de vos entrailles, est béni.
1: Sainte Marie, Mère de Dieu, priez pour nous pauvres pécheurs, maintenant et à l'heure de notre mort. Amen.
3: Je vous salue, Marie, pleine de grâce. Le Seigneur est avec vous. Vous êtes bénie entre toutes les femmes, et Jésus, le fruit de vos entrailles, est béni.
1: Sainte Marie, Mère de Dieu, priez pour nous pauvres pécheurs, maintenant et à l'heure de notre mort.

0: Ô Marie conçue sans péché. Cinquième mystère est lumineux, l'institution de l'Eucharistie. De l'Évangile selon saint Jean. Jésus dit, je suis le pain de vie. Ceci est mon corps livré pour vous. Ceci est mon sang versé pour vous. Faites cela en mémoire de moi. Dans cette dizaine, prions pour tous les prêtres qui traversent des moments de crise dans leur ministère, afin qu'ils trouvent de l'accompagnement nécessaire. Notre Père qui es aux cieux, que ton nom soit sanctifié, que ton règne vienne, que ta volonté soit faite sur la terre comme au ciel.
1: Donne-nous aujourd'hui notre pain de ce jour.
2: Pardonne-nous nos offenses, comme nous pardonnons aussi à ceux qui nous ont offensés. Et ne nous laisse pas entrer en tentation, mais délivre-nous du mal.
3: Je vous salue, Marie, pleine de grâce. Le Seigneur est avec vous. Vous êtes bénie entre toutes les femmes. Et Jésus, le fruit de vos entrailles, est béni.
4: Sainte Marie, Mère de Dieu, priez pour nous,
2: pauvres pécheurs, maintenant et à l'heure de notre mort.
4: Amen.
3: Je vous salue, Marie, pleine de grâce. Le Seigneur est avec vous. Vous êtes bénie entre toutes les femmes, et Jésus, le fruit de vos entrailles, est béni.
4: Sainte Marie, Mère de Dieu, priez pour nous, pauvres pécheurs, maintenant et à l'heure de notre mort.
3: Je vous salue, Marie, pleine de grâce. Le Seigneur est avec vous. Vous êtes bénie entre toutes les femmes, et Jésus, le fruit de vos entrailles, est béni.
4: Sainte Marie, Mère de Dieu, priez pour nous pauvres pécheurs, maintenant et à l'heure de notre mort.
3: Amen. Je vous salue, Marie, pleine de grâce. Le Seigneur est avec vous. Vous êtes bénie entre toutes les femmes, et Jésus, le fruit de vos entrailles, est béni.
4: Sainte Marie, Mère de Dieu, priez pour nous pauvres pécheurs, maintenant et à l'heure de notre mort. Amen.
3: Je vous salue, Marie, pleine de grâce. Le Seigneur est avec vous. Vous êtes bénie entre toutes les femmes, et Jésus, le fruit de vos entrailles, est béni.
4: Sainte Marie, Mère de Dieu, priez pour nous pauvres pécheurs, maintenant et à l'heure de notre mort.
0: Je vous salue, Marie, pleine de grâce. Le Seigneur est avec vous. Vous êtes bénie entre toutes les femmes, et Jésus, le fruit de vos entrailles, est béni.
4: Sainte Marie, Mère de Dieu, priez pour nous pauvres pécheurs, maintenant et à l'heure de notre mort.
0: Je vous salue, Marie, pleine de grâce. Le Seigneur est avec vous. Vous êtes bénie entre toutes les femmes, et Jésus, le fruit de vos entrailles, est béni.
4: Sainte Marie, Mère de Dieu, priez pour nous pauvres pécheurs, maintenant et à l'heure de notre mort. Amen.
0: Je vous salue, Marie, pleine de grâce, le Seigneur est avec vous. Vous êtes bénie entre toutes les femmes, et Jésus, le fruit de vos entrailles, est béni.
4: Sainte Marie, Mère de Dieu, priez pour nous pauvres pécheurs, maintenant et à l'heure de notre mort. Amen.
0: Je vous salue, Marie, pleine de grâce, le Seigneur est avec vous. Vous êtes bénie entre toutes les femmes, et Jésus, le fruit de vos entrailles, est béni.
4: Sainte Marie, Mère de Dieu, priez pour nous pauvres pécheurs, maintenant et à l'heure de notre mort. Amen.
0: Je vous salue, Marie, pleine de grâce. Le Seigneur est avec vous. Vous êtes bénie entre toutes les femmes, et Jésus, le fruit de vos entrailles, est béni.
4: Sainte Marie, Mère de Dieu, priez pour nous pauvres pécheurs,

0: Ô Marie conçue sans péché,
1: priez pour nous qui avons recours à vous.
2: Tu as voulu, Seigneur, car l'annonce de l'ange, ton Verbe prit chair dans le sein de la Vierge Marie, réponds à nos supplications, puisque nous la croyons vraiment Mère de Dieu, fais que nous trouvions secours dans sa prière auprès de toi, par Jésus-Christ, ton Fils, notre Seigneur, qui vit et règne avec toi dans l'unité du Saint-Esprit, Dieu pour les siècles des siècles.
1: Amen.
2: Le Seigneur soit avec vous.
1: Et avec votre esprit.
2: Et que Dieu Tout-Puissant vous bénisse, le Père, le Fils et le Saint-Esprit.
1: Amen.
2: Notre-Dame de Lourdes,
1: priez pour nous.
2: Notre-Dame de Lourdes,
1: priez pour nous.
2: Notre-Dame de Lourdes,
1: priez pour nous.
2: Sainte Bernadette,
1: priez pour nous.

0: Présence.
1: Une heure.
2: Mon Seigneur et mon Dieu, enlève de moi tout ce qui m'éloigne de toi. Mon Seigneur et mon Dieu, donne-moi tout ce qui me rapproche de toi. Mon Seigneur et mon Dieu, détache-moi de moi-même pour me donner tout à toi. Amen. Saint Nicolas de Flux. Si vous ne trouvez pas une prière qui vous convienne, inventez-la. Saint Augustin.

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1: Amis auditeurs, bienvenue à l'écoute de ce programme. Dans son message vidéo adressé mercredi 8 juillet à des centaines de jeunes chrétiens irakiens réunis à Erbil pour l'Ankawa Youth Meeting, le pape Léon XIV a délivré des paroles fortes d'encouragement et d'espérance. Il les a exhortés à devenir des vecteurs de lumière, même au milieu de la guerre, des épreuves ou de l'insécurité qui touche le pays. L'observateur permanent du Saint-Siège auprès de l'ONU à New York est intervenu lors du débat du Forum politique de haut niveau de 2026 sur accélérer la réalisation des objectifs de développement durable dans les pays africains, les pays les moins avancés, les pays en développement sans littoral et les pays à revenus intermédiaires. L'actualité politique et sociale sur le continent africain concerne le Mali, la République démocratique du Congo et la Guinée, entre autres. Bienvenue encore une fois à l'écoute de cette émission que nous commençons avec l'actualité de l'Église.
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1: Dans un message vidéo pour la rencontre des jeunes d'Ankawa en Irak, le pape exhorte les nouvelles générations à découvrir une relation vivante avec Dieu, à éclairer et à être éclairé. Vous ne pouvez peut-être pas maîtriser votre situation ni les épreuves que vous rencontrerez, mais vous pouvez toujours choisir de laisser régner la paix du Christ dans vos cœurs. Les circonstances et les épreuves sont difficiles à maîtriser, mais il est un choix incontournable. Laisser régner la paix du Christ dans son cœur. Un doux règne de lumière au milieu des ténèbres qui peuvent parfois sembler accablantes. C'est l'image que le pape Léon XIV adresse à ces jeunes réunis pour le rassemblement d'Ankawa en Irak dans un message vidéo publié mercredi 8 juillet. Le souverain pontife s'adresse à ceux qui sont réunis jusqu'à samedi à un événement organisé par l'archéparchie d'Erbil qui rassemble des jeunes chrétiens de ce pays du Moyen-Orient. Soutenir la famille en tant que noyau fondamental de la société et source essentielle de résilience contribue à éradiquer la pauvreté, à promouvoir la stabilité sociale et à parvenir à un développement humain intégral complet. C'est ce qu'a affirmé la mission permanente d'observation du Saint-Siège dans une déclaration prononcée aux Nations Unies à New York. Lors d'un forum politique de haut niveau qui s'est tenu mercredi 8 juillet et qui était consacré à l'accélération de la réalisation des objectifs de développement durable dans les pays africains, les pays les moins avancés, les pays en développement sans accès à la mer et les pays à revenus intermédiaires. Les représentants du Saint-Siège ont encouragé à investir dans les politiques en faveur de la famille, tant au niveau national qu'international, comme moyen indispensable pour garantir l'épanouissement plein et entier de chaque personne. À l'approche du 50e anniversaire de l'élection de Saint Jean-Paul II, le projet de numérisation de ses archives photographiques est lancé, une initiative du Dicastère pour la communication visant à préserver et à mettre en valeur un patrimoine extraordinaire composé de millions d'images qui ont raconté et marqué une époque. L'Église a célébré le mercredi 8 juillet le premier anniversaire de la béatification de Floribert Bwanachoui, un jeune laïc de la République démocratique du Congo, élevé au rang de bienheureux le 15 juin 2025 à Rome. Reconnu comme le premier martyr africain de la lutte contre la corruption, sa mémoire est désormais honorée chaque 8 juillet. Des célébrations solennelles ont eu lieu à Goma et à Rome, notamment au sanctuaire d'adoration de la cathédrale Saint-Joseph de Goma lors d'une messe présidée par l'ordinaire du lieu, Monseigneur Willy Ngumbi. La communauté de Sant'Egidio, dont Floribert était membre, s'est réunie à la basilique Sainte-Marie du Trastevere à Rome pour une prière spéciale en sa mémoire.
3: Dans quelques instants, l'actualité sociopolitique.
1: Le haut-commissaire de l'ONU aux droits de l'homme, Volker Türk, a réclamé jeudi de toute urgence la fin des combats dans l'est de la République démocratique du Congo entre l'armée congolaise et le groupe armé antigouvernemental M23. Il est profondément préoccupé de constater que malgré les accords conclus dans le cadre des processus de paix en cours, les combats se poursuivent sans relâche dans l'est de la RDC, a déclaré M. Türk dans un communiqué exhortant les forces armées congolaises et le M23 à renoncer immédiatement à toute nouvelle violence et à agir de toute urgence pour apaiser les tensions. Des indépendantistes Touareg et des djihadistes ont attaqué jeudi matin dans le nord du Mali un convoi de mercenaires russes et de soldats maliens en route pour soutenir leurs hommes retranchés depuis 5 jours dans un camp militaire à Anéfis. Samedi dernier, les djihadistes du groupe de soutien à l'islam et aux musulmans et les indépendantistes du Front de libération de l'Azawad ont mené de nouvelles attaques coordonnées du nord au sud du pays. Ils revendiquent depuis le contrôle de la ville d'Anéfis. Les avocats des épouses des deux figures majeures de la société civile en Guinée ont de nouveau saisi la justice française 2 ans après leur disparition, visant nommément le président Mamadi Doumbouya. Oumar Sylla et Mamadou Biloba ont été arrêtés le 9 juillet 2024, marquant le début d'une vague d'enlèvements et de disparitions de critiques du pouvoir et de leurs proches. Le président du Nigeria, Bola Tinubu, a ordonné l'ouverture d'une enquête sur les circonstances ayant permis à une agence fictive d'établir des bureaux au sein de bâtiments gouvernementaux et de figurer dans le budget national pour un financement de près d'$1 million. À la demande du chef de l'État, l'agence anticorruption nigériane a décidé d'ouvrir une enquête sur le conseil présidentiel pour la promotion des interventions étrangères et rendre ses conclusions dans un délai de 30 jours. Marie-Joseph Nga nous fait une lecture ciblée de l'encyclique Magnifica Humanitas du pape Léon XIV en langue Ewondo, extrait du 3e chapitre.
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1: En langue chuluba à présent, la lecture d'un extrait du troisième chapitre de l'encyclique Magnifica Humanitas par Jean-Pierre Kalungisa.
4: 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Que tu dis pas que le monde falance le principe de subsidiarité. Mais le principe est où, ou d'une émotion, ou que le monde a tout dit, ah, matoko, en ce moment, le monde est né, ou à toi, mon tanzembo, à une révolution numérique. Mon chigondo, tu dis pas que le monde a tout dit, ou que le monde a tout dit, ah, bah, pas d'une dimania, diabiam, ou bifia, bifia, à une nouvelle technologie, mais que le bois, quoi, que le bois, diabaniangana, diabinto. 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
1: Chers amis, c'est la fin de ce programme que Marie-Josée Mwando-Boisboileau a eu le plaisir de vous présenter. Au revoir et à très bientôt à l'écoute de nos prochaines éditions. Laudetur Jesus Christus.

Psaume 7. Complainte de David, qu'il chanta au Seigneur à propos de Couche le Benjaminite. Seigneur mon Dieu, tu es mon refuge. On me poursuit. Sauve-moi, délivre-moi. Sinon, ils vont m'égorger tous ces fauves, me déchirer, sans que personne me délivre. Seigneur mon Dieu, si j'ai fait cela, si j'ai vraiment un crime sur les mains, si j'ai causé du tort à mon allié en épargnant son adversaire, que l'ennemi me poursuive, qu'il m'atteigne et livre ma gloire à la poussière. Dans ta colère, Seigneur, lève-toi. Domine mes adversaires en furie. Réveille-toi pour me défendre et prononcer ta sentence. Une assemblée de peuples t'environne. Reprends ta place au-dessus d'elle, Seigneur qui arbitre les nations. Juge-moi, Seigneur, sur ma justice. Mon innocence parle pour moi. Mets fin à la rage des impies. Affermis le juste, toi qui scrutes les cœurs et les reins, Dieu le juste. J'aurai mon bouclier auprès de Dieu, le sauveur des cœurs droits. Dieu juge avec justice. Dieu menace chaque jour l'homme qui ne se reprend pas. Le méchant affûte son épée, il tend son arc et le tient prêt. Il se prépare des engins de mort, de ses flèches il fait des brandons. Qui conçoit le mal et couvre le crime enfantera le mensonge. Qui ouvre une fosse et la creuse tombera dans le trou qu'il a fait. Son mauvais coup lui revient sur la tête, sa violence retombe sur son crâne. Je rendrai grâce au Seigneur pour sa justice. Je chanterai le nom du Seigneur, le Très-Haut.

0: Delors et Pascal Jacob.
1: Pascal Jacob, bonjour.
2: Bonjour Jean-Yves.
1: L'homme qui ne se repose pas fatigue les autres. Est-ce que c'est de l'humour ou est-ce que c'est vrai?
3: Nous savons pertinemment que la personne qui a posé cette question est quelqu'un qui a tendance à se reposer peut-être un peu trop.
1: On ne va pas la citer.
3: Et par conséquent, qui cherche à ce qu'on dise à travers cela que finalement ceux qui travaillent d'une manière générale sont des gens fatigants. Mais prenons malgré tout cette question au sérieux.
1: Oui.
3: C'est vrai que nous avons besoin de repos. Comme le disait un grand intellectuel récemment, même Dieu s'est reposé au septième jour de sa création.
1: Oui.
3: C'est vrai. Bon, objectivement, Dieu ne s'est pas reposé dans le sens où Dieu étant acte pur, étant immuable,
1: Bien sûr.
3: On ne peut pas se reposer. Ou plutôt, il est en repos éternel comme en activité éternelle, c'est selon. Mais au fond, qu'est-ce que ça veut dire? Ça veut dire que si même Dieu se repose, ça veut dire que nous aussi, nous devons nous reposer. Et c'est vrai que quelqu'un qui ne prend pas un juste repos, parce que c'est ça au fond
1: question. C'est l'activisme. Ouais.
3: Voilà, quelqu'un qui ne prend pas un juste repos va fatiguer les autres, va se fatiguer lui aussi d'ailleurs. C'est effectivement, comme vous le dites, le problème de l'activisme contemporain. Mm-hmm. Parce que nous voulons être dans le faire, nous voulons faire. Nous pensons que la solution est toujours dans le faire, dans le fait de faire quelque chose. Or, parfois, il ne faut pas faire, il faut s'asseoir, il faut créer une relation avec autrui, discuter, parler. Parfois, il faut ne rien faire, il faut parfois même laisser faire le temps. Effectivement, peut-être que si on creuse un petit peu la question, l'enjeu ici, c'est toujours la vitesse. On est dans un monde de l'accélération, comme le souligne Hermann Rosa, dont on a déjà parlé. Mmh. Et finalement, ne rien faire, d'abord, c'est être capable de s'ennuyer un petit peu, être capable d'avoir des idées qui viennent, être capable de laisser apparaître notre intériorité, nos pensées intérieures. Et puis, c'est comprendre que toute notre vie n'est pas dans le faire, il y a aussi la contemplation, il y a aussi la création, le rêve. Et que finalement, si nous sommes dans un rythme qui n'est plus un rythme, qui devient une cadence, eh bien là, oui, nous nous fatiguons et nous allons fatiguer les autres. Et Rosa fait cette distinction que je trouve intéressante entre le rythme et la cadence. La cadence, c'est celui qui fait tout le temps, il faut faire, il faut produire de plus en plus, et donc accélérer la cadence. Le rythme, c'est celui de la vie. En fait, le rythme, c'est la vitesse à laquelle va la vie. Et la vie, elle va ni très vite, ni très lentement. Il faut 9 mois pour faire un enfant, voilà. Mmh. Il faut un cycle de 4 saisons pour faire des fruits. C'est ni rapide, ni pas rapide. C'est le rythme de la nature. Et nous voulons la cadence, c'est-à-dire nous voulons des pommes tous les jours sans respecter les saisons. Mmh. Et donc, ça, effectivement, c'est fatigant. Et donc, se reposer, c'est-à-dire s'arrêter un petit peu, reprendre le rythme de la nature... Oui, ça c'est essentiel pour ne pas fatiguer les autres.
1: Merci beaucoup Pascal.

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1: Mon Seigneur et mon Dieu, je crois fermement que tu es ici, que tu me vois et que tu m'entends. Je t'adore avec profonde révérence. Je te demande le pardon de mes péchés et la grâce de faire avec profit ce moment de prière. Ma Mère Immaculée, Saint Joseph, mon Père et Seigneur, mon ange gardien, intercédez pour moi. À l'écoute de l'Évangile de ce jour, nous pouvons être choqués, je le suis moi-même, parce que le Seigneur nous demande quelque chose d'assez improbable et impossible, de considérer que ceux qui sont à côté de nous, notre famille, pourraient nous livrer. Oui, il pourra arriver, dit le Seigneur, que le frère livrera son frère à la mort et le père son enfant. Les enfants se dresseront contre leurs parents et les feront mettre à mort. Je n'ai pas beaucoup d'épisodes qui me reviennent à l'esprit là-dessus, mais il en est des plus subtils, parce que la réalité humaine est complexe, et dans lesquels on voit effectivement comment la famille a participé à la persécution d'un membre de l'Église. Je ne sais si vous connaissez l'histoire récente du Vietnam, mais en 1958, un président du sud du Vietnam prit le pouvoir. C'était le président Diem. Cet homme qui était célibataire et parce que il avait fait une expérience de vie religieuse pendant plusieurs années, il était dans un monastère en France. Bien, cet homme devint président du Vietnam du Sud. Son régime fut impliqué dans les événements qui allaient petit à petit permettre, autoriser les États-Unis à intervenir dans le Vietnam et provoquer cette guerre contre le communisme du nord du Vietnam dont on sait les horreurs. Le président Diem avait un neveu, et oui, un neveu qui était prêtre, puis qui devint évêque, et en 1975, au moment où le Nord-Vietnam communiste envahissait le Sud-Vietnam, qui était jusqu'alors libre, eh bien, le neveu fut nommé par le pape évêque de Saigon, la capitale du Sud. Et avant même qu'il ne puisse faire quoi que ce soit, les communistes le mirent en prison. Et pendant de nombreuses années, il resta en prison, parfois isolé, parfois non. François-Xavier Van Thuan, eh bien effectivement, pendant longtemps, ne pouvait parler à personne, parce que les responsables de son emprisonnement avaient remarqué qu'il amenait à la foi, c'est-à-dire à des considérations plus affectueuses à son égard et à la foi catholique, tous les agents pénitentiaires. Et oui, et par sa bonté, il leur inspirait de l'amitié et du respect, parfois même la conversion dans la foi. Mais François-Xavier Van Thuan, quand on cherche à comprendre pourquoi cet évêque était en prison, c'était simplement parce qu'il était le neveu de l'ancien président qui, en 1963, le président Diem, fut assassiné vraisemblablement par les États-Unis qui voulaient intervenir militairement et le président Diem s'y opposait. Alors, oui, c'est de façon très indirecte, même si, effectivement, le communisme, par son matérialisme proclamé, par son athéisme d'État, eh bien, trouvera toujours que les catholiques, nous sommes des nuisibles, parce que nous proclamons la liberté de l'homme et le fait qu'il a un esprit spirituel. Mais voilà, une indication de comment un membre d'une famille peut participer à la persécution d'un autre membre de la famille. Une autre histoire me vient à l'esprit, c'est celle de saint Thomas More, dans une autre époque. Hein. On est vers 1500 en Angleterre. Et saint Thomas More, dont je t'invite à lire quelques-uns de ses ouvrages, eh bien saint Thomas More était une personnalité de premier plan en Angleterre. C'était, à un moment donné, le chancelier du royaume, on va dire le premier ministre. Or, le roi Henri VIII, qui a eu plusieurs femmes, eh bien n'en était qu'à la deuxième, lorsqu'il voulut changer les lois du royaume et s'opposer à la décision du pape. Tiens donc, on s'oppose à la décision du pape. Oui, le Parlement anglais, pour s'assujettir aux décisions du roi, voulait même aller jusqu'à proclamer que le roi d'Angleterre pouvait être décisionnaire, pape de l'Église en Angleterre. Et un petit jeu du chat et de la souris s'installa entre le pouvoir et saint Thomas More, et qui illustre très bien cet évangile que nous lisons aujourd'hui. Soyez prudents comme les serpents et candides comme les colombes. Méfiez-vous des hommes, ils vous livreront aux tribunaux et vous flagelleront dans leur synagogue. Eh bien oui, saint Thomas More a su très bien appliquer cela. Eh bien parce qu'il refuse de signer une lettre que le roi voulait qu'il signe pour favoriser son mariage avec sa deuxième femme. Et il ne le fit pas. Puis il prétexta qu'il était malade, qu'il était atteint de vives douleurs à la poitrine, et en demandant justement d'être relevé de ses fonctions. Mais le roi refusa. Puis, petit à petit, il essaye de fuir, de ne pas assister au couronnement d'Anne Boleyn, et ça, c'est mal vu. Puis, on l'accuse d'avoir reçu des pots de vin, mais il n'y a pas de preuves, et rapidement, eh bien, Thomas More est innocenté. Puis, on l'accuse d'une chose et de l'autre, et à chaque fois, Thomas More s'en réchappe. Mais il tient bon, il veut être fidèle au pape, à la foi catholique, et il n'admet pas que le Parlement puisse dénier au pape toute son autorité sur les questions religieuses. Alors finalement, il finit par être enfermé dans la tour de Londres. Et c'est là d'ailleurs qu'il écrit quelques-uns de ses livres. Et c'est aussi là que le roi Henri VIII, qui était autrefois son ami, eh bien décide de lui permettre de rencontrer sa fille, une de ses filles et une de ses filles préférées, Margaret. Parce que Margaret, elle avait reçu, comme tous les enfants de Thomas More, une excellente formation. Elle était latiniste, elle savait le grec, et elle parlait et comprenait bien des choses, à tel point qu'on lui attribue la traduction d'un livre d'Erasme. Mais Marguerite venait à la prison pour dissuader son père d'obéir au pape. Et le papa, eh bien, devait résister à l'affection de sa fille, en sachant que la décapitation était au bout. Et c'est ainsi que progressivement, par un jeu qui était terrible, parce que la petite Margaret avait de l'affection pour son père et jouait de cette affection pour le dissuader d'être fidèle à son Dieu, à sa foi, à l'intégrité de la foi. Mais son père sut lui montrer combien elle lui manquerait de respect s'il ne suivait pas sa conscience. Si le père qu'elle admire trahit sa conscience, comment elle pourrait continuer à l'admirer? Or, c'est avec toute sa conscience que Thomas More, eh bien, refusait le mensonge que le roi voulait lui imposer. Ensuite, eh bien, il y a eu un jeu de dupes, et le fameux Thomas Cromwell, qui était un homme parfaitement immoral, eh bien, utilisa un parjure pour le faire condamner. C'est ainsi que le bon serviteur de Jésus fut traîné dans un jugement inique et condamné. Comme il était un ancien ami du roi Henri VIII, alors même qu'il avait été condamné, écoute bien, à être pendu, éviscéré et écartelé, eh bien le roi commua la peine à une décapitation simple. Cette faveur due à son amitié, eh bien, saint Thomas More y répondit avec un de ces mots pleins d'humour: « Dieu préserve mes amis de la même faveur. » Eh oui, Seigneur Jésus, combien ton saint Thomas More a été courageux, intelligent, rusé, candide comme une colombe, rusé comme un serpent, et pourtant, il a fini décapité. Mais c'est ainsi quand on est fidèle à la vérité. Et je pense encore à un dernier épisode, à Franz Jagerstatter, celui dont on a vu un film magnifique de Terrence Malick, Une vie cachée que je te conseille. Seigneur Jésus, Franz Jagerstatter a été fidèle à la foi. Il ne pouvait pas servir l'État nazi. C'est en 1943. Et en argumentant que sa foi chrétienne le lui en empêchait, il finit lui aussi par être décapité. Mais ce qui est beau, c'est que dans sa correspondance avec sa femme, elle aussi, elle lui demande de reconsidérer le fait, parce qu'il avait des enfants, parce qu'elle l'aimait et qu'elle voulait rester avec lui, parce que dans le village, tout le monde avait fait ça, parce que... Et ainsi de suite. Et Franz Jagerstatter s'est trouvé très seul. Sauf que grâce à Dieu, son épouse à un moment donné a compris et elle l'a même accompagné. Et il s'est trouvé donc fortifié et soutenu par son épouse dans cette objection de conscience qui montrait au monde qu'il vaut mieux avoir un corps entravé qu'une volonté et une liberté entravées. Seigneur Jésus, apprenons ce même courage, ce même esprit, candide et profond, pour suivre tes saints, afin de vivre bien cette fidélité à la vérité dont tu nous as donné la lumière, afin de t'être fidèle en toute situation, afin de t'aimer, quelles que soient les circonstances. Et même si nos plus proches n'arrivent pas à comprendre pourquoi nous t'aimons plus que tout, c'est devant toi et au ciel qu'ils comprendront alors dans la béatitude pourquoi il est si bon de t'aimer et de t'être fidèle jusqu'au bout. Mon Seigneur et mon Dieu, je te remercie pour tous les actes d'amour, les inspirations et les résolutions que tu m'as données pendant ce temps de prière. Ma Mère Immaculée, Saint Joseph, mon Père et Seigneur, mon ange gardien, intercédez pour moi.
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4: Cette semaine, dans notre chronique, nous voulons faire un appel urgent à la vigilance vis-à-vis de l'utilisation de notre smartphone. Oui, nous sommes peut-être dépendants de notre smartphone. Nous avons perdu peut-être le contrôle de notre smartphone, non sans conséquence. Et rappelons le dynamisme de cette perte de contrôle avant de nous poser la question, et nous, sommes-nous dans la boucle de cette perte de contrôle? Alors le dynamisme de la perte de contrôle, nous le disions, c'est un dynamisme progressif quand le smartphone est au centre de notre vie. Mais il l'est pour la majorité d'entre nous, puisque un Français utilise son smartphone 3h30 par jour, plus de 5h en moyenne dans le monde. Voilà, Internet est utilisé 10 heures par jour chez les Philippins, champions du monde de l'utilisation du numérique. Alors le smartphone, quand il est au centre de l'attention, provoque d'abord une séduction. Séduction par le flux des images, des vidéos, des informations. Nous sommes séduits parce que nous avons accès rapidement, 24 heures sur 24, à un contenu infini, à un prix dérisoire, et nous sommes seuls. Nous avons un sentiment d'indépendance, puisque nous visionnons tout seuls toutes ces informations. Et sachant que sur le numérique, sur Internet, il y a une multiplication par deux du contenu tous les deux ans. Et ça va de plus en plus vite avec maintenant le numérique. Donc nous sommes séduits par le flux des images et le flux des contenus. Deuxièmement, notre esprit est agité. Nous perdons la concentration, l'attention, l'intention. Nous sommes agités, nous vivons une forme de superficialité et nous sommes pollués mentalement. Et finalement, nous remplissons un vide intérieur, comme nous le dit Marcel Gauchet. Nous sommes agités. Nous pensons que parce que nous sommes agités, il faut mettre de l'huile sur le feu. Et puis, plus d'informations dans un esprit agité augmente l'agitation de l'esprit. Tout cela nous fait perdre une qualité de présence, voyez, aux choses, aux personnes, à notre pensée, au sens de la vie, à notre intériorité. Nous devenons dépendants parce que cette immédiateté du rapport à l'information, à l'image, provoque un plaisir immédiat qui vient finalement remplacer l'appel de la joie, que notre joie demeure Oui, la joie, c'est le signe que la vie a réussi, alors que le plaisir est fugace, il est éphémère, il surfe sur les sens, les cinq sens, avec des petites décharges de dopamine, de plaisirs hormonaux, de noradrénaline, sérotonine, voilà, qui provoquent en nous une sorte de récompense immédiate, d'addiction finalement. Nous sommes dépendants à ces petits plaisirs. Et parfois, ces petits plaisirs peuvent déraper dans des contenus tout à fait qui ne nous construisent pas, qui nous agitent, qui nous éloignent de notre vocation, de notre identité profonde. Vous savez, plus de 50% des Français regardent du porno, et le porno, ça fracture le vrai désir. Et cela nous isole, non sans conséquence. Vous voyez, quatrième conséquence, après la séduction, l'esprit agité, la dépendance, nous vivons parfois des relations très superficielles, à basse fidélité, nous vivons des contacts, nous vivons des relations rapides, en bref, des relations, des discussions numériques qui remplissent le vide, qui polarisent l'existence, qui viennent vouloir dépasser les tensions, mais en même temps qui les agitent. Et tout cela dans une chambre d'écho, un miroir. Ça veut dire simplement que ce que nous faisons comme recherche sur Internet, en fin de compte, puisque les grands du numérique ont nos données, ils ont notre historique, ils vont nous proposer des informations, des recommandations pour nous, qui sont liées à notre historique, et donc nous sommes en face d'informations qui sont le reflet de nous-mêmes, au lieu de nous ouvrir à l'altérité, à une nouveauté. Alors, parfois, nous pouvons faire une recherche active d'un bon documentaire, c'est très très bien, mais si nous optons pour la démission, nous laissons le smartphone venir à nous et prendre en charge notre esprit, nous sommes isolés et nous sommes en face de nous-mêmes. Alors, est-ce que tout cela nous concerne? Après une petite pause, nous allons nous poser la question: ai-je, moi, perdu le contrôle de mon smartphone? À tout de suite.

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1: Nous voulons maintenant nous poser la question, ai-je perdu moi le contrôle de mon smartphone ? Alors nous allons nous poser un certain nombre de petites questions. Mais comme le dit saint François de Sales, si on ne sait pas d'où on part, on n'ira nulle part. Pars d'où tu es, sinon tu n'iras nulle part. Donc d'abord, constat de départ pour marcher sur la route de notre vie. Alors posons-nous quelques petites questions. Est-ce que je serais embêté de ne pas pouvoir accéder à tout moment aux données de mon smartphone ? Est-ce que cela m'énerverait de ne pas pouvoir chercher de l'information avec mon smartphone quand je le désire ? Est-ce que cela m'énerverait de ne pas pouvoir consulter les actualités sur mon smartphone, météo, événements, scoop ? Est-ce que cela m'énerverait aussi de ne pas pouvoir utiliser toutes les applications de mon smartphone lorsque j'en ai envie, 24 heures sur 24 ? La simple idée d'avoir ma batterie à plat m'angoisse-t-elle ? Je risque de paniquer si je franchis ma limite des données autorisées ou mon forfait ? Est-ce que je panique ? Est-ce que je suis angoissé ? Autre question, si je n'avais pas directement de couverture ou de signal Wi-Fi, je vérifierais sans cesse la possibilité de récupérer un nouveau signal ou de dénicher un réseau Wi-Fi. Sans smartphone ou sans la possibilité de l'utiliser, autre question, est-ce que j'aurais peur de me retrouver bloqué quelque part ? Mais aussi, si pendant un moment, je ne pouvais pas consulter mon smartphone, est-ce que je ressentirais l'envie tout le temps de le faire ? Oui. 9 adolescents sur 10 sentent vibrer leur smartphone dans la poche alors qu'ils ne vibrent pas. Il y a comme une attente en creux que mon smartphone m'envoie un signal. Continuons ce petit test de départ, cette prise de conscience. Est-ce que je serais inquiet de ne pas pouvoir communiquer dans l'immédiat avec ma famille ou mes amis ? Est-ce que je serais inquiet de ma famille ou de mes amis parce qu'ils ne peuvent pas me joindre sur mon smartphone ? Est-ce que je serais inquiet de ne pas pouvoir recevoir des SMS ni des appels ? Est-ce que je serais inquiet de ne pas pouvoir rester au contact avec ma famille ou avec mes amis avec mon smartphone ? Est-ce que je serais inquiet de ne pas savoir si quelqu'un a essayé de me joindre ? Est-ce que je serais inquiet de rompre ma connexion permanente avec ma famille et mes amis ? Est-ce que je suis inquiet lorsqu'on ne répond pas rapidement à la question que j'ai pu poser avec mon smartphone à un ami ? Est-ce que je serais inquiet d'être entièrement coupé de mon identité numérique ? Est-ce que je suis embêté de ne pas pouvoir écrire sur les réseaux sociaux ou de les consulter ? Est-ce que je serais embêté de ne pas pouvoir vérifier mes notifications sur les réseaux sociaux ni mes comptes en ligne ? Est-ce que je serais embêté de ne pas pouvoir consulter mes courriels en permanence ? Est-ce que je serais déboussolé si je ne saurais pas quoi faire, tout simplement. Et alors, j'allume mon smartphone parce que je ne sais pas quoi faire. Voyez, autant de questions qui nous renvoient à ce rapport dépendant, à ce rapport addictif. Alors évidemment, toutes ces questions, si nous répondons par l'affirmatif, ben nous sommes de plus en plus dépendants. Vous pouvez approfondir toutes ces chroniques dans mon ouvrage « Libéré, délivré de mon smartphone » Tanguy Pouliken, 10 jours pour reprendre le contrôle aux éditions première partie.
2: Psaume 16, prière de David. Seigneur, écoute la justice. Entends ma plainte, accueille ma prière. Mes lèvres ne mentent pas. De ta face me viendra la sentence. Tes yeux verront où est le droit. Tu sondes mon cœur, tu me visites la nuit. Tu m'éprouves sans rien trouver. Mes pensées n'ont pas franchi mes lèvres. Pour me conduire selon ta parole, j'ai gardé le chemin prescrit. J'ai tenu mes pas sur tes traces. Jamais mon pied n'a trébuché. Je t'appelle, toi, le Dieu qui répond. Écoute-moi, entends ce que je dis. Montre les merveilles de ta grâce, toi qui libères de l'agresseur ceux qui se réfugient sous ta droite. Garde-moi comme la prunelle de l'œil. À l'ombre de tes ailes, cache-moi, loin des méchants qui m'ont ruiné, des ennemis mortels qui m'entourent. Ils s'enferment dans leur suffisance, l'arrogance à la bouche, ils parlent. Ils sont sur mes pas, maintenant ils me cernent. L'œil sur moi pour me jeter à terre, comme des lions prêts au carnage, de jeunes fauves tapis en embuscade. Lève-toi, Seigneur, affronte-les, renverse-les. Par ton épée, libère-moi des méchants. Que ta main, Seigneur, les exclue d'entre les hommes, hors de l'humanité, hors de ce monde, tel soit le sort de leur vie. Réserve-leur de quoi les rassasier, que leurs fils en soient saturés, qu'il en reste encore pour leurs enfants. Et moi, par ta justice, je verrai ta face. Au réveil, je me rassasierai de ton visage. »